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0: beau, mon bébé.
1: Oh, Ruben.
2: Mais attends, tu ressens. Non, c'est pas grave, je t'en donne un autre.
3: Hein? Mais là, t'as un sac.
2: Tu veux pas manger des fruits, toi?
1: Non, moi, je vais prendre des céréales.
2: Maëlle, il faut déjeuner, hein.
0: Ouais, Maëlle.
2: Viens déjeuner. Tu veux un café? Tu veux un café?
1: Ouais, je veux bien, s'il te
2: plaît. Ta. Pas stressé, rien du tout? Bah, c'est bien, ça, c'est cool. Donc aujourd'hui, c'est un jour particulier. C'est les épreuves du bac.

0: dernière pour Maëlle, les dernières pour Denis et le brevet pour Timéo. Donc c'est les trois en même temps. Et ce matin, c'est petit déjeuner sportif. Je t'ai acheté des amandes pour l'énergie et des Merci. Bouteilles d'eau. Donc là, il y a Maëlle qui commence à 9h avec son dernier oral de bac.
1: Là, je me prépare pour le grand oral. Je connais mes sujets par cœur. Franchement, ça va, je pense que je vais gérer. Je me mets pas le stress et j'ai travaillé comme il fallait et voilà.
2: Maëlle, tu pars pas comme ça, tu manges.
0: Je suis à l'affût là, je suis vraiment... je suis transformée en maman, mais maman coach, je suis derrière tout le monde.
2: Là, c'est qu'elle est prête aujourd'hui.
3: Je
2: te prends un peu dans ta poche. Tu mets dans ta poche. Tu mets dans ta poche, tu les manges pas.
0: Amandes pour l'énergie, ça donne de la force. Au moins, ils peuvent tenir toute la matinée avec des abricots.
2: Tiens, mets ça dans ta poche. Timéo, je te fais des amandes.
0: Bouteille d'eau, il fait très chaud, faut pas oublier de s'hydrater, très important, avec le stress en plus.
2: T'as pris tes amandes, tu veux une bouteille d'eau?
3: Non, merci.
2: On sait jamais,
3: c'est
2: t'as la gorge.
3: C'est rapide.
2: T'as la gorge sèche?
3: Non, c'est rapide. Arrête, maman, t'inquiète.
0: Je suis obligée de faire ça, c'est mon rôle, jusqu'au bout, quoi.
2: Allez, attends, je te donne une bouteille.
3: Non, maman, je vais partir, c'est bon, c'est
2: tu la mets dans ton sac.
3: Je vais y aller. Ça sert à rien. Je vais pas bousser.
4: Écoute ta mère.
2: Mais tu sais
3: pas. Non, je veux pas prendre.
2: Tu la mets dans ton sac, personne la voit.
3: Non, je veux pas. Et en plus, ça va. Elle s'est froid, il y a mes feuilles et tout. Je vais.
2: Mais elle va pas. Ça. Oh.
3: Non, t'inquiète. Oui, je vais la mettre, c'est bon. Vas-y, bisous, maman.
2: Allez.
3: Merci.
5: Courage.
3: Bisous, Léandre.
5: La maman s'occupe très bien de nous. Donc, elle est là vraiment pour nous soutenir. Et ça, je le remercie du fond du cœur. Car elle fait 80% du travail. Hein. En soi, elle nous prépare mentalement. Et c'est ça qui compte le plus. Partir bien pour Viséo. Et c'est super.
1: Exactement.
5: Hein.
2: Oui, je m'occupe de toi. Attends.
3: En fait, je dois être là-bas pour 8h.
2: C'est pas vrai.
3: Oui.
2: Eh ben, heureusement que t'as vu. Donne-lui ces cacahuètes là.
1: Je l'ai dans ma poche. C'est bon.
4: Mais
2: oh my God.
0: Là, il y a Maëlle qui se rend compte qu'il s'est trompé d'heure de convocation. C'est heureusement qu'il était prêt, quoi, qu'il s'est vraiment préparé bien avant.
3: Allez, bisous tout le monde.
2: Bisous, à tout à l'heure.
4: Allez, bisous, je t'aime.
2: Donc là, ça y est, 2 sur 3 qui sont déjà partis pour les épreuves. Il reste Timéo, il reste beaucoup de choses à faire parce qu'il y a les enfants aussi qui vont à l'école. Tout ça, ça arrive au même moment, donc il faut être multitâche, avoir 10 bras en plus, invisible là. Tu vois, là j'ai 10 bras, on les voit pas. Non, c'est intense là.
6: T'es une warrior, chérie.
0: Mais bien
6: trop
0: sûr.
6: Trop forte.
0: Tu seras, quand on amènera, quand on amènera Jules, tu seras à la retraite, donc
6: c'est
0: ça va.
6: C'est toi qui faire un bisou.
2: C'est ça, non?
6: Il n'y a pas de retraite, je vais travailler toute ma vie.
2: Oui, non, mais façon de te dire.
6: Merci.
2: allez.
4: Il a une pêche.
2: Allez, tout le monde est prêt là. Timéo, allez.

0: Enfin, je vais préparer les habits des petits. Si Lucas a libéré la salle de bain, on pourrait aller se laver. Lucas ?
1: Oui ?
0: J'ai l'impression que l'eau coule pas beaucoup. Ah si, t'as de la chance.
2: Non, faut pas faire ça.
0: Allez, dépêche-toi, on touche les petits.
2: Merci.
0: Je refais un petit point météo.
3: Le fameux point météo.
0: Le fameux point météo.
4: Je me douche en première parce que...
0: En premier ou la première ?
4: La première parce que moi,
0: il ne pleut plus dans l'heure.
3: Normalement.
0: Nous avons de faibles averses, mais du vent à partir de 14h. Donc on va se dépêcher, Lucas Ballot, pour aller vite en course.
3: On fait les courses, on vient ici, on pose tout, on prépare...
0: La glacière et Dune du Pila. Pour un petit... Pour qu'on soit casse-croûte à midi, quoi. Avant la pluie. Ouais, et puis demain, c'est pas génial non plus.
3: On a plus d'enfants, hein.
0: Et Lucas, il est sorti ?
3: Oui, Lucas est sorti, mais je ne sais... On a perdu tout le monde.
0: Ah, il n'y a plus personne,
3: hein ? Non.
5: Moi, j'aime bien partir me cacher parce que j'ai pas envie d'aller faire les courses parce qu'il n'y a rien d'intéressant là-bas.
0: Oh là là, je crois pas. Marceau, Marcus, Claire, on va en course, on ne sauve pas comme ça quand on dit qu'on y va.
3: Allez Claire, allez, on se dépêche.
0: Dehors. Bah, Lucas, il écoute rien non plus.
6: Moi, je vais pas en course. Hein.
0: Si, si, tu vas en course, Lucas.
3: Lucas, en voiture.
6: Moi, je vais.
7: Salut, Lucas.
6: Salut.
0: Mets tes chaussures correctement, Claire. On est parti.

0: aussi. On a un programme.
1: C'est bon, les zouzous?
0: Ça va y être. Gabin. Allez,
2: on les laissera pas au camping seuls et nous partir en course. C'est pas...
0: Non. Non, parce qu'en fait, ce serait pas vraiment seul. On sait que nos copains jetteraient un coup d'œil dessus. Puis eux, ils ont pas demandé à avoir 5 enfants de plus. Et...
2: C'est pas envisageable.
3: Ah, mon Gabin. T'es là.
4: On aurait
3: trop bien
4: pu mettre
3: tout
0: le monde
3: ici.
0: Oh, Cléa. Non, Cléa.
3: On n'est pas en vacances avec tes copines, là, d'accord?
4: Merci.
5: Oui, mais non.
4: Moi, je voudrais bien rester au trampoline avec ma copine Victoire. Bah, moi, je vais aller au trampoline. J'ai pas envie.
0: J'ai l'impression que j'ai compris. Bon, calme-toi donc. Sinon, on va pas faire le pique-nique à la dune, hein.
4: Ouais, bah,
0: si
4: moi,
0: on a des enfants énervés comme ça.
4: Moi, c'est ce que je veux, pas faire le pique-nique.
0: Mais toi, tu veux rien faire en famille.
1: Tu veux pas aller à la dune.
0: Tu veux juste tes copines.
2: On a eu de cesse de leur rappeler qu'on était en vacances en famille et pas que eux en vacances.
0: Avec leurs copains.
2: C'est ça.
0: Ils auraient tendance à nous oublier.
2: Oui.
4: J'ai le droit d'avoir mes copines, non?
3: Bien sûr.
4: Je suis là pour profiter d'elle.
3: Et nous, non?
4: Vous, je vous ai pour toute la vie. Et elle, bah non.
3: Allez, on va en course.

0: Bon appétit.
1: Je vais faire une photo de Kozak.
0: Je n'ai aucune idée de l'heure à laquelle je vais terminer. Il est déjà 22h16. On était censé me libérer à 20h30. Aujourd'hui, je travaille pour le tournage du clip de Vénus. Sur le tournage, on prend du retard. On prend pas mal de retard. C'est juste une question de survie. On est les parents de 6 enfants.
2: Moi, je suis opticien.
0: Je suis make-up artiste.
3: J'ai pas à le faire apprendre.
4: Ça, c'est à moi, ça.
0: On a deux boulots très prenants.
4: Est-ce que tu veux pas venir récupérer les filles? Parce que je sens que ça va être long.
0: Notre quotidien, c'est le feu. OK. La danse, pour le coup, c'est une grande partie de mon histoire. Quand vous faites le salin,
4: ouais,
0: comme ça, et que vous revenez, vu que vous êtes face à face, tu le fais comme ça.
4: Ouais, faut
0: que tu le fasses en face comme ça. 5, 6, 7 et 8. Ouais, c'est trop beau ça. Quand j'étais plus jeune, je voulais être danseuse à la base. Moi, mon rêve, c'était d'être danseuse. Après, j'ai eu Noah, très très jeune. Mais c'est vrai qu'après, la vie a fait que. J'ai pas pu me concentrer dessus. J'étais une enfant, hein. j'avais 17 ans à peine. J'étais dans une relation extrêmement toxique. Regardez-moi, voilà. J'ai eu un passage à vide où j'avais perdu confiance en moi, confiance en mon talent. Tout ce que j'aimais, tout ce qui faisait de moi la personne que je suis, a été effacé. Malheureusement, quand on est amoureuse, on est littéralement aveuglé par tout ce qui ne devrait pas exister dans cette relation. Or que quand j'ai rencontré Sano, il avait tout de suite vu mon talent, ma valeur, mes capacités, et il m'a toujours poussée. T'es capable, ce que tu fais c'est incroyable, tu te rends pas compte de ce que tu vaux, etc. Ça m'a permis effectivement de reprendre confiance en moi et de renouer avec tout doucement avec mes passions.
2: Nous, ce qu'on peut faire en tant qu'homme, une fois qu'on rencontre une femme qui est passée par ces épreuves-là, c'est beaucoup de compassion, beaucoup de soutien, beaucoup d'amour. Et ouais, beaucoup d'amour.
0: Beaucoup d'amour. Ouais. C'est important.
4: Merci pour tes conseils. Hein.
0: Arrête.
4: Non, mais en fait, ce qui est cool, c'est que t'as une façon de... Tu sais, genre, t'es très précise dans tes mots.
0: Ouais.
4: Genre, t'as un peu un truc maternel, mais genre, tu sais, en mode friendly à la fois. Et genre...
0: J'ai 7 ans, c'est normal.
4: Mais t'as... Mais non, mais...
0: Voilà. J'ai fait un peu ce que j'aime. Un peu beaucoup. La danse.

0: Vous devinez jamais qui va arriver à la porte.
1: Moi, je suis Thaïs, Zoé et Tchado.
0: Bah, avec le paquet d'aller voir alors.
2: Les grands partent chez leur papa un week-end sur deux et la moitié des petites vacances scolaires et les grandes vacances.
0: Hello.
3: Il faudra monter vos affaires du coup, s'il vous plaît, et faire vos lits. Le dimanche soir, quand ils rentrent, c'est assez militaire. Je leur demande de refaire leur lit tout de suite, parce que sinon, ça sera pas fait.
4: Par contre, ça en va galérer.
3: Mais non.
4: Tire sur le drone, enfin un truc. T'as lâché le bout.
3: Mais non, il est là.
4: T'inquiète, je gère. Il rentre là-bas dedans.
3: Mais si.
4: Ah, t'as vu, j'ai réussi. Non, c'est mal, mais on sait pas, on s'en fout.
5: Nous, pour mettre le drap, c'est vraiment à la Wallagé. Y a pas de secret. On fait au pif, en fait.
3: Ouais. C'est pas grave. C'est mal fait.
5: Ouais.
4: On a réussi à mettre ça.
3: Bravo, félicitations, je suis fière de vous.
4: On a pris 30 ans un peu, là.
3: Par contre, c'est pas au pied, ça.
4: Si, mais c'est pas grave.
3: D'accord. Écoute, et ici,
5: on a ma vie.
3: Je leur fais confiance, je monte pas souvent. Mais mon petit doigt m'a dit qu'il fallait que je monte pour vérifier. N'est-ce pas?
4: C'était rangé, là.
3: La salle de bain n'est pas rangée, non?
4: Ah oui.
3: Voilà, ça, c'est rangé.
4: Non, mais ça, c'est avant, fais voir.
5: Ça
3: ouais, ça, c'est avant. OK, soit. Mais par exemple, il y a la guerre à tout dire.
4: Ah ouais.
3: Mais là, ça donne pas envie de finir les travaux, du coup, parce que c'est pas très... Non.
6: Il y a 2 ans, maintenant, on a fait les 2 chambres dans les greniers. Et le deal, c'est je leur ferai leur salle de bain quand elles seront un peu plus autonomes.
3: Mais la fouette, en fait, il faut la mettre tout en long. Mais il faut la tenir tout en long.
4: Non mais c'est plus simple comme ça.
6: Parce qu'aujourd'hui, en fait, si on monte pas, c'est Bagdad à l'étage.
3: Ah, tu vois, t'as pas rangé.
4: Oui, il y a un tech crime.
3: Que je t'ai demandé de ranger avant de partir.
4: J'avais oublié.
3: T'as oublié, voilà. Là. Ça, c'est les ados, ça oublie.
4: Vas-y,
3: fais ton lit, maintenant. Ouais, c'est rare.
4: C'est pas repassé.
3: C'est pas repassé, j'ai compris. Mais vas-y, pas repassé. Non, mais j'hallucine. Déjà, je te les lave. Estime-toi heureuse que je te lave tes draps, vu que c'est pas toi qui veux aller. D'accord, ok. Pourquoi?
4: Bah, pour qu'ils dorment dans un lit.
3: D'accord. Voilà. C'est bon?
4: Oui.
3: Le taille-crayon, du coup?
4: Ah oui, du coup.
3: Donc là, vous avez rangé vos affaires, c'est bon?
6: C'est pas parce qu'on est une famille XXL que c'est un peu le bins à la maison. On a des règles qui sont communes à tout le monde, aussi bien pour eux que pour nous, au final, hein, pour le bien-être aussi de tout le monde.
4: C'est elle la pire en ce moment.
3: Non, vous êtes tous les deux au même niveau, je suis désolée. Non, non, non.
4: C'est tout. Tu dois le répéter 30 fois et moi, je le fais à la deuxième fois.
1: Bah toi, tu arranges jamais ta...
4: Ah, mais pourquoi tu me dis ça? Et je l'arrange maintenant.
1: Bah non, je l'arrange plus.
4: Si, je l'arrange.
3: Rangez votre chambre, laissez-la ranger pendant... Alors, il y a un mois, on se met un deal.
4: Ah ouais.
3: Un mois.
4: Celle qui va perdre.
1: Non, pas moi, non.
3: Bah, c'est les deux, hein. Moi je fais pas une moitié de salle de bain.
4: Ouais, bah voilà, tu fais la moitié une fois.
3: Non.
4: On peut pas.
3: Si c'est nickel pendant 30 jours d'affilée, sans qu'on ait quoi que ce soit à dire, on pourra éventuellement réfléchir aux travaux.
6: Moi je suis pas prêt à faire des travaux.
3: Non, il est pas prêt à faire des travaux. Non, ça marchera pas, mais on le sait.
6: C'est dommage, hein, mais bon.
4: Garde les plaintes. Oh les plaintes. Ok, bon, on les fera.
3: Tu les
4: ensemble. Bah non, on les fera ensemble.
3: Mais c'est ta chambre.
4: Mais non, mais on s'aide, quoi. Ah. Ça ira plus vite.
3: Ah ouais,
4: si tu veux.

0: là qui vous fait chaud. C'est quoi cette chaleur? On fait vite. On va aller récupérer les cadeaux pour les maîtres et maîtresses. Et les cantinières, hein. Faut pas les oublier. Eh oui, parce qu'il s'en bat, en plus notre directeur préféré. Mais surtout que c'est ta dernière année, l'année prochaine tu vas en sixième, toi. Vous choisissez ce que vous pouvez offrir à vos professeurs, à vos maîtres et maîtresses.
1: À vos enseignants.
0: À vos enseignants. Très bien, Leïna. Mais quand je te le dis que tu vas finir en Sciences Po ou aux Beaux-Arts, toi, toi. Quand je le dis, si je le dis pas pour rien, dis donc. Comme c'est la fin de l'année, aujourd'hui j'ai décidé d'aller prendre le cadeau, comme chaque année, pour les maîtresses, les cantinières, le directeur d'école, parce que c'est super important. C'est des personnes qui s'occupent de nos enfants toute l'année, qui en prennent soin. Ouh! Pas la clé de ce magasin? Prenez un caddie.
1: Par contre, maman, je peux prendre un truc pour moi? Non.
0: Oui, si tu veux. C'était sympa, hein? Bien, on va voir s'il y a des petits paniers déjà en osier.
1: Waouh!
0: Alors, qu'est-ce qu'on peut prendre?
1: On peut prendre ça.
0: Non, mais Isaac, non. Il aime bien acheter des ballons. Toutes les fois, quand on va dans les magasins, enfin, surtout dans les magasins de sport, parce que tu rentres pour les crampons, il veut un ballon. Tu rentres pour une déco, il veut un ballon. Où il y a des ballons, il les prend, Isaac. Il en fait une collection, je crois. C'est un collectionneur de ballons.
1: J'en ai à peine 10.
0: 10 plus que 10.
1: Non, j'en ai à peine 10, j'ai compté.
0: Et les deux qui sont là-bas?
1: Et 12.
0: Donc, t'en as pas 10. Et stop, hein, je suis pas venue vous faire les courses.
1: Les chaussettes à paillettes.
0: Les chaussettes à paillettes?
1: Ouais, il y a marqué princesse, têtue, wesh, râleuse.
0: Oh, il parle mal. Non, il parle mal, ces chaussettes
1: à paillettes. Non, mais attends, tu veux comprendre quoi?
0: Des tasses personnalisées.
1: La vie en rose, vivre ses rêves, belle journée.
0: Ben voilà. Alors, quelle couleur?
1: Rose. Rose,
0: rose pour ta maîtresse.
1: Mais pour ma maîtresse, quoi, comme c'est une fille. Moi, belle journée et vivre. Et attends.
0: Ok, mais on va mettre quelque chose dedans.
1: Ça, c'est à ma maîtresse, ça, c'est à mon maître.
0: Ok. Et le directeur?
1: Le directeur, Marc, ouais, pose tout ça.
0: Ok, allez, c'est bon. C'est pour moi super important, ça fait partie de mes valeurs, d'être reconnaissant envers toutes ces personnes qui s'occupent de nos enfants. L'école, c'est un fonctionnement. On a besoin de tout le monde. Moi, déjà, je suis femme de ménage, donc je me dis que le petit cadeau qui fait du bien, dans la maison, je suis la dernière personne. Donc, il y a les maîtresses, mais il y a aussi toutes les personnes qui contribuent à l'école. Il y a les cantinières, il y a le directeur d'école, campus qui s'en va, qui change d'école. Donc, c'est super important parce qu'il a eu mes enfants toutes ces années, quoi.
1: Regarde,
0: là, c'est là, pour les cadeaux pour les maîtresses. Merci pour cette année.
1: Merci pour cette pire année.
0: Oui, c'est sympa, ça.
1: Ouais.
0: Mais c'est pour les maîtresses, pas les maîtres. C'est un porte-clés. Voilà, au moins, perd pas ses clés. Embarras. Ils sont plus jolis, ces verres, je trouve.
1: Ouais, eux.
0: Ouais.
1: Attends, Mélisande Nano, Mireille, Corinne. Et il n'existe pas, mon directeur? Là. Maman, mais...
0: Oh, c'est bon, le directeur, mamie. Mais il doit avoir des milliers de verres, hein, les maîtres et les maîtresses, à la fin. Il y a des belles choses, là, hein. Dis donc.
1: Oh, c'est original, ça. Janine, Isabelle...
0: Il n'y aura pas Philippe, et comment il s'appelle?
1: Et Delphine.
0: Ou allez, venez, on va payer, on s'en va. Faut se méfier quand même, hein, quand tu rentres dans ces magasins. Tu rentres pour 20 balles, tu finis le chariot plein. Et c'est normal, ça.
1: Je peux prendre ça, là, l'électronique, s'il te plaît?
0: Ouais, t'as connu,
2: là. 71,06 €.
1: Yes.
0: Par carte bleue, s'il vous plaît. Je me suis pas fixé de budget, donc pas de budget. J'ai pris, ça fait plaisir. On n'en parle plus. Et au revoir. Et à l'année prochaine. Hein.
3: Merci pour cette année.
4: Goodbye, are you Dubai?
0: Allez, merci. À vous aussi. Merci, vous êtes super sympa et super agréable. C'est rare. Au revoir.
1: Au revoir.
0: Oh, je retiens l'école, tu joues à la chorale, là?
1: Ouais.
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2: Allez, mets ta montre, mets ton parfum, tout, allez. Tu mets quoi? Des chaussettes, basket.
6: Attends.
7: Attends.
6: 60.
8: Aujourd'hui, ils vont à l'école. C'est une journée banale pour les enfants. Et pour moi, c'est l'épreuve nationale du brevet. Je me sens bien, mais pas bien non plus. Faut que j'ai à chaque fois la moyenne dans toutes les matières. C'est un peu compliqué.
6: 6,10 €.
9: C'est excellent, 6,10 €.
3: J'ai une épicerie en bas de mon collège. Je vais aller prendre un peu des trucs à manger. Et les barres chocolatées coupées en quatre, ça coûte 1,60€. Donc 1,60€ x 3, ça fait un total de 5,30€, si je me trompe pas. Je sais pas, je dis au pif, mais c'est pas grave. Non, 1,60€ x 2, ça fait 160 x 2. Ça fait 160, 320. Ça va me donner l'énergie pour passer l'épreuve.
2: Toi, tu montes, hein. Tu montes parce que sinon on va louper le bus. Hein.
3: C'est le brevet. Pour moi, je vais l'avoir, mais personne ne croit en moi. Que... Non, non, non, papa de eux. Non,
2: papa
3: de eux. Papa de eux. Des gens, moi. Des gens. Personne ne pense que je vais avoir le brevet.
8: Là, pour brevet, il faut 200 points en comptant l'oral. C'est quelque chose de compliqué, mais faisable. Rien n'est impossible. Et si on dit que c'est impossible, ce n'est pas JZ, ce n'est pas Jean Zéphirin. Donc tout est possible dans notre famille et pourquoi pas faire l'exploit et faire taire les critiques.
3: Ce qui me motive, c'est pour prouver aux gens que je suis capable. C'est compliqué, c'est dur, on a une petite possibilité de l'avoir. Et voilà quoi.
7: À l'écouter, c'est qu'il va arriver, il va en sifflotant, il va faire ses épreuves, il va ressortir et puis...
9: Ouais,
7: tout est joué, quoi. Ça y est, le brevet dans
9: il
7: la poche.
9: Il a pris ton caractère, lui.
7: Moi, je suis pas comme ça, moi.
9: Non.
7: Non.
2: Ouais, c'est parti, mon Kiki. Allez, allez, on avance.
3: Aussi, là.
2: Qui a la patate d'aller à l'école?
10: Pas moi.
2: Oh, bah, c'est cool, ça.
3: J'ai démêlé mes jeux, ils sont bien, ils sont mieux.
2: Ouais, toi, t'es à fond dans ton brevet, hein.
7: Timéo, il n'a pas travaillé en même temps. En même temps, on s'y attendait un petit peu.
9: Il a tout lâché, il veut pas.
7: Il s'est mis en mode touriste à l'école, touriste
9: tout,
7: à la maison.
9: Lui, c'est le foot, il a ses belles baskets, son beau survêt, il se coiffe, il est bien, il est beau. Mais je lui dis, en fait, t'es beau, oui, c'est bien, t'es beau, t'es jeune, mais ça passe tout ça. À un moment donné, bah, tu seras moche et tu n'auras pas de situation et parce que tu n'auras pas travaillé à l'école, tu vas regretter.
2: Ne cherche pas à tricher ou quoi que ce soit, tu vois.
3: J'ai rien à faire, maman.
2: Oui, ben, je te le dis, tu sais pas, le cerveau, t'es tenté comme ça. Allez, Timéo, la patate, hein.
7: J'espère vraiment que ça va passer pour lui et qu'il va réussir ses épreuves et que tout va bien se passer pour lui, quoi, tout simplement. J'attends son retour avec impatience.
2: Les trois grands sont aux épreuves. Là, j'ai que les petits à déposer et je pense qu'après, je pourrai redescendre la pression.
10: Dans 4 ans, c'est à moi.
2: Dans 4 ans, c'est toi, ouais.
10: C'est long. Ah, moi, dans 5 ans, c'est moi.
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0: Comment va-t-elle ?
1: Elle va bien. Mais honnêtement, en tant que médecin, mon opinion est la même. Elle doit faire une pause. Le mieux serait de l'éloigner de elle.

0: David, faites attention. Et reposez-vous. Je vois dans vos yeux que vous êtes épuisé. Vous avez besoin de temps pour vous. Je sais que ce n'est pas facile d'être psychiatre. Parfois, vous vous retrouvez à porter le fardeau des patients.
1: Je le ferai. Merci. Ok, je vais y aller.

0: J'ai une bonne et une mauvaise nouvelle.
1: Laquelle voulez-vous entendre en premier ?
2: La mauvaise, pour que je puisse penser à les rendre bonnes.
1: Adrian dépose une plainte contre vous.
2: Je m'y attendais.
3: Mais je vous garantis que tous ces petits efforts seront vains.
2: Comme ce que j'ai fait avec Mitch. La police et le juge sont tous mes pantins. Je suis au-dessus des lois.
1: Êtes-vous sûr, Célestina ?
0: Parce que selon Mitch,
1: ils ont un atout dans leur manche. Alors attention.
2: Quel atout ? Peut-être qu'ils bluffent.
1: Alors, on le saura bien assez tôt.
4: Madame, ils sont là. Oh. Bonjour, mademoiselle Conchita. Bienvenue à El Paraíso.
5: Nous sommes heureux de voir que tu vas mieux maintenant, Conchita.
6: Je suis heureuse d'être de retour et de vous voir tous ici.
7: Il est temps de se battre ensemble, Conchita.
8: Oui, et il est temps de faire ramper Célestina dans la boue pour tout ce qu'elle a fait.
6: On ne va pas seulement la faire ramper. On va la noyer dedans.
8: J'aime ça. J'ai l'impression que nous serons les meilleurs amis.
9: Je suis heureux, David, que tu sois enfin venu. Cela fait 4 mois que tu n'es pas venu ici. Je suis extrêmement inquiet.
1: J'étais juste occupé.
9: Que t'est-il arrivé ? As-tu rechuté ?
1: Non, ça va. Je peux me débrouiller tout seul. J'ai juste besoin de conseils.
9: Amoureux ?
1: Amoureux ? Comment ça, je suis amoureux ? Comment le savez-vous ?
9: Bien sûr, David, je le savais. Depuis que j'ai commencé à travailler, la dépression, après la mort de Mia. Quand tu tombes amoureux, tu es obsédé.
1: Je ne suis pas obsédé. Ok ? Je veux juste sauver cette femme de la même personne qui a tué Mia. Et je l'aime. Je l'aime. Je ne veux pas qu'elle finisse comme Mia.
9: C'est mauvais, David. As-tu pris des médicaments ?
1: Je n'ai plus besoin de ces médocs. Ces pilules, ces drogues, elles m'engourdissent. Je n'ai pas besoin de ça. Je veux sentir. D'accord ? Et cette femme ? Cette femme, cette personne, c'est ma deuxième chance d'aimer.
9: Ce n'est pas sain, David. Je te conseille d'éviter d'être avec cette personne.
1: Non. Non, je veux la voir tous les jours. Je ferai tout ce qui est en mon pouvoir pour la garder en sécurité. Mia ! Je suis désolé. S'il te plaît, pardonne-moi. Pardonne-moi, Amber. Bref, je dois y aller.
9: David, attends. Si tu continues comme ça, ta dépression reviendra. Et cette fois, elle te frappera plus fort qu'avant. Ta licence médicale pourrait être révoquée. Et tout ton travail sera gâché.
1: Si le pire devient pire, je m'assurerai que ça en vaut la peine.
2: Chef, avez-vous entendu parler des plans d'Adrian ? Vont-ils porter plainte contre moi ?
10: Pour le moment, je ne pense pas qu'ils le fassent. Ils ont été probablement effrayés par ce qui est arrivé à Mitch.
2: Je veux que vous gardiez les yeux ouverts. Je ne veux pas être prise par surprise.
10: Laissez-moi faire, madame.
2: Merci, chef. Oui, Adrian ?
11: Célestina, je suis heureux que tu aies répondu à l'appel. J'ai une surprise pour toi.
2: Laissez-moi deviner. Vous allez porter plainte contre moi ?
11: Impressionnant. Tu peux prédire le futur.
12: Mais tu as raison.
11: En fait, j'ai quelqu'un ici qui veut te parler.
2: Vas-y. Je ne reculerai devant personne.

0: Dis-moi, Célestina, je t'ai manqué?
1: Conchita?
0: Oh oui, je suis vivante et en bonne santé. Et maintenant que je suis de retour à El Paraíso, il est grand temps de te détruire. Est-ce que ça te fait un choc? Eh bien, tant mieux. Prépare-toi bien. Le typhon Conchita se dirige vers toi.
1: Franco, j'ai des ennuis. C'est Conchita. Elle a été témoin de tout ce que j'ai fait.
2: Je dois faire l'éloge de ta stratégie, Adrien. Je suis sûre que le message vidéo de Conchita a rendu Célestina folle.
3: Et ça lui a envoyé un message très clair. Nous n'avons pas peur d'elle. Mais ça va la mettre sur ses gardes, donc nous devons agir vite.
4: Une fois les accusations déposées, nous avons besoin que la presse nous interviewe pour que le public connaisse la vérité sur tout ce que Célestina nous a fait. Et cela encouragera les personnes qu'elle a opprimées à apporter plainte contre elle aussi.
5: Et notre combat contre Célestina les soutiendra dans leur lutte pour leurs droits.
2: Virgilio et moi pensons quitter El Paraíso pour le moment. Dès que nous aurons ouvert l'affaire, Célestina trouvera sûrement un moyen de se venger de nous. Nous avons peur qu'elle essaie de blesser Anavida à nouveau, ou l'un d'entre nous.
3: Mais cela ne veut pas dire que nous reculons. Nous donnons juste la priorité à notre sécurité, pour le moment.
4: Je suis d'accord. Ariette, Virgilio, je vais préparer la maison de repos pour nous tous.
6: D'accord. Disons juste que c'est comme des petites vacances. On a besoin d'une pause de tout le stress qu'elle nous a causé.
7: C'est vrai, mais avant de le faire, nous allons la stresser. Alors, maître, allez-y et commencez le processus.
8: Immédiatement.

0: Monsieur, c'est la deuxième fois que vous portez plainte contre Celestina de Allegri.
1: C'est enfin arrivé.
2: Nous avons finalement plus de preuves qui vont impliquer Celestina. Encore plus. Nous avons quelqu'un qui a été témoin de tous ces crimes.
3: Adrian a intenté le procès.
1: Ils ont un témoin essentiel, Mademoiselle Conchita.
4: Je parie que Celestina est sous le choc.
3: C'est terrible, vraiment. Celestina va vouloir se venger. Mitch n'est pas en sécurité.
5: Qui sont les personnes que Celestina de Allegri ont tuées?
6: Elle a tout avoué quand elle m'a torturée.
0: Pouvez-vous nous dire qui sont les victimes?
7: Désolé, ma cliente ne peut pas répondre à cette question pour le moment. Attendez le début du procès, d'accord?
5: Que pensez-vous qu'il adviendra de ce procès?
8: Que Celestina paye pour toutes les choses qu'elle a faites aux gens del Paraiso.
9: Rendre justice à tous ceux qu'elle opprimait.
10: Et qu'elle pourrisse en prison pour tous ces crimes méprisables.
11: Non. Parce que je suis innocente.
1: Maman, c'est sérieux? Nous devons appeler nos avocats.
12: Je veux juste remercier tout le monde pour l'aide apportée dans la lutte contre Celestina. Surtout vous, Mademoiselle Conchita.
13: Et remercie aussi David pour avoir retiré ses déclarations contre tante Odessa et Adrian.
12: Planifier notre prochaine étape ne sera pas facile. Celestina va certainement vouloir se venger. Donc Berlio et moi avons décidé que nous devrions tous partir en vacances.
1: Pourquoi ne pas te joindre à nous, David? En plus, Mitch a besoin d'un docteur. Celestina sait déjà que vous êtes de notre côté. Je suis sûre que votre vie est aussi en danger.
12: Nous serons une famille qui se bat contre Celestina. J'espère que ça restera ainsi.
14: Je crains que les charges retenues contre vous ne soient très graves. Ils ont des preuves irréfutables. Et les déclarations corroborent avec.
1: Cela signifie que le juge se prononcera en leur faveur. Et l'affaire passera en jugement.
14: C'est exact.
11: Je m'occuperai du juge. Je m'assurerai que les charges soient à nouveau abandonnées.
1: Tu vas soudoyer le juge, maman. En tant qu'étudiante en droit, je te conseille de ne pas faire ça. On va se défendre nous-mêmes, pas vrai, maître? Tu es innocente, n'est-ce pas?
11: Oui, je suis innocente. Mais Adrian est décidé à me détruire. Il peut aussi payer le juge pour qu'il me déclare coupable. Avant que cela n'arrive, je dois le devancer.

0: Adrian?
1: Oui, maman?
0: Je ferais mieux d'y aller, ok? On dirait que vous avez besoin d'un peu d'intimité.
1: Jeff, tu peux escorter ma mère?
2: Faites attention. Adrian, je sais que tu n'es pas du tout à l'aise avec le fait que David se joigne à nous. Mais faisons-le pour ma mère, d'accord? Je pense qu'elle est toujours très inquiète pour moi. Et je me suis dit que pendant nos vacances, peut-être qu'il pourrait aider ma mère, non? Il peut l'aider à retrouver la mémoire. Je sais qu'elle pense que c'est moi qui ai besoin d'une thérapie, mais je ne suis pas d'accord. Je me sens beaucoup mieux maintenant. S'il y a quelqu'un qui a besoin de l'expertise de David, c'est bien ma mère.
1: Tu sais quoi? On dirait que David a gagné la confiance de ta mère. Je ne peux vraiment pas lui en vouloir, puisqu'elle a vu comment il t'a sauvé. Mais toi aussi, a-t-il complètement regagné ta confiance?
2: Tu es jaloux?
1: Mitch. S'il te plaît, nous savons tous les deux que David t'a toujours aimé, et la jalousie mise à part. Je suis vraiment inquiet. Je ne pense vraiment pas que nous devrions lui faire confiance. Mais je pense aussi que c'est peut-être mieux ainsi, puisque je peux garder un œil sur lui. Je peux peut-être découvrir s'il a des liens avec Célestina. Et si je découvre qu'il travaille pour l'ennemi, il le paiera.
2: Tu veux dire que tu vas surveiller ses moindres mouvements?
1: On n'est jamais trop prudent, Mitch.
2: Ok, ok.
3: Adrian!
4: Qu'êtes-vous? Que faites-vous ici?
1: Tu es un sacré culot, n'est-ce pas? Tu oses encore te montrer ici, après ce que tu as fait à Mitch?
3: Je ne vois pas de quoi tu parles.
1: Que veux-tu?
3: Pas grand-chose. Je veux juste t'informer que quoi que tu fasses, tu ne vaincras jamais Célestina.
1: Tu as raison, je ne vais pas faire ça. Je n'ai même pas besoin de le faire, parce qu'elle tombera toute seule après la décision du tribunal.
3: Si tu es si courageux, pourquoi ne te bats-tu pas avec moi au lieu d'embêter Célestina?
1: Désolé, mais je ne traite pas avec des sous-fifres comme toi. Si tu aimes vraiment ta patronne, pourquoi ne travailles-tu pas avec nous? Si tu penses pouvoir encore sauver Célestina, prends notre parti. Parce qu'elle a une chance de changer. Après avoir payé pour tous ses crimes.
3: Tu vas le regretter, Adrian. Écoute-moi bien. Je te le garantis. C'est toi qui vas tomber. Bang! Bang!

0: Ce dont je vous parlais. Le fils de cette maîtresse ?
1: Dis séduire.
2: Mec, je t'ai envoyé la vidéo de cette femme, tu l'as vue ?
0: Ouais, frère. Donc c'est le fils de cette tueuse ?
2: C'est vraiment lui.
3: Tu parles de moi ?
0: Ouais, mec, c'est vrai, hein ? Tu es le fils d'une tueuse.
3: Je ne sais pas de quoi tu parles, ce sont des fake news.
0: Vraiment ? Il y a beaucoup de témoins. On ne parle que de elle en ville.
1: Impossible. Et selon une vidéo, ta mère est une briseuse de ménage.
3: Pourquoi tu ne la fermes pas ?
4: Ou sinon, qu'est-ce que tu vas faire ? Demander à ta mère de nous tuer ?
0: On l'attend !
3: Je t'ai dit tais-toi !
5: Que s'est-il passé ?
6: Qu'est-ce qu'il y a ? Arrêtez !
7: Stop !
4: Alors,
6: qu'est-ce que tu dis ?
1: Qu'est-ce que tu dis ? Ta mère est un assassin !
0: Allez, lève-toi !
8: Qu'est-ce que vous faites ? Stop ! Arrêtez ça ! Laissez-le tranquille ou j'informerai le doyen !
0: Allons-y.
8: Ça va ?
3: Ça va.
8: Allons-y. Attention. Je vais m'occuper de tes blessures. Viens, sortons d'ici. Attention.
9: Annulez simplement toutes les charges contre moi.
10: Combien il y a ici ?
9: 10 millions de pesos. Si ce n'est pas assez, dites votre prix. Je suis prête à donner plus.
10: Alors, vous êtes prête à donner plus. Et si je vous donne une peine plus longue après avoir perdu l'affaire ? Sortez de mon bureau, Madame Alde Alegre, et prenez avec vous votre argent sale. Tout le monde ne peut pas être acheté. Et vous rappelez-vous ceci : je garantis que cette affaire sera jugée au tribunal, alors soyez prête.

0: Les filles, je vous laisse la responsabilité de la vallée de Luz pour l'instant. Faites attention pendant notre absence.
1: Oui, Amanda, bien sûr.
2: Faites aussi attention.
3: Allons-y.
1: Au revoir.
2: Au revoir.
4: Je vais m'en occuper.

0: Pourquoi tu t'es battu avec eux?
1: Ils insultaient ma mère.
0: Oui, mais tout le monde sur le campus sait ce que ta mère a fait, Jed.
1: Alors tu la détestes aussi? Tu penses que c'est une meurtrière?
0: Je n'ai pas dit ça.
1: Mais c'est la vérité, non? Je peux le voir dans tes yeux, même si tu ne le dis pas. Je pense que nous ferions mieux d'arrêter de nous voir, Nika.
0: Quoi? Attends! Tu n'as pas dit qu'on devait rester en dehors du combat de nos familles.
1: Mais c'est impossible, Nika. Il vaut mieux mettre fin à notre amitié maintenant que de finir par se faire du mal. Je ne suis pas fait pour toi. Nos familles ont beaucoup trop de différences.
0: Mais Jed, tu n'es pas comme ta mère. Tu es une bonne personne et un bon ami. Et un garçon très doux et gentil.
1: Mais ce n'est pas bon pour toi. Tu seras en danger à cause de moi. Tu as vu ce qui vient de se passer. Les gens sont en colère contre ma famille. Et je ne veux pas que tes parents soient en colère contre toi à cause de moi. Beaucoup de familles ont été déchirées. Je ne veux pas que ta famille finisse comme ça. Parce que ça fait mal. Je ne veux pas que tu connaisses ça. Alors, s'il te plaît, restons à l'écart l'un de l'autre.

Tu as fait le bon choix, Red. Ça fait mal.

0: J'aimerais pouvoir enfermer tous mes sentiments pour toi dans cette boîte, Nika.
1: Rangez ça.
0: Qu'est-ce que c'est?
1: Garde-la bien. Vous avez bon cœur. Quand le moment sera venu, vous seul pourrez améliorer les choses.
2: Je ne me laisserai pas faire sans me battre. Il devrait se méfier. Si je ne peux pas empêcher le procès contre moi, alors je les éliminerai tout simplement.
3: Vas-y, dis-moi ce que je dois faire. Et je le ferai.
2: On va faire de leur vie un cauchemar, Franco.
3: Tu vas littéralement les brûler?
2: Jusqu'à ce qu'ils deviennent des cendres.
4: Nika?
5: Nika?
6: Hein? Nika?
7: Papa, maman?
6: Nika?
7: Je suis là. Salut, maman.
6: Oh, salut.
7: Salut, papa. Papa, assieds-toi.
6: Et tu pleurais?
5: Pourquoi tes yeux sont si rouges? Tu as pleuré?
7: Non, je suis restée debout tard parce que je devais étudier. Alors, on y va?
5: On ne va pas à El Paraíso. Pour l'instant, on va rester dans la garçonnière d'Adrian.
7: Bien sûr.
5: D'accord?
7: Très bien.
6: Tu dois te reposer car tu en as besoin.
7: Ok, maman.
5: D'accord. C'est ton sac?
7: Oui, c'est le mien. Ok,
5: laisse-moi
7: allons-y.
5: Le porter aussi.
7: Merci, papa.
5: Allez, on y va. Allez.

0: On y est. Merci.
1: Regarde, il y a même une piscine.
2: Vraiment?
1: Viens.
0: C'est une grande maison, Adriane.
3: C'est rarement occupé.
1: Vous avez faim? Allez!
0: Bien sûr, allons à l'intérieur. Oh, waouh. Je sais que ce n'est pas la garçonnière que nous avons visitée dans le passé, mais je me souviens de tout ce qui s'est passé là-bas.
4: Est-ce que tu te souviens avoir été piqué?
0: Mais non!
4: Vraiment, tu t'en souviens pas?
0: Juste la
4: grenouille. Mm-hmm. C'est tout?
0: Eh bien, tu m'as fait une sérénade et nous nous sommes endormis en nous tenant la main.
4: Dans ce cas, créons plus de doux souvenirs. Avec notre famille, bien sûr.

0: Comment ça va, Red?
1: Toujours en vie.
0: Que s'est-il passé? Tu t'es battu?
1: Ce n'est rien.
0: Qui t'a fait ça, hein?
1: J'ai dit que ce n'était rien. Laisse tomber.
0: Non, dis-moi! Ils vont avoir affaire à maman!

0: Allez, parle!
1: C'est maman. C'est à cause d'elle si je suis comme ça.
0: Qu'est-ce que tu dis?
1: Dis-moi la vérité, Tania. Les allégations à son sujet sont vraies, n'est-ce pas? Pourquoi ne peux-tu pas répondre? Alors, disent-ils la vérité?
0: Non! Ce sont tous des menteurs!
1: Arrête de couvrir maman!
0: Arrête de prendre le parti d'Adrienne, d'accord? Choisis ta famille, Red!
1: Écoute, Tania, tes actions n'aident pas du tout! Tu ne fais qu'aggraver son cas!
0: Je te préviens, Red.
1: Sors d'ici. Tu reviendras quand tu auras enfin les idées claires.

Ta l'ordure. Tu ne pourras jamais me renverser. Je te tuerai avant que ça n'arrive. Et je vous tuerai tous.

0: C'est Red. Il a vu les nouvelles à ton sujet. Tu dois lui parler.
1: Pourquoi? Pour qu'il vienne me dire que tout ce que j'ai fait pour toi est mal?
0: Mais il doit te croire, n'est-ce pas, maman?
1: Red n'est que mon fils. Vous n'êtes que mes enfants. Je n'ai pas à m'expliquer devant vous.

0: Tu sais, ce genre de vie m'a manqué. La vie normale.
1: Madame Conchita, ne vous inquiétez pas. Quand Celestina sera enfin arrêtée, nous pourrons vivre la vie que nous voulons.
2: Je suis d'accord.
3: Et nous pourrons enfin vivre en paix.
0: Tu sais, Mitch, si tu n'étais pas revenu à El Paraíso, les choses n'auraient pas changé. Tu as ramené la lumière sur cette île plongée dans le noir. Ce pendentif, je m'en souviens si bien. Un secret, la clé du secret, un secret. Allez-y.
1: Vous voulez que je l'ouvre ?
0: C'est pour toi.
1: Mademoiselle Conchita, vous vous souvenez de la boîte que vous m'avez montrée à ce moment ? Elle contient des documents qui pourraient potentiellement faire tomber Celestina.
0: Je sais où la boîte est cachée.
1: Papa, Adrienne, Mademoiselle Conchita sait où est la boîte que grand-père m'a laissée.
4: Où as-tu caché la boîte, Conchita ? Le testament de mon père est à l'intérieur. J'ai parlé à son ancien avocat, mais il a dû être réduit au silence par Celestina.
0: Je l'ai laissé à la personne qui sera capable de corriger les erreurs de sa mère.
5: De qui parlez-vous ?
0: Red de Alegre. Red ?
6: Celestina doit être mise au courant.

0: J'étais sur le point de vous appeler.
1: J'ai besoin de votre aide. Plus tard ce soir.
0: Je vais attaquer Adrian et les autres.
1: Le sang sera versé.
2: Attendez, Célestina.
3: Vous avez un problème bien plus important.
2: La boîte que le collier de Mitch peut ouvrir, que vous voulez, ils savent où elle se trouve.
0: La boîte que Frederico a laissée? Impossible. C'est moi qui devrais la trouver.
2: Alors vous avez de la chance. Conchita l'a laissée à Red.
0: Merci, David. Je vous en dois une.
4: Tout ce que tu penses avoir, Célestina, appartient en fait à Anna Vida. Et je vais tout récupérer.
0: J'avais le droit d'hériter des biens de Frederico.
4: Bien que tu aies volé. Et je le prouverai quand je mettrai la main sur le testament de mon père.
0: Tu ne peux pas me faire ça. Tu ne peux pas me laisser moi et mes enfants sans rien.
4: Je sais la vérité. Je sais pour ta relation avec Franco. D'après les tests ADN que j'ai faits, maintenant je sais qu'il est évident que Red et Tania ne sont pas mes enfants.
0: Il est possible que Frederico ait mis ses dernières volontés avec les résultats des tests ADN de Tania et Red dedans. Si Adrian la trouve, je perdrai tout. Je dois récupérer cette boîte. Et une fois que je l'aurai, je les achèverai tous.
5: Nika, tu dois m'aider à récupérer la boîte. D'après Mademoiselle Conchita, elle l'a laissée à Red.
6: Cela vous aidera-t-il à gagner l'affaire contre la mère de Jed?
5: Oui, c'est pourquoi j'ai besoin de ton aide. Je dois lui parler pour le convaincre de nous donner la boîte.
6: Ok, je vais essayer de l'appeler.

0: Te voilà, Red. Je t'ai cherché partout.
1: Un problème ?
0: Hé, hey, Nika t'appelle. Tu vas pas répondre ?
1: C'est un peu compliqué.
0: Alors décomplique l'affaire. Si tu aimes quelqu'un, tu dois te battre pour elle. Ne l'évite pas. Ou vous pourriez tous les deux être blessés.
2: Il ne décroche pas. Et si je venais avec toi dans son dortoir, qu'est-ce que tu en penses ?
3: Ça ne vous dérange pas ?
0: Ok, pas de problème.
2: Merci, papa.
3: Allons-y.

0: Maman, qu'est-ce que tu fais? Tu cherches quelque chose?
1: Est-ce que tu as vu une boîte dans les affaires de Red?
0: Quelle boîte?
1: C'est une boîte en bois qui est à peu près de cette taille.
0: Pourquoi? Qu'est-ce qu'il y a dedans?
1: Des documents importants. Je dois les trouver. C'est une boîte vintage avec un insigne qui ressemble à...
0: Attends. Un insigne qui ressemble à une vague?
1: Oui.
0: Qu'est-ce que c'est?
2: Une boîte au trésor.
0: Je crois que je l'ai vue au docteur de Red.
3: Où est Red?
4: Salut Nika. Il est sorti avec Barry plutôt.
5: Tu connais ce garçon?
3: Bien sûr.
2: Je vais aux toilettes.
6: Ok. Alors, Nika?
3: Barry, tu es avec Jade maintenant? Je dois lui parler de quelque chose de très très important.
6: Oui, on est au café maintenant.
3: Ok, merci, à plus tard.
7: Je peux venir ici.
3: Adrienne, je sais où il est. Allez.
1: Red est là?
4: Non, madame.
0: Il ne décroche pas, maman.
1: Tu as la clé de sa chambre? Laisse-la moi.
8: J'espère que Célestina ne mettra pas la main sur cette boîte.
9: Je l'espère.
8: De ce que je sais de cette femme, elle fait espionner des gens pour elle. Dis-moi, ton ami David, peut-on vraiment lui faire confiance?
9: Eh bien, il m'a sauvée plein de fois dans le passé.

0: Et c'est un bon ami envers Mich. On a confiance.
1: Mais n'a-t-il pas conspiré avec Célestina une fois? Je pense qu'Adrian a raison. Nous devrions être plus prudents avec David.
2: Mieux vaut surveiller de près chacun de ses mouvements, juste pour être sûr.
3: Salut, Jed.
4: N'oublie pas ce que je t'ai dit.
3: Jed, je suis désolée de te déranger, mais... je dois te demander quelque chose d'important.
5: Tu te souviens de la boîte que Mademoiselle Conchita t'a donnée?
6: Rangez-la.
7: Qu'est-ce que c'est?
6: Gardez-la bien. Vous avez bon cœur. Quand le moment sera venu, vous seul pourrez améliorer les choses.
5: Elle est toujours avec toi?
7: Qu'est-ce qu'il y a dans la boîte de toute façon?
5: Des documents importants qui prouvent que Don Federico a tout laissé à Navida. Tout ce qui appartient au De Allegres. Pas à ta mère. Je sais que tout cela est confus maintenant, mais toutes les réponses dont nous avons besoin sont dans cette boîte.
7: Que s'est-il passé ici? Qui a fait ça?
5: Où est la boîte?
7: Je l'ai gardée ici, Adrian.
3: Celui qui a fait ça devait la chercher.
7: Mais qui ferait ça?
8: Allez, ouvre cette boîte!
9: Personne ne doit savoir! Cette boîte doit être détruite!
7: As-tu vu quelqu'un entrer dans ma chambre?
10: Eh bien, ta mère et ta sœur étaient là. Elles ont dit que tu ne répondais pas à leur appel. Alors, elles ont insisté pour t'attendre dans ta chambre.
8: N'as-tu pas dit que la boîte contenait des documents importants? Pourquoi tu veux la détruire?
9: Parce que je ne peux pas laisser Adrian et Mich l'utiliser contre moi. Pour me rabaisser et me descendre au plus bas.
8: Qu'est-ce que tu veux dire? Ça veut dire que la boîte peut prouver que tu es coupable de tous ces crimes?
9: Tu crois vraiment que je suis capable de tous ces crimes dont ils m'accusent?
8: Je ne suis plus sûre. Tu as toujours été sur la défensive. Toi aussi, tu nous caches tout. Je ne sais plus quoi croire. Dis-moi, maman. Est-ce qu'ils disent la vérité? Es-tu vraiment une voleuse et une meurtrière?
9: Comment oses-tu me questionner comme ça? Tu ne sais rien des sacrifices que j'ai faits juste pour vous donner à toi et à ton frère la vie que vous avez. Oui, je l'admets. J'ai pris de mauvaises décisions. Je n'en suis pas très fière non plus. Mais ce sont des choses que je ne regretterai jamais. Parce que j'ai fait tout ça à cause de l'amour que je ressens pour vous deux.
7: Je vais rentrer chez moi et récupérer la boîte pour qu'on puisse enfin savoir qui dit la vérité.
5: On va t'emmener. Je dois juste appeler quelqu'un.
3: Merci, Jed. Je sais que c'est dur pour toi, puisque ta mère pourrait aller en prison, mais...
7: Ils n'ont encore rien prouvé. Je sais que ma mère a fait du mal à beaucoup de gens, mais elle n'est pas une criminelle.
11: Comment ça s'est passé? Tu as parlé à Red?
5: Oui, mais Tania et Célestina ont récupéré la boîte.
11: Oh, non. Comment c'est arrivé?
5: C'est bien ce que je ne comprends pas. Parce que quand Mademoiselle Conchita nous a parlé de la boîte... il n'y avait personne d'autre que nous.
11: Adrian, tu penses que...
5: Fais attention à David. Fais attention à ses moindres gestes, mais ne te laisse pas impressionner. Si je le découvre, qu'il travaille avec Célestina, nous devons le prendre sur le fait.
11: D'accord. Je le dirai à papa et maman. Fais attention. Je t'aime.
5: Je t'aime.
12: Waouh, c'était vraiment mignon. C'était Adrian?
11: Uh-huh.
12: Alors,
4: Dis-moi, qu'est-ce qui se passe?
11: Il a juste demandé comment j'allais.
4: Je vais aller prendre l'air. Tu veux venir?
11: Non, vas-y. Je dois parler à mes parents.
4: Est-ce que Mitch me soupçonne aussi? Je ne peux pas perdre sa confiance.

0: Après avoir trouvé la boîte, appelle-moi immédiatement.
1: Je reviens tout de suite.
2: Fais attention, d'accord ?
1: Et ne t'inquiète pas pour moi.
2: Je vais bien essayer.
1: J'y vais.
3: Si Adrian et Mitch pensent qu'ils peuvent me faire tomber à cause du contenu de cette boîte, ils se trompent lourdement. Car cette nuit ne se terminera pas sans que je brûle leur dernier espoir de voler tous mes biens. Je ne leur permettrai pas non plus de gagner la confiance de mes enfants. Ils sont mes biens les plus précieux. Mais s'ils me les prennent aussi, je n'aurai pas le choix. Je les brûlerai tous comme cette boîte. Et je les ferai rôtir en enfer pour que les démons puissent se régaler.
1: Maman ! Maman !
4: Red ! Qu'est-ce que tu fais ici ?
1: Oui, maman, j'ai besoin de lui parler.
4: Pourquoi ça ? Qu'est-ce qui se passe ?
1: Je dois le faire. Maman ! Maman !
4: Red !
1: Maman !
5: Célestine, détends-toi. Tu sais que de te voir en colère, ça m'excite.
3: Je n'ai pas le temps pour tes blagues cochonnes, Franco.

0: Maman ?
1: Maman ?
0: Red ?
1: Qu'est-ce que ce tueur te fait ?
0: J'étais...
1: Sale meurtrier !
0: Red ! Non ! Fred, arrête ! Franco, arrête ! Arrête ! Lâche mon frère ! Franco, non ! Arrêtez ! Laisse-le ! Arrête !
1: Maman ! Ne me dis pas que tu vas défendre ce criminel ! Parce que tu as une liaison avec lui ! Tu es vraiment tombée si bas, maman !
0: Tu ne sais pas ce que je dois à Franco. Il a été loyal envers moi et cette famille. Il ne fait que nous protéger.
1: Je ne sais pas comment tu as pu penser à le laisser faire partie de nos vies. C'est un criminel. Peut-être qu'Adriane a vraiment raison.
0: À propos de quoi? Que je suis une tueuse?
1: Je suis désolée, maman. Mais c'est ce que nous devons découvrir maintenant. La vérité.
0: Fred! Fred! Franco!
2: Non!
3: Pousse-toi!
0: Tania!
2: Maman! Pourquoi tu ne l'as pas arrêté? Il pourrait blesser Red!
0: Je vais les poursuivre! Reste ici!

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0: Bonjour à tous, très heureux de vous retrouver en ce mercredi matin. On est ensemble jusqu'à 8h. On espère que tout se passe pour le mieux. De votre côté, il est 6h. Tout de suite, l'info. Avec les grands titres de l'actualité de ce mercredi et tout d'abord, bien évidemment, la mort de cette fillette de 5 ans hier après une noyade dimanche dans un hôtel de Saint-Gilles. Elle n'aura malheureusement pas survécu à l'hôpital. L'enquête ouverte doit déterminer maintenant l'existence ou non d'une infraction pénale. Dans ce journal également, le contenu des aveux de Cédric Jubilard face à une magistrate. Il aurait expliqué avoir étrangler son épouse pour qu'elle se taise. Son procès en appel est reporté au premier semestre de l'année prochaine. Et puis c'est une première en Europe. L'interdiction des réseaux sociaux aux moins de 15 ans a été adoptée hier par députés et sénateurs. Comment? Quels risques? On vous explique tout dans un instant. Et tout d'abord, ce nouvel exemple, un de plus, s'il en fallait, du mal logement à La Réunion, à Sainte-Marie. Une famille dénonce des conditions de vie indignes liées à son appartement à la réserve. Le bailleur en charge du dossier a été averti de ces conditions insalubres, mais pour le moment, rien ne bouge. À la résidence, les Salanganes, Morane Sacle.
1: Voilà les dégâts. Ça, c'est partout dans la maison. Et on vit avec ça depuis plus de 1 an et demi.
2: Cuisine, salle de bain, salon et même la chambre. Depuis le cyclone Belal, le logement d'Hugo se dégrade. À chaque épisode de pluie, son état empire. Depuis 3 mois, lui et les 3 autres membres de sa famille alertent leur bailleur. Les infiltrations menacent désormais le compteur électrique.
1: C'est juste au-dessus du panneau électrique. Du coup, on a des risques d'électrocution à tout moment. Et demain matin, on se lèvera pas parce qu'on va mourir dans les flammes. Et c'est dangereux pour tout le monde, quoi. C'est dangereux pour nous tous. Du coup, il y a plus de 3 mois qu'on a fait les déclarations avec le bailleur et jusqu'à aujourd'hui, pas de réponse.
2: Pour Lauriane, future maman, l'inquiétude grandit. Elle redoute d'accueillir son bébé dans un logement devenu insalubre.
3: Dans 2 semaines, bébé est là. Donc on ne sait pas comment faire parce que ma propre mère, elle, qui n'a jamais été asthmatique ou quoi que ce soit, aujourd'hui, elle est obligée de prendre une Ventoline. Moi-même, étant asthmatique, donc des problèmes de respiration, pulmonaire, etc. Donc on ne sait pas quel impact ça va avoir sur le bébé. Donc la colère, on ne sait pas quoi faire.
2: Pour tenter de faire bouger les choses, plusieurs locataires ont signé une pétition. Ils dénoncent des dégradations qui, selon eux, touchent l'ensemble de l'immeuble. Si Hugo attend toujours une réponse de son bailleur, son cas est loin d'être isolé. Dans les parties communes, les dégradations sont elles aussi visibles. Contacté, le bailleur n'a pour l'heure pas répondu à nos sollicitations.
0: Également dans l'actualité, cette terrible nouvelle. Le parquet de Saint-Denis l'a confirmé hier. La fillette de 5 ans, victime d'une noyade dimanche dans la piscine de l'hôtel Les Aigrettes à Saint-Gilles, n'aura pas survécu à l'hôpital. L'enquête doit maintenant mettre en lumière l'existence ou non d'une infraction pénale. Les derniers détails de cette triste affaire avec Anna Leroy.
4: La prise en charge en urgence absolue n'a pas permis de sauver la petite fille de 5 ans, victime d'une noyade survenue dimanche après-midi dans la piscine de l'hôtel des Aigrettes à Saint-Paul. Hospitalisée au CHU Nord de Saint-Denis, où elle avait été admise en service de réanimation, l'enfant est décédé après plusieurs jours de soins.

0: Dans ce contexte, la saisine d'une association d'aide aux victimes a été engagée afin d'accompagner la famille confrontée à ce drame. Un soutien à la fois humain et administratif pour les aider dans les différentes étapes de la procédure à venir. L'enquête se poursuit sous la qualification de recherche des causes de la mort. Elle devra permettre de déterminer les circonstances exactes des faits et d'établir l'existence ou non d'éventuelles responsabilités pénales.
1: Et à Saint-Benoît, maintenant, le pire a été probablement évité. Un enfant a tout de même été gravement blessé, un enfant de 4 ans, après avoir été percuté par une trottinette près de son domicile. Fort heureusement, son pronostic vital n'est pas engagé malgré les blessures. Il a passé la nuit à l'hôpital du Nord. Ça commence à faire beaucoup, là aussi, dans l'actualité. Une nouvelle disparition ce mercredi. Richard Payette, 39 ans, n'a plus donné de signe de vie depuis 5 jours aujourd'hui. Son véhicule a été retrouvé hier au niveau de la pointe aux Selles. La police a lancé un appel à témoins alors que ses proches, eux, poursuivent justement les recherches. Je vous propose d'écouter le père de Richard Payette, rencontré hier par Farouk Moulan.
2: Là, sa voiture, nous l'a trouvée à la pointe des Selles. Et la pointe des Selles, et ben là, nous dors sur place. Deux soirs déjà, nous dors sur la place pour voir s'il revient. En fait, mon garçon, depuis samedi, nous n'a plus de nouvelles. Et nous aimerait que tout le monde y aide à nous. Parce que nous retrouvons à nous d'un moment très difficile.
1: Chez certains, il coule comme un fleuve du robinet et chez d'autres, c'est un petit peu plus compliqué. À Brapanon, Saint-André, Saint-Benoît ou encore Saint-Joseph, en alerte renforcée face à la sécheresse, eh bien, la préfecture a décidé de renforcer ses restrictions de l'usage de l'eau. Salazie, Sainte-Marie et l'Entre-Deux aussi basculent en alerte. On sait que la saison sèche s'annonce très intense à La Réunion, malgré les pluies de ces derniers jours, à la Plaine des Palmistes, au Port, à la Possession ou encore à Trois-Bassins, Saint-Leu, Saint-Paul, Saint-Denis, Petite-Île et Saint-Pierre. Ces restrictions restent en vigueur. Les détails sur le site linfo.re. On vous en a parlé hier, le Parlement a donc définitivement adopté la loi d'urgence agricole avec son fameux volet sur les pesticides. Une mesure très controversée, hein, même par les agriculteurs. Écoutez tout de suite ses réactions à La Réunion au micro de Candice Vessier.
3: L'acétamipride et le flupyradifurone, deux mots qui font peur pour nommer deux pesticides qui pourront se retrouver dans vos assiettes. La loi d'urgence agricole réintroduit la possibilité de les utiliser à titre dérogatoire.
4: Ça peut apporter pas mal de maladies, quoi, comme le cancer.
5: Je suis contre les pesticides et toutes les lois qui les promeuvent.
3: D'autres consommateurs se rangent à l'avis des agriculteurs qui jugent leur utilisation encore indispensable.
6: Je trouve ça vraiment dommage qu'on autorise en fait d'autres pays à nous vendre des produits qu'on n'autorise pas nos agriculteurs à produire.
7: Les interdictions font qu'ils sont obligés de faire autrement, de dépenser beaucoup plus, donc les prix sont plus chers.
3: Dans la nuit de lundi à mardi, la loi d'urgence agricole a été adoptée par les députés, dans une ambiance houleuse. Ces néonicotinoïdes, interdits en France depuis 2018, mais autorisés dans plusieurs pays européens, pourraient être réintroduits sous réserve d'un décret du gouvernement.
8: Un planteur de betteravier, supposons, il fait 80 tonnes hectares, il descend à 30 tonnes, là on voit déjà la perte qu'il a, quoi.
3: Un projet de loi qui fait écho à la loi du plomb. À l'époque, une pétition avait rassemblé 2 millions de signataires. Mobilisation incomprise pour les principaux syndicats agricoles.
9: Beaucoup d'insectes qu'on ne maîtrise plus par rapport, il n'y a plus ces molécules-là. Donc on est en baisse de production, difficulté pour nos agriculteurs. Difficulté pour nos agriculteurs et l'importation en train de prendre le dessus.
10: Pour nous, on souhaiterait aussi ne plus utiliser des herbicides ou de produits phytosanitaires. Mais qu'est-ce que l'État fait pour qu'on puisse utiliser autre chose que ces produits phyto? Pour l'instant, je ne vois pas grand-chose bouger.
3: Stockage de l'eau et facilitation des procédures administratives, ces mesures font également partie du projet de loi pour aider les agriculteurs à faire face à des situations exceptionnelles, comme les cyclones ou les sécheresses.
1: Et tiens, justement, puisque nous parlons d'agriculteurs, sachez que l'usine de Bois-Rouge est bloquée ce matin depuis 4h30 à Saint-André. Aucun chargement de canne ne rentre ni ne sort. Près de 2 semaines seulement après le coup d'envoi de la campagne sucrière. Pourtant, dans le Nord et dans l'Est, la décision a été prise lors d'un rassemblement sur la plateforme de Beaufont à Saint-Benoît hier pour dénoncer un modèle qu'il juge plus

0: s'adapter. Écoutez tout de suite les raisons de la colère d'Orange Willia, le président de la CMU, ainsi que Dominique Klein, c'est le patron de l'UPNA, interrogé par Marianne Bultel.
1: En fait, quand il démarre la campagne, pour nous, ce n'est pas un souci, il faut couper la canne. Mais malheureusement, on a demandé aux autres un tableau d'amortissement qu'ils ont envoyé semaine dernière, mais ce n'est pas ça le papier qu'ils ont envoyé. En fait, quand ce n'est pas un tableau d'amortissement, nous, nous voulons un tableau d'amortissement. Parce qu'on a pas mal d'agriculteurs, ils redoivent, plus 85%, ils redoivent l'usine de tout le toit d'île. Mais c'est ça que nous voulons au moins pour voir si les planteurs, en fait, quand ils commencent à travailler ou pas.
2: Aujourd'hui, nous nous demandons une réunion d'urgence pour en discuter de ce sujet, en tous les cas. Moi, c'est figé dans ma tête depuis semaine dernière. Demain matin, moi, je serai à Bois-Rouge. Content, pas content. Demain matin, il y aura blocage sur l'usine de Bois-Rouge.
0: Et voilà, on y reviendra bien évidemment dans nos prochaines éditions sur ce blocage à l'usine de Bois-Rouge. Tout autre chose à présent, les aveux dans l'Hexagone de Cédric Jubilard devant une magistrate. Le meurtrier présumé a donné sa version des faits sur la mort de son ancienne épouse Delphine. Il aurait étranglé pour que, je cite, « elle se taise », des éléments qui seront au centre de son procès, un procès en appel qui a été repoussé au premier semestre de 2027. Florence de Juvigny.
3: Face à la magistrate de la cour d'appel, Cédric Jubilard raconte la nuit du 15 au 16 décembre 2020 dans leur maison de Cagnac-les-Mines. Selon lui, le couple au bord du divorce se déchire. Des insultes et cette révélation, Delphine lui annonce avoir un nouveau compagnon. Il vrille, dit-il.
4: Je voulais qu'elle se taise. Je l'ai attrapée par le cou et j'ai serré. Je lui disais, tais-toi, tais-toi, je t'en supplie, tais-toi. Je voulais que ça s'arrête, qu'elle se taise. Je n'en pouvais plus.
3: Il parle encore, détaille sa façon de détourner le regard en étranglant la mère de ses enfants. Puis cette décision. La porter jusqu'au coffre de la voiture, se changer, saisir une lampe frontale, descendre la rue au point mort pour ne pas réveiller les voisins. Aurait-il prémédité son geste ?
4: Je ne savais pas où aller, je n'avais pas d'objectif précis. Je me souvenais avoir vu des monticules de terreau que j'avais vus avant dans le cadre d'un chantier. Je me suis dit que j'allais la mettre là, j'ai creusé comme je pouvais.
3: À son retour, il jette, dit-il, le manteau de Delphine et ses chaussures dans la poubelle d'un voisin, puis s'endort 15 minutes.
4: J'ai alors réalisé que j'avais commis quelque chose d'abominable. Après, je me suis enferré dans mon mensonge.
3: Que faire des aveux de Cédric Jubilard avant son procès en appel ?
5: Il faut corroborer les aveux par des investigations. Il y a des précisions à apporter de la part de l'intéressé lui-même sur les gestes meurtriers qu'il a pu avoir.
3: Peut-être une reconstitution, des fouilles supplémentaires et des expertises psychiatriques.
6: Cédric Jubilard nous doit jusqu'à la dernière parcelle de vérité parce qu'il nous l'aura caché pendant 5 ans et demi.
3: Le procès en appel est repoussé de septembre au premier semestre 2027, avant la fin de la détention provisoire de Cédric Jubilard.
0: Et dans l'Hexagone, toujours ce drame. Hier, 2 pompiers ont été tués en Gironde. Pris au piège dans leur camion, ils intervenaient sur un incendie à Mérignac, près de l'aéroport de Bordeaux. 2 pompiers professionnels expérimentés pourtant. Emmanuel Macron a adressé la reconnaissance et le soutien de la nation à la famille. Écoutez tout de suite ces habitants ainsi que ces professionnels, ces soldats du feu, sous le choc après cette annonce.
7: Des flammes haute de plusieurs mètres, filmée par ses voyageurs. Il est 14h10, l'incendie se déclenche à côté de l'aéroport de Mérignac, juste en face de cette zone commerciale où travaillent ses employés d'une concession automobile.
8: Et en l'espace de 2 minutes, le feu il arrive au niveau de la concession. On nous a demandé d'évacuer, au début on nous a dit prendre les voitures, partir de la concession, et en fait le temps qu'on prenne nos véhicules...
9: Le feu était déjà proche.
7: Attisé par le vent, le feu est virulent et piège l'un des premiers engins de secours à arriver sur place. À l'intérieur, 2 sapeurs-pompiers professionnels pris dans les flammes décèdent.
10: Le feu se propageait en cime avec de nombreuses sautes, de nombreux points sensibles composés d'usines, de zones résidentielles et incluant également, comme en jeu fort, l'aéroport qui était directement menacé.
7: Pour ses habitants, difficile de contenir leur émotion.
11: Mais pas loin, comme ça. C'est triste de perdre sa vie comme ça pour dans son travail.
12: C'est dur quand même. Hein. Enfin, je ne sais pas si c'est

0: pas éteint ce matin. Plus de 30 000 hectares ont déjà brûlé malgré les moyens colossaux mobilisés. Les habitants se retrouvent parfois livrés à eux-mêmes. Victoria David, Mathieu Lopinski.
1: Ces images aériennes laissent imaginer l'ampleur de l'incendie dans cette région montagneuse. Près de 30 000 hectares brûlés, trois fois la superficie d'une ville comme Toulouse. Au sol, les pompiers sont débordés. Dans ce village, les habitants doivent compter sur l'aide des agriculteurs.
2: Regardez, le sol est encore fumant. Les agriculteurs viennent tout juste de parvenir à éteindre ce nouveau feu. Il s'est arrêté aux portes du village.
3: On est venu en courant et on a réussi à l'éteindre. Tous ceux que vous voyez ici, ce sont des agriculteurs. Les pompiers sont arrivés une fois que le feu était éteint.
1: Dans le village voisin, d'autres agriculteurs sont parvenus à sauver cette chapelle hier soir. Ce sont eux qui ont filmé ces images.
4: On surveille l'apparition des départs de feu et on les éteint le plus vite possible pour ne pas que le feu reprenne.
1: Sylvia n'a pas fermé l'œil depuis deux jours. D'après elle, les pompiers ont mis plusieurs heures avant d'intervenir.
5: Hier, ici, les flammes étaient très hautes. Partout où tu regardais, tout était rouge. Les pompiers ont mis beaucoup de temps à arriver.
1: Les pompiers les plus proches n'étaient pourtant qu'à quelques kilomètres de là, selon la maire du village. Problème, leur caserne dépend de la région voisine. Ils n'avaient pas l'autorisation d'intervenir.
6: Ils étaient à la frontière entre les deux régions. Ils attendaient l'ordre de venir nous aider. Sans les agriculteurs, on serait morts asphyxiés.
1: Cet après-midi, un deuxième incendie totalement incontrôlable s'est déclaré à une centaine de kilomètres de là. Cinq communes viennent d'être évacuées.
0: On vous en a parlé dans les titres, c'est un changement majeur à venir pour nos ados. L'interdiction des réseaux sociaux aux moins de 15 ans, c'est une première en Europe. Elle s'appliquera dès le 1er septembre pour les nouveaux comptes. Mais comment les contrôles seront-ils effectués? Qui sera puni en cas d'infraction? Nicolas Laurent et Tony Jouard.
7: Pour ces adolescents, impossible d'imaginer passer une journée sans se connecter à leurs réseaux sociaux préférés.
8: Ça me dérange un peu qu'on les interdise parce que après je sais plus trop quoi faire quoi. Parce que je suis tout le temps sur mon téléphone.
9: Surtout quand tu vas te réveiller le matin, tu vas te dire je vais pas prendre d'abord mon petit déjeuner, je vais d'abord aller sur les réseaux sociaux pendant une ou trois heures.
7: Ils vont pourtant devoir changer leur quotidien. L'occuper différemment car la France va devenir le premier pays européen à instaurer une majorité numérique. Une nouvelle accueillie positivement par Céline, cette mère de famille a pris une décision radicale il y a deux ans.
10: J'ai tout supprimé. Parce que plus jeune, elle a été abordée par un pédocriminel. Il y a une plainte qui a été déposée. Et puis deux ans plus tard, là, il va passer en jugement. Et depuis, il n'y a plus de réseau.
7: Facebook, Instagram, Snapchat ou encore TikTok, tous sont concernés par cette interdiction. Concrètement, il faudra dorénavant envoyer une pièce d'identité à une entreprise chargée de sécuriser les données personnelles. C'est elle qui indiquera ensuite au réseau social si l'utilisateur a plus ou moins de 15 ans. Mais cette technique pourrait facilement être contournée, selon cet expert.
11: On va avoir la création de comptes via des fausses cartes d'identité. Il est possible de mettre les pièces d'identité qui soient potentiellement volées ou même jusqu'à des fausses pièces d'identité aujourd'hui qui sont générées par les intelligences artificielles.
7: Un temps envisagé, la technique de reconnaissance faciale jugée trop facile à contourner a finalement été abandonnée. Les plateformes en ligne auront 4 mois pour mettre en place ces contrôles. En cas d'amende, ce ne sont pas les parents qui paieront, mais bien les plateformes.
0: Sur les routes du Tour de France, à présent, Remco Evenepoel s'est imposé hier à Thonon-les-Bains. C'est sa deuxième victoire d'étape de suite pour le Belge. Désormais bien installé d'ailleurs à la deuxième place du classement général, derrière le Slovène Tadej Pogacar, maillot jaune. La pépite française Paul Sexas a pris la 4e place. Aujourd'hui, 17e étape, 174 km entre Chambéry et Voiron. Le top départ est prévu vers 15h30 cet après-midi. C'est la fin de ce journal. Merci de l'avoir suivi. Tout de suite, l'infotrafic. Et l'infotrafic, c'est avec Lloyd du CRGT que nous retrouvons tout de suite. Bonjour Lloyd. Alors dites-nous comment démarre un petit peu cette journée de mercredi sur les routes réunionnaises.
12: Oui, bonjour Jonathan, bonjour à toutes et à tous. Eh bien écoutez, la journée démarre calmement, en tout cas sur nos routes. On n'a pas d'embouteillage signalé, pas d'événement non plus pour le moment. Restez tout de même.

0: Vigilant. On rappelle qu'on a des travaux et qu'on a eu des travaux donc hier soir notamment entre les échangeurs de la Balance et Petit Bazar. On est à Saint-André donc en direction du nord. Hein, si vous quittez l'est, ces travaux reprendront donc ce soir avec une fermeture de 20h à 5h. Donc notez-le. Pour rappeler, dans l'ouest, le Cap Laoussel, lui, est toujours fermé à la circulation. Il rouvrira donc ce vendredi à partir de 15h30. Hein, voilà, sauf événement imprévu. En attendant, les déviations se font par les RD10 et la RN1, donc route des Tamarins et puis la route du théâtre. Donc. Et puis pour terminer, on vous rappelle bien sûr que la campagne sucrière, elle est lancée donc jusqu'à la fin de l'année, hein, à La Réunion. Les usagers de la route sont invités à la plus grande prudence, notamment en présence d'engins agricoles que vous allez pouvoir voir tout au long de, eh bien, de la journée. Donc voilà, adaptez votre vitesse, restez vigilant aux abords de ces engins. Bonne route à vous, prudence, et puis moi je vous dis donc à tout à l'heure.
1: Ah, merci beaucoup Lloyd pour toutes ces précisions. À tout à l'heure. À suivre sur Antenne Réunion, votre météo avec Harmonie Peria. J'aurai le plaisir de vous retrouver à 7h30 tout à l'heure. Excellent début de journée à tous, excellent réveil.
2: C'est ravi de vous accueillir pour votre météo. C'est une belle journée qui nous attend aujourd'hui. On a déjà vu les prémices déjà ce matin avec un bel ensoleillement. Regardons la carte du soleil sur l'ensemble de l'île, sans exception, également vers les plus hauts sommets. Alors pour l'après-midi, on a l'habitude, on aura droit à un peu plus de nuages et de précipitations, mais cette fois-ci, ça arrive par le sud-ouest. On sera remonté, ça sera remonté un petit peu plus vers le secteur du Tampon, on sera un petit peu plus couvert, mais ça reste des précipitations assez faibles, à contrario, sur le nord, également sur l'est. Pour cet après-midi, on aura toujours de très beaux rayons de soleil. Le vent restera faible à modéré dans l'ensemble, exception sur le nord-nord-ouest, on aura quelques rafales entre 50 et 60, la même chose vers Saint-Philippe, on conserve une mer agitée, sauf sur le nord, sur une grande moitié nord où elle sera assez calme. Pour les températures minimales, 21 degrés pour le port, 18 à Saint-Denis, 17 à Saint-André, on terminera avec Takamaka avec 12 degrés pour cet après-midi, 27 degrés pour la pointe des Trois-Bassins, 20 au Colimaçon, on termine avec Saint-Pierre également avec 27 degrés. Aujourd'hui, nous sommes le mercredi 22 juillet. Des bisous à vous les Marie-Madeleine et le soleil nous quittera à 17h56. Très belle journée à tous sur Antenne Réunion.

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0: Allez, c'est parti. Monsieur Ronfromet, gros baleine échoué là. Super, comme d'habitude. T'es noir, laisse. Audrey. Audrey.
1: Oui.
0: Y'a quoi ça?
1: C'est quoi fait?
0: Je suis pas trop déçu. Regarde.
1: Regarde le clochard.
0: Regarde, gros pas de sale dans le fauteuil.
1: Il est pas rien, baleine échouée vraiment.
0: T'es là où on est comme un trappé de batate. C'est au bon salon.
1: Mais ça y est, où le salon? Bloc.
0: On connaît quoi? Franchement, quand il dort, on a envie de baisser de l'eau chaude dans nos oreilles.
1: On connaît quoi? Il a fait dans la case d'après fil. Il est fatigué.
0: Il est fatigué. La bave, tout s'écoule.
1: La bave, il coule.
0: Horrible.
1: Insignifiant.
0: Mon crépit pète un coup.
1: Oh.
2: Ah ouais, c'est comme ça, il traite à moi. M'adore encore plus.
1: Et tu vas où là? Tu vas où? On avait.
0: Je vais aller à une soirée zouk, compas zouk, voyons. Ça va rouler, ça va zouk, voyons.
1: Et par contre, on a obligé vraiment l'accent là?
0: Mais oui, t'es. Audrey, mais il peut pas aller à une soirée zouk et m'y cause comment? Comprends là? Mais non, personne ça va danser avec moi.
1: Mais c'est juste une soirée zouk, on danse, mais on fait pas l'accent.
3: Là, pour la musique, qui sait ça écouter ou causer.
0: Mais c'est ça le train, c'est qu'on veut une coupe comme il danse à côté de l'antenne, on veut une coupe là, mais ça chante dans ce soir. Devant des océans.
2: Ouh là là là là.
0: J'ai acheté ton reflet.
3: Bon, Thierry Cam, sort de ce corps.
0: Non, et imagine, parce que le soir, vous connaissez comment il appelle? Et après, Kizoukba. Oh, Vincent, Kizoukba. Kizoukba, voyons.
1: Mais t'es gênant, frère.
3: Il y a beaucoup de monde, ça.
1: Mais t'es gênant.
0: Frère, il n'y a rien que moi, frérot. Ça y est, mais j'ai rien que moi.
3: Non, mais vraiment, c'est gênant, là.
0: Non, c'est pas gênant. Et voilà, tout le monde des heures.
1: T'es sur le fil, hein. T'es sur le fil.
0: Je marche sur le fil, voyons.
1: Arrête de faire cet accent.
0: Je suis un équilibriste.
3: Oui, sur le fil.
1: C'est quoi cette odeur de coco, là?
0: Je me suis badigeonné, ouais.
1: Oh.
0: Allez, bonne soirée, les amis. Je vais aller zouker, voyons.
3: Il est abusé.
0: Tout est dans le mouvement.
3: Vous
1: l'envie d'aller, hein? Vous l'envie d'aller ou là?
3: M'a jamais dit ça, frère.
1: Toi, tout de suite, l'envie d'aller.
3: M'a jamais dit ça, frère. Pourquoi l'accent est en moins? Ça, c'est un appel. Oh non. Audrey, vous connaissez quoi? C'est un appel.
1: Oui, bien sûr, c'est un appel.
3: C'est un appel, frère. Je dois y aller. Je dois y aller, frère. La soirée zouk m'attend, frère.
0: Audrey, dis-moi.
1: Non, tu vas pas dire où? Non, Brice, non.
0: Vous connaissez une garde de secret?
1: Non, la dernière fois, elle m'a dit un secret, tout lui-même, t'es au courant.
0: Oui, mais c'est pas. Tu m'as pas dit à tout l'immeuble, c'est tout l'immeuble, la nuit au moins en moins. Mais m'a dit à tout l'immeuble.
1: Bon, ok, mi diaou, mais donne à moi quelque chose en échange.
0: Ok, mi fait vaisselle pour toute la semaine.
1: Ok.
0: Allez, okay. Comment il appelle?
1: Il appelle Dylan.
0: Dylan?
1: Dylan.
0: Ah ouais? T'es venu à comprendre, hein? Dylan?
1: C'est quoi le problème en fait? La mi diaou, le secret ou à pour juger à moi?
0: Non, mais juste pas, pardon. Mais...
1: Fatigue à moi, Brissa.
0: Non, mais excuse, mais viens, t'es Dylan. Non,
2: bah... Quoi, arrive à y encore?
0: Hein?
2: Thierry. Quoi?
3: C'est quoi?
0: Et vous connaissez pas le prénom de son nouveau gars?
3: Non, mais il veut pas dire.
0: Bah, m'y connaît.
3: Non.
0: M'y connaît, gars. Oui. Oh, viens là,
3: m'y connaît?
0: Oui.
3: Mais allez, pas de entre nous.
0: M'y diaou, c'est dans mon échange.
3: T'es, m'y feu de vaisselle pendant la semaine.
0: Mais bon.
3: Allez, t'es bon. T'es bon.
0: Il s'appelle Dylan.
3: Non.
0: Ouais, gars, lui.
1: Bravo, monsieur, je raconte pas le secret à tout l'immeuble, c'est l'immeuble qui vient raconter les secrets. Non, mais c'est super, ça, Brice. Non, mais top, génial.
0: Quelqu'un m'appelle.
1: Oui, ça fuit.
0: Oui, je m'en... Oui.
3: Audrey,
0: oui.
3: Par contre, un truc, là, m'a pas demandé de Brice rien, moi.
1: Ah, m'a vu où, la soupe Yali?
3: Je jure.
1: Il a écrit poireau sur mon front, quoi.
3: C'était vraiment Dylan, alors?
1: Non.
3: Quoi, derrière ça,
1: non? Ah oui.
3: Non, mais dis-moi, Audrey, vous connaissez qu'entre nous.
1: Ou donne-moi quoi en échange?
3: Il fait que les six pendant la semaine.
1: Ok.
3: S'il te plaît.
1: Il appelle Antoine.
3: Ah, je ne me dirai pas rien. Brice, m'y connaît le prénom et...
1: À cause de la saison, t'as comment où? Hein?
0: Wow!
1: T'es passé droite quand même ou normal?
0: Mais ça va pas ou quoi?
1: Comment ça, ça va pas? Mais ça va très bien!
0: Mais Audrey, on a lève du mauvais pied ou quoi? Mais
1: qui ça ou les poudjamas si ma lève du bon ou du mauvais pied ou en fin de compte?
0: Non, calme Audrey, calme.
1: Et en plus, qui ça ou les poudjamas, calme à moi!
0: Non, mais...
1: Vous connaissez, n'a point un affaire ni à moi que quand on m'y lève, un monde jamais calme à moi!
0: Non, mais m'a pas dit calme à où en fait, m'a dit. Oh.
1: C'est où l'a dit calme à moi?
0: Oui, m'a dit.
1: Et pourquoi? M'a pas dit, mais folle peut-être? Mais vous connaissez pas ce que me dit?
0: Non, non, vous les connaissez.
1: Dis-moi!
3: Non,
0: on fait
3: le
0: collier.
3: Oui, mais pas grave ça. Allons jouer au ballon, Mané, attendez-nous. Allons.
0: Non, ça va jouer au ballon.
3: Quoi?
0: Non, parce qu'on connaît très bien Thierry. Mais quoi, il y a un collier comme malin. La pluie tombe dehors, d'accord?
3: C'est quoi les contents dans la soleil? C'est n'importe quoi.
0: Thierry,
3: mais c'est n'importe quoi ça. Allons, Mané, attendez-nous.
0: Thierry, sors pas dehors quand il est comme ça, Thierry.
3: Mais t'es où?
1: Silence, s'il vous plaît. Silence!
3: regretter. Merci. Pas regretter.

0: Bonne journée, bon réveil, il est 6h30. Toute l'actualité de ce mercredi avec cette nouvelle disparition qui inquiète Richard Payet, 39 ans, n'a plus donné de signe de vie depuis 5 jours. Son véhicule a été retrouvé hier au niveau de la Pointe aux Selles à Saint-Leu. La police a lancé un appel à témoins. Ses proches, eux, poursuivent les recherches. Je vous propose d'écouter le père de Richard rencontré hier par Farouk Moulan.
1: Là, sa voiture, nous l'a trouvée à la Pointe des Selles. Et la Pointe des Selles, et ben là, nous dors sur la place. Deux soirs déjà, nous dors sur la place pour voir s'il lui revient. En fait, mon garçon, depuis samedi, nous a plus de nouvelles. Et nous aimerions que tout le monde y aide à nous. Parce que nous retrouvons à nous d'un moment très difficile.
0: Également dans l'actualité, cette colère, celle des agriculteurs, puisque l'usine de Bois-Rouge est bloquée depuis 4h30 ce matin à Saint-André. Aucun chargement de canne ne rentre ni ne sort, près de 2 semaines seulement après le coup d'envoi de la campagne sucrière dans le nord et dans l'est. Le syndicat dénonce des taux de richesse trop faibles et un endettement croissant de certains planteurs envers Tereos, l'industriel. Une autre colère, cette fois, dans le sud de l'île, les salariés de l'entreprise de Richebourg qui gère les déchets. La Civis a informé hier qu'un service minimum de collecte des ordures avait été progressivement remis en place. Des perturbations restent toutefois à prévoir. David Lorion, le maire de Saint-Pierre, lui dit prendre acte avec satisfaction de cette reprise partielle. Il apporte son soutien aux demandes raisonnables formulées par les salariés dans le cadre des négociations actuellement en cours. Il appelle également à ce qu'un accord soit trouvé dans les meilleurs délais, alors que depuis plus d'une semaine maintenant, les habitants de Saint-Pierre et Petite-Île en font les frais. Eux doivent prendre leur mal en patience ces derniers jours. Des dizaines d'opérations non urgentes sont déprogrammées depuis vendredi à la clinique Les Orchidées au Port. Galère bien évidemment pour de nombreux patients alors qu'un incendie a touché le bloc opératoire et que des centaines de salariés se retrouvent en chômage technique. Écoutez ces interventions au micro de Farouk Moulan.
2: Ben, du coup, c'était prévu ici de base. Du coup, je suis partie au Chaux, à Saint-Paul. Le transfert, ça a été plutôt vite. On m'a prévenu ce matin que j'allais être transférée pendant la matinée.
3: Certaines de nos patientes qui ont déjà accouché dans d'autres établissements reviennent après leur accouchement au bout d'une journée. Les salles d'accouchement sont temporairement fermées. Par contre, notre service suite de couche est ouvert.
4: Puisque les services fonctionnent encore, la chimiothérapie fonctionne comme elle-même, la maternité accueille 15 000 jours fonctionne encore, il y a du monde, l'administratif fonctionne encore. Le reste des salariés, qui pour l'instant est en chômage technique, a 6 possibilités, il y a pour eux, s'ils sont volontaires, d'aller sur les autres établissements. Ils accompagnent les équipes et les chirurgiens, les malades et les anesthésistes pour opérer sur d'autres établissements. Mais sinon, pour l'instant, ils sont en chômage technique. Donc c'est une catastrophe pour eux. On comprend bien. Nous, c'est une catastrophe pour l'établissement parce qu'il n'y a plus aucune activité de chirurgie et de maternité.
0: Le rooftop, le balcon et le nomade fermés aujourd'hui à Saint-Gilles. Décision de la préfecture hier. Ces 3 établissements de nuit présenteraient des non-conformités importantes en matière de sécurité. C'est ce qui a conduit à un avis défavorable de la commission de sécurité de ces établissements recevant du public. Une réouverture est possible, mais seulement après des travaux et une fois la levée de l'avis défavorable de la commission levée. Dans l'Hexagone, à présent, tout autre chose, les aveux de Cédric Jubilard hier devant une magistrate. Le meurtrier présumé a donné sa version des faits sur la mort de son ancienne épouse, Delphine. Il l'aurait étranglée pour que, je cite, elle se taise, des éléments qui seront au centre de son procès. Un procès en appel qui a été repoussé au premier semestre de l'année prochaine. Dans l'Hexagone toujours, 2 pompiers ont été tués en Gironde. Hier, on l'a appris il y a quelques heures, ils étaient pris au piège dans leur camion. Ils intervenaient sur un incendie à Mérignac, près de l'aéroport de Bordeaux. 2 pompiers pourtant professionnels, expérimentés. Emmanuel Macron a adressé la reconnaissance et le soutien de la nation à la famille. Le ministre de l'Intérieur, Laurent Nunez, se rendra sur place aujourd'hui. Sur les routes du Tour de France, tiens, un petit peu plus légèrement en sport, sachez que c'est Remco Evenepoel qui s'est imposé hier à Thonon-les-Bains. C'est sa deuxième victoire d'étape de suite aux Belges. Désormais bien installé d'ailleurs à la deuxième place du classement général, derrière le Slovène maillot jaune Tadej Pogacar. La pépite française Paul Sexas, le Lyonnais, a pris la quatrième place donc de ce classement général. Aujourd'hui, 17e étape à suivre, 174 km entre Chambéry et Voiron. Top départ prévu vers 15h30 ce mercredi. Retour chez nous pour terminer l'info, puisque nous vous emmenons à Saint-Paul, où les travaux de sécurisation ont démarré autour des roches. L'objectif est de préserver le célèbre moulin à eau. Des élagueurs ont commencé hier d'ailleurs à couper l'arbre qui menaçait de s'effondrer sur la structure. Regardez et écoutez ces réactions au micro de Candice Vessier hier.
5: Cet arbre, c'est un tamarin de l'Inde, une espèce exotique. Et donc, par mesure de précaution, là, le département a décidé de faire des travaux d'élagage. Parce qu'il y a une partie de l'arbre qui menaçait de s'effondrer sur la voirie communale en contrebas. Et dans un second temps, donc là, on a déjà procédé à une première phase de d'élagage. On va enchaîner peut-être sur l'abattage complet de l'arbre.
6: Donc oui, effectivement, on suit très près ce qui est réalisé par l'entreprise, puisque l'objectif de ces travaux, c'est de venir sécuriser le patrimoine culturel. Il ne faut pas que les travaux qui soient réalisés, que les actions soient réalisées, viennent causer des dégâts. Donc à ce titre-là, il y a des règles, il y a des façons d'intervenir. Et donc nous, on est là pour vérifier ça.
0: L'information revient à 7h tout à l'heure sur Antenne Réunion. Vous souhaite un excellent début de journée. Tout de suite, tous au jardin avec Victoria Asli-Coré. À tout à l'heure, excellent début de journée à tous.
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0: Bonjour La Réunion, nous on retrouve chez Léo aujourd'hui et nous la finis ici, mais ça en moins un petit peu comme à la case Mouawa. On a plein de nouveaux changements. Bonjour Léo.
1: Bonjour.
0: Alors, on a fait plein de petits changements depuis la dernière fois que Mani, oui. Il remonte maintenant.
1: Ah oui.
0: Et l'un des changements que vous l'avez fait, il est par rapport au cyclone, nous l'a dit Amouette.
1: On m'a refait tout le long là-bas. Après, le malavé de Malfira, il était en tube carré parce que ça ne tient pas beaucoup, mal à changer. Et après, ben, malavé m'a voulu voir la ZAD indifféremment. Malavé m'a bougainvillé. Quand je regarde mon gazon, il est un footballeur, mais il est dans le terrain football.
0: Ah, ben, il est super.
1: Ah oui.
0: Vous l'avez dit tout à l'heure, là, on sent un petit peu quand même marmaille quand on est dans le jardin. Oui. Qu'est-ce que ça veut dire, ça, vous?
1: Il veut dire, mon petit gamin, comme elle avait 10 ans, 11 ans, 12 ans. À ma tête, elle est comme ça.
0: Mais justement, nous l'a discuté un peu, nous, de haut. Vous t'es dit à moi comme ça que des fois, il arrive, vous tombe malade. Ou des fois, vous êtes un petit peu triste parce que vous voyez dans votre entourage, il y a des personnes, que les plus là, etc. Est-ce qu'au jardin, pour vous, c'est quand même un médicament?
1: Plus qu'un médicament.
0: Plus qu'un médicament.
1: Plus qu'un médicament. Parce que si c'était pas mon jardin, c'est pas ça que m'était fait, mais t'es pas dans les conditions que m'il est en santé. Et une autre fois, ben, comme il est, ça va marcher. Et comme ça va marcher là, m'allez dans l'autre monde. Vous connaissez pourquoi m'allez dans l'autre monde? Quand ça va marcher, colosse là, où ça va vers la mer, où trouve la tranquillité. Quand ça va, où regarde vers la montagne, où est tranquille. Et quand ça va marcher, il faut savoir marcher tout seul, il ne faut pas parler avec deux mondes, on est concentré dans ce sujet que vous voulez dans le bonheur.
0: Et à vous, c'est un petit peu la même chose qu'on en a sur le jardin, ou dis-moi comme ça, ou il n'aime pas quand mon idée il dérange à vous quand on travaille. Quand on est sur le jardin, on est sur le jardin.
1: Il ne dérange pas moi. Et après, quand même, le dimanche, on a un collègue, quelqu'un, il est moi fumier, mais ça va, il prend ma voiture, mais ça va, il prend moins 40-50 barrels fumier par le dimanche, comme ça va. Et là, comme ça va, là, ben, elle est tranquille.
0: Ah, ben comme ça, on a un petit peu pouffé tout, et après, on reste dans notre bulle,
1: Et maintenant, là, on ne peut plus vivre sans ça. C'est impossible.
0: C'est au quotidien, on a ça tous les jours. Alors, tout à l'heure, on était pour cause du cyclone. Et justement, on connaît que là, nous, là, à Saint-André, dans l'Est, ce n'est pas forcément facile. Est-ce que où t'es compliqué après de reprendre le jardin après le cyclone?
1: Non, t'es pas compliqué parce qu'il m'allait souder. Après, elle a fait plein de travaux, ben, elle est concentrée. Par exemple, il y a quelqu'un, il donne à moi le fumier sauval. Il y a eu un problème avec le truc de le sauval dedans. Il l'appelle à moi, elle m'a dit comme ça, mais viens sous le poulie. Maladie, il me vient souder, mais il y en a quelqu'un entre eux autres, il me dit, il faut la personne, il tenir le laisser pour moi. Après, il me montre, mais elle a fait la soudure.
0: Ah, donc, on l'a fait la soudure, on l'a fait un peu la soudure dans le jardin, du coup, pour réparer après le
1: réparer, cycle. Comme elle lui donne au moins le fumier, et moi, en essence, ben, Midi m'a aidé à lui.
0: Et à où combien de temps on passe dans le jardin dans une semaine, par exemple?
1: La semaine, on passe tous les jours. Dans la fois, elle m'a fait cuire mon manger 4h du matin. 4h du matin, après, je rentre dans mon jardin 5h. Dans la fois, il reste 6h. Et même mes enfants, ils n'ont pas le droit de déranger à moi. Et comme elle est dans mon fleur, là, elle est dans un autre monde. Pour moi, elle est dans un autre monde parce que je vois telles affaires, il faut biffer comme ça.
0: Moi, j'ai fait une visite bon peu jardin, mais maintenant, une affaire que je n'ai jamais vue, c'est une affaire bleue que vous avez fait au milieu avec la chaise. Est-ce que c'est où que la soude ça?
1: C'est moi qui l'ai fait ça.
0: Elle m'a fait ça
1: parce qu'elle m'a dit, ben, je vais voir mon fleur en l'air. Mon fleur, comment il peut voir? Ben, elle a fait ça pour au moins quand il monte, et il m'a assise, et après il regarde le fleur. Et après, maintenant, notre vision, on a la vision à terre, là, on a la vision en l'air. Et après, ben, je me sens moins heureux. Et après, maintenant, mes petits-enfants, les très, très, très, très importants pour moi. Maintenant, il peut mourir, moi. Il peut mourir. Mais maintenant, mes petits-enfants, mais la remplace à moi. La remplace à moi, c'est mon bonheur. C'est mon bonheur. Personne ne peut pas connaître le bonheur que nous l'avons avec, vous comprenez?
0: Ah ben, vous la transmettez à nous le bonheur, en tout cas. Merci beaucoup, Léo.
1: Ben, merci, mais elle est contente. Je te fais mon plaisir. Je leur apporte le bonheur parce que quoi de pourquoi je leur apporte le bonheur?
0: Dis-moi tout.
1: Parce que là, les personnes qu'ils connaissent à moi, ils viennent voir à moi. Ils ont des filles à moi.
0: Ah ben, il faut.
1: Ils ont des filles à moi, ça que me fait.
0: Eh ben, vous la donne à nous le bonheur aussi à travers le jardin. Merci.
2: Que de belles découvertes, hein. Véritable amoureux des plantes, notre Léo. Moi, je vous dis à très vite pour découvrir ensemble un nouveau jardin.

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7: Ma tenue, ça va pour mon stage chez Antenne Réunion ?
8: Clarence, tu vas à un mariage ?
9: Non, il va à un enterrement, lol.
7: Non, vous abusez, je veux juste faire bonne impression.
8: Oui, mais là, c'est trop habillé. Mais une chemise et un jean, c'est pas comme si t'allais passer à la télé.

0: Alors, on prend un passe à la télé ?
1: Ouais, je crois.
0: Bon, t'inquiète pas, ça va aller, c'est juste un exercice. Tu nous rejoins dès que t'es prêt, ok ?
2: Je vais te mettre un peu de couleur parce qu'on dirait un vampire. T'es malade ?
1: Je suis hyper anxieux. Je participe à une journée de Duo Day, une personne en situation de handicap qui va découvrir un métier pendant une journée avec un professionnel volontaire. J'ai toujours voulu faire du journalisme, mais je savais pas que j'allais faire du plateau.
2: Oh, t'inquiète pas, je vais te faire un super maquillage, ça va te redonner confiance en toi. Voilà, c'est fini.
1: Oh, je suis bien, ouais. Non, c'est pas mal. Je suis bien.
3: Ok, ça tourne pour moi.
1: Bonjour, je suis 52 minutes et voici Clarence.
3: Ok, coupé. Et ça tourne pour moi.
1: Aujourd'hui, on part en immersion à l'unité des gendarmes de la montagne. La montagne, ça vous gagne.
3: Coupé.
0: Il faut que tu respectes le script à la lettre, ok ?
1: Je suis désolé, j'ai paniqué, j'ai eu un trou.
3: Ok, alors est-ce qu'on va pouvoir y aller, s'il vous plaît ? Maggie, si tu peux sortir du cap, parce qu'on n'est pas en avance. Et ça tourne pour moi.
1: Aujourd'hui, dans 52 minutes, on va...
3: On va couper.
0: Je pense pas que t'aies envie d'être présentateur. Mais tu peux aussi être caméraman sur le terrain. Regarde, ça, ce sont des images qu'on a filmées à bord de l'hélicoptère, des sauvetages, avec le PGHM, depuis les cascades.
1: Je pense pas que le fauteuil roulant il rentre dans l'hélicoptère. Et encore moins pour filmer de la cascade.
0: Oui, désolé, j'avais complètement zappé. Mais tu peux aussi être journaliste digital depuis la rédaction.
1: Et journaliste monteur ?
0: Bah oui, tu connais Final Cut ?
1: Oui, première aussi.
0: Ah donc tu maîtrises After Effects ?
1: Bien sûr.
0: Ah bah tu pourras nous faire quelques petites infos pour la prochaine émission.
1: Oui, pourquoi pas.
4: Alors gars, ça se passe comment ?
1: Trop bien, je suis mentoré par Maëlys Erici. Elle est hyper sympa. Ça m'a donné envie d'en savoir plus. Je vais donc faire une immersion professionnelle chez Antenne comme monteur.
4: Gnagna, je m'appelle Clarence et Maëlys Erici, c'est ma bestie. J'ai trouvé mon boulot de rêve. Hein.
1: T'inquiète, tu vas être mon meilleur pote.
4: Non mais je rigole frérot, je suis fier de toi.

0: Bon ben, bienvenue pour ta première journée d'immersion, je suis contente de te revoir. Alors aujourd'hui, tu seras accompagnée d'Ulric, il est monteur sur Antenne Réunion, il va pouvoir te montrer toutes les ficelles du métier. Toi, tu pourras lui montrer tout ce que tu sais faire sur After Effects. Moi là, j'ai une petite interview Zoom, ça va prendre 15-20 minutes. Quand je reviens, tu montres tout ce que tu sais faire sur After, j'ai toujours voulu apprendre.
1: Avec plaisir.
0: Bon ben, allez, à toutes.
2: Salut à tous, aujourd'hui je vais vous apprendre les bases d'After Effects en seulement 10 minutes. Alors accrochez-vous, la vidéo elle commence maintenant.
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4: Cette saison, Défi Déco sort des studios. Nous allons à la rencontre d'artistes et d'artisans. Et pour cette nouvelle aventure, je vous embarque avec moi. Aujourd'hui, Défi Déco a pris la direction du tampon. Je vous emmène à la rencontre de Morgane qui mélange douceur et créativité. Venez avec moi, nous allons la rejoindre dans son univers kawaii rempli de fantaisie. Salut Morgane.
5: Bonjour Moni.
4: Merci de nous accueillir.
5: Bienvenue.
4: Est-ce que tu peux nous parler de ton parcours? Comment tu as fait pour arriver à ces belles créations?
5: Alors, à la base, j'ai une boutique kawaii en ligne et j'aime beaucoup aussi l'univers kawaii.
4: Ah ben, ça se ressent.
5: Voilà, de la tenue tout ça.
4: Oui, tout à fait. Tu es magnifique.
5: Merci beaucoup. À force de traîner sur les réseaux, j'ai vu en Chine, ils faisaient beaucoup justement de créations comme ça. Et à la base, ils faisaient pour les porte-cartes pour les idoles.
4: Ah oui, voilà. Tout à fait.
5: Donc, ils faisaient ça à petite échelle et du coup, je dis... Peut-être
4: ça m'a inspiré.
5: Ça m'a inspiré pour aller faire quelque chose de beaucoup plus grand et aussi pour apporter un peu plus de couleurs dans nos intérieurs qui, je trouve, aujourd'hui sont un peu ternes.
4: Très bien. Quel est l'objet donc, ou le cadre que tu aimerais réaliser est-ce qu'il y a quelque chose qui t'inspire vraiment en ce moment?
5: Je pense que à côté de l'univers kawaii, j'aimerais proposer aussi dans les cadres un truc un peu plus propre à la Réunion pour, je sais pas, peut-être si j'arrive à trouver des chambres avec des petites marmites.
4: Un plus local.
5: Voilà,
4: ah,
5: vraiment
4: oui.
5: Apporter, peut-être faire aussi un mélange, un mix des deux. Parce que j'ai déjà eu cette réflexion-là, que comme quoi, quand on est réunionnaise apparemment, il faut aimer que la culture réunionnaise, mais pas autre chose. Parce que quand j'ai lancé l'activité, on m'a dit, oui, il y a plein de choses à exploiter à La Réunion, donc pourquoi aller prendre des trucs d'en dehors? Parce que la culture kawaii, ça vient du Japon. Et les gens, j'ai déjà eu cette réflexion-là là-dessus, et du coup, j'aimerais du coup leur prouver que on peut aimer les deux, et au fur et à mesure, peut-être plus tard, pouvoir réussir à mixer ces deux univers-là dans les cadres.
4: Bon, alors nous, finalement, on a décidé de partir sur un thème tropical, justement pour montrer qu'on peut mixer les deux.
5: Exactement. On va venir ajouter du coup tout ce qui va rappeler un peu la Réunion, la plage, le soleil.
4: Là, on va à la plage, on a une petite bouée.
5: Voilà.
4: J'ai pris une petite glace moi. Mange des glaces à la Réunion.
5: C'est ça.
4: C'est chaud. Ah, la pastèque.
5: Bien représentatif de l'été. Même rajouter une qui mange une pastèque.
4: Oui, vas-y.

0: que la fleur, on peut la positionner aussi comme ça?
1: Oui.
0: Je vois bien et comme ça, moi.
1: Ouais.
0: Qu'est-ce que t'en penses?
1: De ouf.
0: Est-ce que ça te va, les charmes?
1: On peut aller là avec du bleu pour rappeler un peu la mer. Ou bien même du rose.
0: Ah, c'est joli, ça. Ça, c'est très beau. Ça fait très mer, pour le coup.
1: C'est ça.
0: Maintenant, il faut pocher.
1: Il faut pocher. Donc, du coup, il faudra qu'on choisisse quelle couleur, selon nous, ça va bien aller en fond.
0: D'accord.
1: Est-ce qu'on va partir sur du blanc, du transparent? Est-ce qu'on va aller sur des paillettes dans la chantilly?
0: Ah, des paillettes dans la chantilly. Moi, je mets des paillettes partout.
1: Ben, on va y aller. Alors, paillettes dans la chantilly. On pourrait mettre le bleu, voilà, pour nous rappeler ben, la mer encore.
0: D'accord.
1: Peut-être faire un mélange des deux bleus
0: ouais,
1: aussi.
0: Oui, très bien.
1: Voir si on a autre chose qu'on pourrait rajouter. Après, peut-être trop
0: de... Ah, les petites étoiles, c'est bien.
1: Ouais, les étoiles sont jolies en plus.
0: J'aime bien les étoiles. Oh, c'est très beau. Je vais te laisser finir.
1: C'est bon.
0: Ouais, c'est bien. Oh, j'adore, ça ressort trop bien. Ça va, est-ce que je t'ai bien aidée?
1: Oui, franchement, l'emplacement des fleurs et tout, ça va, nickel.
0: Mais j'adore, franchement, tu as totalement raison. Hein. L'assimilation du local avec le kawaii,
1: ouais.
0: C'est ça que tu dis?
1: C'est ça.
0: Et ben, je trouve que ça marche très bien. Voilà, donc à continuer. Merci beaucoup.
1: Ben, merci à toi.
0: Si vous aussi vous avez envie de découvrir les mignonneries de Morgane, voici toutes ses coordonnées. Merci de nous avoir suivis et à bientôt.

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0: Excellent début de journée à tous, il est 7h. Les grands titres de l'actualité de ce mardi, de ce mercredi plutôt. Avec tout d'abord la mort de cette fillette de 5 ans hier après une noyade dimanche dans un hôtel de Saint-Gilles. Elle n'aura malheureusement pas survécu à l'hôpital. L'enquête ouverte doit permettre de déterminer l'existence ou non d'une infraction pénale, vous l'entendrez. Dans ce journal également, le contenu des aveux de Cédric Jubilard dans l'Hexagone face à une magistrate. Il aurait expliqué avoir étranglé son épouse pour qu'elle se taise. Son procès en appel est reporté au premier semestre de l'année prochaine. Et puis c'est une première en Europe, l'interdiction des réseaux sociaux aux moins de 15 ans a été adoptée hier par députés et sénateurs. Comment, quel risque? On vous explique tout dans un instant. Et tout d'abord, pour démarrer ce journal, on vous en parlait hier, le Parlement a donc définitivement adopté la loi d'urgence agricole avec son fameux volet sur les pesticides, une mesure très controversée même par les agriculteurs. Écoutez tout de suite ces réactions au micro de Candice Vessier.
1: Un planteur de un betteravier, supposons, il fait 80 tonnes hectares, il descend à 30 tonnes, ou, ben là on voit déjà la perte qu'il a, quoi.
2: Beaucoup d'insectes qu'on maîtrise plus par rapport, il n'y a plus ces molécules-là. Donc, on est en baisse de production, difficulté pour nos agriculteurs. Donc, difficulté pour nos agriculteurs et l'importation est en train de prendre le dessus.
3: Pour nous, on souhaiterait aussi ne plus utiliser des herbicides ou de produits phytosanitaires. Mais qu'est-ce que l'État fait pour qu'on puisse utiliser autre chose que ces produits phyto? Pour l'instant, je ne vois pas grand-chose bouger.
0: Et tiens, justement, puisque nous parlons d'agriculteurs, l'usine de Bois-Rouge est bloquée depuis 4h30 ce matin. Nous retrouvons d'ailleurs Dominique Klein, le président de l'UPNA, avec nous, donc dans le 6-8 ensemble. Bonjour, monsieur Klein. Alors, dites-nous ce matin, qu'est-ce qui se passe concrètement? Les cannes sont-elles reçues ou pas du tout? Qu'est-ce qui se passe exactement du côté de Bois-Rouge?
4: Non, ben bonjour. Ben, on a prévenu depuis semaine dernière, et hier soir on a informé tous les agriculteurs que ce matin, il y aurait un blocage sur Bois-Rouge sur le problème des richesses. On a bien prévenu, on a alerté tous les gens, et ce matin, ben, depuis 4h30, on est sur place et le blocage est effectué. Maintenant, on attend des réponses à travers de Tereos. Où sont tout ce qu'on a demandé aujourd'hui? Début de campagne, on a demandé que on nous donne les endettements des agriculteurs pour voir qu'est-ce qui nous reste à rembourser. Jusqu'aujourd'hui, rien n'est fait. Une filière structurée comme les industriels, je trouve que c'est un manque de respect envers nos agriculteurs de La Réunion.
0: Alors, Monsieur Klein, ça fait 2 semaines maintenant que la campagne sucrière a commencé. On peut le dire, ça démarre plutôt mal. Qu'est-ce que vous attendez là pour les prochaines heures, voire les prochains jours?
4: Ben écoutez, en tous les cas, moi, de ma part, j'ai pris cette responsabilité de faire ce blocage ce matin parce que je suis en train de livrer de la canne aujourd'hui. Je donne de la canne aux industriels. Aujourd'hui, c'est moi qui fais un chèque en fin d'année pour payer l'industriel. Au lieu, c'est l'industriel qui va me payer. Je suis en train de livrer un produit et je suis redevable tous les ans aux industriels. J'ai mis tous les moyens dans mes champs. J'ai mis toutes mes économies dans mes champs pour occuper. Et aujourd'hui, je retiens rien du tout. C'est inadmissible de travailler comme ça. J'appelle les autorités, aujourd'hui on appelle la loi Egalim, où sont ces lois? Ces lois ne sont pas respectées, les autorités ne font pas leur travail. Aujourd'hui on ne peut pas livrer un produit sur son coût de production.
0: On comprend votre colère, M. Klein, et vous avez aussi appelé notamment les jeunes agriculteurs, la FDSEA, à se joindre à vous, c'est bien ça?
4: Alors, en tous les cas, moi j'appelle tous les syndicats à soutenir cette filière. On dit que cette filière, c'est l'économie de La Réunion, c'est le pilier économique de La Réunion. Ben, j'ai l'impression qu'il y a des gens, soit ils n'ont pas de problème, soit ils ont des arrangements. En tous les cas, beaucoup des agriculteurs, plus de 80% des agriculteurs, ont énormément de problèmes et on ne peut pas rester les bras croisés. Notre force, c'est les agriculteurs envers les industriels. Si on est bien mobilisé, on est fort, on peut réussir à des beaux combats. Mais

0: il faut pas tirer sur un à l'autre.
1: D'accord. Merci beaucoup, Monsieur Klein. Je rappelle que vous êtes donc en ce moment du côté de Bois-Rouge avec cette usine qui est bloquée donc en ce moment. Merci beaucoup au président de l'UPNA qui était avec nous ce matin. Dans l'actualité également, la sécheresse, bien évidemment, puisque l'eau, elle coule parfois de notre robinet assez facilement dans certaines communes, mais pour d'autres, c'est bien plus compliqué. À Bras-Panon, à Saint-André, à Saint-Benoît ou encore à Saint-Joseph, désormais en alerte renforcée, la préfecture a décidé donc de renforcer ses restrictions de l'usage de l'eau. Salazie, Sainte-Marie et l'Entre-deux basculent également en alerte. On sait que la saison sèche s'annonce très intense à La Réunion, et cela malgré les pluies de ces derniers jours. La plaine des Palmistes, le port, la Possession, mais aussi trois bassins, Saint-Leu, Saint-Paul, Saint-Denis, Petite-Île et Saint-Pierre également sont concernés par ces restrictions en vigueur. C'est une terrible nouvelle qu'on a appris hier. La fillette de 5 ans, victime d'une noyade dimanche dans la piscine de l'hôtel Les Aigrettes à Saint-Gilles, n'aura pas survécu à l'hôpital. C'est le parquet de Saint-Denis qui l'a confirmé. L'enquête doit maintenant permettre de dire ou non s'il y a eu une infraction pénale. Les derniers détails avec Anna Leroy.
2: La prise en charge en urgence absolue n'a pas permis de sauver la petite fille de 5 ans, victime d'une noyade survenue dimanche après-midi dans la piscine de l'hôtel des Aigrettes à Saint-Paul. Hospitalisée au CHU Nord de Saint-Denis, où elle avait été admise en service de réanimation, l'enfant est décédé après plusieurs jours de soins. Dans ce contexte, la saisine d'une association d'aide aux victimes a été engagée afin d'accompagner la famille confrontée à ce drame. Un soutien à la fois humain et administratif pour les aider dans les différentes étapes de la procédure à venir. L'enquête se poursuit sous la qualification de recherche des causes de la mort. Elle devra permettre de terminer les circonstances exactes des faits et d'établir l'existence ou non d'éventuelles responsabilités pénales.
1: Et à Saint-Benoît, cette fois, le pire a, on l'espère, été évité, même si un enfant de 4 ans a été gravement blessé hier après avoir été percuté par une trottinette près de son domicile. Fort heureusement, son pronostic vital n'est pas engagé ce matin, mais les blessures, elles, sont assez sérieuses. L'enfant a passé la nuit à l'hôpital. Ça commence à faire beaucoup, là aussi, dans l'actualité. Une nouvelle disparition ce mercredi. Richard Payette, 39 ans, n'a plus donné de signe de vie depuis 5 jours. Son véhicule a été retrouvé au niveau de la pointe au sel hier. La police a lancé un appel à témoins. Dans l'Hexagone, à présent, tout autre chose, les aveux de Cédric Jubilard devant une magistrate. Le meurtrier présumé a donné sa version des faits sur la mort de son ancienne épouse Delphine. Il aurait étranglé pour que, je cite, « elle se taise », des éléments qui seront bien évidemment au centre de son procès. Un procès en appel qui a été repoussé au premier semestre de 2027. Fabien Lopinski.
3: Face à la magistrate de la cour d'appel, Cédric Jubilard raconte la nuit du 15 au 16 décembre 2020 dans leur maison de Cagnac-les-Mines. Selon lui, le couple au bord du divorce se déchire. Des insultes et cette révélation, Delphine lui annonce avoir un nouveau compagnon. Il vrille, dit-il.
4: Je voulais qu'elle se taise. Je l'ai attrapée par le cou et j'ai serré. Je lui disais, tais-toi, tais-toi, je t'en supplie, tais-toi. Je voulais que ça s'arrête, qu'elle se taise. Je n'en pouvais plus.
3: Il parle encore, détaille sa façon de détourner le regard en étranglant la mère de ses enfants. Puis cette décision, la porter jusqu'au coffre de la voiture, se changer, saisir une lampe frontale, descendre la rue au point mort pour ne pas réveiller les voisins. Aurait-il prémédité son geste ?
4: Je ne savais pas où aller, je n'avais pas d'objectif précis. Je me souvenais avoir vu des monticules de terreau que j'avais vus avant dans le cadre d'un chantier. Je me suis dit que j'allais la mettre là. J'ai creusé comme je pouvais.
3: À son retour, il jette, dit-il, le manteau de Delphine et ses chaussures dans la poubelle d'un voisin. Puis il s'endort 15 minutes.
4: J'ai alors réalisé que j'avais commis quelque chose d'abominable. Après, je me suis enferré dans mon mensonge.
3: Que faire des aveux de Cédric Jubilard avant son procès en appel ?
5: Il faut corroborer les aveux par des investigations. Il y a des précisions à apporter de la part de l'intéressé lui-même sur les gestes meurtriers qu'il a pu avoir.
3: Peut-être une reconstitution, des fouilles supplémentaires et des expertises psychiatriques.

0: Cédric Jubilard nous doit jusqu'à la dernière parcelle de vérité parce qu'il nous l'aura caché pendant 5 ans et demi.
1: Le procès en appel est repoussé de septembre au premier semestre 2027, avant la fin de la détention provisoire de Cédric Jubilard.
2: Et dans l'Hexagone, toujours, 2 pompiers ont été tués hier en Gironde, alors pris au piège dans un incendie. Dans leur camion, ils intervenaient sur cet incendie à Mérignac, près de Bordeaux. 2 pompiers professionnels, expérimentés. Emmanuel Macron a adressé hier la reconnaissance et le soutien de la nation à la famille. Écoutez ce reportage donc de nos confrères de TF1.
3: Des flammes haute de plusieurs mètres, filmée par ses voyageurs. Il est 14h10, l'incendie se déclenche à côté de l'aéroport de Mérignac, juste en face de cette zone commerciale où travaillent ses employés d'une concession automobile.
4: Et en l'espace de 2 minutes, le feu il arrive au niveau de la concession. On nous a demandé d'évacuer, au début on nous a dit de prendre les voitures, partir de la concession, et en fait le temps qu'on prenne nos véhicules...
5: Le feu était déjà proche.
3: Attisé par le vent, le feu est virulent et piège l'un des premiers engins de secours arrivés sur place. À l'intérieur, 2 sapeurs-pompiers professionnels pris dans les flammes décèdent.
6: Le feu se propageait en cime avec de nombreuses sautes, de nombreux points sensibles composés d'usines, de zones résidentielles et incluant également, comme en Jeufort, l'aéroport qui était directement menacé.
3: Pour ces habitants, difficile de contenir leur émotion.
7: Mais pas long, comme ça. C'est triste de perdre sa vie comme ça pour dans son travail.
8: C'est dur quand même. Hein. Enfin, je ne sais pas si c'est des jeunes, je ne sais pas du tout. Là. C'est dur à accepter.
3: L'incendie a parcouru plus de 26 hectares et perturbé le trafic aérien, avec 5 vols retardés et 1 annulé. L'origine du feu reste pour l'heure inconnue. Ce soir, les familles des 2 sapeurs-pompiers disparus se sont réunies dans leur caserne, auprès du maire.
9: Je voudrais rendre hommage, bien sûr, à tous les sapeurs-pompiers, professionnels ou volontaires, aux familles des victimes et à ces 2 hommes qui ont donné leur vie pour essayer de nous protéger.
3: Le ministre de l'Intérieur se rendra sur place en hommage.
2: Et l'Espagne, elle aussi, est en proie aux flammes. Le feu qui dévore la forêt au nord de Madrid n'est toujours pas éteint ce matin. Plus de 30 000 hectares ont déjà brûlé malgré des moyens colossaux qui sont mobilisés. Les habitants se retrouvent parfois livrés à eux-mêmes. Victoria David, Mathieu Lopinski.
10: Ces images aériennes laissent imaginer l'ampleur de l'incendie dans cette région montagneuse. Près de 30 000 hectares brûlés, 3 fois la superficie d'une ville comme Toulouse. Au sol, les pompiers sont débordés. Dans ce village, les habitants doivent compter sur l'aide des agriculteurs.
11: Regardez, le sol est encore fumant. Les agriculteurs viennent tout juste de parvenir à éteindre ce nouveau feu. Il s'est arrêté aux portes du village.
12: On est venu en courant et on a réussi à l'éteindre. Tous ceux que vous voyez ici, ce sont des agriculteurs. Les pompiers sont arrivés une fois que le feu était éteint.
10: Dans le village voisin, d'autres agriculteurs sont parvenus à sauver cette chapelle hier soir. Ce sont eux qui ont filmé ces images.
13: On surveille l'apparition des départs de feu et on les éteint le plus vite possible pour ne pas que le feu reprenne.
10: Sylvia n'a pas fermé l'œil depuis 2 jours. D'après elle, les pompiers ont mis plusieurs heures avant d'intervenir.
14: Hier, ici, les flammes étaient très hautes. Partout où tu regardais, tout était rouge. Les pompiers ont mis beaucoup de temps à arriver.
10: Les pompiers les plus proches n'étaient pourtant qu'à quelques kilomètres de là, selon la maire du village. Problème, leur caserne dépend de la région voisine. Ils n'avaient pas l'autorisation d'intervenir.
15: Ils étaient à la frontière entre les 2 régions. Ils attendaient l'ordre de venir nous aider. Sans les agriculteurs, on serait morts asphyxiés.
10: Cet après-midi, un 2e incendie totalement incontrôlable s'est déclaré à 100 kilomètres de là. 5 communes viennent d'être évacuées.
2: Une autre scène de désolation, cette fois à l'étranger, au Chili, ce pays d'Amérique du Sud frappé par une tempête ces dernières heures. 10 personnes ont perdu la vie, 2 400 autres ont dû quitter leur maison. Ce pays d'Amérique du Sud n'avait pas connu un tel événement d'une telle ampleur depuis plus de 20 ans. Thibaut Petit et Titouan Mignot.
16: Une vague de boue.

0: hélicoptère, comme cette famille. D'autres sont même récupérés directement depuis leur toit. Le bilan humain, déjà 10 morts et 17 blessés, 4 personnes sont toujours portées disparues.
1: La situation d'urgence reste assez critique dans la région. Les problèmes d'approvisionnement en eau potable et en électricité dans différentes localités sont traités au cas par cas.
0: Le pays n'avait pas connu pareille tempête depuis au moins 20 ans.
2: C'est un changement majeur à venir pour nos adolescents. L'interdiction des réseaux sociaux au moins de 15 ans. C'est une première en Europe. Elle s'appliquera dès le 1er septembre pour les nouveaux comptes. Mais comment les contrôles seront-ils effectués? Qui sera puni en cas d'infraction? Nicolas Laurent et Tony Jouard.
3: Pour ces adolescents, impossible d'imaginer passer une journée sans se connecter à leurs réseaux sociaux préférés.
4: Ça me dérange un peu qu'on les interdise parce que après, je sais plus trop quoi faire, quoi. Parce que je suis tout le temps sur mon téléphone.
5: Surtout quand tu vas te réveiller le matin, tu vas te dire « je vais pas prendre d'abord mon petit déjeuner, je vais d'abord aller sur les réseaux sociaux pendant 1 ou 3 heures ».
3: Ils vont pourtant devoir changer leur quotidien. L'occuper différemment, car la France va devenir le premier pays européen à instaurer une majorité numérique. Une nouvelle accueillie positivement par Céline, cette mère de famille a pris une décision radicale il y a 2 ans.
6: J'ai tout supprimé. Parce que plus jeune, elle a été abordée par un pédocriminel. Il y a une plainte qui a été déposée. Et puis 2 ans plus tard, là, il va passer en jugement. Et depuis, il n'y a plus de réseau.
3: Facebook, Instagram, Snapchat ou encore TikTok, tous sont concernés par cette interdiction. Concrètement, il faudra dorénavant envoyer une pièce d'identité à une entreprise chargée de sécuriser les données personnelles. C'est elle qui indiquera ensuite au réseau social si l'utilisateur a plus ou moins de 15 ans. Mais cette technique pourrait facilement être contournée, selon cet expert.
7: On va avoir la création de comptes via des fausses cartes d'identité. Il est possible de mettre les pièces d'identité qui soient potentiellement volées ou même jusqu'à des fausses pièces d'identité aujourd'hui qui sont générées par les intelligences artificielles.
3: Un temps envisagé, la technique de reconnaissance faciale jugée trop facile à contourner a finalement été abandonnée. Les plateformes en ligne auront 4 mois pour mettre en place ces contrôles. En cas d'amende, ce ne sont pas les parents qui paieront, mais bien les plateformes.
2: Revenons chez nous pour terminer ce journal à Saint-Paul, où les travaux de sécurisation ont démarré sur le circuit de promenade, le Tour des Roches. L'objectif est de préserver le fameux, célèbre moulin à eau des Élagueurs. On commençait hier à couper l'arbre qui menaçait de s'effondrer sur la structure en plein milieu des opérations. Candice Vessier.
8: Dans ce lieu apprécié des habitants du quartier, le bruit de l'eau fait partie du paysage, un lieu où règne la tranquillité.
9: C'est vrai que c'est un coin sympathique et original qu'il faut préserver.
10: Ben ça, c'est vraiment un site historique qui fait partie de notre culture, en fait. Hein.
8: Aujourd'hui, le calme laisse place à la tronçonneuse. L'élagage de l'arbre a débuté. Pour ce voisin, ces travaux auraient dû être faits plus tôt.
11: C'est un travaux qui doit être fait, ça fait un petit moment. Ils ont mis le câblage, ça fait plus de 8 ans, le câblage sur le pylône. Et c'est le câblage qui a tiré l'arbre sur le monument.
8: Depuis 9h ce matin, les ouvriers sont à pied d'œuvre. Ils découpent, morceau après morceau, le tronc de l'arbre qui surplombe la roue du moulin. Des travaux engagés par le département.
12: Cet arbre, c'est un tamarin de l'Inde, une espèce exotique. Et donc, par mesure de précaution, là, le département a décidé de faire des travaux d'élagage. Parce qu'il y a une partie de l'arbre qui menaçait de s'effondrer sur la voirie communale en contrebas. Et dans un second temps, là, on a déjà procédé à une première phase de d'élagage. On va enchaîner peut-être sur l'abattage complet de l'arbre.
8: Pour superviser le chantier, les agents de la réserve naturelle sont également mobilisés.
13: Donc oui, effectivement, on suit très près ce qui est réalisé par l'entreprise, puisque l'objectif de ces travaux, c'est de venir sécuriser le patrimoine culturel. Il ne faut pas que les travaux qui soient réalisés, que les actions soient réalisées, viennent causer des dégâts. Donc à ce titre-là, il y a des règles, il y a des façons d'intervenir. Et donc nous, on est là pour vérifier ça.
8: Une fois l'élagage terminé, place à la reconstruction de l'un des piliers du moulin. Sa base a été fragilisée par les courants. Le pilier sera d'abord démoli, puis rebâti à l'identique, pierre après pierre.
2: C'est la fin de cette édition. Merci de l'avoir suivi. L'infotrafic, tout de suite.

0: Et l'infotrafic, c'est avec Lloyd du CRGT que nous retrouvons. Lloyd, alors dites-nous s'il y a eu peut-être des évolutions en ce mercredi matin sur les routes.
1: Ouais, un petit peu plus de monde à cette heure-ci, notamment dans l'ouest, avec ce début d'embouteillage signalé sur la route Digue. Donc on est à Saint-Paul, en direction du port. On est sur à peu près 1 km, 1,5 km de gros ralentissement, en tout cas dans la zone. Restez donc vigilants. Et puis pour rester dans l'ouest, on rappelle bien sûr le Cap Laoussé, lui, est fermé dans les deux sens de circulation, entre le cimetière marin et Boucan-Canotte. Et ce sera comme ça donc jusqu'à ce vendredi 15h30 pour sa réouverture aux alentours de 15h30. En attendant, vous êtes dévié par la RD10, donc la route du théâtre, et puis la route des Tamarins. Donc voilà, prudence sur ce secteur. Côté nord, un petit peu de monde aussi, du côté du Chaudron en direction du Barachois. Et donc pour atteindre la nouvelle route du littoral, on reste donc prudent également sur ce secteur. Et puis partout ailleurs, rien de bien, en tout cas dangereux, signalé. Restez donc vigilants sur l'ensemble du réseau routier. On rappelle que la campagne sucrière, elle est lancée, donc vous ne mettez pas à l'abri de croiser les cachalots, des engins agricoles. Ils occupent une place importante, donc usagers, restez bien sûr prudents, adaptez votre vitesse et redoublez donc de vigilance. Bonne route à vous, je vous souhaite une belle journée et puis moi je vous dis à demain.
0: Merci beaucoup Lloyd du CRGT et à demain. Tout de suite sur Antenne Réunion, votre météo avec Harmonie Peria. On se retrouve à 7h30 tout à l'heure. Excellent début de journée à tous.
2: Bonjour à tous et ravi de vous accueillir pour votre météo. C'est une belle journée qui nous attend aujourd'hui. On a déjà vu les prémices déjà ce matin avec un bel ensoleillement. Regardons la carte du soleil sur l'ensemble de l'île, sans exception, également vers les plus hauts sommets. Alors pour l'après-midi, on a l'habitude, on aura droit à un peu plus de nuages et de précipitations, mais cette fois-ci, ça arrive par le sud-ouest. Ça sera remonté un petit peu plus vers le secteur du Tampon, on sera un petit peu plus couvert, mais ça reste des précipitations assez faibles, à contrario, sur le nord, également sur l'est pour cet après-midi, on aura toujours de très beaux rayons de soleil. Le vent restera faible à modéré dans l'ensemble, exception sur le nord-nord-ouest, on aura quelques rafales entre 50 et 60, la même chose vers Saint-Philippe, on conserve une mer agitée, sauf sur le nord, sur une grande moitié nord où elle sera assez calme. Pour les températures minimales, 21 degrés pour le port, 18 à Saint-Denis, 17 à Saint-André, on terminera avec Takamaka avec 12 degrés pour cet après-midi, 27 degrés pour la pointe des Trois-Bassins, 20 au Colimaçon, termine avec Saint-Pierre également, avec 27 degrés. Aujourd'hui, nous sommes le mercredi 22 juillet. Des bisous à vous, les Marie-Madeleine, et le soleil nous quittera à 17h56. Très belle journée à tous sur Antenne Réunion.

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0: Brice. Audrey.
1: Pas personne? N'a point personne? Ouh! Je suis seul au monde. Je vais gagner ce combat, Adrienne.
2: Buzz l'éclair à Starkomen, ici. Oui, je suis sur la planète rouge.
1: Touché, dans la tête. Attention, il arrive sur la vague 360, il fait un double saut.
3: Oui, moi aussi.
2: Bouba, qu'est-ce que tu fais là? On va attaquer, on va sauver le monde. Tu es prêt ou pas?
3: Oui, on est prêt. On y va. Wouhou!
1: Adrien! Kamene jet ski, kamene jet ski. On veut faire la pousse, quoi? Hey, on veut faire la pousse. Kamene jet ski.
4: Là, Lila, il laisse Ali une heure dans la case, il fait n'importe quoi.
5: C'est fini, là, ça va peut-être pas bon dans la
4: voilà. Mais Thierry, c'est pas un peu too much, là?
6: C'est quoi qui est too much?
4: Ben, je sais pas, la déco, les maillots, les
6: Audrey,
4: drapeaux...
6: c'est la Coupe du Monde, le courant? Que c'est une fois tous les 4 ans?
4: Oui,
6: mais... ça va pas ou quoi? Mais non, on est pas tous les bons, là.
4: Mais là, c'est trop. Est-ce que pour Noël, nous fait ça? Pour Halloween,
6: oui, pour Noël, nous fait ça. Pour Noël, nous mettre sapin, nous mettre guirlandes, nous décor partout. L'oublier, peut-être?
4: Pour Halloween.
6: Oui, Halloween aussi. Ils mettent bêtes partout. Hein, ils mettent à dans le salon, ils mettent des vampires, ils mettent tout. Alors arrête, s'il te plaît.
4: Et est-ce que pour mon anniversaire, elle a fait ça?
6: Ah, madame l'oublier, que pour son anniversaire, nous la décore la maison en mode princesse. Vous l'oubliez? Et là, c'est pas beaucoup, là. Et d'ailleurs. D'ailleurs, ma décor, pour l'anniversaire, m'a décoré. Pour Brice, m'a décoré. Et moi, là, j'ai jamais décoré rien. Pour moi, Zatan, ça l'a jamais.
4: Ah, Brice! Ah,
6: mais voilà,
7: tombe bien. Trompe d'appartement.
4: Non, c'est ici. Hein? C'est l'appartement
7: non,
4: moche.
7: Non, m'habite pas. Ouais, ben
6: c'est
7: oui,
6: parce que... moche. C'est la déco de la Coupe du Monde, Brice.
7: Mais non, Thierry, ben, vous pouvez pas. Non, mais là, c'est trop, là, frérot.
4: Regarde, Brice, là, mettre un sachet sur la table.
7: Mais c'est quoi, ça, t'es.
6: Mais, c'est tous les 4 ans.
7: Mais
6: okay
7: oui, mais même ça.
6: C'est une fois que nous vivons ça dans notre vie. Donc, il faut vraiment.
7: Thierry, si c'est tous les 4 ans, c'est pas qu'une seule fois que nous vivons ça dans notre vie. À un moment donné, là, non, on a trop. Ok, point soirée, ok.
6: Non, non, pas point soirée, pour tout le mois.
7: Pardon ah,
6: jamais, les gars, la Coupe du Monde, il tire combien de temps?
4: Un mois avec
6: tout
4: ça
6: match. Non, il tire pas, les gars, laisse-moi des potes.
7: Écoute-moi bien, si c'est un mois, il reste comme ça, redonne notre coloc. Même il barre.
6: Allez,
4: il sert à rien dans tout l'immeuble, mais pareil.
6: Et d'ailleurs, il n'est pas fini, Audrey. Hein? D'ailleurs, pour mon anniversaire, pourquoi j'ai jamais décoré mon. Hein? La case. Brice, reste là.
7: Allez.
6: Ah, ou pas parce qu'on la prend en Brésil ou quelqu'un qui nous a gagné ou là?
7: C'est pas possible, mais c'est la France.
6: Où est-ce qu'elle est, la France?
7: Ah oui, c'est moi la France, non?
6: La France, elle est en bleu, c'est moi. Ah, ou la prend en Brésil, elle est en jaune. T'es.
7: Ah, t'es bien au sud, dis pas.
6: Mais c'est.
4: Cantonge?
7: Ça. Oui,
4: ça. Comme ça, on l'a entendu.
7: Hein? Non, mais...
4: C'est qui l'a fait ça?
7: C'est Thierry.
4: C'est Thierry, on est en train de fumer là depuis ce matin.
6: Mais c'est où, t'es où l'a fait ça? C'est pas moi, t'es.
4: C'est qui? Attends.
6: Mais
4: voilà, c'est toujours
6: même.
4: Brice, vous l'avez
6: vu? Hein?
4: Toujours toi-même. Regarde,
6: pour...
4: c'est quoi, regarde.
7: Mais c'était un geste instinctif.
4: C'était quoi ça?
6: C'est quoi ça?
7: C'est un bois.
4: Ben voilà, c'est un balai.
6: Mais voilà, allez, justement, c'est un bois. Rappelle-toi toi et allez jouer.
4: Ma fatigué, moi. Allez.
6: Voilà.
4: Allez, passe balai.
6: Allez, good.
4: Allez, et ton cas où? À où?
6: Parce qu'elle
4: est... À où aussi? Il ne veut plus voir où? Allez, d'autres chambres.
6: Audrey, on l'a bien vu dans

0: Là,
1: c'est pas mais bon. Depuis waouh. On m'a lavé dans la vente, ou la vente.
2: Depuis waouh.
1: Ah, ouch, je te donne.
0: Jodre, c'est pas moi, je m'invite.
2: Ah. Oui, mais là, pourquoi vous regardez le match espagnol? Parce l'équipe que... de France, joue demain. Nous, nous, c'est l'équipe de France, nous.
1: Oui, c'est la France.
3: Écoute-moi bien. Moi, j'ai toujours été fidèle à l'Espagne, n'est-ce pas? L'Espagne, c'est mon équipe favori. Donc, laisse-moi tranquille, nous supporte l'Espagne.
1: Mais pourquoi vous aimez l'Espagne comme ça, Mémé, en fait?
3: Ah, ma fille, c'est parce que c'est une grande histoire d'amour. Moi,
1: histoire
3: l'Espagne,
1: d'amour.
3: C'est...
1: Raconte
3: un coup là, mais si ça tu veux, mais raconte ça. Moi, ma rencontre en espagnol, là, comment t'es jeune, comment t'es relatif, ouais, bien sûr, mais la vive. Ouais. Et ben du coup, on avait une grande histoire d'amour. Moi, c'est espagnol.
1: Bueno. Oh, morrito salsa, por favor.
3: Tu appelles à moi señorita.
1: Señorita, mémé.
3: Moi, la vive avec lui, tu nous l'avais des bons moments. Ma vie avec lui, m'a vécu des trucs magiques, mes gars. Et bien, aussi pour ça, aujourd'hui, que m'y supporte l'Espagne, même si nous n'est plus ensemble, il reste fidèle à l'Espagne.
2: Mais bon, attends, ça, c'est l'équipe, fidèle, la France.
1: Mais
2: regarde ça, ça, fidèle à ça, nous. Un joueur comme ça, Dembélé.
3: C'est qui, Lili?
1: Dembélé.
3: Vous zoomez un peu sur le visage, là. Il est célibataire, ça.
2: Mais que pas, mais.
3: Ah, on connaît quoi?
2: C'est quoi?
3: Ah, non. Dembélé? Dembélé? Viens me donner délai.
4: Bonne journée, bon réveil. Il est 7h30. L'actualité de ce mercredi, c'est bien évidemment cette disparition qui inquiète encore. Richard Payet, 39 ans, n'a plus donné de signe de vie depuis 5 jours maintenant. Son véhicule a été retrouvé au niveau de la Pointe aux Celles hier à Saint-Leu. La police a lancé un appel à témoins alors que ses proches poursuivent les recherches. Je vous propose d'écouter le père justement de Richard Payet rencontré hier par Farouk Moulan.
5: Là, sa voiture, on l'a trouvée à la Pointe aux Celles. Et la Pointe des Selles, et ben là, nous dormons sur la place. Deux soirs déjà, nous dormons sur la place pour voir si il revient. En fait, mon garçon, depuis samedi, nous a plus de nouvelles. Et nous aimerions que tout le monde y aide à nous. Parce que nous retrouvons à nous d'un moment très difficile.
4: Également dans l'actualité, cette colère ce matin, celle des agriculteurs. Depuis 4h30, l'usine de Bois-Rouge est bloquée à Saint-André. Aucun chargement de canne ne rentre ni ne sort. Près de 2 semaines seulement après le coup d'envoi de la campagne sucrière dans le nord-est, ça coince déjà. Le syndicat dénonce notamment des travaux de richesse jugés trop faibles et un endettement croissant de certains planteurs envers l'industriel Tereos. Une autre colère, cette fois, celle des salariés de l'entreprise de Richebourg qui se fait sentir. Donc, hier, la Civis a informé qu'un service minimum de collecte des ordures avait été progressivement remis en place. Des perturbations restent toutefois à prévoir. Le maire David Lorion a dit prendre acte avec satisfaction de cette reprise partielle. Il apporte son soutien aux demandes raisonnables formulées par les salariés dans le cadre des négociations actuelles qui sont en cours. Il appelle également à ce qu'un accord soit trouvé dans les meilleurs délais. Plus d'une semaine maintenant après le début de la mobilisation à Saint-Pierre et à Petite-Île. Eux doivent prendre leur mal en patience depuis quelques jours. Des dizaines d'opérations non urgentes sont déprogrammées depuis vendredi à la clinique Les Orchidées au Port. Galère bien entendu pour de nombreux patients alors qu'un incendie a touché le bloc opératoire. Des centaines de salariés se retrouvent en chômage technique. Je vous propose d'écouter ces personnes rencontrées sur place hier par Farouk Moulan.
6: Ben, du coup, c'était prévu ici de base. Du coup, je suis partie au Chaux à Saint-Paul. Le transfert, ça a été plutôt vite. On m'a prévenu ce matin que j'allais être transférée dans la matinée.
7: Certaines de nos patientes qui ont déjà accouché dans d'autres établissements reviennent après leur accouchement au bout d'une journée. Les salles d'accouchement sont temporairement fermées. Par contre, notre service suite de couche est ouvert.
8: Puisque les services fonctionnent encore, la chimiothérapie fonctionne comme même, la maternité accueille 15 000 jours fonctionne encore, il y a du monde, l'administratif fonctionne encore. Le reste des salariés, qui pour l'instant est en chômage technique, a 6 possibilités, il y a pour eux, s'ils sont volontaires, d'aller sur les autres établissements Ils accompagnent les équipes et les chirurgiens, les malades et les anesthésistes pour opérer sur d'autres établissements. Mais sinon, pour l'instant,

0: sans chômage technique. Donc c'est une catastrophe pour eux, on comprend bien. Nous, c'est une catastrophe pour l'établissement, puisqu'il n'y a plus aucune activité de chirurgie et de maternité.
1: L'information revient à 8h tout à l'heure sur Antenne Réunion. Excellent début de journée à tous. Tout de suite, tous sur la route avec Grégoire Manès.
2: Comment il est la Réunion? C'est au volant de ce tout nouveau 4x4 que nous sommes partis à la rencontre de 20 passionnés dont le métier ou le quotidien est au contact direct avec la route. Ils nous parleront des dangers qu'ils y rencontrent et comment ils y font face. Dans chaque épisode, nous retrouverons également notre expert Malikounia. Installez-vous confortablement, attachez votre ceinture. Bienvenue dans Tous sur la route sur Antenne Réunion. Comment il est la Réunion? Bienvenue dans Tous sur la route. Aujourd'hui, nous allons à la rencontre de Cédric. Il est coursier livreur en deux roues dans le nord de l'île. Il va nous expliquer son métier et son rapport avec la route. C'est maintenant dans Tous sur la route sur Antenne Réunion. Venez avec moi. Salut Cédric.
3: Salut Greg.
2: Merci de nous recevoir.
3: Ben, je t'en prie.
2: Et de venir à notre rencontre pour parler de ton métier qui est coursier en deux roues, c'est bien ça?
3: C'est ça, tout à fait.
2: Alors, ça fait combien de temps que tu fais ce métier?
3: Alors, en tant que coursier, depuis novembre 2018.
2: D'accord.
3: Donc, ça fait, on va dire, 7 ans et demi. Mmh. À moto, depuis juillet 2022.
2: D'accord. Alors, pourquoi à moto?
3: Le gros souci qu'on a en tant que coursier, c'est la circulation. Mmh. Donc, au moins à moto, on peut être efficace. Quand on donne un temps, un délai à un client, au moins on sait qu'il peut être respecté.
2: Alors toi, tu te concentres principalement sur les courriers ou tu fais aussi d'autres livraisons en moto?
3: À l'heure actuelle, on fait un peu plus de tout.
2: Ouais, tant que c'est transportable en moto, oui, vous prenez quoi.
3: Et que c'est pas dangereux, on y va.
2: Comment ça se passe sur la route en deux roues quand on est coursier avec les autres automobilistes?
3: Sur la route, c'est sûr qu'à moto, il faut faire beaucoup plus attention. Il faut avoir l'œil partout.
2: Il faut anticiper.
3: Il faut énormément anticiper. Mm-hmm. Et de sorte à, toujours, on va dire, se mettre en sécurité et éviter de, ben, les erreurs d'inattention toutes bêtes. Et surtout qu'à moto, ça pardonne pas. Mais par contre, là-dessus, je tiens à remercier la plupart des automobilistes. Il y a l'Interfil. Et très souvent, Sani, on est surchargé, on va dire, en embouteillage, ouais, etc. Les gens, ils nous ouvrent la voie.
2: Est-ce que c'est un métier que tu conseillerais à d'autres personnes de faire?
3: Oui, bien sûr, pourquoi pas. Après, bah, comme tout métier, chaque métier a ses propres risques. Donc, il faut en avoir connaissance. Il faut avoir ce côté professionnel et de penser à tout quand on est sur la moto, pour les clients, etc.
2: Écoute, là, je crois que tu as une course justement à faire. C'est
3: exactement
2: quoi que tu dois aller récupérer?
3: Donc là, j'ai des cachets,
2: d'accord,
3: donc des tampons à récupérer,
2: d'accord,
3: chez un prestataire et pour amener ensuite chez mon client.
2: On va aller faire ça, c'est ça, on va te suivre.
3: Allons.
2: C'est parti.
3: C'est parti.

0: Les amis, nous sommes avec Cédric, ça y est, le courrier est livré. Mais avant de continuer de parler avec lui, je vous propose de retrouver, comme dans chaque épisode, notre expert Malik Ounia qui répond à une question et qui nous conseille dans Tous sur la route.
1: La vitesse est le fruit de la maîtrise technique et de ses émotions. La précipitation, c'est quelque chose qui va être amplifié par effectivement le stress et l'impatience. Donc le conseil, c'est vraiment prendre son temps, être relax au volant afin d'analyser son vol environnement et faire en sorte que effectivement tout se passe bien.
0: Bon, et Cédric, ça y est, le courrier est livré ?
2: Ouais, impeccable.
0: On n'a pas pu filmer l'intérieur de l'entreprise.
2: Question de confidentialité.
0: Exactement, mais en tout cas, le pli a été livré. La course est faite pour toi, ça y est ?
2: Pour moi, c'est bon. Mission accomplie.
0: Mission accomplie. Voilà. Donc, tu fais à peu près combien de kilomètres par jour par an, on va dire ?
2: Par an, facilement 60 000.
0: Ah oui, quand même.
2: Ouais. Autant on a des coursiers qui sont en ville, ils font autant de trajets.

0: que quelqu'un qui fait des longs colis.
1: Ouais, ouais. Donc en fait, c'est plein de petits allers-retours quoi, tout le temps.
0: C'est
1: quoi.
0: Ça. Bah, nous, on a des motos qui ont plus de 200 000, 240 000, je crois.
1: Ouais, c'est, ça va vite en termes de kilomètres. Alors, on n'a pas parlé de sécurité, mais vous l'avez vu, hein, il est entièrement en sécurité avec des chaussures de moto, des gants, la veste, le casque, tout l'équipement obligatoire. Et puis même le petit gilet là pour entrer dans l'entreprise dans laquelle on est, c'était obligatoire.
0: Exact.
1: Voilà.
0: Exact. On fait toujours en sorte d'avoir tout le matériel qu'il faut pour notre protection. Et en fonction des règles de chaque client, voilà, on s'adapte.
1: Bon, je crois que tu vas partir sur une autre course. Je te laisse t'équiper. Hein. Et puis, ben, merci hein, de nous avoir parlé
0: plaisir.
1: De ton métier. À bientôt, Cédric.
0: Merci. Au revoir.
1: Merci beaucoup. Salut. Les amis, on reste, nous, ensemble sur la route. Encore pour quelques épisodes. Soyez au rendez-vous. Ça se passe, bien sûr, sur Antenne Réunion. À très vite dans Tous sur la route. Bye bye.

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11: 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RSA, chèque énergie, prime d'activité, aide au logement. T'es les gars, nous passe à côté de tout. Mais c'est un scandale, on a des centaines d'aides que nous connaît même pas. Il faut m'y trouver une solution les gars. Oh, on a une idée révolutionnaire, mais ça crée un appli. Nous retrouve, Namasté Park ça.
12: Ah, papa a découvert qu'on ratait plein d'aides.
13: Et maintenant il veut sauver l'humanité?
14: Il va encore nous faire jouer dans ce délire.
12: Préparez-vous, il a son regard entrepreneur visionnaire.

0: Mon famille, Zordi, nous assiste à la naissance d'Etsoso. La révolution de l'accès au droit, les gars.
1: Révolution. Etsoso.
0: Oui, une plateforme qui recense tous les droits et qui va au plus près des gens. Uber, mais pour les aides sociales.
2: Attends, papa. Tu veux livrer des allocations à domicile?
0: Exactement. Enfin, pas tout à fait. On va lever des fonds, recruter, on va révolutionner l'accès aux droits. Eh oui, phase 1, l'appli. Phase 2, les camionnettes. Ben oui, pour aller près des gens. Phase 3, la fiance. Phase 3, la France. On va conquérir la France, les gars, mais on s'arrête pas là. Je vous le donne en mille.
3: On va
0: d'après une aide sociale aux States. On va conquérir aussi les States.
4: Quel mot, cela, l'americanos, hein?
1: Du coup, si je comprends bien, oui. Tu vas créer une nouvelle start-up.
0: Zoé, on va être les Netflix de l'aide sociale. Bon, Zoé, ça aide à moins, répète mon présentation. Béa, tu seras l'investisseuse.
5: Oui.
0: Chérie, non, mais sérieux, pardon.
5: Oui, oui. Oui, oui.
0: Allez. Merci.
5: Allez.
0: Madame l'investisseuse.
5: Il m'a donné un rôle d'investisseuse.
6: Moi, je suis utilisatrice lambda.
2: Et moi, caméraman pour le pitch.
0: On va cartonner! Madame l'investisseuse, imaginez-vous, 67 millions de Français qui ratent leurs droits tous les ans. Tous les ans.
4: J'entends bien, monsieur Rivière, mais quel est votre business model?
0: Premium, gratuit pour les particuliers, premium pour les collectivités. Et j'ai mieux que ça. Zoé, témoignage utilisatrice.
7: Grâce à Etsoso, j'ai découvert que j'avais droit à 47 aides différentes. Ça a changé ma vie.
0: Eh ouais.
2: Et action, DJ Rivière, CEO visionnaire de Etsoso.
0: On va dessiner nos camionnettes rouges et blancs avec, dessus, le logo Etsoso. Etsoso, vos droits en un clic. Droits, vos... En un clic, gauche. Non, Etsoso, vos droits en un clic. Ça sonne bien, ça, non?
4: Chérie, pardon.
0: Oui.
4: Excuse-moi, je reprends mon rôle, hein, mais... Et si c'est, ça existait déjà?
0: Impossible, chérie, impossible, j'ai vérifié partout. Personne, à part moi, n'y a pensé. Personne.
4: C'est sûr, parce que ça me dit quelque chose.
0: Mais
4: hein,
0: non, mais... Attends, à un moment donné, il faut accepter que l'intelligence émane de moi.
8: Je passe chez vous avec le petit.
4: Parfait, Didier va lui présenter sa start-up.
2: Sylvie va le ramener sur Terre.
8: En mode météorite.
0: Impossible, chérie, j'ai vérifié
8: salut,
0: partout.
8: Salut,
0: ah,
8: qu'est-ce qui se passe ici?
0: Assis-toi. Voilà, mes présents à où? Etsoso, l'Uber des services sociaux. Une plateforme qui va au plus près des gens et qui recense tous leurs droits.
8: Ah, et c'est quoi exactement cette plateforme?
0: Eh ben, elle recense tous les droits, elle envoie des équipes sur le terrain, et puis elle aide les gens à ne rien rater.
8: Didier, ça existe déjà?
9: Ah.
8: Ça s'appelle la caravane d'accès aux droits du département.
0: La quoi?
8: La caravane d'accès aux droits. Je t'explique. C'est une équipe pluridisciplinaire qui va au plus près des habitants et qui propose des services gratuits, comme un accompagnement dans les démarches administratives et sociales, des conseils en santé, en parentalité, dans le droit également. Tu vas bien?
0: Mais c'est génial! Ils ont pensé à tout! C'est encore mieux que mon idée, quoi!
8: Et ouais!
0: Oui, ben, mais mes camionnettes, mon business plan, tout ça pour rien?
10: Pour une fois, t'as eu une bonne idée! Même si elle existait déjà!
0: Bon, c'est pas grave! J'ai une autre idée! Paperboard!
11: Non!
8: Au moins maintenant, vous connaissez la caravane!
4: On va peut-être arrêter de rater nos droits!
0: Ma prochaine idée? Révolutionner les paperboards.
2: Papa, je pense qu'il faut arrêter totalement, en fait.

0: Mais quoi, c'est ça? Comment ma passe à côté, moi, là?
1: Oh, mon chéri, mais tu sais, parfois, les bonnes idées, elles existent déjà, tu sais.
2: Papa, tu peux me filmer, s'il te plaît? C'est pour mon projet d'entreprise de coaching foot.
0: Oui. Hein? C'est une idée, ça. Coach plus foot? Paperboard!
1: Non.
0: Paperboard!
1: Oh, non!
0: Oui!
1: Non, chérie, non! Non!
0: Non?
1: Non!
0: Non?
1: Non!

0: personne.
1: Ah, vous allez encore là. Et attends, Azote, hein, attends, Azote.
2: Toutes les infos sur le département de La Réunion et surtout ça que l'est mentionné dans cet épisode, les disponibles juste là.
3: Ou en description de la vidéo si Zoti veille à nous sur le banc de réseaux sociaux.
1: Qu'est-ce que on est alors?
3: Toujours, papa.
2: Ben oui, on est là.
4: Bonjour à tous et bienvenue dans Tous en douceur. Plus que des recettes, nos passionnés vont vous faire découvrir leurs histoires, leurs souvenirs à travers leurs desserts. Et puis chaque fin de semaine, tous les vendredis, nous allons nous retrouver ici, dans la boutique de Julien Leveneur qui va nous apporter des conseils sucrés. Alors préparez-vous, c'est le moment de se régaler. Aujourd'hui, on est chez Antoine.
5: Bonjour, Harmonie.
4: Bonjour, Antoine.
5: Bienvenue.
4: Bah, merci, c'est cool. Tu fais des gâteaux patates?
5: Exactement, gâteaux patates. C'est un plat que j'aime bien, tout simplement. Ouais. Donc, voilà.
4: Eh ben alors, vas-y, explique-nous. On commence par quoi?
5: On y va. Donc, je fais la recette.
4: Oui, oui, bah, c'est bien.
5: Carrément. Je t'explique, là, parce que tu sais pas faire un gâteau patate.
4: Si, moi, je sais faire, mais peut-être que certains ne connaissent pas, tu vois. Et non, puis, c'est surtout... Attends. C'est surtout la recette d'Antoine, c'est
5: non,
4: ça
5: que... Non, c'est pas la recette d'Antoine, c'est,
4: ah
5: la,
4: bon,
5: recette
4: c'est la recette de qui?
5: Bah, de Christian en tout, parce que pour moi, c'était bah c'est vraiment le maître de la cuisine créole. Après, le gâteau patate, je pense que tout le monde a sa propre recette.
4: Alors, qu'est-ce qu'il faut? Patate.
5: Patate douce.
4: Du beurre parce qu'on a un
5: gras. Le gras, c'est la vie, c'est ce qu'on dit. Après, du sucre, vanille, et avec modération, mais le rhum.
4: Ouais.
5: Alors, soit rhum, soit... c'est vrai que dans la recette classique, il me semble que c'est plutôt...
4: l'anisette.
5: Ouais, l'anisette. Mais moi, j'aime bien...
4: C'est toi qui as fait le rhum ou pas?
5: Ouais, là, c'est
4: quoi,
5: un petit
4: rhum.
5: Petit rhum banane.
4: Ah, c'est sympa, dis donc.
5: Et j'ai oublié les œufs. On va en prendre 4 ou 5, ça dépend de la taille.
4: On commence par quoi?
5: Ben, on prend les patates. On va les faire bouillir. Un petit plongeon, un petit bain pour quarantaine de minutes à peu près.
4: Bon, là, on a récupéré les patates.
5: Et ensuite, on va les peler, tout simplement, petit couteau.
4: Bon, et pendant que, du coup, on pèle la patate?
5: Pendant qu'on pèle les patates.
4: Ouais. T'as toujours voulu être journaliste?
5: J'ai toujours voulu être journaliste, oui, je pense que c'était depuis très longtemps. Et j'ai retrouvé un livret scolaire vers collège, et c'était marqué que veut faire l'enfant, il y avait déjà marqué journaliste.
4: Non.
5: Donc finalement, ça remonte à très...
4: Mais c'était quoi? C'était brevet,
5: là? C'était même collège 4e, 5e, je crois. Donc, je pensais plus être animateur au début, peut-être.
4: Ah ouais?
5: Mais,
4: animateur comme nous, là?
5: Non,
4: comme ça,
5: animateur
4: des émissions, ou...
5: des émissions de musique, en fait.
4: Ah ouais?
5: Ouais, c'est comme ça que j'ai commencé. Et dans la radio où j'ai fait un premier stage à Paris, ben, j'étais évidemment à la rédaction, donc plutôt en news. Et là, j'ai le virus de l'info qui s'est transmis. Donc,
4: donc t'es mélomane, alors?
5: Exactement. Après, je les pile pas au robot. Il faut pas faire au robot. C'est, en tout cas, c'est ce que dit Christian Antoul, c'est que sinon, ça fait une espèce de pâte un peu collante. C'est pas
4: très agréable. Oui. Et,
5: en plus,
4: et puis, ça garde des morceaux quand tu écrases à la main.
5: Un gâteau patate, moi, j'aime bien quand il y a des petits morceaux. Et c'est sympa. Donc, on utilisera cet outil. On a découpé nos patates. Après, on va... devoir les écraser. Le beurre, je les fais ramollir un petit peu avant, mais de toute façon, avec les patates, quand elles sortent de l'eau, elles sont suffisamment chaudes. Là, je vais changer. Je vais prendre mon petit fouet et là, il va me falloir un peu de liquide parce que c'est quand même un petit peu...
4: Donc, tu mets quoi?
5: Un petit peu du rail.
4: Tu mets l'œuf.
5: Là, je vais mettre les œufs. Voilà. On mélange bien jusqu'à ce qu'on ait un appareil qui soit bien homogène. Ça commence, je vais profiter pour mettre mon sucre.
4: Et on n'oublie pas la farine, donc on va mettre à peu près 100 grammes.
5: Une centaine de grammes, Ça, c'est bien détendu. Là, je vais passer au...
4: À la vanille.
5: Goule de vanille. Normal, on les fend.
4: Bon, comme on a dit à la maison, si on n'a pas de vanille, on peut mettre liquide,
5: oui,
4: on peut mettre de la
5: vanille,
4: poudre de vanille.
5: On peut mettre autre chose, oui.
4: Et bien sûr, on met le morceau dedans.
5: C'est ça,
4: exactement. Oui, toujours.
5: On coupe en petits...
4: Toujours.
5: En petits bouts.
4: Bon, tu nous as dit, t'as fait la radio. T'aimes la musique? Là, on est sur de la pâtisserie, t'as fait dans le Soubix, on connaît la question que les gens se posent. Est-ce que tu manges tout?
5: Alors, je suis tout à fait transparent. Pas sur le plateau. Parfois, c'est en loge avec
4: Jackie,
5: avec Micheline.

0: tout, sinon je ramène ma petite barquette.
1: Ah oui, tu ramènes ta petite barquette.
0: J'avoue,
1: trop mignon. Voilà, ça fait... Bon, et après, tu vas nous emmener dans ton jardin, je crois. Parce que t'aimes moi aussi.
0: J'adore.
1: T'adores le jardin.
0: C'est un peu un truc de fionnard, parce que ici, tu mets un truc dans la terre, ça pousse. En fait, c'est fascinant de faire germer des choses. Et ça pousse. Et après, si possible, pouvoir en profiter, parce qu'il y a un intérêt.
1: Oui, dans l'assiette, il y a un intérêt après pour manger.
0: Aussi,
1: ouais. Ouais, ouais. Regarde ça.
0: Après, donc le petit rhum, comme dire, en général, on dit, allez, trois cuillères.
1: Consommer avec modération, bien sûr.
0: Voilà, avec modération.
1: Voilà, on va préchauffer le four.
0: Hop. À 180.
1: 180, ok.
0: Ouais.
1: À peu près, quoi, 5 minutes.
0: Oui. Et après, on aura une petite 40-50 minutes de cuisson, grosso modo.
1: Le temps où on va aller chercher l'infusion, quoi.
0: Si tu veux.
1: Eh ben ouais.
0: Et voilà. Taper pour bien étaler et après je prends mon petit œuf avec un petit pinceau.
1: Bon, et là bien sûr tu vas faire ton
0: fini et puis on fait le petit quadrillage.
1: Bah, bien sûr. Ah ça c'est ça, obligatoire. C'est
0: là. Et voilà le gâteau patate.
1: Et là il va cuire.
0: Et là il va au four 40-50 minutes à 180 degrés. Moi ce que j'adore c'est la brisée.
1: Ok.
0: Ça c'est une. Tu connais? Ça c'est une.
1: Oui. Ça sent trop bon, ça.
0: Ouais. On peut se mettre de la citronnelle aussi, si tu
1: veux. Oui.
0: Et ce qui est bien, c'est qu'il y a plein de petits secrets, tu vois.
1: Oui.
0: Par exemple, ici,
1: oui.
0: Là, on a un petit peu de menthe.
2: Voici les différents ingrédients du dessert d'Antoine.
1: C'est le moment de déguster.
0: C'est le meilleur moment.
1: Ah, c'est toujours le meilleur moment. C'est toujours celui que je préfère.
0: C'est celui qu'on attend. Alors, validé ?
1: C'est très bon.
0: On sent bien la patate, je trouve, les petits morceaux.
1: Puis avec l'infusion fait maison.
0: Du jardin, c'est toujours meilleur.
1: Très sympa l'infusion aussi. Hein. Bon, toi aussi, t'as droit à ton petit cadeau. Hein.
0: Merci, Harmonie.
1: Toujours, on a un panier. Oh là
0: là. Magnifique, de quoi faire de nombreux gâteaux patates.
1: Ah ben là, alors. Tu pourras rajouter d'autres recettes même. Bon, non, mais merci beaucoup d'avoir participé à Tous en douceur.
0: Merci à toi, Harmonie.
1: Puis bon, on se retrouve tous les soirs.
0: Un grand plaisir pour la, pour la météo. Et
1: ouais, c'est ça, et pour le journal.
0: Pour le JT, pour
1: bah, sauf si tu veux inverser.
0: Je sais pas ce que ça donnerait.
1: Ça peut être très, très drôle. Bon, allez. Bah, tchin.
0: Merci.
1: Merci à toi. À bientôt dans Tous en douceur. Bye bye.
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0: Excellente journée à tous. Il est 8h. L'information, c'est tout de suite. Les grands titres de l'actualité de ce mercredi, la mort d'une fillette de 5 ans victime d'une noyade dans un hôtel à Saint-Gilles ce week-end. Elle n'aura malheureusement pas survécu à l'hôpital. L'enquête doit permettre maintenant de déterminer l'existence ou non d'une infraction pénale. Nous y reviendrons. Dans ce journal, également le contenu des aveux de Cédric Jubilard face à une magistrate. Il aurait expliqué avoir étranglé son épouse pour qu'elle se taise. Son procès en appel est reporté au premier semestre de l'année prochaine. Et puis, c'est une première en Europe, hein, l'interdiction des réseaux sociaux aux moins de 15 ans. Elle a été adoptée hier par députés et sénateurs. Comment? Quels risques? On vous explique tout dans un instant. Et tout d'abord, on vous en a parlé hier. Le Parlement a définitivement adopté la loi d'urgence agricole avec son fameux volet sur les pesticides. Une mesure très controversée, même pour les agriculteurs. Candice Vessier.
1: L'acétamipride et le flupyradifurone, deux mots qui font peur pour nommer deux pesticides qui pourront se retrouver dans vos assiettes. La loi d'urgence agricole réintroduit la possibilité de les utiliser à titre dérogatoire.
2: Ça peut apporter pas mal de maladies, quoi, comme le cancer.
3: Je suis contre les pesticides et toutes les lois qui les promeuvent.
1: D'autres consommateurs se rangent à l'avis des agriculteurs qui jugent leur utilisation encore indispensable.
4: Je trouve ça vraiment dommage qu'on autorise en fait d'autres pays à nous vendre des produits qu'on n'autorise pas nos agriculteurs à produire.
5: Les interdictions font qu'ils sont obligés de faire autrement, de dépenser beaucoup plus, donc les prix sont plus chers.
1: Dans la nuit de lundi à mardi, la loi d'urgence agricole a été adoptée par les députés, dans une ambiance houleuse. Ces néonicotinoïdes, interdits en France depuis 2018, mais autorisés dans plusieurs pays européens, pourraient être réintroduits sous réserve d'un décret du gouvernement.
6: Un planteur de betteravier, supposons, il fait 80 tonnes hectares, il descend à 30 tonnes, là on voit déjà la perte qu'il a, quoi.
1: Un projet de loi qui fait écho à la loi du plomb. À l'époque, une pétition avait rassemblé 2 millions de signataires. Mobilisation incomprise pour les principaux syndicats agricoles.
7: Beaucoup d'insectes qu'on ne maîtrise plus par rapport, il n'y a plus ces molécules-là. Donc on est en baisse de production, difficulté pour nos agriculteurs. Donc difficulté pour nos agriculteurs et l'importation en train de prendre le dessus.
8: Pour nous, on souhaiterait aussi ne plus utiliser des herbicides ou de produits phytosanitaires. Mais qu'est-ce que l'État fait pour qu'on puisse utiliser autre chose que ces produits phyto? Pour l'instant, je ne vois pas grand-chose bouger.
1: Stockage de l'eau et facilitation des procédures administratives, ces mesures font également partie du projet de loi pour aider les agriculteurs à faire face à des situations exceptionnelles, comme les cyclones ou les sécheresses.
0: Et tiens, près d'une semaine après le coup d'envoi de la campagne sucrière dans le nord et l'est, l'usine de Bois-Rouge est à l'arrêt ce matin. Aucune canne n'entre ni ne sort depuis 4h30 à Saint-André. Mobilisation à l'appel de l'UPNA. Écoutez tout de suite Dominique Klein, le président du syndicat Unis pour nos agriculteurs, qui dénonce des taux de richesse trop faibles et un endettement croissant de certains planteurs envers Tereos. Écoutez-le.
9: On a bien prévenu, on a alerté tous les gens. Et ce matin, depuis 4h30, on est sur place et le blocage est effectué. Maintenant, on attend des réponses à travers de Tereos. Où sont tout ce qu'on a demandé aujourd'hui? Depuis de campagne, on a demandé qu'on nous donne les endettements des agriculteurs pour voir qu'est-ce qu'il nous reste à rembourser. Jusqu'aujourd'hui, rien n'est fait. Une filière structurée comme les industriels, je trouve que c'est un manque de respect envers nos agriculteurs de La Réunion. Je donne de la canne aux industriels. Aujourd'hui, c'est moi qui fais un chèque en fin d'année pour payer l'industriel, au lieu que c'est l'industriel qui va me payer. Je suis en train de livrer un produit et je suis redevable tous les ans aux industriels. J'ai mis tous les moyens dans mes champs, j'ai mis toutes mes économies dans mes champs pour occuper et aujourd'hui, je retiens rien du tout. C'est inadmissible de travailler comme ça. J'appelle les autorités, aujourd'hui on appelle la loi Egalim, où sont ces lois? Ces lois ne sont pas respectées, les autorités ne font pas leur travail, Aujourd'hui, on ne peut pas livrer un produit sous son coût de production.
0: Également dans l'actualité, cette terrible nouvelle hier, la fillette de 5 ans, victime d'une noyade dimanche dans la piscine d'un hôtel à Saint-Gilles, n'aura pas survécu à l'hôpital. C'est le parquet de Saint-Denis qui l'a confirmé. L'enquête doit maintenant dire s'il s'agissait d'une infraction pénale ou non. Les derniers détails avec Anna Leroy.
10: La prise en charge en urgence absolue n'a pas permis de sauver la petite fille de 5 ans, victime d'une noyade survenue dimanche après-midi dans la piscine de l'hôtel des Aigrettes à Saint-Paul. Hospitalisée au CHU Nord de Saint-Denis, où elle avait été admise en service de réanimation, l'enfant est décédé après plusieurs jours de soins. Dans ce contexte, la saisine d'une association d'aide aux victimes a été engagée afin d'accompagner la famille confrontée à ce drame. Un soutien à la fois humain et administratif pour les aider dans les différentes étapes de la procédure à venir. L'enquête se poursuit sous la qualification de recherche des causes de la mort. Elle devra permettre de déterminer les circonstances exactes des faits et d'établir l'existence ou non d'éventuelles responsabilités pénales.
0: À Saint-Benoît, cette fois, le pire a été évité, même si un enfant de 4 ans a été gravement blessé après avoir été percuté par une trottinette près de son domicile. Fort heureusement, son pronostic vital n'est pas engagé ce matin, mais les blessures, elles sont tout de même très sérieuses. Il a passé la nuit à l'hôpital. Dans l'Hexagone, cette fois, les aveux de Cédric Jubilard devant une magistrate, le meurtrier présumé, a donné sa version des faits sur la mort de son ancienne épouse Delphine. Il l'aurait étranglée pour que, je cite, eh bien, elle se taise. Des éléments qui seront au centre de son procès, procès en appel, qui a été repoussé d'ailleurs au premier semestre de 2027. Florence de Juvigny.
11: Face à la magistrate de la cour d'appel, Cédric Jubilard raconte la nuit du 15 au 16 décembre 2020 dans leur maison de Cagnac-les-Mines. Selon lui, le couple au bord du divorce se déchire. Des insultes et cette révélation, Delphine lui annonce avoir un nouveau compagnon. Il vrille, dit-il.
12: Je voulais qu'elle se taise. Je l'ai attrapée par le cou et j'ai serré. Je lui disais, tais-toi, tais-toi, je t'en supplie, tais-toi. Je voulais que ça s'arrête, qu'elle se taise. Je n'en pouvais plus.
11: Il parle encore, détaille sa façon de détourner le regard en étranglant la mère de ses enfants. Puis cette décision, la porter jusqu'au coffre de la voiture, se changer, saisir une lampe frontale, descendre la rue au point mort pour ne pas réveiller les voisins. Aurait-il prémédité son geste ?
12: Je ne savais pas où aller, je n'avais pas d'objectif précis. Je me souvenais avoir vu des monticules de terreau que j'avais vus avant dans le cadre d'un chantier. Je me suis dit que j'allais la mettre là. J'ai creusé comme je pouvais.
11: À son retour, il jette, dit-il, le manteau de Delphine et ses chaussures dans la poubelle d'un voisin. Puis il s'endort 15 minutes.
12: J'ai alors réalisé que j'avais commis quelque chose d'abominable. Après, je me suis enferré dans mon mensonge.
11: Que faire des aveux de Cédric Jubilard avant son procès en appel ?
13: Il faut corroborer les aveux par des investigations. Il y a des précisions à apporter de la part de l'intéressé lui-même sur les gestes meurtriers qu'il a pu avoir.
11: Peut-être une reconstitution, des fouilles supplémentaires et des expertises psychiatriques.
14: Cédric Jubilard nous doit jusqu'à la dernière parcelle de vérité parce qu'il nous l'aura caché pendant 5 ans et demi.
11: Le procès en appel est repoussé de septembre au premier semestre 2027, avant la fin de la détention provisoire de Cédric Jubilard.
0: Sur le territoire national toujours, deux pompiers ont été tués hier en Gironde. Pris au piège, dans leur camion, ils intervenaient sur un incendie à Mérignac, près de l'aéroport de Bordeaux. Deux pompiers professionnels, expérimentés. Emmanuel Macron a adressé la reconnaissance et le soutien de la nation à la famille Suzanne Prez et Yoann Chambon.
15: Des flammes hautes de plusieurs mètres, filmées par ces voyageurs. Il est 14h10, l'incendie se déclenche à côté de l'aéroport de Mérignac, juste en face de cette zone commerciale où travaillent ces employés d'une concession automobile.
16: Et en l'espace de 2 minutes, le feu il arrive au niveau de la concession. On nous a demandé d'évacuer. Au début, on nous a dit de prendre les voitures, partir de la concession. Et en fait, le temps qu'on prenne nos véhicules...
17: Le feu était déjà proche.
15: Attisé par le vent, le feu est virulent et piège l'un des premiers engins de secours arrivé sur place. À l'intérieur, deux sapeurs-pompiers professionnels pris dans les flammes décèdent.
17: Le feu se propageait en cime avec de nombreuses sautes, de nombreux points sensibles composés d'usines, de zones résidentielles et incluant également, comme enjeu fort, l'aéroport qui était directement menacé.
15: Pour ses habitants, difficile de contenir leur émotion.
2: Mais pas loin, comme ça. C'est triste de perdre sa vie comme ça pour, dans son travail.
6: C'est dur quand même. Hein. Enfin, je ne sais pas si c'est des jeunes, je ne sais pas du tout. Là. C'est dur à accepter.
15: L'incendie a parcouru plus de 26 hectares et perturbé le trafic aérien, avec 5 vols retardés et 1 annulé. L'origine du feu reste pour l'heure inconnue. Ce soir, les familles des deux sapeurs-pompiers disparus se sont réunies dans leur caserne, auprès du maire.
18: Je voudrais rendre hommage, bien sûr, à tous les sapeurs-pompiers, professionnels ou volontaires, aux familles des victimes et à ces deux hommes qui ont donné leur vie pour essayer de nous protéger.
15: Le ministre de l'Intérieur se rendra sur place en hommage.
0: C'est un changement à venir majeur pour nos adolescents. L'interdiction des réseaux sociaux aux moins de 15 ans, c'est une première en Europe. Elle s'appliquera dès le 1er septembre prochain pour les nouveaux comptes. Mais comment les contrôles seront-ils effectués? Qui sera puni en cas d'infraction? Nicolas Laurent et Tony Julien.
19: Pour ces adolescents, impossible d'imaginer passer une journée sans se connecter à leurs réseaux sociaux préférés.
20: Ça me dérange un peu qu'on les interdise parce que après je sais plus trop quoi faire quoi. Parce que je suis tout le temps sur mon téléphone.
21: Surtout quand tu vas te réveiller le matin, tu vas te dire je vais pas prendre d'abord mon petit déjeuner, je vais d'abord aller sur les réseaux sociaux pendant 1 ou 3 heures.
19: Ils vont pourtant devoir changer leur quotidien. L'occuper différemment car la France va devenir le premier pays européen à instaurer une majorité numérique. Une nouvelle accueillie positivement par Céline, cette mère de famille a pris une décision radicale il y a 2 ans.
22: J'ai tout supprimé. Parce que plus jeune, elle a été abordée par un pédocriminel. Il y a une plainte qui a été déposée. Et puis 2 ans plus tard, là, il va passer en jugement. Et depuis, il n'y a plus de réseau.
19: Facebook, Instagram, Snapchat ou encore TikTok, tous sont concernés par cette interdiction. Concrètement, il faudra dorénavant envoyer une pièce d'identité à une entreprise chargée de sécuriser les données personnelles. C'est elle qui indiquera ensuite au réseau social si l'utilisateur a plus ou moins de 15 ans. Mais cette technique pourrait facilement être contournée, selon cet expert.
23: On va avoir la création de comptes via des fausses cartes d'identité. Il est possible de mettre les pièces d'identité qui soient potentiellement volées ou même jusqu'à des fausses pièces d'identité aujourd'hui qui sont générées par les intelligences artificielles.
19: Un temps envisagé, la technique de reconnaissance faciale jugée trop facile à contourner a finalement été abandonnée. Les plateformes en ligne auront 4 mois pour mettre en place ces contrôles. En cas d'amende, ce ne sont pas les parents qui paieront, mais bien les plateformes.
0: En vélo, pour terminer, statu quo sur les routes du Tour de France. Tadej Pogacar fait toujours la course en tête au classement général, même si c'est Remco Evenepoel, le Belge, qui s'est imposé hier dans le contre-la-montre Evian-Thonon. Belle performance quand même de notre pépite française, Paul Sexas, 4e, qui ne cesse de rivaliser avec les cadors du circuit. Aujourd'hui, 17e étape, 174 km entre eux. Chambéry et Voiron. Le top départ, ce sera à 15h30 ce mercredi. C'est la fin de cette matinale. Merci de l'avoir suivi avec nous. Tout de suite, la suite de vos programmes sur Antenne Réunion. Nous causons ensemble en radio, bien sûr, et puis vos journaux. Je vous laisse entre les mains pour l'information de Julien Andy à 12h30 et à 19h tout à l'heure. Excellent début de journée à tous et à demain.

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1: Rien au nom d'Adhémar.
2: À ce que je vois à l'écran, non. Tout est au nom d'autres personnes ou d'entreprises étrangères.
1: Oui, je vois ça. Mais je ne connais aucun de ces noms. C'est pas possible.
2: C'est possible. Et c'est très fréquent, d'ailleurs.
1: L'argent que j'ai sur mon compte ne va pas me durer très longtemps.
2: Je suis vraiment désolé pour vous, Stella.
1: Il n'y a vraiment rien que je puisse faire, Bruno.
2: Il faudrait trouver une preuve quelconque, n'importe quel document qui prouverait que ce patrimoine est à lui.
1: Sinon, je vais devoir considérer que je suis officiellement fichu, c'est ça? Ok. Je vais voir ce que je peux faire. Merci beaucoup d'être venu.
2: Je vous en prie, ne vous en faites pas. Vous me connaissez depuis que je suis enfant. Je vous aide avec plaisir. D'ailleurs, ma mère vous embrasse très fort.
1: Ah, qu'elle me manque, mon ancienne voisine. Comment va-t-elle?
2: Oh, à part son problème au dos, elle va bien.
1: Dis-lui que je pense à elle.
2: Merci, c'est gentil.
1: Qui sait, je vais peut-être découvrir qu'Adhémar a ouvert un compte à l'étranger à mon nom avec des millions de dollars sans me le dire. C'est possible.
2: Ouais, mais dans ce cas, c'est vous qui seriez en tort. Il faut faire attention.
1: C'est arrivé à l'une de mes connaissances. Son mari a viré des millions de dollars à l'étranger, sur un compte à son nom, sans que la pauvre le sache. Et je me suis demandé, comment ne l'a-t-elle jamais découvert? Tu crois que c'est possible, Bruno, qu'une personne ouvre un compte dans un paradis fiscal? Comme ça, de cette façon?
2: Oui, bien sûr, Stella. C'est parfaitement possible.
1: Merci d'être venu me voir.
2: Mais il n'y a pas de quoi.
1: Je vais voir ce que... Je vais réfléchir à ce que je peux faire de toute ma fortune. Merci beaucoup.
2: N'hésitez pas. Au revoir.
1: Merci.

0: Ma chérie, je suis inquiète. Ah mon Dieu, s'il y avait eu un accident sur la route, je ne sais pas. Peut-être qu'il y a eu un accident.
1: Oh, maman, désolée, mais...
0: Tu peux regarder.
1: Je ne veux pas être mêlée à ta dépendance à papa, non.
0: Mais ça fait plus d'une heure que j'essaie d'appeler ton père et il ne répond pas.
1: Ok, mon Dieu. Maman, soit il répond pas parce qu'il peut pas, soit il répond pas parce qu'il ne veut pas. Et pas parce qu'il est mort, jonché quelque part, ensanglanté, comme veut te le faire croire ta paranoïa. C'est pas vrai.
0: Oh, maman. Ah, chaussure.
2: Oui, bien sûr.
1: Ça va, grand-mère, m'amuse.
2: Bonjour, chérie.
1: C'est la plus belle de toutes.
0: Écoute, Kléber a pris l'avion à Sao Paulo. Alors, le vol est arrivé, mais lui, il a disparu.
1: Oui,
0: je suis
1: pas
0: super inquiète.
2: Jusque-là, rien de nouveau sous le soleil, hein.
1: C'est ce que je lui dis.
2: Je dois te parler. Viens là.
0: Quoi?
2: Il faut vraiment qu'on discute, Livia.
0: Tu veux parler de quoi? C'est si grave que ça?
2: Oui, j'ai des soupçons sur ton père. Je crois qu'il m'a impliquée dans une histoire louche.
0: Une histoire louche?
2: Oui, louche.
0: Mais comment ça?
2: Louche, illégale, Livia, illégale.
0: De quoi est-ce que t'es en train de parler?
2: Oui.
0: Mais non.
2: Comment ça, mais non? Ça peut aussi arriver au meilleur d'entre nous.
0: De quoi tu parles? Tu connais très bien papa et maman.
2: Je le
0: comment
2: connais,
0: est-ce que tu penses
2: que je le connais?
0: Oui. Comment tu peux penser une chose pareille? C'est quoi sa maman, enfin?
2: Je lui ai demandé l'argent qui me revient. Et j'ai découvert qu'il n'avait plus rien à son nom. Rien.
0: Il doit certainement avoir une bonne raison d'avoir fait ça,
2: oui,
0: maman.
2: Bien sûr. Une bonne raison de faire quelque chose d'illégal. C'est ça que tu es en train de me dire?
0: Écoute, tu es plus folle que ce que j'imaginais, maman. Ça ne t'a pas suffi de débrancher la perfusion de papa à l'hôpital. Les infirmières étaient sous
2: ah,
0: choc.
2: Oui,
0: tu es
2: d'accord,
0: folle.
2: D'accord. Je suis venue
0: non,
2: pour rien.
0: Maman,
2: je suis venue pour
0: c'est
2: rien.
0: Absurde.
2: Ok, pas de problème. Ciao,
1: oh,
2: Dora, chérie.
0: Attends,
2: je vais prendre les chaussures et les mettre dans
0: papa.
2: L'ascenseur.
0: Souffre
2: bon,
0: déjà
2: voilà.
0: suffisamment. Arrête.
1: Mais quoi? Qu'est-ce qui s'est passé? Pourquoi vous criez?

0: Non, je suis bloqué. Dans un embouteillage interminable, je vais bien. Vraiment bloqué. C'est mon cabinet. Mais je vais arriver, d'accord? J'arrive bientôt. Merci, bisous.
1: Alors?
0: Un patient qui va mal.
1: Et il t'appelle?
0: Oui. Pas facile. Je reviens d'un voyage, complètement épuisé, je dois passer. Je vais devoir y aller voir ce patient au cabinet. Et récupérer une ordonnance à la pharmacie. Et j'ai aussi mon interview. Je dois faire réparer la montre de mon père. Oui, la voilà. Regarde, elle est belle, hein?
1: Ça alors, elle est belle.
0: T'as vu? Je l'adore, mais elle s'est arrêtée. Et comme je suis superstitieux avec les montres cassées, je dois la faire réparer.
1: Tu veux que je l'emmène pour toi?
0: La montre?
1: Oui.
0: C'est vrai? Sérieusement, tu le ferais? Tu ferais ça pour moi?
1: Non. J'ai pas mal de temps. Je peux aussi passer prendre l'ordonnance.
0: D'accord, super. Je te la file alors. C'est à... Bon, je t'enverrai l'adresse par message, d'accord?
1: Par contre, je peux pas faire l'interview à ta place, sauf si tu veux tirer un trait sur ta carrière. Bon.
0: Ok. Alors...
1: Ok.
0: Voilà.
1: Tu m'appelles?
0: Oui, bien sûr que oui.
1: Ok.
0: Oui.
1: J'attendrai.
0: Ok.

0: Gino.
1: Salut, ça va?
0: Passe-moi une bière.
1: Tout de suite.
0: Il a mis les voiles, t'y crois, ça?
2: Ah bon?
0: J'ai mis ces talons insupportables, tout ça pour qu'ils disparaissent. Je vais te dire un truc. Je sais pas ce qui est pire, les hommes ou les talons hauts.
3: Les hommes, c'est certain.
0: C'est vrai. Tous les mêmes, hein?
3: Oui. Mais certains sont pires que d'autres.
0: Au moins, lui, il avait la classe. Le whisky était bon. Quand je me suis réveillée, le mec avait disparu.
3: Ah. Vous, au moins, vous n'avez dormi qu'une nuit avec lui. Ah. Moi, j'ai dormi 50 ans avec.
0: 50?
3: 50.
0: Eh ben...
3: Mais c'est vrai que le whisky était bon. J'ai demandé le divorce.
0: Après 50 ans?
3: Oui. Lors de notre anniversaire de mariage.
0: C'est pas vrai.
3: Et aujourd'hui, il a envie de se venger.
0: Oh. Non. Attendez.
3: Si.
0: Une nuit, je veux bien. Mais 50 ans. 50 ans, ça doit valoir un bon pactole, non?
3: Je vous assure que oui.
0: Vous êtes comme moi, je le vois. Hein? Comment vous vous appelez, madame?
3: Stella.
0: Babi. Ma carte. Quand vous vous serez vengée, vous me raconterez, hein?
3: Et on pourra se prendre une bière.
0: Ou un très bon whisky.

0: voilà. Fatigué ?
1: Oh, je suis mort. Quoi ? Ah oui, je les enlève. J'enlève les chaussures. Enlève tes chaussures. J'avais oublié. Heureusement que c'est passé vite. Je suis venu direct de l'aéroport.
0: Comment ça a passé vite ? Tu m'as pas dit qu'il y avait des embouteillages ?
1: Si, un énorme embouteillage. Je voulais dire qu'après ça, c'était rapide. Enfin, oui, après ça, je suis venu rapidement. Enfin, bref, tu me demandes pas pour la conférence ?
0: Mais si, bien sûr que oui. Allez, vas-y, raconte-moi. Comment c'était ?
1: C'était bien, oui. Mais trop de monde, de collègues, d'amis, d'étudiants curieux, tellement de monde. Puis après, quand ça s'est terminé, tout le monde est venu me voir. Photos, selfies. Voilà,
0: c'est bien.
1: Au beau milieu de tout
0: c'est
1: ça.
0: Bien. Tu le mérites, hein ? Tu le mérites.

0: Du travail, beaucoup de travail. Du travail et encore du travail. Voilà tout.
1: T'as vu le nombre de photos incroyables qu'il y a de toi à la conférence?
0: Ah oui?
1: Regarde. C'est ce que je regardais juste avant que t'arrives.
0: Eh bien...
1: Tu crois que t'aurais une petite place dans ton agenda pour moi demain?
0: Mmh.
1: On pourrait déjeuner dans notre petit restaurant. On mérite bien un petit moment de couple, non? C'est possible.
0: 500 commentaires. 500 commentaires, c'est pas rien, hein?

0: Tu es sûr que tu préfères rater une exposition au musée d'Orsay et un petit déjeuner pour tes affaires, Adhémar ?
1: Je suis venu à Paris pour ça, Stella.
0: On déjeune ensemble après ?
1: Bien sûr, ma chérie. Faisons cela.
0: D'accord.
1: Mais avant que tu ailles dormir, j'ai besoin de ta signature juste ici.
0: C'est quoi ça ?
1: C'est précisément ce qui paye notre voyage. Les affaires.

0: Heureux, allons prendre le premier avion.
1: Pour l'amour qui n'a pas d'âge,
0: qui n'a pas d'âge.
1: Tu es tout, on dirait que
0: moi.
1: Je suis pas la seule à m'être réveillée de bonne humeur.
0: Oui, ma chérie, à mon âge, me réveiller vivante, c'est déjà une bonne raison pour être heureuse.
1: Oh, maman, tu as le don de casser l'ambiance. Ah. T'as déjà pensé à déménager à Sao Paulo?
0: Mais qu'est-ce que tu racontes, ma chérie? Aller vivre à Sao Paulo, quelle idée!
1: Kléber n'est pas d'ici. Il travaille à Rio, mais il habite là-bas.
0: Alors c'est à toi d'aller habiter là-bas, pas à moi.
1: J'arrive pas à m'imaginer vivre loin de toi, maman.
0: Ah, ma chérie, ne t'en fais pas pour moi, j'ai ton frère.
1: Julio César n'est pas là.
0: Cléopatra, tu viens à peine de rencontrer ce Kléber et tu penses déjà à déménager à Sao Paulo, calme-toi.
1: Oui. Parce que Kléber m'a déjà demandé de m'occuper de certaines choses pour lui. Il s'est attaché,
0: secrétaire, tu vois. C'est super, ma chérie. Tu as enfin trouvé un travail. Combien est-ce qu'il va te payer?
1: Bon sang, maman.
0: Quoi?
1: Pour ta gouverne, quand il est à Sao Paulo, on passe notre temps à parler. Mmh. Mais quand il est à Rio, on est collés comme ça.
0: Laisse-moi te donner un conseil, ma chérie. Méfie-toi.
1: Quelle négativité.
2: Pourquoi est-ce que tu me regardes comme ça?
3: Pour rien.
2: Cheveux sur le côté ou cheveux en arrière, hein?
3: J'aime bien en arrière.
2: Ok. Je crois que je vais les laisser sur le côté.
3: T'es belle, maman.
2: Je me prépare pour déjeuner avec ton père.
3: Oui, je suis au courant.
2: Et toi, tu devrais pas être à l'école, là?
3: Si, je devrais, mais j'ai préféré rester pour finir un travail que je dois rendre demain.
2: Ça parle de quoi?
3: Les schémas que la société machiste impose aux femmes. Je dois dire que la maison a aussi été un très bon lieu d'observation.
2: Ah.

0: Quel est le problème à ce que je me prépare pour aller déjeuner avec ton père? Dis-moi tout.
1: Aucun.
2: Salut, salut.
1: Bonjour. T'as remarqué que lui ne t'a pas remarqué?
0: J'ai fait la réservation du restaurant pour 14h, ok?
2: D'accord, c'est noté. Non, attends. On vient de me proposer une interview à l'heure de notre déjeuner. Bon, annule notre réservation.
0: Tu peux pas plutôt annuler ton interview?
2: Non, je ne peux pas, c'est important. Très important, même à la dernière minute.
0: Non, attends, tu peux pas reprogrammer cette interview, je sais pas, pour demain ou n'importe quel autre jour?
2: Non, c'est plus simple de reporter notre déjeuner. Je prends une douche.

0: Ouvre-moi la porte, Jurema.
1: Je ne peux pas.
0: Jurema, je te demande de m'ouvrir.
1: S'il vous plaît, je ne peux pas, Madame Fantini. Si monsieur apprend que je vous ai ouvert la porte, il va me tuer.
0: Pas du tout, je dois récupérer des affaires. Ouvre-moi.
1: Non.
0: Allez.
1: Madame Fantini, j'ai vraiment besoin de ce travail. À moins que vous acceptiez de m'embaucher chez vous.

0: Babi, c'est Stella, l'appareil. Vous vous souvenez de moi? Nous nous sommes rencontrés au bar de la plage l'autre fois, vous vous rappelez? Ça va, oui, et vous? Alors j'ai un petit travail à vous proposer. Non, ce n'est pas ce que vous vous imaginez, non. Oui, est-ce qu'on peut se retrouver? Au même bar? Ok, je m'y rends tout de suite. Ciao.
1: Regarde ça, là là. Cette femme vient de découvrir que son petit copain était marié.
2: Et alors?
1: Oh, je dis juste ça comme ça.
2: Ah, d'accord. Tiens, je vais te montrer son profil.
1: Attends.
2: De Kléber, tu vas voir.
1: Ah, voyons voir.
2: Toujours tout seul.
1: Mm-hmm.
2: Tu vois, maman?
1: Ah, je vois. Et c'est encore plus étrange, ça, ma chérie.
2: Chacun croit ce qu'il a envie de croire.
1: C'est vrai, c'est ce que j'ai envie de te répondre.
2: J'abandonne, maman, c'est bon. Je vais aller voir ailleurs si j'y suis.
1: Chérie, si je te dis ça, c'est pour ton bien.
2: Ah.
1: Écoute-moi, attends, écoute. Si le vétérinaire t'a mené en bateau, alors imagine ce que peut faire un psychologue.
3: Balababa. Ciao, bisous, ciao. Bisous.
4: Déjà?
0: Bon sang, tu sens fort le parfum.
4: T'as un peu exagéré, hein, papa? Beaucoup trop.
3: Sur quoi?
4: Le parfum, non?
3: De quoi tu parles? Bon, on se voit plus tard. Bisous.
4: Maman? Tu vas où, là? Maman? Où est-ce que tu vas? Maman, tu vas pas suivre papa!

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2: Ciao, bisous, ciao, ciao, ciao. Bisous, bisous, bisous.
3: Déjà ?
4: Bon sang, tu sens fort le parfum.
3: T'as un peu exagéré, hein, papa ? Beaucoup trop.
2: Sur quoi ?
3: Le parfum, non ?
2: De quoi tu parles ? Bon, on se voit plus tard. Bisous.
3: Maman ? Tu vas où, là ? Maman ? Où est-ce que tu vas ? Maman, tu vas pas suivre papa ?

0: appartement à balai. Allez.
1: Qu'est-ce que tu fais ici? Tu m'as suivi?
2: Vous allez bien?
1: Je te présente Susanna. Elle est psychologue. C'est elle qui m'interviewe.
3: Livia, la femme de Kléber.
2: Ah, vous déjeunez avec nous?
3: J'ai étudié avec votre mère.
2: Vous étiez ensemble au lycée?
3: Non, c'était à la fac, oui. Ça fait combien de temps que vous êtes diplômée?
2: Je ne suis pas encore diplômée, je le serai l'année prochaine.
3: Ah, vous n'êtes toujours pas diplômée, vous écrivez déjà un livre, waouh!
2: Bon, en réalité, cette interview est pour un travail de l'université. Je pensais vous l'avoir dit.
1: Quoi? Il faut dire que je fais tellement d'interviews.
3: Kléber, tu t'es déjà fait la remarque? Si c'est la fille de Déborah, elle est jeune, elle pourrait être notre fille.
1: On demande l'addition?
3: Non.
1: S'il vous plaît.
3: Pas déjà, non.
1: Écoutez, l'addition est pour moi. Comme ça, voilà, on fera cette interview un autre jour. Aujourd'hui, ça m'a l'air impossible.
3: Très bonne idée. Susanna pourrait venir à la maison.
2: Ah,
3: hein, chérie?
2: C'est une bonne idée.
3: C'est bon? Dora, notre fille, c'est sûr, elle va vous adorer.
2: Ah.
3: Ça vous dit d'envoyer une photo à votre mère?
2: Oui, c'est une bonne idée. Elle va pas en revenir que je vous ai...
3: Tu la prends, chérie?
1: D'accord.
2: Tenez.
3: Venez.
2: Allez.
3: Recule un peu. Il est mauvais pour prendre les photos.
4: Ah, dans ce cas, on n'a qu'à prévoir ça.
5: Merci. Oui, mais moi, je ne fais pas ça sans Jurandir. Hein.
4: Ah, mais Jurandir viendra. Allez, Mar. Tu te sens déjà prêt à rencontrer une autre femme?
6: Ademar, à ton âge, chaque minute de ta vie est importante.
4: Écoute Jurandir.

0: Il est vraiment beau, ce tableau.
1: C'est un Portinari. Vous connaissez ?
0: Je suis prostituée. Pas idiote, hein ?

0: ma fille et ma petite fille.
1: Vous êtes veuf ?
0: On peut dire ça. J'ai été marié des années, mais ma femme a voulu se séparer. Peu importe. Une de perdue, 10 de retrouvée. Allons-y.

0: On fait comme si de rien n'était.
1: Pas sûr que ça soit possible.
0: Je suis stressée. Allez, pardonne-moi, s'il te plaît.
1: Tu es stressée. Tu es stressée et méconnaissable. Toi qui as toujours été si prévisible, si...
0: Tu me trouves prévisible?
1: Mm-hmm.
0: C'est un compliment.
1: Tu

0: train de m'étouffer. Tu m'étouffes, tu comprends? Et je sais pourquoi. Ce sont mes conférences, mes interviews ou mon succès te met mal à l'aise.
1: C'est toi qui as changé.
0: Moi?
1: Ouais, je trouve que t'as changé, t'es devenu vaniteux, t'es devenu égoïste.
0: Mais oui, bien sûr.
1: C'est juste que tu t'en es pas rendu compte.
0: J'étais sûr que tu allais inverser les rôles.
1: T'étais en train de draguer une jeune femme qui a presque l'âge de Dora Kléber.
0: Je n'ai plus envie de parler. Je ne t'écoute plus.

0: Comment est-ce que tu peux me dire que je suis... que ton succès me met mal à l'aise, alors que je passe mon temps à te donner de la force, je te soutiens dans tout, je passe mon temps à parler de tout ce que tu fais à tout le monde. Comment est-ce que je pourrais être mal à l'aise à cause de ton succès ?
1: Bien sûr, tu me soutiens, Livia, puisque tu fais tout ça pour me contrôler et te plaindre après.
0: Non, ce que tu dis n'est pas vrai. Ce n'est pas vrai.
1: Avoue-le.

0: Qu'est-ce qui nous arrive, Kléber? Qu'est-ce qui nous arrive, enfin?
1: Pas aujourd'hui, d'accord? Arrête ça, s'il te plaît.
0: Je maudis le jour où t'es allé à l'émission, t'as complètement changé.
1: Tout change, tu comprends? Tout ce qui est vivant change. Si même ta mère, la grande, Stella Fantini, a changé, tout ce qui est vivant change. Tout ce qui est vivant change.

Je n'avais pas peur d'aller à l'émission, ok? Je t'ai menti. J'ai inventé un mensonge et je t'ai recommandé à ma place. Parce que j'ai bien compris que t'étais extrêmement jaloux. Jaloux de moi. T'étais jaloux.

0: Ça me manque tellement, l'époque où on habitait à Florence. Nous étions si jeunes. On était fous amoureux. Parfois, j'ai très envie de retourner là-bas avec lui, d'y retrouver le bonheur qu'on a connu. Est-ce que c'est naïf de ma part ? Le pire, c'est de le regarder et de sentir que le désir a disparu, vous voyez ? Qu'il y avait un désir immense, un désir réciproque, mais qu'il a disparu. Je n'arrête pas de me demander pourquoi tout a une fin ?
1: C'est une bonne question que l'on pourra creuser lors de notre prochaine séance.
0: Même notre séance est terminée. Tout a vraiment une fin, on dirait, hein ?
1: Mais on va se revoir. Tout peut recommencer, toujours. On se voit la semaine prochaine ?
0: Oui.
2: Maman ? C'est quoi cette valise ?
1: Buenos Aires, avec ton père, seconde lune de miel.
2: Ah, et vu comment il est en ce moment avec toi, comment est-ce que tu l'as convaincu ?
1: Oh, il ne le sait pas encore.
2: Il ne le sait pas ?
1: Ah, ma chérie, j'ai pas le temps de t'expliquer. Ferme ma valise pour moi. Je suis super en retard. Ça va être bien, d'accord ? Ça va être bien.
2: Je l'espère vraiment pour toi.
1: Oui, oui. Heureusement que tu m'as répondu. C'est Dora. Dora s'est encore mise dans des problèmes. Ah, là, je suis à l'aéroport. Je suis à l'aéroport. Encore une histoire d'action féministe à elle. Voilà. Non, elle n'est pas avec moi là maintenant. Justement, non. J'ai vraiment besoin que tu viennes ici rapidement. Non, tu... Kléber, il faut ces deux responsables légaux, voilà. Oui. Ok, viens, dépêche-toi. Ok, ciao.
2: Hey !
3: Salut.
4: Hey.
2: Allez-y, entrez. Tu vas bien ?
3: Mm-hmm. Ça va, oui.
2: Enlevez vos chaussures, sinon ça va tuer ma mère.
3: Pas de problème.
5: Hey.
2: Salut.
5: Tu vas bien ?
2: Je savais pas que tu viendrais.
3: Je lui ai demandé de venir parce qu'il est calé en chimie et je pense qu'il peut nous aider.
4: Ouais.
2: Super, j'ai besoin d'avoir une bonne note.
3: Oui.
5: Ça ira. T'inquiète.
3: Allez, enlevez vos chaussures.
2: Allez, on va.
5: Merci.
3: Bienvenue.
4: Le courant a l'air de plutôt bien passer entre vous.
2: Bon, allons-y.
6: Oui, je n'ai pas fait grand-chose. Je n'ai eu qu'à profiter. Normalement, je demande.
7: Bonsoir à tous.
8: Bonsoir, Stella.
5: Bonsoir.
7: Ça vous dérangerait que je me joigne à vous pour le dessert ?
8: Livia. Alors, elle est où ? Qu'est-ce qui s'est passé ?
1: Du calme.
8: Non, je me calme pas, j'ai besoin...
1: Dora,
8: qu'est-ce qu'elle a encore
1: tout
8: fait ?
1: Tout va bien, Dora est à la maison. Du calme.
7: La vérité, c'est qu'il n'y a aucun problème. Allons boire un verre à Buenos Aires.
8: Quoi ?
7: Un verre à Buenos Aires.
8: Comment ça ? Qu'est-ce que tu

0: Raconte-la. Un verre, quel verre?
1: Oui, c'est plutôt simple. Sortons de notre routine, de nos problèmes. Retournons dans un lieu que nous aimons.
0: Sans s'organiser, hein? Sans
1: s'organiser.
0: Mes chéris et mes...
1: Remettons les compteurs à zéro, allez.
0: Mais sans prévenir mes patients?
1: Oui, sans prévenir nos patients. Allez, il est presque l'heure de prendre l'avion, viens. J'ai pris tout ce dont t'auras besoin.
2: Toujours le répondeur. Monsieur, s'il vous plaît, encore un demi. Merci.
1: J'ai réservé un hôtel à Palermo, tu vois, tout près de la Cabrera que tu adores. Ah, mais attends. Peut-être qu'on pourrait voir... J'ai vu qu'il y aurait peut-être un spectacle de Fuerza Bruta. Ça pourrait être super. Il faudrait qu'on y jette un coup d'œil. Fuerza...
0: Je vais aux toilettes, d'accord?
1: Bruta. Ce serait incroyable.
3: Le pudding au blanc d'œuf de ce restaurant est décidément un vrai délice à chaque fois. Ah. Bon. Je ne sais pas si Adhémar vous a parlé de notre portinari. Nous allons vendre le portinari. Et nous aimerions qu'il revienne à un ami. Je vous avoue que ça me rend très triste. Je ne voulais pas le vendre. Mais Adhémar et moi, nous pensons tous les deux qu'il est temps d'aller de l'avant. En tant qu'ami. N'est-ce pas, Adhémar? Je veux mon portinari. Demain. Vous avez été de très bonne compagnie pour ce dessert. Merveilleux. Au revoir.
4: Au revoir.
5: C'est toujours un plaisir, Stella. À bientôt.
3: Au revoir.
6: Bonne soirée.

0: Le numéro donné à la pharmacie est de Rio de Janeiro. Attendez, je compte pas laisser un homme nous expliquer absolument tout ce qu'on doit faire.
1: Je suis sérieuse.
2: Toi, t'as déjà compris. Laisse-moi lui expliquer.
1: Allô ?
0: D'accord. Allô ? Je suis bien chez Kléber Caldas.
3: Oui, est-ce que je peux vous aider ?
0: Il est là ?
1: Qui c'est ?
2: T'arrêtes
3: c'est une patiente.
2: De déconcentrer.
1: Ah, il est pas là. Il est parti en voyage avec ma mère.
3: Allô ?
0: Ah. Et je parle à qui, là ?
3: Je suis sa fille, vous voulez laisser un message ?
1: Allô ? Allô ?
2: Allez, on se concentre, c'est reparti.

0: Vous devez rester assise, madame.
1: Non, mais mon mari est aux toilettes et je suis inquiète parce qu'il n'est pas encore revenu s'asseoir.
0: Non.
1: Peut-être qu'il se sent pas
0: mais
1: bien.
0: Mais il n'y a personne aux toilettes, madame.
1: Bien sûr que si. Il est dedans.
0: Non, il n'y est pas, madame.
2: Salut, Kléber. Comme tu t'es pas montré, j'ai décidé d'appeler chez toi.

0: et c'est ta fille qui m'a répondu. Elle m'a dit que tu étais partie en voyage avec ta femme. J'ai vraiment hâte de rencontrer ta famille.
1: Il n'est plus possible de sortir de l'avion, madame.
2: Je dois vraiment... Je peux pas rester dans cet avion. Je dois vraiment sortir de cet avion.
1: Asseyez-vous, s'il vous plaît.
2: Je dois vraiment sortir de cet avion.

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13: Précédemment.
14: Pourquoi t'es pas à l'ouverture du resto éphémère?
15: Tom et Julien me remplacent le temps de la soutenance.
16: Tom et Julien?
17: Ouais.
16: Je croyais qu'ils pouvaient pas supporter.
18: Si tu m'aides pas, je dis à tout le monde que tu t'es fait tatouer, tu sais où.
13: Et si tu fais ça, je dis à tout le monde qu'on a couché ensemble. On a 9 otages. Faut que ça se passe bien. Alors?
19: On s'est d'accord pour le véhicule. En échange, on veut que vous libériez les otages maintenant.
13: C'est bon, on a la voiture.
18: Est-ce que t'avais mon compagnon? Il s'appelle Gaëtan. Il fait partie des otages.

0: vous pouvez au moins nous dire si ça évolue dans le bon sens?
1: Son état est stable. Mais si son hématome extradural ne se résorbe pas, on devra envisager l'opération dont je vous ai parlé.
2: Avec les risques qu'elle comporte. Ça, j'ai bien compris.
1: C'est pour cette raison que, pour l'instant, la meilleure option, c'est de le laisser dans le coma. Et de le surveiller au scanner. Je sais. C'est frustrant. Mais ne perdez pas espoir. On va se battre pour lui, d'accord?
0: Merci, docteur.

0: Ça n'a pas de sens. Ça n'a aucun sens, tout ça.
1: Non. Ça n'en a pas.
2: Il devrait pas être sur ce lit d'hôpital. Il aurait jamais dû prendre ce poids à la tête. Il avait rien à faire dans cet hôtel, il y va jamais. Je comprends pas, je comprends pas.
1: Alice, ça fait 3 jours que t'es là. Tu veux pas rentrer chez toi un peu pour te reposer?
0: Non. La présence des proches, c'est essentiel auprès des personnes dans le coma pour les stimuler. Et après ce que t'as vécu avec ton ex-femme, tu le sais aussi bien que moi, non?
1: Eh ben justement, crois en mon expérience. S'il se réveille, il va avoir besoin de toi à 100%.
0: Quand? Quand il se réveillera?
1: Oui, pardon. Quand il se réveillera, il aura besoin de toi à 100%. Et tu pourras pas être là pour lui si t'es épuisé. Va juste dormir quelques heures, hein? Le temps de recharger les batteries, moi je reste avec lui. De toute façon, le double A est fermé jusqu'à nouvel ordre.
0: D'accord. Mais je comprends vraiment pas ce qu'il a été faire là-bas.
3: J'arrive pas à croire qu'ils aient mis la vie de personnes en danger, pourquoi? 10 000 balles de bijoux, même pas?
4: T'as eu des nouvelles du capitaine Brassac? Ils ont réussi à retrouver les braqueurs?
3: Non, toujours pas. J'ai hâte qu'ils les chopent, ces petits cons, là.
4: Bon, en tout cas, on a bien fait d'amener Noé ici. Je pense que ça va lui faire du bien de sortir de la maison.
3: On est d'accord qu'il va mieux.
4: Il fait bonne figure, mais justement, c'est ça qui m'inquiète.
3: Allez, dépêche-toi!
5: Et voilà le service. Alors, un thé pour madame.
4: Merci.
5: Le café bien noir pour monsieur. Et moi, je me suis fait un petit plaisir. Bim! Chocolat viennois. Oui, pas très estival comme boisson, je sais. Je suis un petit peu anticonformiste dans l'âme. Quoi, j'ai la chantilly sur la joue, c'est ça?
4: En fait, on se demandait si t'avais réussi à mieux dormir cette nuit.
5: Ouais, franchement, nickel, hein. J'ai fait des petits rêves tout beaux, tout mignons, genre Teletubbies et compagnie. Bon, il y en avait un qui avait un flingue, mais mis à part ça, ça allait.
4: T'en fais souvent des cauchemars?
5: Rien de bien méchant.
4: Tu sais que si t'as besoin de parler de la prise d'otage, on est là.
5: On a dur, en vrai. Ça m'a un peu secoué sur le coup, mais je m'en sors bien au final. Et j'ai des congés gratos, alors que demande le peuple.
3: Tu sais, c'est normal que ça t'affecte, hein. Y'a pas de honte. Tout va bien.
5: J'ai un coup de fil à passer.
3: S'il dit que ça va.
0: Tu y crois, toi?
3: Non, pas une seconde. Mais je peux pas le forcer à nous parler.
4: Quand Théo et Charlène vont pas bien, moi je sais toujours quoi faire. Et avec lui, je sais pas s'il a besoin d'un câlin, s'il a besoin d'espace.
3: C'est vrai qu'on navigue à vue avec lui. Mais tu sais quoi, on va apprendre.
4: Bah, comment, s'il nous parle pas?
3: Mais en étant là quand il en aura besoin, voilà. Il a vécu une expérience traumatisante. C'est pas facile d'en parler à des gens qui étaient pas là.
4: Je sais, je sais.
3: On peut pas se mettre à sa place.
4: Nous, non. Mais t'as raison, en fait. Il faut qu'il s'entoure de personnes qui ont vécu la même chose que lui.
6: Ah bah écoute, ça m'a fait du bien de remettre l'hôtel d'aplomb. Même s'il n'y a plus de clients.
7: Ouais, ce silence. C'est horrible.
6: Bah maman, qu'est-ce que tu fais là toute seule?
8: Ouais. Moi aussi, ça me fait de la peine de voir l'hôtel comme ça.
9: Bah c'est insupportable. Entre ce qui s'est passé, les gendarmes qui ont tout retourné, la fermeture. Comment on va s'en remettre?
8: Bon, pense pas à ça pour l'instant.
9: Quand est-ce qu'ils vont nous autoriser à rouvrir?
8: Je pense que c'est un peu tôt, maman, quand même. Enfin, pour nous, mais aussi pour les élèves. Les braqueurs ont pas été retrouvés. Gaëtan est toujours entre la vie et la mort.
7: Ouais, mais en même temps, ça aide pas vraiment Gaëtan qu'on reste là à se morfondre, hein.
9: Là, je suis bien d'accord.
8: Toi, tu te sentirais de reprendre si vite après ce que t'as vécu?
7: Bah, bizarrement, ouais. Enfin, ça me changerait les idées, je crois. Parce que là, en plus de ruminer, voir les charges qui s'accumulent, la trésor qui se vide. Enfin, je sais pas pour vous, hein, mais... Et moi, ça m'angoisse.
9: Il a pas tort. Chaque jour, sans client, nous met un peu plus en danger.
8: Bon, de toute façon, on peut rien y faire. Les gendarmes bloquent. C'est qu'ils ont une raison.
9: Ou alors, ce sont les lenteurs administratives, auquel cas, en insistant un peu...
7: Mais si j'arrive à convaincre Brassac de nous laisser ouvrir? Je sais qu'il doit avoir Tessier tout à l'heure. Je peux peut-être essayer de plaider notre cause.
8: T'as vraiment envie de reprendre le boulot, toi?
7: Ouais. T'as pas idée.
10: Combien de temps?
11: 3 jours, calmez vite.
10: Non mais la cuisson, combien de temps, pas fleur?
11: Une minute.
10: Parfait, donc comme ça après on a juste les cupcakes à faire et on est bon.
11: Tu vois, c'est dommage. Hein. Je te jure, on était bien, on a réussi à redevenir potes. Tout allait bien. Mais faut que je gâche tout avec mes sentiments.
10: Après ça va, tu lui as pas fait une déclaration de ouf non plus. Hein. Il a juste dit que... Tu lui as dit quoi?
11: Bah que j'en avais rien à foutre des autres meufs et qu'il y a que elle qui comptait à mes yeux.
10: Oui, bon, là, c'est délicat. Moi, je jouerais la carte de l'amnésie. Tu dis que tu t'es cogné la tête super fort, tu te souviens de rien, et vous revenez au statu quo, voilà.
12: N'écoute pas, je t'en supplie.
11: Non, bah non, surtout pas, c'est pas prévu.
10: Bon, on sort nos bites.
13: Allez.
12: Pardon?
10: Du four.
12: Attendez, vous avez mis quoi dans mon four, là?
10: Des tubes sucrés.
12: Pourquoi tu te marres, toi?
10: Parce que des tubes sucrés. Ouais. Immaturité quand tu nous tiens.
12: Et pourquoi vous faites ça, hein?
10: Enterrement de vie de jeune fille. Faut que je bosse tout l'été si je veux réussir à ramasser un peu de thunes pour pouvoir ouvrir mon resto à la rentrée. Mm. Pour te concurrencer avec de l'aubel.
12: D'ailleurs, en parlant de l'aubel, moi aussi j'avais envie de bosser cet après-midi et de reprendre la carte de mon concept, donc vous en avez encore pour longtemps ou...
11: Bon, moi, pas longtemps, je vais aller bosser au resto éphémère.
12: Okay.
10: Ouais, pareil, juste après le VJF, je bosse comme vendeur tout l'après-midi. Et j'ai peut-être un plan pour doxiter 3 chiens.
12: Super. Mm.
10: Ah, et Jasmine, si jamais t'as envie d'être tranquille cet été, je peux m'occuper de Naël, après d'amis.
12: Alors, c'est gentil, mais je crois que j'ai pas trop envie de retrouver mon fils en train de manger des biscuits en forme de tub.
10: Ah non, mais ça, on peut les retravailler, je veux dire, ça devient facilement un verre, un gros verre. Ou peut-être un dinosaure.
11: Tu t'enfonces. Arrête.
10: On goûte les vulves?
11: Allez, oui, bah oui.

0: Tu l'as, c'est bon?
1: C'est bon.

0: Hey.
1: Comment tu te sens, ma belle?
0: Pourquoi je dormais dans le salon? Vous êtes tombée comme une masse quand vous êtes arrivée à la ferme et vous avez pu bouger.
1: On n'avait pas le cœur de déranger.
0: Ça vous a fait du bien quand même, cette petite sieste?
1: On va dire que j'ai dû récupérer quelques fonctions cognitives. Je vais te faire une infusion au romarin,
0: d'accord?
1: C'est un truc inquiet un peu. J'arrive.
0: Si on peut faire quoi que ce soit, vous hésitez pas, d'accord?
1: C'est gentil.
0: Tout le monde pense très fort à vous et Monsieur Rivière. C'est horrible, cette histoire.
2: En effet, c'est horrible.
0: Et, votre sœur, elle se remet un petit peu?
1: Elle est pas dans le coma, mais j'imagine qu'elle doit être sous le choc.
0: Non, non, je veux dire de ses émotions. Les braqueurs, ils s'en sont pris à les Gaëtan au premier dans la suite de Mantissa.
1: Tu te trompes, ils étaient pas ensemble vu qu'ils se connaissent pas.
0: Encore?
1: Ils se connaissent pas encore.
0: Vous êtes sûre?
1: Oui, je les ai pas encore présentés.
0: J'ai du mal comprendre.
1: Attends, qui t'a dit ça?
0: Thelma et Mathéo. Ils m'ont dit que Gaëtan et votre sœur, ils étaient ensemble en haut au début de l'attaque. Vous lui avez pas reparlé depuis la prise d'otage?

0: fait bizarre de revenir ici. Pour tout ce qui s'est passé.
1: Allez, on va cuisiner, ça va nous faire du bien. Y a quoi dans les frigos?
0: Carottes, fenouil, prunes.
1: Y a du poulet de Bresse. On peut le farcir avec des prunes?
0: Je sais pas. Ça me donne pas envie.
1: Ah, tu veux qu'on parte sur quoi sinon? Du poisson?
2: Bonjour.
0: Madame Tessier?
2: Pardon de vous déranger, j'en ai pour une minute. Je voulais vous parler de la prise d'otage.
1: Ils ont arrêté le coupable?
2: Alors, malheureusement non. Enfin, je suis au courant de rien. En fait, je voulais vous suggérer de vous joindre à un groupe de parole avec d'autres victimes.
1: Enfin, moi perso, je préfère tout oublier, donc.
2: Ouais. C'est ce qu'on se dit souvent, mais en fait, on n'oublie jamais vraiment. Et c'est pas bon de refouler tous ces souvenirs.
1: On allait cuisiner là.
2: D'accord. Alors, au cas où, je vous laisse l'heure et le lieu de la réunion, mais il n'y a aucune obligation, bien sûr. Bonne journée.
0: Merci.
1: Je vois pas en quoi ça peut nous aider, son truc.
0: On peut essayer, voir si ça nous fait du bien. Regarde-nous, on a passé tout le week-end à rien faire, comme des zombies.
1: Donc tu veux y aller, toi?
0: Je crois, ouais. Mais pas toute seule.
1: Non, je sais pas.
0: S'il te plaît. On a vécu cet enfer ensemble, il faut qu'on reste ensemble. J'ai besoin de toi.
1: Ok. Mais je te préviens, je fais de câlin à personne. Hein.
0: Merci.
3: C'est tout ce que je peux vous dire à ce stade. L'enquête suit son cours.
4: Non, attendez, j'ai un prof dans le coma, un hôtel d'application fermé, des élèves traumatisés, donc... Pas de langue de bois, s'il vous plaît. Donnez-moi des détails concrets, par pitié.
3: On va conduire une nouvelle série d'auditions avec le personnel de l'hôtel et les élèves impliqués cette semaine-là.
4: Mais vous les avez déjà interrogés, non? Enfin, vous êtes sur une piste particulière.
3: Bien tenté. D'ailleurs, si ça vous dérange pas, on aimerait voir les élèves ici. Toujours moins impressionnant pour eux.
5: Excusez-moi. Tout va bien à l'hôtel?
6: Ouais. Enfin, à part la faillite qui nous guette... Ça va, on se remet de nos émotions. D'ailleurs, à ce propos, je voulais vous demander, est-ce que vous pourriez nous donner une fenêtre pour la réouverture? Ça nous aiderait beaucoup.
3: Et... c'est compliqué.
4: J'ai parlé à votre femme, elle avait l'air de penser que c'était pas forcément une priorité.
6: Ouais, mais on a eu un petit conseil de famille et on est tous tombés d'accord. Plus vite on vient à la normale et mieux ce sera pour nous.
4: Non, mais ça, c'est pas moi qui vais vous dire le contraire. Mais justement, on était en train d'en parler avec le capitaine. Mais enfin, ça dépend de l'enquête.
3: Je peux passer un coup de fil au procureur.
4: Et vous pensez qu'il va rouvrir?
3: Étant donné qu'on a relevé tous ceux dont on avait besoin, et que les témoins se tiennent à notre disposition, je peux peut-être le convaincre d'acter la reprise des affaires.
6: Ce serait formidable, vraiment. Merci beaucoup.
3: Je vous tiens au courant.
6: Ouais, merci.

0: Bonne bronzette. Satan.
1: Vous couchez ensemble depuis quand? Pardon? Ah, n'ose même pas nier, s'il te plaît, tu es ridicule. Ok, c'est arrivé une fois. Deux fois. Deux et demi.
2: Deux et demi?
1: Je sais, je regrette déjà, mais t'inquiète, ça n'arrivera plus jamais.
2: Plus jamais, jamais, genre.
3: Chichi, beignet, chouchou, cours de cuisine, cours de lap dance, tong.
1: Plus jamais. Ça fait bizarre quand même. Merci pour les bagages.
4: Il n'y a pas de quoi. Je retourne à l'intérieur. Si jamais vous avez besoin de quoi que ce soit, n'hésitez pas.
1: Merci. Ça va? J'arrive pas à croire que c'est arrivé. Ça me paraît irréel. Je te l'ai déjà dit, mais si t'as besoin de faire un break, c'est ok. Et au contraire, si t'as besoin de te noyer dans le travail pour oublier, tu claques des doigts et je passe en mode starlette ingérable. T'as déjà dit que t'étais la meilleure boss du monde. Et toi, la best assistante que j'ai jamais eue. Et à propos de ta sœur, tu lui as parlé de... tu sais quoi? J'ai pas eu le courage de le faire encore. Elle doit être dévastée. Ce sera encore pire quand elle va apprendre que j'ai couché avec son mec. Si j'avais jamais croisé sa route, il serait encore dans son lit, peinard. C'est Alice qui a raison. Partout où je passe, je fais n'importe quoi. C'est faux. T'es une fille extraordinaire. Alors, complètement barge, certes, mais t'es une personne en or. Ta sœur, elle a la chance de t'avoir et que t'essaies de renouer avec elle.
5: Je pense surtout qu'elle a besoin que je lui laisse son espace.
1: Tu sais quoi, ma suite, elle est payée jusqu'à la fin du festival, donc si tu veux rester et essayer de recoller les morceaux avec elle, tu peux. Merci. Qu'est-ce qu'il y a?
5: C'est Alice. Elle veut qu'on se parle.
6: Bon, maintenant que le cadre est établi, je vous propose de faire circuler la parole.
7: On n'attend pas Monsieur Sankou et Solène?
6: Alors, Denis est pris et j'arrive pas à joindre Solène. Donc, quelqu'un veut se lancer?
8: Moi? Ça va être rapide, en fait, parce que... je sais pas, je me souviens pas vraiment de ce qui s'est passé.
9: Vous avez un blackout?
10: La chance, hein?
8: Non, c'est pas totalement, c'est... c'est très flou, quoi.
10: J'avoue que l'option zappage de mémoire à la Men in Black, ça me plaît bien. Peut-être qu'on devrait tous se taper une giga cuite tous ensemble pour oublier, non? C'est une blague.
6: Sinon, on pourrait peut-être...
7: Je peux dire quelque chose?
6: Bien sûr, Thelma, je t'en prie.
7: En fait, moi, dès que je ferme les yeux, je revois les images de l'attaque en boucle. J'entends leur voix, je sens encore l'odeur de leur voiture. J'arrive pas à me pardonner. C'est en essayant de m'aider que Gaëtan s'est pris le coup de crosse. C'est à cause de moi s'il est à l'hôpital. Parce que je savais pas.
11: Thelma, attends. Thelma.
6: Bon, c'est pas grave, c'est normal que l'émotion déborde un peu. C'est même très bien, il faut que ça sorte. Quelqu'un d'autre veut s'exprimer?
8: Je vais y aller, je crois. Je sens pas de rester là. C'est bon.
6: Merci d'avoir essayé.

0: Ouais, tu
1: On va pas continuer la session si tout le monde est parti. Je veux faire autre chose, non? Regarder un film, faire un Scrabble. N'importe quoi qui nécessite pas de parler.

0: bosses?
1: Oui, je tiens un stand de Doc demain, donc je tente des recettes VG. Base poivron, aubergine, tomate, radis avec des crèmes différentes. Franchement, tu me laisses 10 minutes, je clean, on peut y aller.
0: Aller où?
1: Julia.
0: Tom.
1: On sait tous les deux pourquoi t'es venu.
0: Ah oui, et pourquoi?
1: Ok. En fait, t'aimes bien ce petit jeu, tu veux qu'on garde ce petit côté chat, souris. Ça t'excite, c'était préliminaire à toi.
0: Attends, tu crois vraiment que je suis venue ici pour coucher avec toi?
1: Mais pourquoi d'autre?
0: Waouh, franchement, j'étais convaincue, mais là, je suis sûre de moi.
1: Convaincue de Ken?
0: De plus jamais coucher avec toi. C'est fini, ciao.
1: Sérieux? Tu veux arrêter?
0: Tom, on s'insupporte. Franchement, si on s'embrasse, c'est juste pour pas qu'on aille se parler, c'est tout.
1: Ouais. Mais au lit, ça marche très bien.
0: Marchez, parce que c'est fini. On mérite mieux que ça.
1: Ok. Bah, bonne continuation, alors.
0: Bonne continuation?
1: Bon vent, comme tu préfères.
0: Non mais t'es sérieux, là?
1: Quoi? J'essaie de dire que je suis d'accord avec toi.
0: Non mais tu t'en fous complètement, en fait. Hein.
1: Attends, si c'était le cas, ça briserait ton petit cœur fragile, c'est ça?
0: Ah, mais j'ai compris. J'ai. En fait, tu joues au jeu du mec blasé pour que je te supplie de me reprendre et... Ok, psychologie inversée.
1: Ça va pas, t'es complètement folle de moi, toi, en fait.
0: Mais tu rêves? Regarde-toi avec ton tablier d'abruti, là.
1: C'est mon uniforme.
0: Eh ben, il est ridicule.
1: Bah, pars.
0: Toi, pars.
1: Mais moi, j'étais là avant, t'es folle, quoi.
0: Viens, va dans une chambre.
1: Ok, j'enlève le tablier.
0: Non, garde.
2: Merci. Oh là, j'aurais jamais dit qu'il y avait autant de bouteilles, moi, ici.
0: Eh oui.
2: Enfin, remarque, coffee shop, c'était dans le titre. J'aurais pu m'en douter.
0: Merci de m'aider.
2: Oh, bah, avec plaisir. On adore une bonne session rangement pour se vider la tête.
0: Moi aussi, ça me fait du bien. Nettoyer, trier, remettre les choses en ordre. Et puis, ça fera plaisir à Gaëtan s'il se réveille. Quand il se réveillera. Excuse-moi, il faut que je parle à ma sœur.
2: Souci.
3: Thérapie par le rangement?
0: T'es déjà venue ici?
3: Non. Non, jamais, mais c'est... C'est très pittoresque, très charmant.
0: Qu'est-ce qu'il faisait avec toi à l'hôtel Gaëtan au moment du braquage?
3: Une surprise. Il organisait une surprise pour toi. Il voulait faire un dîner tous les trois vendredis soir. C'est pour ça qu'il est venu me voir.
0: C'est vrai.
3: J'en veux plus.
0: Je sais, je comprends.
3: Je suis tellement fatiguée. Mon esprit est à la fois surchargé d'émotions, de questions, d'incompréhensions. Quand on m'a dit que vous étiez ensemble au début de la prise d'otage, j'ai pas pu m'empêcher d'imaginer des trucs complètement absurdes. Écoute, je sais que j'ai pas été là pour toi depuis que c'est arrivé, mais je veux que tu saches que je suis vraiment heureuse que tu sois là et que t'ailles bien et... Mais je crois que ça me ferait plaisir que tu restes quelques jours de plus à Calvière. Si tu veux bien. Je suis là, ok? Je bouge pas, je reste avec toi.
1: Bon, si jamais demain soir t'es libre et si jamais t'as envie qu'on se revoie pour re-rompre, tu me dis.
0: Putain, et voilà, la nausée de retour.
1: Quoi, moi aussi j'ai la nausée, ok? 21h?
0: Non mais t'es sûr que Jasmine elle va pas être là parce que moi je veux pas du tout qu'elle sache pour nous.
1: Elle sera pas là. Et t'inquiète, j'ai une réputation à tenir.

0: Florence.
1: Oui, bah oui. Mais c'est quoi ça?
0: Ça, c'est une carte, mais qui est très précieuse.
1: Non, mais t'es sérieux, tu collectionnes des trucs de gamin?
0: Oui. C'est fragile. Non, faut pas trop.
1: Quoi, fragile?
0: Non, non, non, c'est
1: oh
0: fragile.
1: Oh là là, non, mais ça y est, ça y est.
2: Hello. Mais vous vous traînez ensemble tous les deux? Je croyais que vous vous détestiez.
1: Ah, mais non, non, on se hait, c'est juste que je suis venue pour.
0: La carte pour la carte.
1: Oui.
0: Elle veut m'acheter ma carte.
1: Oui, exactement.
3: Attends, mais c'est pas ta préférée, ça, Tom?
0: Si. Là, j'ai besoin d'argent.
3: À ce point-là?
0: Ouais.
3: Bah non, mais en vrai, Tom, si tu veux, tu pourras garder Naël de temps à autre.
0: C'est vrai.
3: Ouais.
2: Ouais, ouais, il t'adore. Et puis là, avec la prépa du lancement du resto qui tombe en même temps que les vacances, ça m'arrangerait bien.
0: Yes.
2: T'es dispo demain?
0: Oui. Totalement dispo, trop bien.
2: Pas de goûter chelou.
0: T'inquiète pas, que des gâteaux avec des formes bien conventionnelles et de la compote.
2: Voilà.
0: Ah non, mais tu le regretteras pas, hein.
1: Tu le regretteras. Bon, allez, bisous.
0: Attends, 350, je sais que ça paraît un peu cher pour la carte, mais je descendrai pas en dessous.
1: Bon, ok, va pour 350, je te fais le virement demain. Bye.
3: Je juge pas tout votre délire de carte, là, mais vraiment, je ne comprends pas. 350 euros pour une carte, c'est quand même beaucoup. Non?
4: Capitaine, attendez une minute.
5: Si c'est à propos de la discussion qu'on a eue tout à l'heure, je préfère pas.
6: Vous avez une piste du côté de l'hôtel Jourdain, c'est ça? J'ai vu votre tête quand M. Sanko vous a demandé d'intervenir pour la réouverture. Alors, s'il vous plaît, là, capitaine, je suis dans le brouillard depuis jeudi. Là. Moi, j'ai un partenariat avec eux, là.
5: D'accord.
6: Je suis obligé.
5: D'accord. Si je vous dis quelque chose en off, vous gardez pour vous?
6: Bien sûr.
5: Bon. Sans entrer dans les détails, on a effectivement une piste. Et elle risque de pas vous plaire.
6: Contrairement à Tony.
5: On a refait le parcours des braqueurs, depuis leur entrée dans l'hôtel jusqu'à leur fuite. Une fois entrés, ils sont allés directement dans la suite de la chanteuse Mélissa.
6: Enfin, ils avaient repéré les lieux, quoi.
5: Mais c'est pas tout. Pour entrer dans la chambre, ils se sont servis d'une carte multipass, qui peut être éditée uniquement depuis l'ordinateur de l'accueil. Une carte qui a été créée 10 minutes avant le braquage.
6: Vous vous foutez de moi? Vous êtes en train de me dire que les braqueurs avaient un complice à l'intérieur de l'hôtel?
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13: On suppose ou on est sûr? Parce que c'est grave.
6: Je scie le brassac, moi je peux pas faire plus.
13: Et il t'a dit qu'un membre du personnel de l'hôtel était de mèche.
6: Selon lui, quelqu'un en interne aurait aidé les braqueurs à circuler dans l'établissement.
13: Enfin, personne d'autre n'aurait pu le faire, ce badge?
6: Non, et la manip a été faite en plus 10 minutes avant leur arrivée.
13: D'accord. Alors si on déroule le fil des événements, ça veut dire que la personne dont on parle était présente pendant le braquage?
6: Il me semble, oui.
11: Bah, dans ce cas, procédons par élimination. Qui était sur place? Peut-être que le ou la complice faisait partie des otages.
13: Non, et vous vous entendez, là, le ou la complice à l'hôtel Jourdain? Non, je ne crois pas une minute.
6: Non, non, mais j'étais comme vous hier, j'ai dormi dessus, je ne vois pas d'autre explication.
11: T'as parlé à Noé? Il était présent, peut-être qu'il a vu quelque chose ou...
6: Non, je préfère le laisser en dehors de ça. En plus, c'est déjà assez dur comme ça pour lui. Et puis, Brassac m'a demandé de ne pas en parler.
11: Mais à nous, tu nous en parles.
6: Vous, c'est pas pareil. Et j'ai décidé de laisser Jeanne en dehors de ça jusqu'à ce qu'on en sache plus.
11: Pourquoi Brassac suspecte aussi les Jourdain? Tu comptes aller les voir?
6: Non, je préfère laisser les gendarmes gérer. Surtout, il y a quelqu'un d'autre à qui il faut absolument que je rende visite.
14: Bizarre.
15: On peut dire ça.
14: C'est pareil pour moi. J'ai l'impression que tout a bougé de place. Les murs, les escaliers. C'est bizarre, c'est comme si c'était pas le même endroit depuis que...
15: Ce qu'on a vécu. Moi non plus, j'aime pas dire les mots. Je les trouve horribles.
14: Prise d'otage.
15: Voilà, ça.
14: Ouais. Moi, ouais, je te comprends. Mentissa devait pas partir depuis hier?
15: Si, elle est déjà partie. Moi, je reste encore quelques jours pour des raisons familiales.
14: Okay. Alice ?
15: C'est pas grand-chose, mais si je peux au moins être là pour elle. Bref, il faut que j'aille. Au revoir.
14: Au revoir.
15: Ça va ?
14: Ouais. Ouais, ça va. Oui.
11: Je pense toujours que c'est pas une bonne idée.
14: De toute façon, j'ai pas trop le choix, là. Il faut que je redémarre ce truc-là. Les flics ont...
11: Non, Denis. De reprendre le travail, je veux dire.
14: Ah. Bah, on est ouvert, donc c'est un petit peu normal qu'on s'y remette.
11: Ma mère et moi, oui, mais toi, je pense que c'est un peu tôt, non ?
14: Non, ça va.
11: Ok. Je vais à l'institut, tu m'appelles si t'as besoin. Ok ?
14: Ok.

0: ta faim? Je suis contente.
1: Pourquoi j'aurais plus faim?
0: Je sais pas. J'ai encore entendu te lever cette nuit, donc je me suis dit que...
1: J'allais me laisser crever la dalle en plus de pas dormir.
0: Ça peut arriver après un événement traumatique.
1: Mais j'ai pas de problème d'appétit, au contraire. Je pourrais me taper 10 petits déj d'affilée, là, tout de suite.
0: Ça me rassure.
1: Tu scrabbles tout à l'heure?
0: Avec plaisir. On fait ça après la session?
1: La session?
0: Le groupe de parole?
1: Ouais, c'est le groupe de parole.
0: Tu seras bien là?
1: Ouais, si tu veux. Mais il y aura pas grand monde, je crois.
0: Pas grand monde, c'est-à-dire?
1: Personne.
0: Personne? Pas Anouk, Thelma, Mathéo, y en a aucun qui sera présent.
1: C'est pas contre toi, hein, pas du tout. C'est juste un peu trop tôt pour eux. Mais c'était une super idée, hein, vraiment.
0: Pas tant que ça, visiblement.
1: Mais si, ça l'est. Alors, ok, on a peut-être pas tous envie de se replonger dans le truc là maintenant, mais. En tout cas, moi, ça m'a fait du bien.
0: C'est vrai?
1: Ouais. J'étais content de juste. Voilà, quoi. D'être là, même sans parler, et de revoir tout le monde. En forme. Enfin. En vie, quoi.
0: Tant mieux. Et si je vous proposais une activité à faire ensemble, sans avoir à parler de la prise d'otage?
1: Ouais, pourquoi pas. Tu penses à quoi? Scrabble?
0: Ça pourrait, mais... Non, j'ai une autre idée.
1: Ouais. Surtout peur que je te mette ta misère comme hier. Zigzag, mot contre trip. Il a fait mal celui-là.
0: Ça, c'était la chance du débutant, mon petit.
1: Ouais, ouais.
2: T'en es où sur les bouchées aux crevettes?
3: Ben, j'ai fini de poêler les crevettes. Voilà. Et j'ai fini le guacamole qui va avec aussi.
2: Ah, alors le guacamole. Ouais, tu étais fort sur le tabasco.
3: Alors, je l'ai remplacé par du piment de Cayenne.
2: Bon sang, ça arrache la gueule.
3: Bah, c'est du guacamole, hein.
2: On cuisine pour un enterrement, là. Pas pour une soirée faritas. Je veux que ce soit sobre. Et ton guacamole n'est pas sobre.
3: Alors, écoute, je suis très sympa de télé. Donc, tes réflexions, tu te les gardes.
2: Certes, mais c'est du bon sens, en fait. On peut pas pleurer le mort et pleurer ton piment en même temps. Ça marche pas.
3: Ok. Je fais quoi, du coup?
2: Mets-toi sur les champignons à la ricotta. Ok, je vais essayer de rattraper ta truc.
3: Ah, le thon. Fais attention, quand même.
4: Coucou les gars, vous faites quoi?
2: On cuisine pour un enterrement, je suis débordé, faut que je file après, j'ai un programme de fou qui m'attend.
4: C'est quoi le programme avec Naël aujourd'hui? Non, Tom, t'as pas oublié que tu le gardais quand même?
2: Mais non, pas du tout, attends, non, oui, bien sûr que je garde Naël. On a plein d'activités prévues, je sais même pas comment on va faire rentrer toutes les activités que j'ai en tête d'ailleurs.
4: Ok, et bah raconte.
2: On va aller à la plage. Après, on va aller voir les animaux. Et on va passer à la fête foraine.
4: Trop bien. Tu m'enverras des photos?
2: Ouais, bien sûr.
4: Ok. Je les récupère à 16h, juste après ma visio avec Delobel. J'espère qu'il aura encore un peu d'énergie parce que je lui ai prévu un petit atelier pâte à sel.
2: Oh.
4: Ouais. À tout à l'heure.
2: Yes.

0: T'avais complètement zappé?
1: Pas du tout, non. Ah non, c'est le programme. On va aller à la plage. Pour vendre des beignets. On ira voir les animaux pour balader les chiens. Et on finit la fête foraine. Parce que je tiens un stand de hot dog à la fête foraine.
2: Et le buffet pour l'enterrement?
1: Ah mais l'enterrement, c'est parfait. Parce que j'ai mon compère qui est dessus.
3: Ah non, tu dis pas compère.
1: Ok.
0: Non, et tu comptes pas sur moi, j'ai mon service au resto éphémère.
1: Ça va, c'est dans une heure, on a le temps. Hein. Faut juste qu'on se dépêche un peu, quoi.
0: Et...
1: Tranquille sur le ricotta, hein. On a déjà un mort à l'enterrement. T'évites de nous étouffer un convive en plus.

0: Reviens, s'il te plaît. Je vais faire un truc illogique. Je vais compter jusqu'à 3. Et à 3, tu vas bouger. D'accord? 1. 2. 3. C'est pas grave. Prends ton temps. De toute façon, je bouge pas. Je suis là avec toi. Comme toi, t'as toujours été là pour moi. C'est fou de m'aimer comme tu m'aimes. Je savais même pas que c'était possible pour m'aimer avant toi. Moi aussi, je t'aime. S'il te plaît, me laisse pas. J'étais en train de lui parler. C'est important de lui parler, ça stimule ses facultés cognitives en sommeil.
1: Ouais, ce qui paraît, ouais. C'est marrant, ça fait 5 ans que je le connais, j'ai jamais eu l'occasion de lui dire que... Bah, que j'avais de l'estime pour lui, quoi.
0: Alors, dites-lui.

0: Fallait être sacrément acharné pour me faire avaler vos cours de nutrition, quand même. Alors, rien que pour ça, respect. Gaëtan.
1: Merci. Vous savez s'ils ont des pistes, les gendarmes ?
2: Merci beaucoup d'être venu. Je sais que c'était pas vraiment dans vos plans.
3: C'est gentil, Constance, de vouloir nous aider, mais là, tu vois, je crois que... aucun d'entre nous a envie de parler de... ce qui s'est passé, voilà. Ça remet trop de choses.
2: Qui vous a dit qu'on allait parler?
4: Tu veux nous faire danser? En mode... On fait une valse avec un arbre, on danse nos émotions. Je peux te faire une roue, là, si tu veux.
2: Non. Mais je note l'idée pour une prochaine session.
5: Bah, ce sera sans moi, j'ai deux pieds gauches.
2: Aujourd'hui, pas de blabla, pas de salsa non plus. Ce que je vous propose, c'est qu'on passe un moment tous ensemble. J'aimerais qu'on cuisine un plat, qu'on dégustera ensemble, histoire de s'unir autour d'autre chose que la prise de tâche. Voilà. Vous en pensez quoi?
4: Moi, je suis chaud.
2: Ça vous tente pas?
6: Bah, c'est juste qu'on a essayé hein, hier de cuisiner, mais ça l'a pas fait.
5: Non. On était complètement bloqués. Zéro inspi.
2: Eh ben, ça tombe bien. Parce que vous en aurez pas besoin. J'ai tout prévu.
5: Mousseline de langoustine, crème de yaourt au persil et cerfeuil rôti.
2: Oui, c'est ma spécialité.
3: Ah ouais? Vraiment?
2: Non. J'ai volé la fiche technique sur le bureau de mon mari. Je connais pas la moitié des étapes, mais vous allez sûrement me guider.
4: Ouais, moi aussi. Hein. Faudra me cadrer parce qu'il y a la moitié des trucs que je sais pas faire.
3: Bon, allez. Go! Non, les gars, quand même, ce serait sacrément con d'avoir volé le boss pour rien. On est d'accord ou pas? Bon.
6: Ok. Why not?
3: Bon, on va changer. Thelma, ça dit que tu iras chercher les langoustines après?
7: Ça marche.
3: Ok.
5: Et moi, je fais quoi?
3: Tu peux te mettre sur la crème de yaourt, ça va?
5: Ouais, ok.
3: Et les newbies, bah, vous me suivrez sur la galette de sarrasin.
4: Sarrasin? Ça fait un bon score au Scrabble, ça?
2: Non. Deux R, 8 lettres. Ça marche pas, mon coco.
4: Sarrasin.
3: T'es sûr?
8: Bonjour.
9: Bonjour, Solène. Alice est pas là, elle est toujours à l'hôpital avec Gaëtan.
8: Et vous savez quand est-ce qu'elle revient?
9: Non.
8: Ok, bah je repasserai alors. Merci.
9: Mais vous pouvez l'attendre là, hein, si vous voulez.
8: Ok, bah merci.
9: Vous savez, Alice est très importante pour moi. C'est pas très agréable de lui mentir, même par omission.
8: Je comprends pas.
9: Si, je pense que vous comprenez très bien, au contraire.
4: Je suis au courant, pour vous et Gaëtan.
8: Je suis pas sûre de vouloir en discuter avec vous.
4: Bah, honnêtement, moi non plus. Je suis pas sûre d'avoir très envie d'en discuter avec vous, mais sauf que je me retrouve dans une position assez délicate, malgré moi.
8: Quelle position? Je vous demande rien.
4: Ouais, bah vous peut-être. Et votre sœur me fait part de ses soupçons. Je crois pas que ça soit à moi de lui infirmer ou de lui confirmer quoi que ce soit, non?
8: Non. C'est à moi de le faire. Mais je peux pas. Là, tout de suite, je peux pas. Vu le contexte, ça va l'achever.
4: Mais alors, on fait quoi? On continue de lui mentir? Je crois qu'elle mérite pas ça.
7: Ça peut pas être possible, c'est impossible.
4: Alice?
8: Qu'est-ce qui se passe?
7: J'ai parlé au chef Tessy. Les gendarmes, ils sont persuadés que les braqueurs ont bénéficié de l'aide d'un complice.
4: Un complice?
7: Un membre de l'hôtel Jourdain qui était présent pendant la prise d'otage.
4: Attends, ça veut dire que potentiellement, ça pourrait être un...
7: Un élève. Ou un membre de la famille Jourdain.
9: Donc, quand je m'approche d'un touriste, toi tu...
10: Souris.
9: Pour qu'il dépense, tousser...
10: Sous-sous.
9: Yes, t'es au top. Yes.
4: Bianca, tu dors?
11: Non.
4: Donc, t'as tout entendu?
11: J'ai surtout compris que tu exploitais ce pauvre enfant.
10: exploité, pas du tout. Non, il est rémunéré à la commission, c'est un vrai partenariat. Hein, mon associé?
11: Je veux un beignet.
4: Oui, promis, t'auras un beignet une fois que t'auras réussi à en vendre, ok?
12: Bah moi aussi, j'aimerais bien m'associer à votre petit business.
10: Pas possible, on est complet.
12: Mince. Bah du coup, j'appelle Jasmine.
10: Non. Qu'est-ce que tu veux?
12: Un tiers des recettes.
10: Ça va pas, toi?
12: La moitié?
10: Ok, pour un tiers.
12: C'est un plaisir de faire des affaires avec toi, vraiment.
10: Tu vois, là, on est vraiment dans les bas-fonds du libéralisme moderne, mon pauvre Maël.
12: Chef, je pense qu'on est bon sur la mousseline. J'ai mixé la chair des langoustines et je l'ai passée au tamis.
13: Ok, pour l'assaisonnement?
12: J'ai fait comme sur la fiche technique, crème fraîche et bouillon de carcasse que je vais faire refroidir.
13: Nickel.
4: Tu sais que ça fait 5 fois que tu la goûtes, ta galette de sarrasin.
13: Oui, bah je veux être sûre que c'est bien ce qu'on fait.
4: Et alors?
13: Je sais toujours pas.
4: Ah, c'est une 6e fois pendant que tu y es. Oula. Crevé?
13: Ah bah les nuits sont courtes. Hein.
4: Ouais, pareil.
13: Tu fais quoi, toi?
4: Série, jeu de baston, série.
13: Pas mal, j'avoue.
4: Vous?
13: Je mette des 2 culs sur les grues, voilà, je pensais que ça allait m'aider à m'endormir, mais en fait, pas du tout, ça m'excite le cerveau, là, plus qu'autre chose.
4: Ouais.
13: En fait, j'ai des flashs qui me sautent à la gueule dès que je commence à tomber.
4: Je vois l'idée.
12: Compliqué.
5: Je repense en boucle au moment où Gaëtan s'est pris le coup de crosse dans la tête. Hier, t'as dit que c'était ta faute et que tu te sentais coupable, mais c'est moi. J'avais qu'à intervenir.
4: Non, c'est moi, j'ai engueulé Braqueur. Je l'ai énervé et... Sans ça, il s'en serait jamais pris à Gaëtan.
2: Ce que vous ressentez, ça porte un nom. Ça s'appelle le syndrome du survivant. Et c'est complètement normal. Mais il faut que vous sachiez qu'aucun de vous n'est responsable de ce qui s'est passé. Aucun.

0: pas possible, ça peut pas être possible. On est d'accord, ça a aucun sens.
1: Ah, c'est vrai qu'en y repensant...
0: Quoi, en y repensant? Parle, s'il te plaît.
1: Les cambrioleurs, quand ils sont arrivés, ils ont directement trouvé la chambre de Mentissa. Ils ont direct parlé du coffre comme si c'était exactement ce qu'ils cherchaient.
0: Donc tu penses que quelqu'un les a briefés?
1: Et puis il y a cette histoire de badge dont le chef TC t'a parlé. Non, je pense sincèrement que cette théorie d'un complice interne, elle tient carrément la route.
0: D'accord, mais ce serait qui? Parce que moi, je les connais, les gens qui travaillent en interne, et je vois personne capable de faire une chose pareille, à moins que j'ai pas su capter les signaux, vu que je suis pas de
1: Alice,
0: capter
1: respire. Les respire, ok, ils vont trouver.
0: Mais quand? Parce que moi, je peux pas rester là à attendre pendant que Gaëtan il est cloué sur un lit d'hôpital. Si c'est à cause de quelqu'un qui est proche de moi, alors il faut que je connaisse son identité.
1: Les gendarmes sont sur le coup. On aura bientôt nos réponses.
0: Sauf que bientôt, c'est pas assez, tu comprends? Les gendarmes ne diront rien tant qu'ils n'auront pas de réelles preuves. Et moi, je peux pas rester là à attendre pendant des jours et des jours. Je vais devenir folle, je passe mon temps à passer. Chaque personne en revue dans ma tête, je suis en boucle, j'en peux plus.
1: Une chose à la fois, d'accord? On va procéder par étapes. Ce matin, le concierge de l'hôtel, il était en train de réinitialiser tous les systèmes informatiques quand je suis repassée.
0: Et
1: tu te souviens où je bossais avant?
0: Avant quoi?
1: Avant d'être assistante de Mentissa.
0: Tu ferais ça pour moi?
1: Bien sûr. Bien sûr, c'est normal.
2: Maman!
3: Oh, mon cœur! C'était comment à la plage?
4: Génial!
2: Tu t'appelles mon cœur?
4: Oh non, mais c'est juste qu'avec ces mots d'enfant, il aura du mal à restituer toutes les émotions qu'on a vécues aujourd'hui.
3: Ouais, bah on va essayer quand même. Alors, tu racontes à maman? C'était bien?
5: Ouais.
3: Vous avez fait quoi?
4: Oh bah la totale, hein. Construction de châteaux de sable, ramassage de coquillages, baignade.
5: Non, j'ai fait des sourires aux gens pour qu'ils me donnent des sous-sous.
4: Pas du tout. Non, c'est juste qu'il a l'adrénaline qui redescend, donc il dit n'importe quoi.
3: Tu veux bien aller dans ta chambre, mon cœur?
5: Hop.
3: Ça fatigue pas, je suis au courant.
4: De?
3: Que tu utilises mon fils pour arnaquer les touristes de la région.
4: Tout de suite, les grands mots. Et qui t'a dit un truc pareil?
6: Merci encore pour ta salle de bain.
4: Qu'est-ce qu'elle fout là?
6: Eh bien, je suis venue me proposer comme babysitter, vu que tu n'es clairement pas à la hauteur et que tu exploites son fils.
4: Ah, la fourbe! T'as vraiment aucune éthique. Tu me dégoûtes.
3: C'est toi qui dis ça?
4: Moi, ça n'a rien à voir. Mais j'ai compris la leçon. J'ai appris de mes erreurs. Ça ne se reproduira pas.
3: Ah, ça, c'est clair, t'es viré.
4: Quoi?
3: Tom, t'es irresponsable. C'est Bianca qui va prendre le relais.
4: Bien. Mais t'as pas gagné au change. Bon courage.
3: Quel gamin.
6: Je te préviens, y a pas un monde où je babysit ce gars.

0: Il faut attendre.
1: Attendre quoi exactement?
0: Que la voix se libère. Je peux rien faire tant qu'il y a quelqu'un.
2: Sauf si ce quelqu'un nous aide.
3: Bonjour, Colline.
0: Bonjour. On a du nouveau pour Gaëtan?
3: Non, il est toujours dans le coma, dans un état stable.
0: Je suis vraiment désolée. Si je peux faire quoi que ce soit...
3: Tu peux.
0: D'accord. De quoi vous avez besoin?
3: Ton identifiant.
0: Je comprends pas.
4: Je travaillais dans l'hôtellerie avant, et si je me souviens bien, pour créer un badge, il faut s'identifier, c'est ça?
3: Oui.
2: Voilà, donc on a besoin que tu t'identifies pour pouvoir consulter le registre de création des badges le jour du braquage.
0: Mais je peux pas faire ça. Enfin, c'est...

0: hyper confidentiel. J'aimerais bien pouvoir vous aider.
1: Alors aide-nous. Aide-moi, Colin. S'il te plaît. Ça nous aiderait à comprendre qui a permis ce braquage. Et savoir enfin qui a agressé Gaëtan. Je suis désolée, je peux pas vous montrer ça. Je vais aux toilettes 5 minutes. Pas une de plus. Vous pouvez surveiller la réception pendant que je suis pas là? Oui. Merci.

0: C'était délicieux, merci.
1: Grâce à vous. J'ai rien fait, moi.
2: Bah, c'est vous qui avez tout organisé. C'était très chouette. Et ça m'a fait beaucoup de bien.
1: Mmh. Ah non, laissez, je m'en occupe.
2: Vous êtes sûr?
1: Ouais, je vais faire ça en écoutant mon podcast, ça va aller très vite.
0: Merci beaucoup.
2: À la prochaine.
3: Constance, c'est une vraie.
4: Ça veut dire t'es sympa.
1: J'avais compris.
3: Non, mais j'avoue que j'étais un peu sceptique au départ, mais ouais, ça m'a quand même fait du bien, cette session de prêtre.
1: Ben, c'était le but. Alors, tant mieux.
3: T'es sûr que tu veux pas que je t'aide à cliner? Je peux rester.
1: Sûr, regarde, il est en train de tout faire.
3: Merci.
4: Bon, je sais. Je vaux pas un podcast sur les bienfaits de la respiration diaphragmatique, mais je suis pas trop mal non plus.
1: Alors, comment tu sais que j'écoute ça, toi?
4: J'ai les oreilles, en fait. J'entends le truc tous les matins quand tu te prépares sur l'enceinte de la salle de bain. Inspirer, respirer. T'écoutes fort en plus, hein?
1: Je peux t'avouer quelque chose? Ça m'a vraiment fait du bien de passer ce moment avec toi. Parce que... jeudi dernier, j'ai vraiment eu peur de plus te revoir.
4: Ça va bien, je suis là. Moi aussi, j'ai eu peur de plus vous revoir. Je me sens bien avec vous.
5: Dépêche-toi. Il reste 2 minutes et 47 secondes avant le retour de Colin.
6: Oui, bah je fais ce que je peux.
5: Je croyais que tu le connaissais, ce logiciel.
6: Oh, je sais, mais ça rame, là.
5: Attends. Ton patron, il t'a bien dit que le badge a été créé quelques minutes avant le braquage, c'est ça?
6: C'est ça.
5: Sûr?
6: Oui.
5: Je comprends pas, ça marche pas. Ok, c'est bon. Je suis dessus, là, c'est de bonne horaire.
6: Ok, t'as un nom?
5: Je sais pas, ça mouline.
7: Bonjour, Alice.
5: Bonjour, Jeanne. Est-ce que tu pourrais m'accompagner en cuisine?
7: En cuisine?
5: Oui. Je les connais pas bien, celles d'ici. D'habitude, je suis à l'institut et j'aimerais bien pouvoir apprivoiser le matériel.
7: Je pense qu'il y a Mehdi, là, maintenant, tout de suite, mais plus tard, peut-être, oui?
5: Attends!
7: Colin? Qu'est-ce que vous faites, là?
5: Je cherchais du wifi, il y en a plus dans ma chambre.
7: Vous prenez pour une conne?
5: Pas du tout.
6: Alors, t'as un nom?
5: Oui.
6: C'est qui? C'est quelqu'un de la famille Jourdain? C'est qui? C'est Denis Sanko? Dis-moi.
5: C'est une élève. C'est elle morte, les gars. C'est elle la complice des braqueurs.
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16: Et je suis arrivée devant la porte, elle était entrouverte. Je pensais être seule, j'ai fait quelques pas et je me suis retrouvée nez à nez avec le type.
17: T'as pu voir son visage ?
16: Non, il était cagoulé. Mais je suis sûre que c'était pas une femme.
17: Et qu'est-ce qui t'a pris de te jeter sur lui comme ça ?
16: Je sais pas, papa, j'ai pas réfléchi.
17: Non mais t'imagines s'il avait été armé ou pas, là, c'est...
16: Mais c'était pas le cas. Mais je suis sûre qu'il était pas là pour voler.
17: Ouais, si vous voulez mon avis, c'était pas un voleur. Je pense plutôt qu'il était là pour Diego. Mais alors, ce serait le même mec qui a essayé de l'étrangler à l'hôpital ? C'est possible.
18: On a trouvé ça sous le matelas dans une chambre.
17: Dans quelle chambre ?
18: La première.
17: Regarde ce qu'ils ont trouvé sous ton lit.
18: Ouais, je les ai pris le premier soir quand je suis arrivé chez vous.
16: Attends, mais tu savais que ce type allait te suivre jusqu'ici ?
18: Non, pas du tout, mais j'avais peur. Je sais pas qui je suis, je sais pas ce que je fais là, et je sais pas pourquoi ce mec en a après moi. Et si ce mec est juste quelqu'un qui cherche à se venger et que c'est moi l'ordure ?
17: Non. Non, tu dis pas ça, t'es un mec bien, ok ?
18: En vrai, vous en savez rien.
17: Si, alors tu me fais confiance. Excusez-moi, mais au niveau sécurité, vous en êtes où, là ? Parce que vous aviez mis un garde devant sa porte à l'hôpital, mais ici, on n'a plus personne, alors...
18: Vous inquiétez pas. Je vais essayer de vous mettre sous protection policière.
19: Je suis rassurée. Et le père, il a pu être là à temps, du coup ? Ah, ok. Bon, bah merci, hein. Tout va bien. La mère va bien, l'accouchement s'est bien passé. C'est un petit garçon.
18: Bah, pourquoi tu fais cette tête ? C'est bien, garçon, non ?
19: Ah, mais j'ai merdé, là. C'était mon premier jour de stage, j'ai failli tuer une patiente, quoi.
18: Mais elle est pas morte ?
19: Non, mais elle aurait pu. Enfin là, ça va, c'était juste un malaise vagal, mais ça aurait pu être vachement plus grave. Ça aurait pu être une thrombophlébite ou une infection materno-fétale, je sais pas.
18: Ouais, c'est bon, parce que je suis en train de manger, c'est pas...
19: Non, mais je suis trop conne, là. Je vais me faire virer, c'est sûr.
18: Mais non. C'est cette vieille folle, là, qui te l'a fait à l'envers. Toi, tu peux rien.
19: La première patiente, elle me confie, et elle finit inanimée sur le parking.
18: Alors quoi ? T'aurais dû lui faire une balayette, la plaquer au sol pour qu'elle parte de sa piole.
19: Mais non, mais j'aurais dû savoir qu'elle allait se barrer, quoi, c'était évident.
18: Et tu fais un stage en médecine, là. T'es pas chez les flics.
19: Ouais.
18: Ouais. Qu'est-ce qu'il y a ?
19: C'est Vernet, elle veut me voir.
20: Diego est forcément impliqué dans quelque chose de grave pour qu'on s'agente sur lui à ce point.
17: Il a pas de casier ?
18: Ses professeurs et ses camarades disent qu'il est irréprochable.
20: Ouais, mais ça, c'était dans sa vie d'avant. Avant que son père essaie de se suicider. Après, on sait pas ce qui s'est passé dans sa tête.
18: Mais vu qu'il se souvient de rien, ça va être compliqué.
20: Son amnésie, on est sûr qu'elle est réelle? Je veux dire, s'il a fait quelque chose de grave entre-temps, ce sera un bon moyen de se couvrir, non?
18: Ouais, il aurait réussi à mettre tout le monde à l'hôpital. Non, franchement, j'y crois pas.
20: Bon, ok, admettons que ce soit pas un menteur. Mais quand même, un gamin sans histoire qui se fait agresser pile une semaine après que son père ait essayé de se tuer, c'est bizarre, non? Et si c'était pas un suicide? Et si on avait essayé de le buter? Ce serait pas la première fois qu'on maquille un meurtre en suicide, non?
18: Diego est venu à 7 pour s'occuper de son père. Mais effectivement, s'il a pas cru à cette histoire de suicide, il a très bien pu enquêter de son côté.
20: Ouais. Ouais, j'imagine qu'il a posé des questions à droite à gauche.
18: Et ça a fini par attirer l'attention de celui qui a voulu tuer son père.
20: Et qui aurait voulu l'éliminer aussi.
18: Bon, ça reste qu'une hypothèse, mais ça se tient. Faut qu'on creuse du côté du père.
20: Bernard Loutier était comptable. Il a peut-être bossé pour des gens pas très réglo.
18: Bon, alors récupère le dossier clientèle et vois s'il n'y a pas un de ses clients qui a déjà eu affaire à nous.
20: Ok, on fait ça.

0: Putain, tu m'as fait peur.
1: Oula, t'as pas beaucoup dormi, toi. La nuit a été courte. Je savais pas que ça avait des vertus aphrodisiaques, la musique classique.
0: Ah non, non, non, on n'y est pas allé. Stéphane a annulé au dernier moment.
1: Quoi? Attends, le mec le plus organisé sur Terre t'a mis un plan? Surtout que je suis sûre qu'il avait réservé les places 6 mois à l'avance.
0: Non, mais il m'a pas mis un plan, il a eu une urgence au boulot.
1: Ah, mais c'est vrai que j'avoue qu'il était hyper speedy un matin. Il nous a tapé un délire parce qu'il trouvait pas sa montre et, comme d'hab, il nous a accusé, Gabriel, voilà. Ouais. Non, alors non, figure-toi que pour une fois, et c'est rare, je sais, on y était pour rien.
0: Ah, mais donc, toi aussi, tu le trouves bizarre en ce moment.
1: Ouais, tu sais, moi j'ai toujours trouvé chelou, hein. Hé, Soraya, c'est pas si grave, non? Toi aussi, des fois, tu bosses tard.
0: Oui, mais c'est juste que, je sais pas, je le trouve différent en ce moment. Il est souvent absent, et même quand on est ensemble, il est distant, il est tendu, il est moins attentionné.
1: Tu crois qu'il voit une autre meuf?
0: Bah, je me pose la question, je sais pas.
1: Non, c'est pas possible. Non, il est fou de toi.
0: Mais c'est pas faux.
1: Bah oui.
0: Non mais écoute, c'est vrai. C'est sûrement toi qui as raison, c'est vrai. C'est juste que... Bah, je sais pas, avec la déception, je me suis montée la tête toute seule.
1: Merci.
0: Heureusement que t'es là, toi. Hein.
1: C'est normal.
2: Ça va?
3: Ça va, pourquoi?
2: Comme ça, je te demande. T'es tendu, toi.
3: Je suis pas tendu, tu débarques dans mon dos comme un ninja.
2: Ah, ok. J'ai compris.
3: Quoi?
2: Bah, pourquoi t'as fermé ton ordi d'un coup comme ça?
3: Tu regardais quoi, hein?
2: N'importe quoi.
3: Et ça va, mec, je te juge pas. Tu devais passer la soirée avec Soraya, t'es resté au boulot. T'as besoin de décompresser, quoi. Bon, bah, en tout cas, sans vouloir être coincé, évite de faire ça dans le salon, parce que niveau hygiène...
2: Ah, trop marrant.
3: Bon, en tout cas, la nuit blanche, ça te réussit pas, hein. J'espère que tu vas réussir à récupérer.
2: Bah non, tu vois, j'étais venu pour être tranquille, pour prendre une douche, pour pouvoir avancer, mais manifestement, c'était pas une bonne idée.
3: Bah vas-y, mec, je te retiens pas.
4: Donc, avec Internet, mes patientes pensent qu'elles s'y connaissent mieux que moi. C'est quand même fabuleux, non?
5: Classique.
4: Docteur Vernet? Waouh! C'est pour moi? Mais il est magnifique, ce bouquet!
6: C'est de la part de Julie Colombier. C'est votre stagiaire depuis...
4: Oui, je sais très bien qui est Julie Colombier, t'es mignon. Je risque pas de l'oublier avec ce qui s'est passé hier.
6: Mais justement, elle voulait réparer sa boulette et...
4: Sa boulette. Ouais, boulette est un bel euphémisme. On se connaît, non? Pourquoi ta tête me dit quelque chose? Ah, mais si, je sais. C'est toi le petit malin qui s'amusait à faire tout un tas de commentaires quand je suis venue faire mon intervention sur la sexualité au lycée, hein?
6: Ouais, je suis le frère de Julie, du coup.
4: D'accord, ok. Donc elle m'envoie son phare pour se faire pardonner. Mais je lui fais si peur que ça?
6: Non, c'est juste qu'elle a peur de vous avoir déçu.
4: Eh ben, on m'achète pas avec des fleurs, donc je te le rends. Par contre, je l'ai convoqué ce soir, tu pourras lui dire d'arriver à l'heure et avec des mouchoirs, ok? Merci.
5: T'es dur avec ta stagiaire, là. Qu'est-ce qu'elle a fait de si grave?
4: Rien, elle était censée s'occuper d'une patiente qui a fini par s'enfuir de l'hôpital alors qu'elle était sur le point d'accoucher.
5: Ouais. Mais tu vas la virer pour ça?
4: Non, pas du tout, mais elle m'envoie son frère, enfin. Qu'est-ce qui va se passer le jour où elle va devoir annoncer une mauvaise nouvelle à une famille? Un mort, par exemple. Elle va envoyer son frère aussi?
5: En même temps, si il se pointe aux funérailles avec des fleurs, ça passe, non?
7: Capitaine Saïd, ça faisait longtemps. Alors, ça sera quoi cette fois-ci, hein? Des menaces, des accusations non fondées, des insultes gratuites?
8: Moi aussi, ça me fait plaisir de vous voir, monsieur Bonnet.
7: Vous savez qu'il existe des punch-it balls très bon marché maintenant, hein? Ça vous éviterait de vous déplacer.
8: Bernard Louty, c'était bien votre expert comptable.
7: Comment ça c'était? Il est mort? Je croyais qu'il était hospitalisé dans un état stable.
8: Oui, c'est toujours le cas. Mais on enquête sur les circonstances de sa tentative de suicide.
7: D'accord. Donc vous non plus, vous y croyez pas?
5: Selon vous, il serait capable de faire un truc pareil ou...
7: Disons que j'ai du mal à croire qu'il aurait abandonné son fils. Vous savez, il nous arrivait régulièrement de parler de nos garçons entre pères célibataires. Enfin, vous connaissez ça? Ah bah non, c'est vrai. Vous n'avez pas eu la garde de votre fille, vous? Enfin, peu importe. Le petit, c'est quelqu'un de responsable et consciencieux. Il adore son fils. Il n'aurait jamais fait ça, surtout après la mort de sa mère.
5: Et la dernière fois que vous l'avez vu, c'était quand?
7: Le jour de son accident, mais il était bien. Peut-être un peu tendu, à l'arrière.
5: Tendu? À cause de son travail?
7: Non, mais j'en sais rien. C'est quelqu'un de discret, il me parle pas de ses autres clients. D'ailleurs, c'est une grande qualité chez les experts comptables.
5: Il a déjà traîné dans les affaires louches ou...
7: Lutti? Non, jamais. C'est pour sa réputation que je lui ai confié mes affaires. Vous savez, on a beaucoup de points communs, lui et moi.
5: Ouais, je vois. En tout cas, merci d'avoir répondu à mes questions, monsieur Bonnet.
7: Non, mais attendez, attendez, attendez que je comprenne. Vous pensez que quelqu'un a essayé de le tuer rapport à ses affaires?
5: Je suis désolé, mais il s'agit d'une enquête en cours. Je peux pas vous en parler. Et puis, pour une fois que vous n'êtes pas impliqué... Bonne journée.
1: Bon, pourquoi il a réagi comme ça?
9: Franchement, je sais pas du tout. Je t'avoue que je m'en tape un petit peu de ce qu'il fout sur son ordi, Stéphane.
1: Mais tu crois que ça avait un rapport avec son boulot? Parce que bon, il est archi, pas agent secret, donc il bosse pas sur des dossiers sensibles non plus.
9: Bah, pendant une seconde, tu vois, je me suis demandé si c'était pas du porno. Mais il est tellement maniaque que ça lui ressemble pas du tout, il ferait pas ça dans le salon, je pense.
1: Et surtout doué pour faire chier le monde. Hein.
9: Ouais, bah d'ailleurs, ce matin, il m'a laissé un gros bordel derrière lui.
1: Ah bon?
9: Mmh.
1: Alors ça lui ressemble pas. Il devait vraiment avoir quelque chose en tête. Mmh. Bon, alors il parlait à quelqu'un. T'as pu voir s'il était sur une messagerie ou...
9: Non, pourquoi tu demandes ça?
1: Parce que Soraya le trouve bizarre depuis un petit moment. Elle se fait des films, la pauvre.
9: Du genre?
1: Bah, à ton avis. Elle a peur qu'il voit une autre meuf. Mmh. Je lui ai dit que j'y croyais pas, mais là, je commence sérieusement à avoir des doutes. Il est rentré tard cette nuit?
9: Ah bah, il est pas rentré du tout, en fait. Hein. Enfin, il est juste passé ce matin se doucher vite fait, quoi.
1: Oh, ça pue, cette histoire.
9: Bah non, ça prouve juste qu'il est en galère sur son taf, c'est tout.
1: Ou alors qu'il couche avec une meuf de son bureau. Dans 80% des cas, c'est sur le lieu de travail que les gens trompent leur partenaire.
9: Mais tu vas faire quoi du coup? Tu vas en parler à Soraya?
1: Ah, franchement, je sais pas.
10: Diego, je suis contente de te voir.
11: Bonjour madame.
10: Madame,

0: Bonjour.
1: Bonjour. Soyez pas surpris si vous le trouvez un peu différent. Il a eu un accident et... Ah, il a perdu la mémoire.
0: C'est pas vrai. Je suis désolée pour toi, mon grand. Il s'est fait ça comment? Trauma crânien?
1: Non, ce serait plutôt d'ordre psychologique.
0: T'inquiète, je suis sûre que tout va très vite rentrer dans l'ordre. Un gaillard comme toi.
2: Vous me connaissez bien?
0: Bien non, mais on se voyait tous les jours. Alors on avait nos petites discussions. Tu as passé des heures ici au chevet de ton père. À lui mettre de l'eau de Cologne, lui faire écouter vos films préférés.
2: Et on parlait de quoi?
0: De sport surtout, je suis une grande fan de basket et d'athlé comme toi. C'est super que tu sois là, je suis sûre que ça va lui faire beaucoup de bien. Puis peut-être que ça va te faire remonter des souvenirs. Allez, s'il y a quoi que ce soit, je suis au bout du couloir.
1: C'est gentil, merci. Tu vois, t'es quelqu'un de bien. Je t'avais l'air d'avoir une sacrée relation avec ton père.
2: Alors pourquoi je le reconnais pas? Son visage me dit rien, je...
1: Laisse-toi du temps, ça va venir. Tu te sens de lui dire quelques mots? Tu sais ce que tu peux faire, regarde. Tu lui prends la main, comme ça.
2: Papa, c'est moi. Désolé de ne pas être venu te voir ces derniers jours. J'ai eu un accident, mais faut pas t'inquiéter, hein, je vais bien. Papa?
1: J'appelle l'infirmière.
2: Papa? Ça va aller. D'accord, tout va bien. Non. Dépêchez-vous, là! Allez!
0: Qu'est-ce qui se passe? Il a ouvert les yeux. C'est pas vrai, c'est super. Il monte des signes de réveil, je vais prévenir le médecin. C'est grâce à toi, ça, mon grand, il attendait ton retour.
1: À tout de suite. Putain, je le savais.
3: Tu vois, je savais qu'il me cachait quelque chose.
4: On n'a aucune preuve de quoi que ce soit, d'accord? Si ça se trouve, on est en train de se monter la tête pour rien, là.
3: Mais arrête, tu sais très bien que tu m'en aurais pas parlé si t'avais pas eu des vrais doutes. D'accord, je te le dis, il est bizarre en ce moment.
4: Tu vas faire quoi?
3: Bah, à ton avis, je vais me pointer à son cabinet, puis je verrai bien s'ils sont si charrettes.
4: Ah non, non. Attends, s'imagine si on se plante et qu'ils sont vraiment débordés? De un, tu vas passer pour une folle, et de deux, il va vraiment mal le prendre.
3: Et donc, je suis censée faire quoi? Non, parce qu'il a répondu à aucun de mes SMS, aucun de mes appels aujourd'hui. Et ça lui ressemble pas.
4: Non, c'est vrai.
3: Et puis merde, j'ai quand même le droit de vouloir être fixée, non? Je vais pas continuer à me prendre la tête comme ça pendant des semaines à épier ses moindres faits et gestes.
4: Oui, là tu as raison, c'est vrai. Mais peut-être que tu peux faire ça de manière un petit peu plus discrète. Tu peux fouiller son téléphone, fouiller ses poches.
3: Non, pitié. Je vais quand même pas m'abaisser à ça, au secours. Non. Non, on est des adultes. Je vais donc lui parler en adulte.

0: putain, fais chier.
1: Ça va? Et t'arrive quoi?
0: Rien, je viens juste de finir de scanner l'ordinateur de Bernard Louty. Et ce mec est ultra méticuleux, ultra carré, j'ai jamais vu ça.
1: Donc ça a rien donné.
0: T'imagines que tous les dimanches à 10h, il nettoyait son ordinateur. Il rangeait tous ses dossiers importants dans son cloud et il vidait sa corbeille.
1: Ouais, une machine, quoi.
0: Sauf que vendredi 28 avril, alors qu'il est dans le coma, quelqu'un a effacé un dossier sur son cloud.
1: Attends, le 28 avril? C'est le jour où Diego est entré à l'hôpital, non? Et y a pas moyen de récupérer ce qui a été effacé?
0: Non, non, justement. C'est ça qui me rend fou.
1: Ou c'est peut-être son fils. Il s'est installé chez lui, il a très bien pu utiliser son ordinateur.
0: Ah, si c'est le cas, on le saura jamais. Le gamin est amnésique. Je sais pas, imaginons que ce soit pas Diego Louty. Qui a intérêt à venir chez lui pour effacer un dossier sur son cloud?
1: Ah, celui qui a voulu tuer son père, c'est logique.
0: Voilà. Donc dans ce dossier, il y avait forcément la clé de cette affaire.
1: Bon, Georges. Il se passe quoi? Hey, je te connais. Tu peux tout me dire.
0: C'est bientôt le procès de Vanessa. Je vais être obligé de témoigner. J'ai absolument...

0: À mentir, à faire tout ça, franchement...
1: Après, mon père a quand même été sacrément insistant.
0: Ouais, mais c'est pas classe, quoi. Comment il va, lui ?
1: Tabac. Mais Renaud a une bonne droite, hein.
0: Non, mais heureusement qu'il a pas voulu répliquer, franchement. T'imagines si t'avais dû les séparer ?
1: Ah ben, j'en serais pas sortie vivante.
0: Ouais. Ils sont incroyables, tous les deux. Franchement, mais on dirait des gosses, quoi.
1: D'ailleurs, en parlant de gamins, Martin et moi, on dirait deux ados.
0: C'est vrai ?
1: Je te jure.
0: Mais attends, je croyais qu'il était parti en vacances, non ?
1: Ah, mais il est parti en vacances. Mais alors, on n'arrête pas de s'envoyer des SMS, on n'arrive pas à poser nos portables. D'ailleurs, j'ai presque honte. J'arrête pas de dire à Camille de poser le sien et je suis pas capable de faire pareil.
0: C'est trop mignon.
1: Je trépigne à l'idée qu'il rentre.
0: Tu sais quoi, toi, je t'adore. Non, mais c'est vrai, quoi, tu me fais du bien. Ouh, c'est tellement tendu à la maison.
1: Vous avez toujours la protection policière ?
0: Ouais. Mais bon, je suis pas rassurée à 100%.
1: Ouais.
0: Tant que ce type sera dans la nature... Il est tellement chouette, Diego. C'est dégueulasse tout ce qui se passe pour lui.

0: Bon, laissez tomber, j'arrive pas.
1: Pardon, c'était pas une bonne idée.
0: Non, non, mais c'est adorable, au contraire, mais c'est moi là, j'ai plein de questions dans la tête et j'arrive pas à me concentrer en fait.
1: Non, mais c'est normal. Mais tu vas la retrouver, la mémoire, et t'auras les réponses à tes questions.
0: Ouais, mais ça me dit pas pourquoi mon père a voulu sauter en l'air.
2: Alors, enfin, moi je pense comme elle. Hein. Tu vas retrouver la mémoire, c'est sûr. Là, tu broies du noir et c'est normal. Hein. En faisant des puzzles de psychopathe comme ça, que ça va aider. Non, mais je veux pas critiquer. Hein. C'est juste que bon, même dans les EHPAD, ils osent pas leur faire ça, quoi. Le pauvre. Oh.
1: Ça va, je voulais changer les idées, mais c'est pas grave, on va faire autre chose.
0: Non, mais les gars, vous y pouvez rien, c'est moi, quoi. Puis rester coincé ici, c'est juste l'angoisse, en fait.
1: Tu sais quoi, je pense que t'as besoin d'aller courir.
0: Ouais, peut-être. Mais je sais pas si ça va être possible.
1: Un petit footing.
3: Ah bah je sais pas.
2: Ça va, vous voyez bien qu'il étouffe, là.
1: Il va jusqu'au front de mer, il remonte la rue Tolosée. C'est une ligne droite, donc il en a pour 20 minutes.
3: Ouais, mais comme j'ai pas pris mes affaires de sport, moi...
0: Après, vous pouvez me suivre en voiture.
3: Ok, bah va te changer.
0: Yes.
2: Fais ton puzzle, toi.
4: Hey! Waouh, il est beau ce bouquet. Tu devrais y en mettre plus souvent, c'est sympa.
5: Ouais, bah tu peux le prendre. Celle à qui il était destiné, elle en a pas voulu.
4: Non, tu t'es encore pris un vent. Vas-y, c'était qui ta target?
5: Personne. Ce n'est pas vraiment une target.
4: Ah, vas-y, arrête, Nathan, là, je te connais, dis-moi la vérité.
5: Non, je te dis que ça n'a rien à voir. C'est ma sœur, elle a fait une boulette à l'hôpital.
4: Ah.
5: J'ai voulu mettre sa maître de stage dans la poche pour qu'elle passe l'éponge. Mais pff, elle n'en a pas voulu, c'est une sorcière.
4: Elle est dans quel service, déjà?
5: Elle est en obstétrique.
4: Ah, putain. T'es un traître, en fait. Attends, t'as voulu offrir des fleurs à l'ex de François?
5: Mais je t'ai dit, ça n'a rien à voir avec toi, désolé, c'est pour ma sœur. Elle a peur de se faire virer de son stage, là.
4: Ouais, bah tu m'aurais demandé, t'aurais gardé ton fric. C'est normal que ça ait pas marché. Hein. C'est tellement une frustrée, cette meuf. Ça m'étonne même pas qu'elle se lâche sur les stagiaires.
5: Bref. J'ai l'impression d'avoir empiré le truc, là.
4: Mais non, ça va. Puis tu l'as dit toi-même, c'est une sorcière. T'allais pas l'acheter avec des bons sentiments?
5: Bon, il faut que je trouve une solution pour rectifier le tir. T'as son numéro, toi, non?
4: Non, mais stop, là. Arrête les frais. Je te connais, tu fais qu'aggraver les choses.
5: Au pire, foutu pour foutu, passe-moi son 06. C'est pas pour moi, c'est pour ma sœur, s'il te plaît.
4: Bon, ok. Tu viendras pas pleurer. Et les fleurs, c'est pour moi. Docteur Vernet?
6: 18h. Ah non, 18h01. T'as presque failli être en retard.
7: Je suis vraiment désolée pour hier. Je comprends pas comment j'ai pu me faire avoir aussi bêtement. Je voulais vraiment assurer et...
6: Cette patiente est une horrible emmerdeuse.

0: Mais c'est bien que t'aies commencé avec un cas comme ça. Ça va t'apprendre à rester sur tes gardes.
1: Donc vous m'en voulez pas?
0: C'est le métier qui rentre. Par contre, il va falloir que tu t'endurcisses un peu.
1: Et je reste, du coup?
0: T'es juste en stage d'observation. S'il y avait quelqu'un à blâmer dans cette histoire, ce serait moi.
1: Merci. Merci beaucoup.
0: Par contre, aurais-tu l'amabilité de demander à ton frère d'arrêter de me harceler, s'il te plaît?
1: Nathan? C'est lui qui vous envoie tous ces messages?
0: C'est pas toi qui lui as donné mon numéro de téléphone?
1: Ah bah non. Ah non, non, non, du tout, je vous assure. Je suis désolée.
0: C'est pas toi non plus qui lui a demandé de m'apporter des fleurs ce matin?
1: Il vous a apporté des fleurs?
0: Ouais. Enfin, il a essayé, parce que comme je prends pas les pots de vin, du coup, je lui ai rendu. Il était un peu vexé, d'ailleurs.

0: Ne me regarde pas comme ça. Déjà que je vais en avoir pour toute la soirée au boulot, si tu crois que ça m'amuse.
1: Non, je sais, je suis désolée. C'est juste que je m'inquiète pour toi. Je me demande comment t'arrives à tenir.
0: Bah, grâce au café, et surtout, on n'a pas le choix, quoi. Bon, je vais me prendre une douche et je file, d'accord?
1: Quoi? Attends, t'es juste rentré là, prendre une douche, tu dînes même pas avec moi?
0: Ouais, j'ai besoin d'une douche bien froide, là, pour me réveiller, et t'inquiète pas, au bureau, ils vont commander des pizzas. Allez, je file.
1: Attends, Stéphane, je comprends pas, là. C'est quoi ce gros rush? Au boulot, t'as même pas pris le temps de répondre à un seul message aujourd'hui?
0: Ah oui, je suis désolé, j'ai dû couper le téléphone, il fallait que je reste concentré sur ce que je faisais. Je dois repartir, je suis désolé.

0: Eh ben ça y est, t'as enfin décidé d'écouter ta petite sœur?
1: Hein? Non, pas du tout. La veste de Stéphane était tombée par terre, j'ai juste remis ses affaires dans sa poche, c'est tout.
0: Bah oui, bien sûr. Allez, dépêche-toi, je fais le guet. Soraya, vas-y, allez. Allez.
1: Ok, oui, t'as raison, ok, merci.
0: C'est quoi?
1: C'est les caisses du spoon.
2: Ça y est, t'as vu Raph, ça s'est bien passé?
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3: Ouais.
4: Oui. Excuse-moi, Diego, il est là? Il est rentré?
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4: 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Il avait disparu.
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11: Bonjour à tous, véritable pilier de notre patrimoine et du tourisme vert, nos gîtes de montagne font peau neuve. Suivez-moi à la découverte de ces gîtes départementaux.

0: Bonjour Mathilda.
1: Bonjour Alexandre.
0: Les gîtes départementaux ont été créés dans les années 70. Pourquoi est-il devenu indispensable de lancer ce vaste plan de réhabilitation et quelle est la stratégie de la collectivité ?
1: Être au rendez-vous, c'est ça l'ambition du département. Donc nous sommes propriétaires d'une dizaine de gîtes et dans cette gestion, vous avez les quatre gîtes mythiques que sont le Volcan, le gîte de Bellouve, le refuge de Piton des Neiges et celui de la Roche Écrite. Et dans cette ambition, nous souhaitons moderniser, pour répondre aux attentes actuelles des visiteurs, l'ensemble de ces gîtes. Avec un objectif aussi d'authenticité, donc retrouver et permettre à tous les publics, donc y compris les personnes âgées, y compris ceux qui sont de catégories sociales un peu moins aisées. Donc nous avons un plafonnement des prix qui permet à tous d'être accueillis aujourd'hui sur nos gîtes publics.
0: Une stratégie qui se concrétise dès ce mois de juillet avec des réouvertures.
1: Nous avons réalisé des travaux sur le gîte de Bellouve avec un programme de plus d'1 million d'euros et la réouverture est déjà en route. Et nous avons une deuxième opération, donc avec une nouvelle équipe de gestionnaires sur le gîte de la Roche Écrite.
0: Merci Mathilda.
1: Merci à vous.
0: Jean-Bernard, bonjour.
2: Bonjour.
0: Le gîte de Bellouve a bénéficié d'une transformation majeure. Concrètement, qu'est-ce qui change pour les utilisateurs ?
2: Les gens ont plus accès aux chambres d'eau, c'est plus familial et avec des sanitaires qui privatisent à l'intérieur des dortoirs et des chambres.
0: Quels sont les travaux qui ont été réalisés ici ?
2: Plus de chambres doubles et une chambre pour les personnes à mobilité réduite.
0: Et pour l'accessibilité du gîte, qu'est-ce que ce gîte a qui le démarque des 3 autres gîtes départementaux ?
2: On est situé sur la commune de Salazie, donc les gens quittent un peu sur le littoral pour monter un peu en altitude pour venir visiter cette belle forêt qui est la forêt de Bellouve. On a amélioré au niveau confort sur les places en dortoir et on a donné accessibilité à 21 euros la place en dortoir pour que tout le monde en profite de ce tarif-là.
3: On a fait ça en famille, on est arrivé au gîte à 8 heures. L'endroit est magnifique, en plus on a un temps vraiment très agréable. C'était parfait pour cette rando ce matin.
4: Pour moi, je trouve que c'est un des sites les plus jolis de La Réunion. Ça faisait longtemps que je n'étais pas venu, j'avais même oublié le point de vue. C'est vraiment très agréable de pouvoir à la fois se poser là, d'observer. On domine l'ensemble du cirque de Salazie, c'est super.
0: Changement d'ambiance pour les sites plus isolés, le charme opère dès le sentier. Accessible après 2 heures de marche au cœur du parc national, les 36 places du refuge de la Roche Écrite s'offrent une seconde jeunesse. Nouvelle literie, nouvelle équipe de gestionnaires encadrée par l'AGGM et surtout une authentique cuisine au feu de bois pour recharger les batteries des marcheurs.
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7: Monsieur va vite.

0: Toi, tu dis la vérité?
1: Est-ce que tu penses que je te mens, Mead? C'est vrai, Zamid? Arrêtons tout ça.

0: Oui, papa. Est-ce qu'on peut arrêter ce cirque-là? Je ne peux plus le voir comme ça, papa.
1: Un cirque?
2: Je voulais juste voir à quel point votre lien est fort. Vous voulez peut-être prendre des chemins différents, mais non. L'amour qui vous unit ne devrait pas se briser, même si vous le voulez. Un lien doit être fort pour le traverser. De plus, quelqu'un fera tout pour vous garder ensemble. Quelqu'un qui va s'interposer entre vous deux. Et cette personne tiendra le fil qui vous relie.
3: C'est qui? Je m'en occupe.
4: Chut.

关。嗯，贝贝。On va avoir un enfant mythe. Et on va devenir parents mythe, toi et moi.

Je vais devenir papa. Papa. Maman. Je... Mythe.

0: Mythe. Tout ça, c'est bien vrai, n'est-ce pas? Hein? Baisse-moi fort pour en être sûr, s'il te plaît. Oh! Donc, tu as laissé sortir toute ta colère d'un coup, hein? Ça veut dire que... tout ça est réel, hein? On sera les parents du petit mythe. Mythe, tu sais, pendant un moment, j'ai vraiment cru que je t'avais perdu pour de bon. Franchement, je m'attendais à une simple pizza et j'ai eu des frites au fromage en bonus. Un petit mythe offert pour... l'achat d'un grand mythe. Je suis désolé, mythe. Je ne me suis pas bien comporté avec toi. Je me fâchais contre toi, te disputais et doutais aussi de toi. Pardonne-moi, s'il te plaît. Je te promets que ça n'arrivera plus, je te promets.
1: Je veux aussi m'excuser auprès de toi. À cause de toutes ces histoires, je sais que je t'ai beaucoup blessée aussi, donc
0: non.
1: Désolé.
0: Quand les deux mythes sont réunis, les excuses sont annulées.
1: Annulées.
0: Annulées. Tu es sûre?
1: Oui, je suis sûre.
0: De plus, Mythoustad, nous avons une promotion.

0: Miraj, explique-moi ce qui se passe enfin. Meet est-elle vraiment enceinte? Ou alors c'est encore une de tes blagues? Raj, si tu tiens à moi, tu ne vas pas me mentir. Allez, dis-moi la vérité. Est-ce que cette fille va-t-elle vraiment devenir maman?
1: Oui, Babita, c'est vrai ça.
0: Et alors pourquoi tout ça? Une nouvelle relation? Pourquoi cette cérémonie de fiançailles à Rav? Mais qu'est-ce que tout ça veut dire enfin? Dis-moi.
1: Je sais que tu es confuse. Tout le monde se demande ce qui se passe vraiment, mais donne-moi une minute. Je vous explique, c'est Meet qui a provoqué tout ça. Il voulait envoyer Meet loin de lui. La mutation, c'était pour ça. Ensuite, Meet a accepté de divorcer et de se remarier, alors que chaque étape et chaque décision faisait partie de mon plan, pas du tien, pas du tout. Car je voulais qu'il réalise son amour pour Meet. Il ne savait même pas à quel point il l'aimait. Je voulais juste qu'il réalise qu'ils sont faits l'un pour l'autre. Meet, je sais que ce jeu t'a fait du mal. Mais mon fils, qu'est-ce que je pouvais faire pour que tu comprennes à quel point ta femme est précieuse et unique? Je voulais que tu la chérisses, pas seulement du respect, et que tu saches que vous êtes les meilleurs compagnons l'un pour l'autre, et les meilleurs et les plus sincères.
0: Et dans toute cette histoire, tu aurais accepté qu'elle blesse mon fils. Et de le laisser souffrir exprès comme ça, c'est ça? Est-ce que c'est bien ça, Raj?
1: Non. Elle refusait au début. Après l'avoir pressée, j'ai réussi à la convaincre et c'est là qu'elle a accepté. Même après ça, elle a failli tout lâcher. En plus, elle ne supportait plus de le voir comme ça. Elle voulait aller le voir et lui révéler la vérité, mais je lui ai demandé d'attendre encore un peu pour que le drame aille jusqu'au bout de ce que nous avions préparé. Meet, tu sais, pour être honnête, j'ai eu mal pour toi. Pourtant, je savais une chose, qu'il fallait que ce soit fait. Une bonne idée, non? Tous les nuages de doute se sont enfin dissipés, n'est-ce pas? Et ta relation avec ta femme est plus forte que jamais. Tu as deux raisons d'être heureux, hein? Tu vas devenir papa, mon fils. Dis-moi une chose. Tu voulais éloigner ta femme loin d'ici? N'est-ce pas le cas, Meet? Si tu avais vraiment fait ça et que tu avais découvert qu'elle était enceinte, comment aurais-tu réagi?
2: Papa, je suis le fils d'un idiot.
1: Quoi? Qu'est-ce qu'il vient de dire là? Ça veut dire que je suis un idiot.
2: Non, je veux dire que je suis un idiot.
1: Oui, c'est ça.

0: Tu l'es vraiment, fiston.
1: Et toi, Mythe? Et toi, mon fils, tu n'as pas besoin de te rabaisser ainsi. Tu souffrais. Et tu étais en colère. Et c'est normal que dans cet état-là, tu as fait ce que tu pensais être juste. Les circonstances en sont responsables. Mais à vrai dire, ce n'était pas toi le fautif.

0: En tout cas, moi, je n'ai aucun doute là-dessus. Avec la bonne nouvelle que j'ai enfin eue aujourd'hui. Tu as su apporter de la joie dans toute la maison. Dire qu'on attendait un moment comme ça depuis de très longues années. On en rêvait même. Nous ne savions pas quand nous entendrions le rire d'un enfant, ici dans la famille Alaouat. On ne savait pas quand est-ce que ce bébé allait pleurer et qu'il nous ferait courir autour de lui. Et aujourd'hui, grâce à cette bonne nouvelle, tu as exaucé notre vœu le plus cher. Merci. Mais souviens-toi d'une chose. Être maman, ce n'est pas facile. Mais c'est une immense responsabilité, tu vois. Que tu dois assumer, et cela dès aujourd'hui même. Tu devras être raisonnable et responsable. Et j'espère que dans les décisions que tu vas prendre, que ton bébé passera avant tout, Mit. Le sentiment d'être enfin maman, c'est de pouvoir ressentir l'un des plus beaux cadeaux au monde. Vis bien cette émotion pleine. Prends bien soin de ton petit bébé. Et c'est tout ce que je te demande. Sache que quand tu auras besoin de nous, Ragini et moi, on se fera un plaisir de t'aider, d'accord? On prendra tous bien soin de toi, d'accord? Veille sur toi aussi. Et bien sûr, sur l'héritier de cette très grande famille, d'accord? Je t'en prie.
1: Oui, maman. Écoutez, je ferai de mon mieux pour ne pas vous décevoir.
2: Écoute, Babita, peux-tu nous offrir un petit sourire sur ton si joli visage? Allez, souris! En fait, pourquoi tu te stresses comme ça? Ne te fais pas de soucis pour ça, ma chère. Je rappelle à Mit tous les bons conseils. Compris? Parfait! On devrait aller fêter ça un petit peu, non? Je me trompe?
3: Non, tu as complètement raison.

0: dis-moi, pourquoi tu ris comme ça? Est-ce que j'ai une tête de clown ou quoi?
1: Non, pas du tout. 10 façons de rompre pour pouvoir aller de l'avant. J'ai rigolé en lisant ça. Tu lisais vraiment cet article?
0: Oui, cet article existe vraiment. Je lisais ça pour t'embêter. Mais c'est vrai qu'un article comme ça existe vraiment quelque part.
1: Et la photo dans l'enveloppe?
0: Lève-toi. La vérité, c'est que depuis que j'ai vu ton visage, je ne peux plus du tout en regarder un autre que toi. C'était ta photo.

Cette marque noire, c'est pour notre bébé. Pour le protéger du mauvais œil et même de celui de ses parents.

et ce point sur ton front. Ces bracelets à ton poignet. Et ce fard noir bien épais dans tes jolis petits yeux.

0: vraiment quand je me fais belle, n'est-ce pas? À partir d'aujourd'hui, je vais m'habiller comme ça uniquement pour toi. Et aussi, je vais laisser pousser mes vrais cheveux jusqu'à cette longueur-là. Et je porterai des bracelets de cheville. Comme ça, tu sauras exactement quand je suis près de toi. Je te réveillerai chaque matin au doux bruit de mes bracelets, Monsieur Va-Vite. Alors, je serai exactement celle que tu as toujours voulu voir, comme dans tes rêves, voilà.
1: Attends. Mais dis-moi une chose, est-ce que tu seras à l'aise de faire tout ça pour moi? Voilà ma question.
0: Ne t'inquiète pas, laisse-moi gérer tout ça.
1: C'était quoi ma question? Alors, tu crois que tu seras vraiment capable de faire tout ça pour moi, Mead?
0: Bon, si tu veux vraiment savoir, ce n'est pas du tout facile pour moi de me transformer comme ça, toute maquillée et bien habillée aussi. Mais, je te le promets, je ferai de mon mieux pour être belle comme ça pour toi, tous les jours.
1: Je vais faire quelque chose pour toi.

0: Pourtant, tu aimais ça sur moi, alors pourquoi l'avoir enlevé?
1: Parce que mon amour pour toi ne dépend pas de ton apparence.
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1: Ni perruque, ni maquillage, ni bijoux, ni rien d'autre. Aucune parure ne pourra jamais te rendre plus belle que tu ne l'es déjà, Mythe. C'est la vérité, je t'assure.
0: Vraiment?
1: Bien sûr.
0: T'en es sûr?
1: J'en suis sûr.
0: Absolument sûr.
1: Absolument sûr. Ah, tu sais, Mythe, notre histoire me rappelle un ancien proverbe. Tu veux savoir? On tombe amoureux. On tombe amoureux. Quand on tombe amoureux d'un canard, même un cygne paraît moche.
0: Dis-moi, tu penses que j'ai l'air d'un canard, là?
1: Non, c'était juste une blague. Je te taquinais, pardonne-moi. C'était juste pour rire. Toi aussi, tu as fait pareil avec moi. Allez, désolé. Et il n'y a personne dans ce monde qui est plus belle que toi, Mythe.
0: Pardon aussi de t'avoir autant embêtée.
1: Oui, d'accord. Je devrais t'excuser. Tu m'as fait tellement de peine, tu sais. Pendant un moment, j'ai pensé que tu voulais vraiment épouser quelqu'un d'autre. Comment as-tu pu?
0: Tu sais quoi? Tu as déjà vu un ruisseau qui descend d'une montagne? Peu importe à quelle vitesse il coule, l'eau reste toujours claire et limpide. Ton amour pour moi, c'est comme une eau pure et claire qui coule dans mes veines. Je suis sûre de toi. C'est toi ou personne.

Jamais et même pas par erreur, tu m'entends? Peu importe ce qu'il faut faire, je suis prête à tout. Pour que mon mythe reste à mes côtés et que je ne le laisse jamais s'éloigner de moi. Parce que tu es ma fierté. J'existe grâce à toi et tu me rends vraiment complète. Je ne suis rien sans toi.

0: maman.
1: Tu sais, il est nécessaire que les futurs parents connaissent tous ces petits détails. T'es d'accord? Mon fils est devenu mature, je vois. Hein?
0: Tu as pris du lait au safran, mon préféré.
1: Sinon, elle est où, ma belle-fille?
0: Elle est en bas.
1: D'accord. Puis-je te dire quelque chose? Je n'arrive toujours pas à croire que... mon fils va enfin devenir papa.
0: Tu sais, moi non plus, j'y crois pas, maman.
1: Honnêtement, je suis certaine que mon fils deviendra le meilleur papa du monde.
0: Le meilleur papa du monde, c'est mon papa. Et j'aimerais devenir comme lui. Il nous a élevés avec amour et nous a transmis de bonnes valeurs pour devenir de bonnes personnes. Je veux offrir à mon enfant la même éducation. Mais pourrais-je réussir?
1: Évidemment, mon fils. Tu seras forcément un très bon papa aimant, attentionné et à l'écoute.
0: Mais quoi? Mais quoi, maman?
1: Écoute, chérie, moi j'ai aucun doute. En ce qui te concerne, tu seras le meilleur des papas. Mais par contre, ta femme, je ne suis pas très sûre d'elle. Je me demande bien si elle pourrait faire une bonne mère. Non mais tu as vu comment est-ce qu'elle agit? Elle est toujours en train de s'agiter, mais elle réfléchit jamais avant de faire quoi que ce soit. Et ça, j'avoue que ça m'inquiète un peu. Une future maman ne devrait pas se comporter comme cela, mon fils. Et avant tout, elle devrait bien penser à son bébé, n'est-ce pas? Elle doit bien rester calme et penser au bien-être de son enfant. Surtout pendant les premiers mois. Et c'est ainsi que le bébé se sentira bien et protégé. Et il grandira bien. Mais mon fils, une maman doit avoir beaucoup de patience. Et moi, je ne pense pas que Mitt est ce genre de personne. Je me doutais bien que ça finirait par te rendre nerveux. C'est bien pour cette raison que je n'étais pas sûre de vouloir tout te dire.
0: Non, maman, ce n'est pas grave. Tu as bien fait de tout me confier et... J'essayais de comprendre ce que tu disais.
1: Mais ne t'inquiète pas trop, mon fils. Nous sommes tous là pour prendre soin d'elle, d'accord? Par ailleurs, je lui ai bien fait comprendre que si jamais elle aurait besoin de quoi que ce soit, elle n'aura qu'à venir nous voir. Guinée et moi, nous nous ferons plaisir de l'aider, c'est sûr. Je te le dis, chérie, nous prendrons très bien soin de ton enfant comme un trésor.
0: Je vais bientôt être papa.
2: Félicitations, Babita. Tu vas devenir grand-mère.
1: Et bien toi aussi, d'ailleurs. Allez, viens, assieds-toi.
2: Tu sais quoi, Babita? Depuis que j'ai entendu la nouvelle de la grossesse de Mitt, je suis très heureuse et excitée. Je ne sais même plus quoi cuisiner ni quoi lui faire à manger. Alors j'ai préparé rapidement un bon petit plat pour elle. Et surtout les boulettes sucrées qu'elle aime plus que tout.
1: Ah, oh, mais pourquoi était-ce nécessaire à Nouba?
2: Oh que si, voyons. Oui, tu sais, j'ai encore du mal à y croire. Ma petite coquine qui courait partout va être maman, comme le temps passe vite. Sincèrement, le bonheur qu'elle ressent aujourd'hui vient de vos bénédictions. Et surtout de sa belle famille aimante qui l'a accueillie à bras ouverts. Ce qu'on dit est vrai. Les filles deviennent bien plus matures après le mariage.
3: Mon petit copain, pourquoi tu sautes comme ça?
4: Ma tante Mitt, je jouais simplement au badminton et le volant est tombé par terre là-bas.
3: Alors fais une chose. Serre le poing, lève la main. Puis envole-toi comme Superman pour récupérer ton volant, allez.
4: Tu te moques de moi, là? Allez, aide-moi s'il te plaît, ma tante Mitt.
3: Mon petit copain, tu as entendu?

0: Excuse-moi, Anuba. Tu dis que ta fille est mature? S'il te plaît, ne prends pas mal ce que je vais dire. Tu as élevé ta fille comme un petit garçon, il lui a transmis le courage. Et tu as bien fait. Mais elle ne sait toujours pas comment agir comme une femme. Anuba, t'es en train de parler de changement? En tout cas, elle n'a pas changé du tout. Et honnêtement, j'aurais bien préféré que tu lui transmettes un peu de sagesse à ta fille plutôt que de lui donner des petits cadeaux. Il faut lui apprendre les bonnes manières.
1: Mais Babita, que se passe-t-il? Est-ce qu'elle a fait quelque chose qu'elle n'aurait pas dû?
0: Pas encore. Mais bon, voilà, d'après tout ce que j'ai compris de ta fille, elle est très négligente. Écoute-moi, Anuba. Ta fille Mita va bientôt devenir maman. Elle doit comprendre ce que ça signifie d'être une mère. Elle devrait bien connaître les devoirs d'une mère et savoir comment les assumer. Elle ne peut pas juste faire tout ce qui lui passe par la tête. Un bébé se développe dans son ventre. Le futur héritier de cette famille grandit en elle. Et elle doit toujours en prendre soin.
1: Oui.
0: Et au fil des ans qui passent, elle devra apprendre à être plus prudente pour son enfant. Il est temps qu'elle comprenne tout cela maintenant.
1: Oui, Babita. Ne t'en fais pas pour ça. Je vais lui parler. Mais où est-elle?
2: Ma tante Meet! J'appelle oncle Meet. Il est un garçon, il y arrivera vite.
3: Ton volant ne saura pas si c'est un garçon ou bien une fille. Qui l'a récupéré? Est-ce que tu comprends ça? Passe-moi cette raquette.
0: Meet! Descends de là, tout de suite.
1: Fais attention. Doucement, vas-y, doucement, doucement.
0: Tu... Dougou, mon chéri, allez, va demander à tonton Manny, d'accord, de récupérer ton volant. Vas-y, mon cœur.
3: Qui est-il, maman?
0: Tu faisais quoi, debout, sur un tabouret, dans cet état-là? Mais comment est-ce que tu peux faire ça?
3: Mais de quel état parlez-vous, maman?
0: Mais... Non, mais tu ignores ce qui se passe.
3: Je n'ai pas de fièvre, mes jambes vont bien, tout va bien. Alors dites-moi.
0: Tu as oublié que tu es enceinte, enfin. Il y a un bébé qui grandit à l'intérieur de toi. Non, mais comment est-ce que tu peux oublier ça? Pas plus tard que hier, je t'en ai parlé là, qu'est-ce que t'as fait? Non, t'es pas sérieuse. Mais viens à l'intérieur. Et toi aussi. Viens à l'intérieur, toi aussi. On dirait qu'elle refuse d'écouter qui que ce soit dans cette maison. Je lui ai expliqué clairement hier comment est-ce qu'elle devait se comporter. Mais d'après ce que j'ai compris, cette fille ne prend jamais ce que je dis au sérieux. On n'est pas tes ennemis, on veut juste ton bonheur et c'est tout. Quand est-ce que tu vas enfin comprendre que tu vas devenir maman? Non mais pardonne-moi Anuba, ne le prends surtout pas mal, mais je suis obligée de te le dire. Depuis qu'elle s'est coupée le cheveu, ta fille semble avoir oublié qu'elle est une fille et non un garçon. Une fille qui manque d'élégance ni d'émotion. Comment est-ce qu'elle pourrait ressentir ce que c'est que d'être une maman enfin? Dis-moi. Même un animal sait ce que cela signifie d'être mère et comment protéger son enfant. Mais cette fille-là... Bon, maintenant, je ne sais pas. Quel genre de mère est-ce qu'elle deviendra?
3: Maman, je... Excusez-moi, je n'aurais vraiment pas dû monter là-dessus. J'ai commis une erreur. Je ne referai plus ça, promis.
0: Écoute, ma chérie, nous ne sommes pas tous contre toi. Nous t'aimons tous très fort, toi et ce petit être qui grandit en toi. C'est bien pour ça qu'on essaie avec beaucoup de peine de te faire comprendre qu'il est grand temps que tu prennes soin de ta santé. Il y a une petite vie qui grandit en toi, ma chérie. Il faut juste que tu comprennes ça. Nous avons tous un lien avec lui déjà. Alors s'il te plaît, comprends-le une bonne fois pour toutes. Il faut que tu protèges ton bébé. Allez, maintenant. Tu peux aller dans ta chambre avec ta mère et va passer un peu de temps avec elle.

0: l'intérieur. Tu m'as apporté des boulettes sucrées.
1: Non, attends un peu. Mais je viens tout juste de lui expliquer, non? Je lui ai dit d'y aller doucement, n'est-ce pas? Et voilà quel coup encore. Dis-moi, comment est-ce que je peux lui faire comprendre tout ça? Pour l'amour du ciel. Marche un peu tranquillement sans te presser. S'il te plaît, vas-y doucement.

0: Tu aurais pu tomber. C'est pour ça que je te le répète encore et encore. Sois bien prudente.
1: Maman, je crois que ça s'est coincé parce que je marchais beaucoup trop lentement. Si j'avais marché un peu plus vite, ça ne serait pas arrivé, c'est sûr. Vous savez...
0: Tu devrais bien savoir, non, que le bébé qui est dans ton ventre entend tout ce que nous nous disons. Alors réfléchis bien avant de dire quoi que ce soit. Si tu veux vraiment être une bonne maman et que l'enfant qui viendra au monde reçoive de bonnes valeurs à tes yeux, arrête d'essayer d'être trop maligne, d'accord?
2: Babita, ne t'inquiète pas. Je vais lui expliquer, ne t'en fais pas, hein? Donne-moi ça. Bon, marche doucement. Viens.

0: Écoute, ma chérie, je sais que tu n'as pas aimé ce qu'elle t'a dit. Mais ma chérie...
1: Maman, elle essayait de m'expliquer les choses. Et peu importe que ce soit ta maman ou bien ta belle-mère qui te parle de bonnes choses, pas vrai? En fait, dis-moi, maman, qu'as-tu apporté pour moi à part ces boulettes sucrées? Voyons voir. Le parfum du beurre dans ce plat est vraiment irrésistible. Tellement bon. Et grand-mère me raconte tout sur ton travail au téléphone plus que toi, maman. Et elle m'a dit aussi que tout allait pour le mieux pour toi. Je suis tellement heureuse de savoir que ma mère vit pleinement sa vie à sa manière et avec ses propres choix.
0: Tu es douée pour cacher ta douleur. Écoute-moi, tu peux sourire autant que tu veux devant le monde, mais avec ta maman, sois sincère et ouvre ton cœur.
1: Maman, je suis au courant que je ne suis pas comme toutes les filles. Mes manières, ma façon de parler sont différentes. Je ne peux pas faire semblant d'être timide comme elles. Je ne suis pas du tout élégante. Avant, j'étais libre et insouciante. Mais depuis que j'ai découvert que je vais devenir maman, je ressens beaucoup de changements en moi. Et j'ai vraiment l'impression que deux cœurs battent en moi à chaque instant. On respire ensemble, on mange ensemble, on a faim en même temps et c'est vraiment incroyable. Il y a des choses que je ne peux même pas t'expliquer. Parfois, je me mets à lui parler tout à coup sans raison. Quand je me réveille au beau milieu de la nuit, je lui demande si tout va bien aussi. Il y a des choses dont je ne peux même pas te parler. Tu sais quoi? À chaque fois que je pense à une bonne maman, c'est toujours toi qui me viens à l'esprit. Maman dit que je ne serai pas une bonne mère, mais moi, je veux être une bonne maman. Je veux offrir à mon enfant tout l'amour et l'attention dont vous m'avez transmis, toi et Manushi aussi. Mais allez, dis-moi, maman, comment faire naître en moi cet amour de mère que maman dit que je n'ai pas?
0: Ma chérie, ce n'est pas vrai. Quand il s'agit de relations, tu as toujours été exemplaire. Alors pourquoi douter de ce lien si unique? Tu veux savoir comment devenir une bonne maman? Parce que j'avais toujours foi en mes enfants. La foi est vraiment puissante, ma fille. Et puis, j'ai une foi complète en toi. Tu seras une maman plus incroyable

0: le protégera et le sauvera, quels que soient les obstacles ou les dangers. Après tout ça, tout le monde dira que Meet est vraiment la meilleure maman du monde qui soit.
1: Tu as entendu ça? Ta maman te protégera comme un bouclier, c'est sûr. Parce que mon amour pour toi est plus grand que pour moi-même.

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0: Mais comment vous avez fait pendant 5 ans pour me cacher que mes parents avaient divorcé?
1: Oh, allez, je peux te le dire maintenant. Une fois par semaine, on se réunissait avec tes parents, moi, Ludivine, mes frangins, pour se mettre d'accord sur ce qu'on disait. Et on appelait ça la commission Fabien.
0: Non.
1: Bah si. Bah c'est là qu'on mettait au point les excuses pour expliquer que tes parents, ils étaient pas ensemble au repas de famille, aux anniversaires, pour la garde de...

0: jouer aussi, enfin tout ça. Et d'ailleurs, lundi prochain, on se retrouve tous au resto pour la dissolution de la commission. Voilà.
1: Mais le lundi soir, t'as pas Zumba?
0: Pas bien.
1: Quoi?
0: J'ai jamais fait de Zumba. Enfin, moi... Et tu nous as facilité la tâche, hein. Tu gobes tout.
1: Oh, oh là là, qu'est-ce que c'est que tout ça là?
2: C'est des cadeaux de naissance pour ta fille. Je me suis un petit peu lâchée. Je l'ai surgâtée. Alors, attends, regarde ça. Tadam, soutif d'allaitement. Hop, regarde. Quoi? Hyper doux pour les tétons.
1: Oui, mais y a pas des doudous plutôt dans ta boutique?
2: Oh non, ça va. On fait toujours des cadeaux pour les enfants. On pense pas assez à la mère. Alors que là, baume hydratant spécial téton irrité.
1: Non mais c'est horrible quoi.
2: Non, c'est du bio. Regarde, téton asséché par l'allaitement.
1: Arrête s'il te plaît. Arrête de dire téton.
2: Ouais, ça va, faut se calmer. Hein, les tétons c'est la nature.
1: Mais non, enfin c'est ma fille. Alors je crois qu'il est urgent que tu établisses une bordure de la décence. Est-ce que tu comprends?
2: Oui, très bien. Je ne dis plus rien.
1: Merci.
2: Voilà.
3: Tu devais pas taffer ce matin?
1: Hein?
3: Tu devais pas taffer?
4: Si, mais j'ai envoyé un message pour dire que j'arrête parce que...
3: Ah bon?
4: Ouais. Non mais je sais, c'est vrai qu'on devait économiser pour notre voyage à New York, mais... Honnêtement, distribuer des tracts, tu vois, c'est vraiment la pire chose que j'ai jamais fait de ma vie, quoi. Tu marches toute la journée pendant des plombes, t'arrêtes pas de prendre des vents, enfin c'est vraiment un métier de paria, c'est pas une vie.
3: Mais on a réservé, Léo!
4: Oui, mais c'est des billets qu'on peut annuler, ça.
3: Oui, c'est vrai. Oui, t'as raison, c'est pas grave.
4: Mais oui.
3: Après, je trouve ça dommage que tu t'arrêtes pendant une série.
4: Quoi?
3: Bah oui, là, tu t'arrêtes en plein milieu d'une série de 10 jours de boulot. Enfin, c'est pas grave.
4: Moi, j'arrête une série?
3: Moi, j'arrête une série? Il me semble.
5: En 8 ans de muscu, Leslie! En 8 ans de muscu, j'ai jamais arrêté une série, moi! C'est pas aujourd'hui que ça a commencé, d'accord?
3: Bah, dépêche-toi, tu vas être en retard.
5: Oh putain!

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5: Donc Thierry Lalonde, cette fois champion de rallye à La Réunion. 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On essaiera de faire au mieux avec ce qu'on a, parce que bon, c'était un peu délicat pour actuellement, parce que bon, on a des petits soucis. Soit il faut tenter, il faut le faire, et si on est sur la ligne de départ, il faut y croire.
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0: mercredi, découverte. 19h40, à quel prix ? 22h, à quel prix ? La suite. 23h35, cauchemar en cuisine. Belle soirée sur Antenne Réunion.
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0: Bonjour et bienvenue à tous, il est 12h30 sur Antenne Réunion, voici les titres de l'actualité. Le rooftop, le balcon et le nomade fermés jusqu'à nouvel ordre. Ces trois établissements de nuit de Saint-Gilles ont reçu un avis défavorable de la commission de sécurité. Des travaux doivent être faits, mais compliqués de les réaliser selon les commerçants. L'usine de Bois-Rouge bloquée, un groupe de planteurs en colère entame à bras de fer avec Tereos. Ils reprochent à l'industriel un manque de transparence sur le trop perçu et s'inquiètent de la faible richesse de la canne depuis le début de la campagne. La FDSEA ne soutient pas le mouvement et dénonce des violences contre l'un de ses adhérents. Les réseaux sociaux interdits en France aux moins de 15 ans, une première en Europe. Le Parlement a adopté le texte hier soir. Il doit entrer en vigueur le 1er septembre prochain pour les nouveaux comptes et le 1er janvier 2027 pour ceux existants. Nous entendrons vos réactions. Enfin, nous partirons dans les Hauts découvrir le nouveau gîte de Bellouve-Vassalasi, fraîchement rénové. Parmi les nouveautés, les personnes à mobilité réduite peuvent désormais se rendre en voiture sur site. Immersion dans un instant. En pleine période de vacances, c'est un vrai coup dur pour trois établissements de nuit de Saint-Gilles. La préfecture a ordonné la fermeture administrative du rooftop, du balcon et du nomade. Selon les services de l'État, les contrôles ont notamment mis en évidence des défaillances du système d'alarme, d'incendie, des problèmes aussi liés au dégagement et issues de secours. Les trois bars-restaurants resteront fermés jusqu'à la réalisation des travaux. Farouk Moulan.
1: Un escalier jugé trop étroit. Un système d'alarme et une isolation non conforme, ce sont des raisons qui ont conduit à la fermeture administrative de ces bars-restaurants, des manquements aux règles de sécurité.
2: Oui, il est important pour moi parce que déjà, il protège à nous, il évite tous les accidents et il permet à nous de vivre dans la tranquillité en fait.
3: Dur, après, tu as des règles qui sont mises en place, il faut essayer d'être mis en conformité dès le début, et si tu es en conformité dès le début, normalement il n'y a pas de souci, mais forcément c'est de l'argent et qui dit argent, c'est toujours un problème.
1: Pour les professionnels, le coût est rude et intervient durant les vacances scolaires, période importante de leur activité.
4: Répondre à tous les critères, c'est difficile, surtout qu'il y a toujours des nouvelles normes qui arrivent, et ces nouvelles normes, des fois, n'ont pas de faisabilité physique pour être mises en place. On va parler d'escaliers avec des murs porteurs sur lesquels on ne peut pas faire de travaux, on n'aura pas les autorisations, donc que faire? Très difficile, très très difficile, et essayer de faire attention lors de la création des établissements à la possibilité de se mettre aux normes ou pas.
1: La préfecture indique que ces fermetures font suite à de nombreuses mises en garde.
5: Ces trois établissements hybrides présentent des non-conformités majeures et multiples en matière de sécurité des personnes. Ayant conduit à un avis défavorable de par la commission de sécurité des établissements recevant du public. Ces trois établissements recevant du public ne pourront rouvrir qu'après travaux et la levée de l'avis défavorable par la commission de sécurité d'arrondissement.
1: En attendant de réaliser les travaux nécessaires, les trois établissements restent fermés administrativement.
0: Un nouveau trafic de stupéfiants démantelé à Saint-Pierre. 7 personnes ont été interpellées avec l'appui du RAID et une brigade cynophile. L'opération a eu lieu dans le quartier de la Ravine Blanche. La police nationale indique sur sa page Facebook que les perquisitions ont permis de retrouver des produits stupéfiants, une arme de poing et de l'argent liquide. L'enquête se poursuit. Les planteurs passent à l'action. Comme annoncé hier, un groupe d'agriculteurs a décidé ce matin de bloquer l'usine de Bois-Rouge. Ils dénoncent un manque de transparence de Tereos qui ne leur a pas indiqué la somme qu'ils doivent rembourser à l'industriel. Les planteurs s'inquiètent aussi de la faible richesse de la canne enregistrée depuis le début de la campagne sucrière. Les syndicats semblent divisés sur le blocage en cours mené par l'UPNA avec le soutien de la CGPER. La FDSEA dénonce une action isolée et condamne l'effet de violence signalé à l'encontre d'un de ses adhérents ce matin. Sur place, Morane Sacleux.
6: Devant l'usine, les planteurs qui souhaitent livrer leurs cannes sont recalés. Des pierres ont été disposées pour empêcher la circulation des engins agricoles à l'initiative du mouvement de protestation. Plusieurs dizaines d'adhérents de l'UPNA dénoncent un prix de la tonne de cannes qu'ils jugent trop faible et insuffisamment transparent.
7: Là, les deux voyages que l'on envoyait, nous doit déjà rembourser l'usine dessus. N'est pas normal. Ce que nous aimerions, c'est que nous ait un prix plancher.
8: Ils prélèvent 3 kg d'un chargement de 10 tonnes minimum. Ben, on ne peut pas analyser un voyage de 10 tonnes avec 3 kg. Il n'est pas homogène, le calcul n'est pas bon.
9: Quand on a fini, l'usine achète nos cannes et en fin d'année, quand on paye à nous, c'est nous qui l'oisotte. Tereos nous verse une avance de 30 euros et aujourd'hui, on livre des cannes en dessous de 30 euros. Donc en fin d'année, on doit l'usine. Et on ne peut pas continuer à devoir l'usine in vitam et aeternam.
6: Pour Jean-Michel Moutama, président de la Confédération Générale des Planteurs et Éleveurs de La Réunion, la campagne a démarré trop tôt. Il a tenu à être présent aux côtés des agriculteurs mobilisés.
10: Je suis venu voir un peu sur un soutien à l'UPNA parce qu'on a commencé trop tôt. Et qui plus est, problème de richesse. Et puis l'autre souci, c'est qu'on n'a pas de visibilité encore sur les dettes de 2025. Là, on dit aux planteurs de partir à l'aveugle. C'est pas possible, on peut pas travailler dans ces conditions-là.
6: À l'initiative du syndicat Unis pour nos agriculteurs, le mouvement réunit des planteurs venus demander des réponses et des solutions à Tereos.
11: On a une réunion cet après-midi avec les industriels. On veut savoir quoi les planteurs doivent rembourser déjà les industriels et essayer de trouver des solutions, je ne sais pas si c'est avec l'État, si c'est avec les industriels, de nous garantir de livrer une canne cette année mais pas être redevable l'usine.
6: De son côté, la FDSEA dénonce une action qu'elle juge isolée et incohérente. La fédération revient également sur une altercation survenue ce matin entre deux planteurs.
12: La FDSEA déplore et condamne fermement les faits de violence ce matin à l'encontre d'un de leurs adhérents. Utiliser la force d'un planteur contre un autre planteur est inacceptable.
6: En attendant des réponses, l'UPNA menace de poursuivre la mobilisation avec une deuxième journée de blocage à l'usine du Gol.
0: La rémunération des planteurs sera justement au cœur de la mission d'expertise sur la filière canne obtenue par la Chambre d'agriculture de La Réunion. Elle a été validée par le ministère de l'Agriculture selon le président Olivier Fontaine et doit démarrer dès le mois de septembre. Ses conclusions sont attendues d'ici la fin de l'année. Cette expertise doit permettre notamment d'examiner les conditions de fixation du prix de la canne, les méthodes d'échantillonnage, la répartition des richesses et l'utilisation des fonds publics. Nous vous en parlions déjà hier, la situation continue de se dégrader sur le plan de la sécheresse sur notre île. La préfecture, dans un arrêté publié hier, a inscrit 4 nouvelles communes de l'île en alerte renforcée. Brapanon, Saint-Benoît, Saint-André et Saint-Joseph rejoignent le port et la possession. Les communes de Sainte-Marie, L'Entre-Deux et Salazy ont été placées en alerte. Cette décision renforce les restrictions de l'usage de l'eau. Par exemple, l'arrosage des pelouses est interdit. La préfecture prévient que la saison sèche s'annonce très intense. On écoute Anne-Sophie Payette, la directrice de la transition des territoires de l'Office de l'eau, au micro de Candice Vessier.
13: On est effectivement en début de saison sèche. L'île de La Réunion est marquée par deux saisons, la saison des pluies qui s'étend de novembre à avril et la saison sèche qui débute au mois de mai. Pour parler peut-être de la situation dans laquelle on se trouve, on peut revenir sur la saison des pluies 2025-2026 qui a été particulièrement déficitaire. L'essentiel de la recharge des ressources se fait en saison des pluies et on a eu une saison des pluies qui a été très déficitaire. Donc on démarre la saison sèche avec des réserves en eau qui sont déjà très basses.
0: La collecte des déchets, toujours perturbée à Saint-Pierre et Petite-Île depuis plus d'une semaine, et ce malgré la mise en place d'un service minimum de ramassage. Le mouvement social au sein de Derichebourg, océan Indien, se poursuit face à l'accumulation des déchets qui entraîne de nombreuses nuisances. La Civis annonce aujourd'hui mettre en demeure son prestataire, Derichebourg OI, qui doit respecter ses obligations contractuelles liées selon l'intercommunalité. C'est désormais inscrit dans la loi. Les réseaux sociaux sont interdits en France aux moins de 15 ans. Le Parlement a adopté le texte hier soir. Il doit entrer en vigueur le 1er septembre prochain pour les nouveaux comptes et le 1er janvier 2027 pour ceux déjà existants.

0: Emmanuel Macron a salué une avancée majeure, estimant que la France ouvre la voie. Les réactions et explications avec Marianne Bultel.
1: TikTok, Instagram, Snapchat ou encore Facebook, ces plateformes occupent une place importante dans le quotidien des adolescents. Pour limiter les risques à leur utilisation, le Parlement a adopté une loi qui interdira, à partir du 1er septembre 2026, la création de comptes sur les réseaux sociaux au moins de 15 ans.
2: Bah, je trouve que c'est plutôt correct parce que moi-même, j'ai eu une éducation où je n'ai pas eu le droit au réseau jusqu'à l'âge de 15 ans. Même si je sais que quand j'étais petite, ça me frustrait, mais à l'âge de 15 ans, on comprend mieux pourquoi c'est utile, ce contrôle qu'il y a.
3: Je trouve que c'est bien parce que ça permet que les jeunes soient protégés. Parce que sur les réseaux sociaux, c'est dangereux, je trouve.
4: Je pense que oui, c'est une bonne idée parce qu'on peut avoir de mauvaises fréquentations sur les réseaux sociaux et qu'on ne voit pas forcément le visage des personnes auxquelles on parle et que ça peut être dangereux.
1: Le texte prévoit également d'étendre au lycée l'interdiction du téléphone portable, déjà en vigueur dans les collèges.
5: Au lycée, on a 16, 17, 18 ans. Donc à cet âge-là, je trouve que c'est un peu nous infantiliser de nous interdire le téléphone.
1: Concernant les votes des députés, ils se sont révélés particulièrement partagés. Seul Frédéric Maillot a voté en faveur du texte. Émeline Carbidi, Jean-Hugues Ratenon et Perceval Gaillard s'y sont opposés. Karine Lebon et Philippe Naillet se sont abstenus, tandis que Joseph Rivière n'a pas pris part au vote.
6: C'est une loi qui est inutile et qui va être quasiment impossible d'appliquer. On a déjà le retour d'expérience de l'Australie, où en fait l'Australie a déjà mis en place cette loi et ça ne fonctionne pas. Les jeunes utilisent des VPN ou utilisent d'autres comptes. Le fond de ce texte, il n'est pas là pour protéger les mineurs des réseaux sociaux, il est uniquement là pour pouvoir faire de la communication. Et le risque quand on fait ce type de loi, c'est qu'on rende la loi totalement impuissante.
1: Reste désormais à définir un système de vérification de l'âge suffisamment fiable pour être appliqué par les plateformes.
0: Au chapitre politique, comme de nombreux élus depuis le début de la semaine, le maire de Saint-André a confirmé ce matin la validation de ses comptes de campagne des dernières élections municipales. Joël Bédier a annoncé lors de sa conférence de presse ce matin qu'il portait également plainte contre Laurent Virapoulet suite à des soupçons d'achat de voix. On écoute les deux élus au micro de Julie Lerman.
7: Mon compte a été validé parce que mes opposants ont sollicité, ont interpellé, je crois, à 5 reprises la commission des comptes de campagne pour faire invalider mon compte de campagne dans l'espoir que l'invalidation soit suivie d'une inéligibilité. J'ai par contre une plainte au pénal parce que j'ai beaucoup d'éléments avec des témoignages devant l'huissier. Et on verra à ce moment-là, ce sera la justice qui dira, le juge dira si oui ou non il y a faute ou pas.
8: Joël Bédier, il aime beaucoup dire qu'il porte plainte au pénal. Il a porté plainte au pénal, soi-disant, parce que j'avais distribué des croissants. Qu'il se dépêche de porter plainte parce que le délai de prescription arrive. Mais voyez, tout ça n'est pas très sérieux. On ne doit pas instrumentaliser la justice. On saisit le pénal quand il y a lieu de le faire et on arrête les incantations. Moi, on avait dit, vous avez donné des vélos à Fayard, vous avez acheté les consciences, vous avez dépassé votre compte de campagne, la commission s'est prononcée. J'attends avec grande sérénité la plainte de M. Bédier, comme j'attends aussi celle pour les croissants et celle pour les livres.
0: C'est un gîte très apprécié des touristes. Le gîte de Bellouve à Salazy vient tout juste d'être rénové par le département, un hébergement flambant neuf. Parmi les nouveautés, les personnes à mobilité réduite peuvent désormais se rendre en voiture sur site. Rebecca Alexis Langard nous fait découvrir le gîte.
9: Le gîte de Bellouve est un gîte emblématique de l'île, tenu par Jean-Bernard Vitry depuis les années 96. Et c'est la première fois qu'il est rénové par le département. Le site contenait encore d'anciennes photos avant la rénovation. C'est donc une belle surprise pour les touristes venus de l'Hexagone. Écoutez.
10: On l'a réservé il y a 6 mois. C'était une agréable surprise quand il nous a ouvert la porte hier soir et qu'on a vu que c'était tout neuf.
11: J'ai eu la chance d'avoir une chambre au dernier moment. Et c'était magnifique de passer la nuit ici, de voir le lever de soleil. Et les chambres aussi sont très propres, très neuves.
12: Moi, je m'attendais comme les gîtes de montagne avec juste une chambre en pleine nature, au milieu de nulle part. Je ne m'attendais pas du tout à ça.
9: Alors, qu'est-ce qui a changé principalement au niveau des travaux? Eh bien, c'est la possibilité pour les personnes à mobilité réduite de pouvoir se rendre en voiture jusqu'au gîte et de pouvoir accéder à des chambres adaptées. Écoutez à ce propos Jean-Bernard Vitry, le responsable du gîte.
13: Pour ici, en fin de compte, Bellouve va demander à ce que les, il y ait une chambre pour les personnes à mobilité réduite, pour qu'ils puissent aussi en profiter comme tout le monde. Et en plus, ils peuvent venir par la route, en passant par la plaine des Palmis. Et si jamais ils arrivent à... On pourra venir les ouvrir pour qu'ils se garent en bas, près du gîte, pour... une accessibilité plus facile pour eux.
9: Il reste encore quelques adaptations, notamment au niveau du chemin pour accéder au point de vue. Pas de sentier ouvert encore, accessible aux personnes à mobilité réduite, mais ce serait envisageable selon l'ONF. Le gîte de Belouf fait donc partie des 3 gîtes qui ont été récemment rénovés, comme le gîte de la Roche Écrite et celui du Volcan.
0: Partons dans l'Hexagone maintenant, où 2 pompiers professionnels ont tragiquement perdu la vie hier après-midi lors d'une intervention sur un incendie à Mérignac, près de l'aéroport de Bordeaux. Selon les premiers éléments, ils auraient été piégés dans leur véhicule. Le ministre de l'Intérieur, Laurent Nunez, doit se rendre sur place aujourd'hui. Les précisions de Lino Vial.
14: Ils étaient les premiers à intervenir sur ce feu à Mérignac. Rapidement, l'incendie dégénère, porté par des flammes de 20 mètres de haut. 2 sapeurs-pompiers professionnels perdent la vie, leur camion-citerne est encerclé, piégé par les flammes. Ils activent leur balise de détresse, seule une carcasse carbonisée du véhicule est retrouvée quelques heures après. Âgés de moins de 30 ans, spécialisés des feux de forêt, ils étaient basés dans la caserne de Saint-Médard-en-Jalles. L'un d'eux a été connu pour s'investir dans la vie de la commune. Leur décès suscite l'émotion chez les habitants.
15: Mais pas long, comme ça. C'est triste de perdre sa vie comme ça pour dans son travail.
16: C'est dur quand même, hein. C'est dur à accepter.
14: Une enquête est ouverte pour déterminer l'origine de l'incendie. Depuis le début de l'été, 3 sapeurs-pompiers ont perdu la vie.
17: La perte de soldats du feu au feu, c'est le pire qu'un commandant des opérations de secours puisse vivre. Et c'est un message de soutien à leur famille, à leurs collègues que nous souhaitons adresser.
14: Un hommage leur sera rendu aujourd'hui à Saint-Médard-en-Jalles.
0: Dans le Var, un nouvel incendie déclenché hier a parcouru plus de 2500 hectares en une seule nuit. 400 habitants de 5 communes différentes ont dû être évacués. Plusieurs habitations ont brûlé. Jusqu'à 1200 pompiers sont mobilisés, 2 Dash et 2 Canadair également. Adrien Porton.
14: L'obscurité d'une nuit d'été remplacée par le rouge vif d'un incendie démesuré. Toute la nuit, les soldats du feu ont dû lutter contre cet ennemi inarrêtable, dévastateur. Le feu continue sa route ce matin et menace désormais les communes de Carcès et Montfort-sur-Argent. Depuis hier soir, les évacuations s'enchaînent. 400 personnes ont reçu l'ordre de quitter leur domicile. Certains ont passé la nuit ici, dans ce gymnase, transformé en dortoir sommaire.
18: Ce sont les gendarmes qui sont venus nous trouver. Et on est parti. On a fermé la maison et on est parti.
14: Eux aussi n'ont eu que quelques minutes pour réunir des affaires et emporter leurs animaux.
19: Il faut qu'on soit parti vite, on ne sait pas, mais ça peut reprendre en fait.
14: Plus de 2500 hectares ont déjà été parcourus. Sur la route hier soir, notre équipe a immortalisé cet immense et effrayant panache de fumée. Partout, des moyens colossaux. 1200 sapeurs-pompiers luttent contre cet incendie. Et dans le ciel, des rotations sans discontinuer. Un incendie ravageur. Le paysage métamorphosé. De cette maison, il ne reste que les murs. Les flammes ont aussi dévoré cette autre habitation. L'incendie monstre a privé 2300 foyers d'électricité.
0: Le procès de Cédric Jubilard, prévu en septembre, est reporté au premier semestre 2027. Nous vous l'indiquions hier dans le 19h. Condamné à 30 ans de réclusion criminelle en première instance pour le meurtre de sa femme Delphine, l'homme a réitéré ses aveux il y a quelques jours lors d'une audition avec une magistrate de la cour d'appel de Toulouse. Il a indiqué, je cite, « Je voulais qu'elle se taise, je l'ai attrapée par le cou et j'ai serré ». Ce sont ses mots, Florence de Juvigny.
20: Face à la magistrate de la cour d'appel, Cédric Jubilard raconte la nuit du 15 au 16 décembre 2020 dans leur maison de Cagnac-les-Mines. Selon lui, le couple au bord du divorce se déchire. Des insultes et cette révélation, Delphine lui annonce avoir un nouveau compagnon. Ivry, dit-il.
21: Je voulais qu'elle se taise. Je l'ai attrapée par le cou et j'ai serré. Je lui disais, tais-toi, tais-toi, je t'en supplie, tais-toi. Je voulais que ça s'arrête, qu'elle se taise. Je n'en pouvais plus.
20: Il parle encore, détaille sa façon de détourner le regard en étranglant la mère de ses enfants. Puis cette décision, la porter jusqu'au coffre de la voiture, se changer, saisir une lampe frontale, descendre

0: pour ne pas réveiller les voisins. Aurait-il prémédité son geste ?
1: Je ne savais pas où aller. Je n'avais pas d'objectif précis. Je me souvenais avoir vu des monticules de terreau que j'avais vus avant dans le cadre d'un chantier. Je me suis dit que j'allais la mettre là. J'ai creusé comme je pouvais.
0: À son retour, il jette, dit-il, le manteau de Delphine et ses chaussures dans la poubelle d'un voisin. Puis s'endort 15 minutes.
1: J'ai alors réalisé que j'avais commis quelque chose d'abominable. Après, je me suis enferré dans mon mensonge.
0: Que faire des aveux de Cédric Jubilard avant son procès en appel ?
2: Il faut corroborer les aveux par des investigations. Il y a des précisions à apporter de la part de l'intéressé lui-même sur les gestes meurtriers qu'il a pu avoir.
0: Peut-être une reconstitution, des fouilles supplémentaires et des expertises psychiatriques.
3: Cédric Jubilard nous doit jusqu'à la dernière parcelle de vérité parce qu'il nous l'aura caché pendant 5 ans et demi.
0: Le procès en appel est repoussé de septembre au premier semestre 2027, avant la fin de la détention provisoire de Cédric Jubilard.
4: Le Sénat approuve hier sans surprise le projet de loi d'urgence agricole. Le texte est donc définitivement adopté par le Parlement. Il permet notamment, à titre dérogatoire pour certaines cultures, l'utilisation de 2 pesticides interdits en France mais autorisés dans l'Union européenne. La ministre de la Transition écologique, Monique Barbu, personnellement opposée à cette réintroduction, va remettre sa démission lors du Conseil des ministres aujourd'hui. Au Chili, une violente tempête fait au moins 10 morts et laisse 100 000 personnes isolées. L'état de catastrophe a été décrété par le président chilien, José Antonio Kast, ce qui autorise le déploiement de l'armée. Les scientifiques avertissent que l'intensité et la fréquence des phénomènes météorologiques extrêmes à l'échelle du globe augmenteront à mesure que la planète continue de se réchauffer en raison des émissions de combustibles fossiles. La guerre, elle, se poursuit au Moyen-Orient. Les États-Unis poursuivent leur frappe sur l'Iran pour la 11e nuit consécutive. Donald Trump a menacé d'attaquer très bientôt un complexe nucléaire souterrain secret dans le centre de l'Iran. Charles Flajol.
5: Au milieu de la nuit, des frappes américaines touchent cette base militaire à l'ouest de l'Iran. Pour la 11e fois consécutive, les États-Unis lancent une nouvelle série de frappes contre le pays. Objectif de l'armée américaine, affaiblir la capacité de l'Iran à menacer le trafic commercial dans le détroit d'Ormuz. Face à ces attaques, Téhéran a activé dans la nuit son système de défense aérienne. Donald Trump avait prévenu, les États-Unis vont frapper plus fort.
6: Si on partait aujourd'hui, il leur faudrait des décennies pour se reconstruire. Et je ne crois pas qu'ils y parviendraient. Et franchement, ils n'ont encore rien vu. On a été gentils.
5: Alors que le gouvernement américain veut poursuivre les frappes, une partie de l'opinion américaine, elle, y est opposée. Ici, des manifestants interrompent le discours du secrétaire à la guerre des États-Unis.
7: Cessez de bombarder nos enfants en Iran.
5: Depuis le début du conflit entre les États-Unis et l'Iran, 17 soldats américains ont été tués.
4: Autre tension, cette fois dans la Manche, un navire russe a mené un exercice de tir réel, un acte jugé irresponsable selon le ministre britannique de la Défense, nommé lundi par le nouveau Premier ministre Andy Burnham. La Royal Navy se tient prête à protéger la sécurité nationale du Royaume-Uni. Camilla Campuzano.
7: Un navire de guerre russe aux portes de l'Europe. 30 minutes d'exercice à balles réelles dans la Manche. Un fait rare selon la presse britannique. Londres est en alerte. La Royal Navy surveille attentivement ce bateau.
8: Ce n'est que la partie émergée de l'iceberg de menaces quotidiennes. La Russie ne doit avoir aucun doute quant à la détermination de ce gouvernement et de ce Premier ministre. Notre détermination à faire front contre l'agression russe en Ukraine, mais aussi contre nos alliés.
7: Des manœuvres réalisées ici, à environ 70 km des côtes anglaises, un mois après l'arraisonnement d'un autre navire russe par les Britanniques, et surtout au moment de la prise de fonction du nouveau Premier ministre à Londres, le Kremlin nie toute corrélation.
9: Tous les exercices et toutes les actions de nos navires de guerre sont menées dans le strict respect du droit maritime international. Il n'y a donc pas lieu d'y voir une quelconque allusion. Toutefois, l'arrivée du nouveau Premier ministre britannique s'est naturellement accompagnée, probablement parmi ses premières décisions, d'une déclaration de soutien inconditionnel à l'Ukraine.
7: Mesure de précaution, le navire russe a prévenu une frégate britannique à proximité avant de procéder au tir.
4: À quelques dizaines de kilomètres de

0: là les 5 plages du débarquement de Normandie qui s'étalent sur le littoral de la Manche et du Calvados sont en lice pour le classement au patrimoine mondial de l'UNESCO. Elles font partie des 29 sites sélectionnés par l'institution des Nations Unies pour le patrimoine mondial qui doit rendre sa décision d'ici samedi. Laura Berlioz.
1: Le sable et la mer à perte de vue. La plage d'Omaha Beach historique. Théâtre d'une bataille décisive pour libérer l'Europe du nazisme en 1944, désormais candidate à l'UNESCO. Autre lieu symbolique de la Seconde Guerre mondiale, le port artificiel d'Arromanches.
2: Ce site est présent sur la liste qui est proposée au classement des sites UNESCO, car on considère qu'avec le rôle qu'il a joué très important, on peut considérer que c'est l'équivalent d'une plage de débarquement.
1: Au total, 8 sites étalés sur 80 km entre la Manche et le Calvados veulent obtenir la reconnaissance de l'UNESCO. En 2022, le tourisme a généré 700 millions d'euros de recettes dans la région.
3: Un patrimoine qui est classé inscrit au patrimoine mondial de l'UNESCO, c'est 15 à 20% de touristes en plus. Ça représente au moins 600 à 700 000 visites en plus.
1: Ce patrimoine normand sera-t-il officiellement labellisé par l'UNESCO ? La décision est attendue en fin de semaine lors d'une réunion en Corée du Sud.
0: La météo cet après-midi, il fera 27 degrés à Saint-Denis, un beau soleil dans le chef-lieu. Charline Conti pour un bulletin complet dans quelques secondes. Et c'est la fin du 12-30. Merci de l'avoir suivi. Après la météo, les feux de l'amour. Nicky poursuit son combat contre l'alcool. Sharon va-t-elle se rapprocher une nouvelle fois de Nick ? Bon feuilleton à tous. Moi, je vous retrouve avec plaisir pour le 19h ce soir. Excellent après-midi à tous et à ce soir.

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6: Plaisir de vous retrouver en ce mercredi. J'espère que vous avez passé une excellente matinée, toujours radieuse sur l'intégralité du département. Ce qui nous concerne pour aujourd'hui, toujours aucune vigilance particulière. En revanche, on évolue dans un flux de sud-ouest assez inhabituel et nous attendons une petite limite frontale en début de soirée. Harmonie reviendra avec vous dans le bulletin de ce soir. Pour cet après-midi, eh bien, les franges éclaircies matinales se font un petit peu contrariées par l'arrivée de quelques nuages porteurs d'averses. C'est le cas notamment sur les pentes de l'ouest et du sud-sud-ouest par débordement vers les régions littorales. Les gouttes devraient être plutôt anecdotiques, mais ce n'est pas impossible que certaines averses soient un petit peu plus intenses. Partout ailleurs, eh bien, on conserve un franc soleil. C'est le cas du port jusqu'à Sainte-Rose en passant par le chef-lieu, la région de Saint-André. Les cirques conservent un beau soleil, eux aussi, tout comme le volcan. Et partout ailleurs, on alternera entre éclaircies et passages un petit peu plus nuageux. Côté vent, je vous le disais, un flux inhabituel de sud-ouest avec des rafales de l'ordre de 50 à 55 km/h du port jusqu'à Sainte-Suzanne en passant par Saint-Denis. Même valeur de Saint-Philippe à Saint-Joseph. Partout ailleurs, ce sont les brises qui prédominent. Quant à la mer, eh bien, peu d'évolution de ce côté-là. On a toujours cette houle de sud voisine de 2 mètres qui maintient une mer plutôt agitée de la pointe des Trois Bassins et ce jusqu'à Sainte-Rose en passant par le sud de l'île. Côté température pour cet après-midi, jusqu'à 27 degrés sur le pourtour littoral, 18 du côté de Petite-France, jusqu'à 22 au cœur des cirques, 18 également pour la région de la Plaine des Caves, 20 du côté de Grand Coude et 14 pour la plus faible du côté du volcan. Aujourd'hui, nous sommes le mercredi 22 juillet. Une excellente fête à vous les Marie-Madeleine. La marée sera basse et était basse à 12h52 et le soleil, lui, nous quittera toujours aux alentours de 17h56. Les Feux de l'amour, c'est le programme qui vous attend dès maintenant sur Antenne Réunion. Je vous embrasse et je vous souhaite une excellente journée.
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0: Réveille-toi, Claire. Tu ne m'échapperas jamais. Je fais partie de toi. Tu fais partie de moi. Nous sommes pareils, toutes les deux. Tu ne peux pas m'échapper. Je suis imprimée au fer rouge dans ton âme. Pour toujours.
1: Tout va bien. Tu n'es pas seule.
2: Bonjour, Victor.
3: Bonjour, Cole. Merci d'être venu. Je vous en prie, asseyez-vous.
2: Merci, merci. Ça faisait longtemps que je n'avais pas eu droit à une convocation.
3: Oui.
2: Je me demandais quand vous comptiez jouer au shérif.
3: Il n'est pas dans mes intentions de dicter ma loi. Mais vous savez, j'ai longuement réfléchi. Le fait que la fille que vous et Victoria pensiez avoir perdue soit bel et bien vivante, ça change absolument tout.
2: Finalement, au bout de tant d'années, me voilà père. Ça semble presque irréel.
3: Pourtant, c'est très réel. Il va donc falloir prendre certaines mesures par rapport à ça.
2: Il me semble qu'il est un peu tôt pour prendre des mesures.
3: Non, je ne crois pas. Il n'est jamais trop tôt pour se préparer. Et j'ai besoin que vous me disiez ce que je veux savoir.
2: Que voulez-vous savoir?
3: Quelles sont vos intentions concernant Claire ?

0: J'ai accouru dès que j'ai reçu le message. Vous avez déjà parlé à Jack, je suppose.
1: Oui, en effet.
0: On veut juste que vous soyez en bonne santé. En sécurité et sobre. Voilà tout. Je sais que vous avez l'impression que je vous ai trahi et que Jack a dépassé les bornes. Mais je maintiens les raisons qui m'ont poussé à agir ainsi. Et je n'hésiterai pas à recommencer s'il le fallait.
2: Bonjour. Est-ce que tu vas au bureau ? Ashley ?
1: Salut. Désolée, tu disais ?
2: Je te disais simplement bonjour.
1: Bonjour.
2: Qu'est-ce qui t'arrive ? C'est à cause de Tucker ? Qu'est-ce qu'il a encore fait ?
1: Il essaie encore de me convaincre que j'ai imaginé son explosion de colère à Paris. Qu'il n'est pas violent et que je me mens à moi-même.
2: C'est dingue, ça. Quelle ordure. Non seulement il s'est mal comporté avec toi, mais en plus, il persiste et signe. Ashley, il y a un moyen de lui clouer le bec.
1: S'il te plaît, dis-moi lequel.
2: Ne t'approche plus jamais de ce type.
3: À propos, est-ce que tu as déjà jeté un œil à la révision du budget ? J'ai ajouté quelques éléments en raison d'un changement au niveau du personnel.
4: Je verrai ça en retournant au bureau.
3: Très bien, d'accord.
5: Tiens donc. Le nouveau duo puissant de Chancellor Winters. Je suppose que je représentais une telle menace que vous avez ressenti le besoin d'unir vos forces. Je suis flatté.
3: Nous considérons tout financier prédateur vicieux et amoral comme une menace. Je ne suis pas surpris que ça vous flatte, ça vous définit parfaitement.
5: Votre préoccupation est totalement injustifiée. Je consacre toute mon attention à Glissade.
3: À Glissade ? Vraiment ? Pour être honnête, je pensais que le conseil d'administration aurait pris des mesures pour faire disparaître cette société après ce scandale de dissimulation de votre part. Vous êtes cramés, ils savent pertinemment que s'ils approchent de vous, ils sont cramés aussi.
5: Tout le conseil d'administration de Glissade a été remplacé.
3: Ah, nous y voilà. Vous vous débarrassez de tout le conseil d'administration avant même que l'entreprise ne démarre. J'imagine que vous appelez ça un lancement réussi.
5: Oui, tout à fait. Et pour que vous puissiez dormir tranquille, je tiens à me montrer très clair. Glissade est mon unique préoccupation.
1: Ce n'est pas si simple, Jack, tu le sais. Je ne peux pas fermer les yeux et faire comme s'il n'existait pas. Je vais le croiser, forcément. À moins de quitter la ville, je ne vois pas.
2: Mais non, certainement pas. Tu n'as

0: pas à lui céder du terrain. Ici, c'est ton foyer.
1: C'est mon foyer, pas le sien. Tu as raison, je ne fuirai pas.
0: Dans ce cas, ne le laisse pas non plus t'atteindre.
1: Ce qu'il m'a fait, c'était affreux, mais maintenant, c'est encore pire. Pourquoi il est comme ça? Pourquoi il est cruel avec moi?
0: Ashley, l'annulation de ton mariage a été prononcée. Légalement, tu es libre. Que te faut-il pour te libérer aussi émotionnellement?
1: Mais enfin, tu n'entends pas ce que je te dis? Il essaie de me faire douter de ma santé mentale, Jack. C'est très malsain.
0: Tu la connais parfaitement, la vérité sur ce qui s'est passé à Paris. Et tu sais qui est Tucker. Tu sais de quoi il est capable. Il faut que tu te débarrasses une fois pour toutes. Il n'y a aucune chance qu'on le fasse sortir de nos vies, aucun d'entre nous, tant qu'il ne sortira pas de la tienne pour de bon.
1: Tu as complètement raison. Je dois aller lui parler et régler ça définitivement. Vous avez raison, Lorraine, je suis en colère. En fait, je suis furieuse. Mais je ne suis pas furieuse contre vous. Je suis furieuse contre moi-même. Je n'aime pas du tout ce que j'ai fait subir à ma famille et à mes amis en les entraînant dans mon enfer personnel. C'est injuste et ça doit cesser.
2: Ne vous inquiétez surtout pas pour nous. Vous devez concentrer votre énergie sur vous et votre rétablissement.
1: Oui, je sais. C'est ma bataille, c'est mon combat et je dois y faire face toute seule, sans entraîner qui que ce soit.
2: C'est un fardeau bien trop lourd à porter, Nikki. Et vous ne devez en aucun cas l'assumer seule. Je ne souhaiterai pas ça à un de mes proches et je ne le souhaite pas plus pour vous.
1: Lorraine, je m'en occupe. Je m'en sors parfaitement bien, croyez-moi, et vous serez heureuse d'apprendre que je n'ai pas bu depuis que vous êtes venue à mon secours l'autre soir.
2: Eh bien, c'est une très bonne nouvelle. Mais le plus dur ne fait que commencer. Vous avez remporté une bataille, bien sûr, mais la guerre est loin d'être finie.
1: Croyez-moi, j'en ai pleinement conscience. Je sais que je vais devoir me battre.
2: Et pourquoi ne pas faire appel à un parrain pour vous aider dans les moments difficiles? Vous savez, Seth se bat pour réussir à rester sobre et il est en train de perdre cette bataille. Vous ne pouvez donc pas compter sur lui. C'est pour ça que j'ai pensé à Jack. Et il comprend très bien le mécanisme de l'addiction et ce qu'il faut faire pour la surmonter. Et puis, il vous adore, il ferait tout ce qui est humainement possible pour vous soutenir.
1: Oui, mais encore une fois, je risquerais d'entraîner un de mes plus chers amis dans ce chaos.
2: Un ami proche ne se laissera pas entraîner. Un véritable ami comme Jack se tiendra à vos côtés et il se battra avec vous. Il n'y a pas de honte ou de culpabilité à avoir. Vous n'avez pas replongé de vous-même, on vous l'a imposé.
1: C'est justement ça qui m'exaspère, Lorraine.
2: Oui, je sais. Mais Jack vous connaît, il vous connaît presque aussi bien que Victor. Et rappelez-vous, lui aussi a eu besoin d'aide pour se rétablir dans le passé. Et je suis sûre d'une chose, il serait ravi de rendre l'appareil. Surtout à vous, Nikki. C'est un homme généreux.
1: Je ne peux pas contester ce que vous dites. Mais il reste un détail.
2: Quel détail?
1: Eh bien, me tourner vers Jack pourrait aggraver mes problèmes en créant d'autres. Avec Victor.
3: Eh bien, en ce qui concerne Claire, j'essaie de ne pas trop me projeter. J'y vais étape par étape, progressivement. Je m'en tiens seulement à faire tout mon possible pour lui prodiguer les soins et les traitements dont elle a besoin.
4: Je comprends. Mais qu'en est-il de vous, de votre vie, de votre carrière? Vous allez les mettre en suspens, comme Victoria?
3: Eh bien, en fait, j'ai pris un congé sabbatique pour pouvoir travailler tranquillement sur mon livre. Donc je n'ai vraiment pas d'urgence à retourner à Oxford. Je peux l'écrire n'importe où, n'importe quand. Je peux l'écrire quand je veux. De ce côté-là, je n'ai aucune urgence. Mon seul souci, c'est Claire. Elle a besoin de ma présence ici et maintenant.
4: Elle l'a dit expressément?
3: Elle n'a pas besoin de le dire. Si elle me veut à ses côtés, je serai là, bien sûr. Et si elle préfère me tenir à distance, alors tant pis. Mais quoi qu'elle décide à l'avenir, Victor, j'ai bien l'intention de faire partie de la vie de ma fille.
4: Alors, en d'autres termes, vous comptez réemménager à Genoa?
3: En tout cas, pour le moment. Et pour vous, qu'en est-il? Dites-moi quelles mesures vous comptez prendre.
5: J'espère que ma présence ne te dérange pas. Je sais que tu as demandé à ce qu'on te laisse tranquille, mais je voulais voir comment tu allais après ce voyage.
2: D'accord.
5: Je suis très fière de toi. Je sais que ça a dû être bouleversant de voir ta tante. Et ces retrouvailles n'ont pas dû être faciles. Je sais aussi que si tu as voulu cette confrontation au départ, c'est parce que tu espérais trouver des réponses à tes questions et dire ce que tu avais sur le cœur. Est-ce que je me trompe si je dis que tu as atteint le but recherché ?
2: J'ai ressenti un certain soulagement sur le moment quand je l'ai vue prisonnière. Comme si justice était faite. Et que je reprenais enfin le contrôle de ma vie. Comme la fin d'un cycle et le début d'un autre. Je pouvais enfin me concentrer sur mon travail thérapeutique. Mais maintenant...
5: Maintenant ?
2: Je sais plus trop. Je sais que le pire est derrière moi, mais... il reste encore beaucoup à faire. Ça me fait peur.
5: Tu en as parlé à l'équipe thérapeutique ?
2: Ils disent que je suis courageuse. Ils disent que les dégâts ont mis des années à se produire, que c'est comme un cancer qu'il faut traiter et qu'à présent il faut adopter un comportement sain et que la guérison n'arrivera pas du jour au lendemain.
5: Ils ont parfaitement raison. Claire, il faut que tu reconstruises ta vie, que tu repartes de zéro pour créer une nouvelle Claire. Que tu décides qui tu veux être et quelle est ta place dans le monde. Et tu t'en sors très bien. Regarde tous les progrès que tu as déjà accomplis. Tu as confronté ta tante, tu l'as vue telle qu'elle est vraiment. Tu sais maintenant que tu peux t'épanouir, que tu peux survivre sans elle. Tu as déjà accompli un pas décisif vers la guérison, vers ton rétablissement.
2: Si je peux guérir et aller mieux, ok. On me laissera peut-être sortir d'ici. Mais même si je suis libre, qu'est-ce qui m'arrivera ensuite ?
5: Eh bien, quand tu seras guérie, que tu iras mieux, on te fera sortir d'ici. Puis on prendra tout notre temps. On ira à ton rythme. On apprendra à se connaître et ensuite tu décideras si tu veux faire partie de la famille.
2: Mais je connais déjà tout sur les Newman. J'ai pratiquement fait des recherches toute ma vie sur vous. Pour me préparer à accomplir le plan de Jordan. J'en ai vu beaucoup en travaillant pour Nikki. Vous avez tous beaucoup de rancune les uns envers les autres.
5: Non, pas tous.
2: Vous êtes froid et méchant. Et encore pire avec les étrangers.
5: Eh bien... oui, peut-être. Peut-être que dans certaines situations, c'est vrai. Mais c'est à toi d'en faire l'expérience. De près et personnellement, pas par Internet ou par les médias. Ou pire encore, à travers le prisme déformé de ta tante. Et alors tu verras par toi-même à quel point nous pouvons être loyaux, aimants et gentils comme tout le monde. Et tu pourras décider par toi-même en te basant sur ton opinion, pas sur celle de quelqu'un d'autre.
2: Tu veux dire que je ferai partie de la famille Newman ?
5: Si tu veux, oui. Bien sûr, ce sera ta décision, mais... de mon côté, c'est tout ce que j'espère.
2: Et mon père dans tout ça ? Est-ce qu'il fera partie de ma nouvelle vie aussi ?
4: Cole, je n'ai pas besoin de vous rappeler que vous êtes parti de Genoa depuis un certain nombre d'années et que beaucoup de choses se sont passées.
3: Ça, je m'en doute. Et pour moi, ça a été la même chose.
4: Je suppose que oui. Je suis en partie au courant, en effet.
3: Oh oui, je suis persuadé que vous avez un rapport complet et détaillé sur moi depuis des décennies. Mais pour un résumé plus personnel, n'hésitez pas à me demander.
4: Ce n'est pas nécessaire.
3: Il n'y a rien dans mon passé qui doive vous inquiéter. Vous savez, mon seul objectif est d'être présent ici et d'aider ma fille et Victoria à traverser cette épreuve.
4: Je comprends. Mais il est de mon devoir de vous rappeler que vous n'avez jamais élevé d'enfant. Êtes-vous prêt à assumer une telle responsabilité ?
3: Claire m'a été enlevée. Et elle a été enlevée à Victoria. Et ce, par ma mère et par sa sœur. Elle a vécu dans un mensonge depuis le jour de sa naissance. Et je n'ai pas d'autre choix que de faire tout ce que je peux pour tenter d'alléger sa peine et essayer de guérir ses blessures.
4: Oui, je comprends.

0: Réa, c'est bon de se retrouver.
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8: Je ne vois pas trop ce qu'on peut avoir à se dire, mais... Ok, allons dans ma chambre.
7: Non, je ne veux pas. Tu crois être plus convaincant dans ta chambre?
8: Un endroit privé, c'est mieux pour parler. Ça te pose un problème?
7: On peut très bien discuter ici.
8: Disons qu'il y a du public autour de nous. Et tu sais que rien ne s'est passé à Paris comme tu le prétends. Alors on fait quoi?
7: Suis-moi. S'il te plaît, Tucker.
9: La priorité, c'est vous. Victor n'a pas à faire le choix de votre parrain.
10: Et moi, je doute que Victor soit très emballé si je me tourne vers Jack. Il n'appréciera pas.
9: Bien sûr, je sais que leur rivalité est légendaire et remonte à des décennies. Mais en fin de compte, est-ce que Victor ne veut pas ce qu'il y a de mieux pour vous?
10: Je crois qu'il préférerait tenir ce rôle et choisir à ma place, s'il le pouvait.
9: Mais il ne peut pas. Vous avez besoin d'un parrain qui comprend ce que vous traversez, qui a traversé ça lui-même et qui l'a surmonté, Nikki. Vous avez besoin d'un vrai parrain, et pas seulement d'amour et d'affection. Et vous en avez besoin tout de suite. Donc, votre seul souci avec Jack, c'est la réaction qu'aura Victor?
10: Mais c'est un souci légitime, Lorraine. Même si Jack comprend la solitude liée à l'addiction. Il fait partie de ma vie depuis tellement longtemps. Il m'a vue dans les bons et dans les pires moments. Sobre et... moins sobre.
9: Et Victor aussi. Laissez-le aussi participer, si vous y tenez. Mais il vous faut quelqu'un de compétent, membre des Alcooliques Anonymes, et surtout sobre actuellement.
10: C'est vrai, mais... comment laisser Jack investir ce rôle à la place de mon mari?
9: Nikki, je crois que vous ne faites pas assez confiance à Victor. Il vous aime profondément, et tout ce qu'il veut, c'est votre rétablissement complet. Et si Jack contribue largement...
10: Ça risquerait de heurter les sentiments de Victor, si je m'adressais à Jack pour qu'il me soutienne dans mon combat. Je ne sais pas, je crois que je ferais mieux de garder ça pour moi.
9: Je ne crois pas que commencer cette thérapie par un secret soit la meilleure option.
11: Quelle surprise! Lorraine Fenmore. Ça faisait longtemps qu'on ne s'était vu. Deux amis qui discutent ensemble, n'est-ce pas charmant?
12: Je sais qu'il le veut aussi, Claire. Ton père a vraiment envie de faire partie de ta vie. Tout comme moi.
13: On serait comme une famille. Après tout ce que j'ai fait.
12: Tu peux faire quelque chose pour moi, tu peux... Tu peux accepter que ce que tu as fait, c'est à cause de ce que ta tante t'a fait subir. C'est comme ça qu'on voit les choses, Cole et moi. C'est un homme bienveillant. Il aurait fait un père merveilleux. On a eu

0: Le cœur brisé quand on a cru t'avoir perdu. On n'a jamais eu la chance d'être les parents qu'on voulait être pour toi. Mais on peut se rattraper maintenant.
1: Vous serez de bons parents. Mais moi, dans tout ça, est-ce que je saurais même être la fille de quelqu'un ?
0: Tu peux peut-être commencer à penser à quand tu seras guérie, plutôt que de penser que tu vas échouer. Tu finiras par aller mieux. Tu finiras par sortir d'ici.
1: Comment tu peux en être sûre ?
0: J'en suis sûre parce que je sais que tu veux absolument atteindre un but. Et il n'est pas impossible à atteindre. Et j'espère que tu nous laisseras t'aider à y parvenir, Claire. Je t'en prie, laisse-nous t'aider. Donne-nous à ma famille et à moi une chance de rattraper le temps perdu. Laisse-nous t'aider à trouver ta place dans ce monde, je t'en prie.
1: J'ai tellement peur.
0: Je sais que tu as peur, c'est normal d'avoir peur. Il faut avoir la foi pour ça et c'est effrayant. Mais tu as déjà fait beaucoup de chemin. Et je ne vais pas te laisser tomber, je serai là pour toi. Tu peux compter sur moi.

0: Claire, c'est ça la famille. Être là les uns pour les autres dans les bons et les mauvais moments.
1: Je dois me préparer pour ma prochaine séance.
0: Oui, bien sûr, je vais te laisser. J'espère que ça veut dire que Cole et moi, on pourra... continuer à te rendre visite, si tu veux. C'est tout ce que je demande. Ok, je m'en vais. Je m'en vais, mais... appelle-moi si tu as besoin de quoi que ce soit, surtout, d'accord ?

0: J'étais en train de remercier Lorraine pour son incroyable soutien.
1: Je lui ai dit qu'il était inutile de me remercier. J'ai fait ce que n'importe quelle amie aurait fait.
0: Seulement une vraie amie. Qu'est-ce qui t'amène? Je te croyais en réunion.
2: Elle s'est achevée plus tôt que prévu et je voulais t'emmener déjeuner.
0: Ah.
2: Oui.
0: Très bonne idée.
2: Voulez-vous vous joindre à nous?
1: Je suis désolée, je dois refuser. Le devoir m'appelle.
2: Ok. Cependant, je tiens à vous remercier d'être une fidèle amie pour ma femme.
1: Eh bien, votre femme est très impressionnante. Forte et combative. Je ne peux m'empêcher de l'admirer.
3: Dis donc, quel accueil frigorifique à ton cher vieux père. Tu disais l'avoir rayé de ta vie, je vois ça.
4: Je ne plaisante pas avec ces trucs-là.
3: Et tu crois ses allégations quand il dit qu'il ne veut plus se venger?
4: Non, absolument pas. J'ai déjà commis cette erreur trop souvent à mes dépens. Je crois vraiment qu'on ne doit pas baisser notre garde avec l'entreprise parce que je suis sûr qu'il attend qu'on soit moins vigilant.
3: Je suis d'accord. On est sur la même longueur d'onde.
4: Ouais.
3: J'aimerais croire que ma sœur aussi est sur la même longueur d'onde.
4: Tu veux aller rejoindre Ashley?
3: Oh, j'adorerais aller défendre ma sœur contre ce type. Mais je la connais, elle n'aimerait pas que je m'en mêle. Ashley aime régler les choses à sa façon.
4: Ouais, comme sa fille.
3: Tout ce que j'espère, c'est qu'en ce moment, elle l'envoie au diable. Et pour de bon.
5: Oh, c'est dommage, le bar est fermé, j'aurais bien pris
6: un verre. Arrête avec tes petits jeux malsains. Je ne joue pas, ce n'est pas une blague pour moi. Ça ne m'amuse pas. Tu dois admettre ce qui s'est passé à Paris ce jour-là. Et tu dois le faire maintenant, sans plus attendre.
5: Qui de nous deux joue un jeu malsain? Cette fiction que tu as créée ne repose sur absolument rien de concret. Ce que je sais, c'est que pour une raison qui m'est inconnue, peut-être pour justifier ta rupture incompréhensible avec moi, tu t'es créé cette fausse vision.
6: Pourquoi j'aurais fait ça?
5: C'est la question que je me pose. Pourquoi? Je sais que je suis loin d'être l'homme idéal, d'être l'homme parfait, Ashley. Peut-être même qu'imparfait n'est pas une bonne définition de ce que je suis. Mais pourquoi ça? Pourquoi tu as besoin de cette fiction qui me fait passer pour un monstre? Peut-être qu'il est temps pour toi d'accepter

0: Dis
1: que tu as un problème avec l'engagement. Tu étais retombée amoureuse de moi, pas vrai?
0: Oui.
1: Eh bien, je te crois. Quand nous étions devant l'hôtel, je t'ai cru. Mais je pense que pour une raison quelconque, ça t'a terrifié. C'était trop réel, trop dangereux. Tu avais peur que je te brise encore le cœur, c'est ça? Je pense que quand les choses commencent à devenir réelles, tu cherches à fuir. Mais c'était réel entre nous.
0: Désolée de débarquer sans prévenir. J'espère que je ne te dérange pas.
2: Mais non, pas du tout. Entre, je t'en prie.
0: Je viens juste de m'entretenir avec Nikki. Elle a insisté pour me voir.
2: Lorraine, je dois te présenter des excuses. J'ai tout tenté pour te couvrir et te laisser en dehors de ça, mais Nikki était déjà convaincue que tu avais vendu la mèche. Et elle ne m'aurait pas laissé tranquille jusqu'à confirmation.
0: Eh bien, je te comprends. Et elle aussi, elle comprend. Elle ne nous en veut ni à l'un ni à l'autre.
2: Alors tant mieux. Ça signifie peut-être qu'elle accepte l'idée qu'on se préoccupe d'elle, même si elle répugne à accepter mon aide.
0: Mais je t'en prie, Jack, ne baisse pas les bras. Tes paroles l'ont profondément touchée. Elle était nettement moins braquée. Je crois qu'elle commence à changer d'avis et qu'elle sait très bien que tes compétences lui seraient précieuses.
2: Tu crois vraiment?
0: Oui, elle est allée jusqu'à admettre qu'il serait important pour elle d'avoir un véritable ami comme parrain. Je veux dire, une personne qui la connaît bien et qui connaît bien le problème de l'alcool.
2: La confiance est primordiale, tu as raison. Nikki sait qu'elle peut me faire entièrement confiance et que j'ai une confiance aveugle en elle aussi.
0: Oui, et tu sais aussi ce qui est en jeu pour elle. Je ne vois personne d'autre qui pourrait remplir ce rôle.
3: Tu sais combien c'est agréable de déjeuner avec ma merveilleuse épouse.
4: Eh bien... J'espère que ce n'est pas par inquiétude pour moi.
3: En fait, je m'inquiète toujours pour toi. Mais pour le moment, je suis surtout inquiet pour notre fille.
4: Qu'est-ce qui est arrivé à Victoria?
3: Rien, mais elle encaisse beaucoup. C'est pour ça que j'ai eu une discussion avec Colloward.
4: J'espère que tu ne lui as pas mis la pression. Au moins, ils essaient de régler les tensions avec Claire.
3: Je sais. Je voulais juste lui demander ce qu'il projetait pour l'avenir.
4: Et qu'est-ce qu'il a dit?
3: Il a dit qu'il voulait apprendre à connaître sa fille.
4: C'est une très bonne chose.
3: Si on veut. Je trouve assez étrange que le fils d'Eva Ward veuille revenir s'installer ici.
4: Ça rappelle de mauvais souvenirs, cet enfer qu'Eve nous a fait vivre.
3: Tu te souviens comme elle insistait pour dire qu'il était mon fils? Ce qui était complètement délirant.
4: Cette femme était le diable en personne.
3: Oui. Quand je lui ai demandé quels étaient ses projets, il est resté vague.
4: Comment ça?
3: Il dit qu'il veut connaître sa fille, mais... Je lui ai demandé, vous voulez vous réinstaller à Genoa?
4: Mais j'imagine que ça dépend en grande partie de la guérison de Claire. Ça peut se dérouler de plusieurs façons.
3: Mais tu n'ignores pas les conséquences que ça pourrait avoir s'il se rapprochait de Victoria.
4: Et c'est pour ça que tu t'inquiètes?
3: Oui, ça me préoccupe. Je me répète, mais elle a encaissé beaucoup de choses. Je ne veux pas qu'elle subisse d'autres troubles émotionnels.
5: Notre fille est terrifiée, Cole. Je crois qu'elle est dépassée par le temps et le travail qu'il lui faudra pour pouvoir guérir.
1: Mais elle sait qu'elle finira par guérir.
5: En fait, pour la première fois, j'ai vu une lueur d'espoir dans ses yeux. Comme si elle voyait enfin un peu de lumière au bout du tunnel.
1: Oh, c'est formidable. Je suis sûr qu'elle peut y arriver.
5: Oui.
1: Et si en plus elle nous permet de l'aider... Peut-être que son rétablissement sera plus rapide.
5: C'est ça, justement, le miracle. Je lui ai dit exactement la même chose que toi, et... Elle m'a prise dans ses bras. Est-ce que tu te rends compte?
1: C'est merveilleux.
5: Oui. Cool.
1: Oh, c'est super. Elle était tellement inaccessible et tellement distante jusqu'à présent avec nous.
5: En serrant notre fille dans mes bras, j'ai ressenti ces plus de 20 ans d'absence et de mélancolie et cette si longue attente. Et même si je sais que c'est une adulte maintenant, elle est si fragile. Elle a désespérément besoin du soutien et de l'amour de ses parents.
6: Elle n'en a jamais reçu à cause de Jordan. Écoute, ce dont notre fille a besoin, c'est d'être bien entourée et de recevoir tout l'amour qu'on peut lui donner.
5: Oui, tu sais, c'est dingue, c'est comme si pour la première fois, je sentais qu'on allait enfin retrouver notre enfant.
4: Chérie, je crois que tu vas un peu trop vite en besogne.
7: Non.
4: Claire est la seule priorité de Victoria en ce moment. Et si tu crois qu'elle et Cole risquent de renouer une relation amoureuse, à mon avis, ça n'arrivera pas.
7: Dois-je te rappeler qu'ils étaient très amoureux l'un de l'autre, complètement fusionnels?
4: Oui, et ensuite ils ont rompu, et ça avant même que le bébé soit né. Donc, ne t'inquiète pas pour rien, ils ne vont pas retomber amoureux après toutes ces années.
7: Non, attends, imagine qu'ils décident soudainement d'offrir une vie de famille à Claire, une vie qu'elle n'a pas connue.
4: Eh bien, je suppose que c'est une possibilité. Mais je crois vraiment que tu brûles les étapes.
7: Non, pas du tout. Repense à tout ce que Victoria a subi ces dernières années. Dans combien de relations vouées à l'échec elle s'est impliquée. Imagine que ça se reproduise.
6: Comme tu disais, enfin de la lumière au bout de ce tunnel.
5: Oui.
6: Tu as réussi à établir un lien avec notre fille. C'est incroyable, je n'ai pas les mots. Même si ça n'a duré qu'une minute, elle est allée vers toi. Je dois l'admettre, je suis carrément jaloux de toi. J'aurais tellement aimé être là.
5: Mais tu seras là la prochaine fois. On va l'apprivoiser.
6: C'est incroyable, quand je pense qu'il y a une semaine à peine, elle nous repoussait tous les deux. Et là, elle te prend dans ses bras. Elle a fait des progrès incroyables. Maintenant, j'aimerais que tout le monde soit aussi positif et plein d'espoir.
5: Quoi ? Pourquoi tu dis ça ? Qu'est-ce qui s'est passé ?
6: Eh bien, il s'agit de ton père. Il m'a fait venir au ranch pour me parler.
5: Oh, j'aurais dû le voir venir, évidemment. Il ne peut pas s'empêcher de se mêler de la vie de ses enfants. Il se croit obligé d'intervenir pour nous protéger. Je veux dire, pour nous surprotéger.
6: Il n'a pas changé avec les années.
5: Je l'aime énormément, mais il peut être exaspérant avec ça. Qu'est-ce qu'il te voulait ?
6: Il m'a posé certaines questions concernant mes projets d'avenir à propos de Claire.
5: Oh, évidemment.
6: Tu sais, honnêtement, je dois dire que ça aurait pu être pire. Et il a semblé accepter le fait que j'allais rester ici un moment.
5: Bien. C'est déjà pas mal.
6: Et puis, il avait l'air plus ouvert, plus tolérant envers Claire. Alors que ça semblait impossible il y a peu. Il a même parlé de prendre des mesures pour intégrer Claire au reste de la famille.
5: Vraiment ? Il t'a dit ça ?
6: Il a dit ça mot pour mot. Maintenant, il ne reste plus qu'à espérer que Claire soit ouverte à cette idée et on pourra commencer à construire une vraie relation avec elle. Et tu sais quoi ? Je n'aurais jamais cru dire ça un jour, mais j'ai quelque chose en commun avec Victor. Nous ressentons tous les deux le besoin de protéger nos filles.
5: C'est ce que je veux aussi. On va la protéger. On va la protéger ensemble.
1: Je sais que tu m'aimes sincèrement, Ashley. Mais je crois aussi que c'est trop pour toi. Et cette peur t'a poussé à choisir le confort des Abbott.
4: Je n'ai jamais rien choisi. Pourquoi tu ne comprends pas ça ?
1: Mais que veux-tu que je comprenne, à part que tu continues à te voiler la face, que tu veux masquer ton incapacité à t'engager envers moi en te convainquant que notre rupture est de ma faute.
4: C'est ça, oui.
1: Je t'assure, tu devais me faire passer pour le méchant. J'abandonne.
4: Tu as déjà imaginé tout ton scénario dans ta tête. Tu sais tout mieux que tout le monde.
1: Non, j'ai été stupide de croire que je pouvais rivaliser avec les Abbott alors que c'était impossible.
4: Ah, oui. Ça y est. C'est reparti pour une séance de psychanalyse.
1: Mais désolé. Mais c'est pour ça que tu n'as jamais réussi à faire durer une relation.

0: quand les choses deviennent trop réelles, tu cours te réfugier dans les bras de ta famille.
1: Ok, eh bien... Si tu crois...
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Pendant qu'elle se promenait, une fillette vit un crapaud dans une mare d'eau. Elle s'en approcha. Pris de peur, le crapaud essaya de se cacher sous l'eau en se couvrant d'une feuille. Mais la fillette plongea aussitôt dans la mare d'eau, voulant à tout prix voir ce que faisait le crapaud. Mais celui-ci était bien décidé à ne pas se montrer. Elle sortit alors de sa poche de la nourriture pour appâter le crapaud. Son plan fonctionna. Timidement, celui-ci sortit à son tour sa tête et s'avança avec précaution vers la fillette qui l'accueillit toute souriante. La confiance s'était tout de suite installée et la fillette et le crapaud entamèrent une intense amitié. Heureuse, la fillette décida de présenter son nouvel ami aux membres de sa famille. Elle ne savait pas trop ce qu'ils en penseraient, mais le plus important pour elle, c'était que ses parents sachent avec qui elle passait ses journées à s'amuser. Le jour J arriva. La fillette invita chez elle le crapaud à prendre le déjeuner. L'occasion pour présenter son meilleur ami à ses parents. Dès que le crapaud franchit le seuil de la porte, les parents de la fillette le dévisagèrent avec dédain, avec répugnance. « Quelle est donc cette horrible créature ? Regardez-moi cette peau couverte de pustules ! Quelle horreur ! Quels sont ces yeux globuleux ?» On lui ordonna tout de suite de se séparer de cet infâme ami si laid. Toute triste, la fillette doit cependant obéir à ses parents et décida de se séparer du crapaud, ou c'est plutôt ce qu'elle leur a fait croire.

la fillette à prendre le déjeuner. L'occasion pour lui de présenter sa meilleure amie à ses parents. Dès que la fillette franchit le seuil de la porte, les parents du crapaud la dévisagèrent avec dédain, avec mépris. Quelle est donc cette horrible créature ? Regardez-moi ces fils sur sa tête et ses yeux énormes. Quelle horreur ! Non mais vous avez vu ses pieds ? Qu'est-ce qu'ils sont laids ! En plus, elle sent mauvais. On lui ordonna tout de suite de se séparer de cette laide créature. Tout triste, le crapaud doit cependant obéir à ses parents et décida de se séparer de la fillette. De peur d'être renié par les siens, il décida de ne plus voir la fillette. Depuis ce jour, il n'est pas commun de voir un crapaud et un humain.

0: C'est très gentil, Juliette. Ce doudou va faire très plaisir aux orphelins, j'en suis certain.
1: On a collecté de l'argent dans tout le comté. On a pensé que ça pouvait aider l'orphelinat.
0: Merci beaucoup. Je suis sûre qu'ils en feront bon usage. Allez, et faites attention sur la route. Tiens, tiens, tiens.
2: Le numéro de l'acrobate, y a pas mieux pour créer une diversion. Et toi, la poisse, c'est quoi ta botte secrète?
3: On se calme, les gars. Bonne nouvelle, le convoi vient de partir. Il n'y a que deux conducteurs à bord et pas un seul garde avec eux.
2: C'est bien beau tout ça, mais il y a des dizaines de routes dans cette forêt. Comment on va savoir celles qu'ils vont prendre?
3: On les parcourra une à une s'il le faut.
0: Ces trois brigands sont en train de nous préparer un sale coup. Je ferais mieux d'aller chercher les autres.
4: Tu cherches une potion aux champignons?
2: Ah! Un loup vient d'essayer de me croquer la main!
5: Ça fait longtemps que j'ai pas vu un loup aussi mignon que celui-là.
6: On a assez de champignons et j'ai justement une faim de loup. Ça vous dirait qu'on aille les préparer au repère?
2: Ouais, bonne idée. Surtout qu'il y a encore une bonne grosse part de gâteau à la fraise qui m'attend là-bas.
7: Quoi?
5: Mais tu nous avais pas dit qu'il y en avait plus?
2: Si, enfin non, c'est-à-dire que, comment dire... Non, mais je vous interdis de toucher à mon gâteau. Alors, attendez-moi. Tac, petit Jean, y'a quelqu'un?
0: Eh mince, ils sont partis. Je peux pas les attendre, je vais devoir ruser sur ce coup-là. Bon, d'abord, il faut que j'infiltre leur bande. Oui, une attaque frontale serait bien trop risquée. Et une fois qu'on se sera emparé du convoi, j'attendrai le bon moment pour filer avec la marchandise.
8: Bonjour, enchanté, comment ça va?
9: Mais tu cherches les ennuis, bouffon.
8: Des ennuis? Non, pas du tout. Vous, en revanche, vous cherchez le convoi pour l'orphelinat.
9: Je vois pas de quoi tu parles.
8: Dommage, j'ai son itinéraire. On aurait pu passer un marché. Je partage le plan... Et vous partagez l'argent.
9: Fais-moi voir ça. Comment t'as fait pour mettre la main là-dessus?
8: De la même façon que pour vos bourses. Un peu d'adresse et le tour est joué.
10: Mon voleur! Ma bourse!
9: Pas mal. Marché conclu, bouffon.
2: Non, je vous dirai pas où est le gâteau.
5: Oubliez le repas, les filles. Robin nous a laissé un mot. Les brigands cherchent à voler l'argent de l'orphelinat. Il est parti seul.
6: Oh non, il n'y a pas de temps à perdre. On fonce au village.
5: En avant, Robin a besoin de nous.
2: Faut jamais pas...

0: Le convoi est parti depuis un bout de temps. Il avait prévu de passer d'abord par la route du cochon fringant, puis par le chemin du pic-chanteur.
1: Merci pour le renseignement. À bientôt. Il nous faut un chariot. À pied, on n'arrivera jamais à les rattraper.
2: Eh bien, on n'a qu'à prendre celui-là.
3: C'est celui du shérif.
2: Laissez-nous faire. Ce serait préférable qu'il ne vous voie pas.
4: On va pas y passer la journée. Allez, une, deux. Du nerf, bande de feignants.
2: Gentil, Flynn. Qui c'est qui veut jouer à la babale? Tu veux jouer à la babale? Tu la veux, hein? Tu la veux? Allez, va chercher.
4: Non mais dis donc. Flynn, au pied.
1: Bien joué, les filles! Allez, on doit retrouver Robin!
5: Est-ce que ça va, monsieur?
6: Que se passe-t-il, l'ami? Vous êtes blessé?
7: Non, en fait, je me suis jamais senti aussi bien!
6: Ha ha ha!

0: Bon, on file. J'ai pas envie de croiser les gardes du prince.
1: Hé, hey, à quoi tu joues, bouffon?
2: Nous sommes à la fin de la route du cochon fringant. Il y a toujours des gardes à la croisée des chemins. On devrait aller jeter un coup d'œil.
0: D'accord, et qu'est-ce que tu proposes?
2: Nous sommes venus par là, nous avons donc ces deux côtés à inspecter. On se sépare et on se retrouve ici rapidement.

0: Ils sont vraiment trop bêtes, ces trois-là.
1: Tu croyais que tu pourrais peut-être nous berner aussi facilement ?

0: La partie est terminée, tu as perdu l'acrobate. Laisse-moi, toi, espèce de lâche, comment oses-tu m'attaquer en traître?
1: Alors, bouffon, qui c'est qui a perdu la partie?
2: Aidez-nous!
3: Qu'est-ce qui s'est passé?
4: Nous avons été attaqués par une bande de brigands, ils sont partis de ce côté.
0: Allez chercher de l'aide au village. On s'occupe d'eux.
3: Yeah!

0: J'ai l'impression que la corde va bientôt casser.
1: Robin, est-ce que ça va?
0: Oui, mais dépêchez-vous, la corde ne va pas tenir très longtemps.
1: D'accord, je vais te sauver avec un sort de lévitation.
2: Tu es sûr que ça va vraiment?
1: Un aplat Lévitech.
3: Oups. Je crois qu'il vaut mieux qu'on s'en occupe.

0: Ouf, c'est bon, remontez-le. Merci les amis, je savais que vous me laisseriez pas tomber. Allez, en voiture.
1: C'est pas beau ça. Qu'est-ce que tu comptes faire avec ton argent, Doug?
0: Je vais me prendre des vacances bien méritées. Et puis je...
1: Ce maudit bouffon est de retour.
0: Je me charge de lui. J'ai un petit compte à régler avec ce traître.
2: Occupez-vous des deux autres.
3: Tu feras moins

0: jamais toi contre ma botte secrète.
1: Allez, amène-toi, espèce de mauviette.

0: Ça vous apprendra à voler l'argent des orphelins.
1: Hein? Quoi? Robin des Bois? Oh, allez, détache-nous!
2: Entre voleurs, faut serrer les coudes, non? Et puis, on savait pas que c'était ton convoi, je t'en prie, Robin! Nous laisse pas ici!
0: Tenez, c'est pour aider l'orphelinat.
3: Merci beaucoup pour tous ces jouets. Et avec cet argent, nous pourrons enfin faire réparer le toit. Merci mille fois.

0: shérif, protégez-moi.
1: Oui, oui, oh, j'arrive. Robin, rends-toi, je t'arrête.
0: Essayez d'abord de m'attraper.
1: Oh.
2: Regarde, maman, le shérif a trop peur, il s'enfuit.
3: Il est trop fort.
4: Il s'appelle comment déjà?
0: Il Fantastico Manolo Bacco. Il vient d'Italie. Shérif, ne me laissez pas. J'ai très peur tout seul.
1: Le spectacle est terminé. Oh. Allez, hop, circulez, y a rien à voir. Arrêtez-moi ce rigolo.
0: Laissez-moi, c'était une plaisanterie. C'était juste pour rire.
1: Eh bien maintenant, tu pourras plaisanter avec les rats du cachot.
5: Il ne mérite pas la prison.
4: Ouais, on n'a même plus le droit de rigoler.
5: On va le sortir de là.
2: Les garçons ne devraient plus tarder.
6: Qui va là?
0: Vous n'êtes que des bons à rien. Comment avez-vous pu laisser ce marionnettiste se moquer de moi? Je vais lui apprendre qu'on ne se moque pas impunément du frère du roi.

0: on vient vous sortir de là.
1: Maquillez Robin des Bois, magnifique.
0: Chut, vous allez nous faire repérer. J'ai deux mots à dire à ce gredin italien, mon mais. Venez vite, allons-y.
2: Tu es gourmand, hein? Je le mettrai dans mon spectacle.
0: Chut. Et en plus, il rigole encore.
3: Mais qu'est-ce que c'est? Qui est là? Un fantôme?
0: Robin des Bois, empêchez-le de s'enfuir!
4: Arrêtez-vous! Au nom du prince Jean! Fermez la herse vite!
1: On est fichu!
0: On saute. Mais il est devenu fou. Venez. Vas-y. T'es sûr que...
5: Vous en avez mis du temps. Vous devriez filer d'ici avant que les gardes n'arrivent.
0: Mais c'est pas vrai. Je suis entouré d'idiots. Ils se sont enfuis. Que toute la garde fouille les alentours. Le village, la forêt, la campagne, tout. Et ramenez-les-moi.
6: Il nous faut quelque chose pour scier cette chaîne.
7: Pas d'inquiétude, j'ai ce qu'il nous faut.
0: Ta-da!
6: Salor! Dès qu'on aura scié ta chaîne, il faudra que tu partes très loin de Nottingham.
1: Ah, si, si, ma, il me manque quelque chose. Je peux pas partir sans mon chariot. Sinon, c'en est fini du spectacle.
8: On n'a pas le temps de le récupérer.
1: S'il vous plaît, j'en ai vraiment besoin, je vous en prie. Je vous jure que j'ai toutes mes marionnettes dedans et sans elles, je peux plus travailler, je suis plus rien.
6: Calmez-vous. Tu peux aller le chercher?
7: Ouais.
1: Merci, mes amis, merci. Merci infiniment, petit Jean.
6: Bon, on se retrouve au moulin à vent.
9: Ils sont là! Attrapez-les!
6: Tenez-vous prêts! Courez!
10: Oh là là! C'est un vrai désastre! Le prince Jean ne va pas être content du tout!
6: Bravo, petit Jean. On n'attendait plus que toi. Ça va? On continue?
1: Ouais.
6: Toc, je suis pas un cheval et j'aime pas les carottes.
8: C'est pourtant vous.
1: Les voilà. On les tient.
6: La garde, on est perdu.
0: Raté. Il est vraiment nul, ce
1: C'est très drôle, ça aussi je vais le mettre dans mon spectacle.
6: Pour l'instant, on ferait bien de continuer à pied. Dans la forêt, on pourra les semer plus facilement.
11: la la la la, c'est la chanson des Robins des
6: Bois. La forêt est pleine de gardes. Si vous continuez à chanter, on va se faire repérer.
1: Désolé, mais je peux pas m'en empêcher. Quand je suis inquiet, il faut que je chante, ça me détend.
12: Ouais, mais si ça continue, on va tous chanter dans les cachots du prince. On pourrait faire une pause pour clignoter un morceau.
6: Hein? C'est pas moi qui ai parlé.
5: Oui, j'en profiterai pour me recoiffer. C'est pas moi qui ai dit ça.
13: Ah oui, parce que c'est moi, peut-être.
1: Je vous ai eu pas mal mes imitations, pas vrai?
10: Mais où sont-ils? Ils vont encore nous échapper.
0: Non, pas cette fois. Déployez-vous et poussez-les à aller vers le vieux donjon.
10: Mais pourquoi?
0: Une fois là-bas, ils se cacheront à l'intérieur et seront faits comme des rats.
5: Cet endroit me donne la chair de poule.
6: Oui, on ferait mieux de ne pas traiter.

0: traîner dans le coin.
1: Regardez, nous sommes cernés, c'est fichu. On ferait mieux de se rendre.
0: Non, il nous reste encore une solution.
2: Ils ne peuvent plus nous échapper. Préparez-vous à donner l'assaut.
3: C'est moi que vous cherchez? Attrapez-moi!
2: Robin!
4: Rendez-vous! Où vous êtes cernés! N'approchez pas!
5: C'est quoi ça?
4: Partez ou nous donnons l'assaut!
6: Ils ont des renforts, votre Altesse!
2: Oh, sauvez votre prince!
0: Bienvenue dans notre repère!
5: Ils nous ont attirés dans un piège!
4: Ils sont bien trop nombreux! Il faut sonner la retraite! Fuyez-vous!
2: Revenez, bande de lâches! Tous avec moi!
4: Laissez tomber, Prince Jean! Ils sont trop nombreux!
2: À l'attaque!
0: Ça va devenir très amusant! Prêt pour le deuxième acte?
1: Quel spectacle commence!
2: Yaha!
0: C'est une ruse! Prêt?
1: Oh, ils sont des centaines! Sauf qui peut!
0: Vous allez faire quoi maintenant?
1: Je vais partir en tournée dans le monde entier pour raconter notre aventure. Je sens que les marionnettes du prince et du shérif vont avoir beaucoup de succès en Italie.
7: C'est où l'Italie?
1: Très loin d'ici. Tiens, le petit gourmand. Tu penseras à moi en mangeant ces spaghettis.
8: C'est très mauvais. Enfin, merci, c'est délicieux.
1: Elles sont encore meilleures quand elles sont cuites.
0: Au revoir.
2: Au secours.

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0: L'absence de mon aimé désespère mon âme. 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Ça commence bien.
1: Attends, j'en ai une autre. Comment fait un éléphant pour descendre d'un baobab? Eh bien, il grimpe sur une feuille et il attend l'automne.
2: C'est drôle.
1: Attends. Celle-ci, c'est ma préférée. Deux moutons marchent dans le désert et...
3: Tu sais que j'adore tes blagues, renard. Mais celle-là va devoir attendre.
1: Oh, dommage, pour une fois qu'on rigolait bien.
3: Je ne vois pas le moindre indice.
1: Comment on va trouver la porte? Hé, hey, mais... c'est quoi ça?

0: Je m'appelle Minelli et j'ai une bonne histoire à vous raconter. Voulez-vous l'entendre?
1: Oh oui, oui, oui, oui, j'adore les histoires.
0: Bon, alors... Deux rigolos se croisent dans la rue. Le premier interroge le second. Pourquoi as-tu mis des chaussures trop petites pour toi? Et l'autre répond... Je suis tellement malheureux que le soir, lorsque je les enlève, le soulagement que je ressens me donne un bref moment de bonheur.
2: Quoi? C'est fini?
0: Je ne sais pas raconter des histoires tristes, qu'il est difficile d'être un rigolo ces temps-ci.
3: Minelli, en général, les gens racontent des histoires drôles. Quelle est cette planète et qu'est-il arrivé à ton peuple?
0: Vous êtes sur la planète du grand bouffon. Et nous sommes ses sujets, les rigolos, le peuple de la farce, de la blague, de la rigolade en général.
2: Oui, ça saute aux yeux.
0: C'est que depuis que notre grand bouffon a perdu son pouvoir comique... Merci. Il n'a plus du tout envie de rire. Et pire, il a formellement interdit à quiconque de rire ou bien de faire rire quelqu'un.
3: Il a interdit le rire? Comment peut-il interdire le rire? Ça n'a pas de sens.
0: Et pourtant, le premier ministre, escroquin, a été clair sur ce point. Chaque rigolo doit se tenir correctement et dignement. Fini les pitreries.
2: Eh ben, ça a pas l'air d'être un marrant, celui-là.
0: Non, ce n'est pas vraiment facile pour nous pauvres rigolos de suivre ces nouvelles règles. Oh. Oh, il est devenu fou.
4: Je peux pas m'en empêcher, c'est trop drôle.
0: N'allez pas! Ces créatures surgissent au moindre gloussement pour emporter les rieurs imprudents et tous ceux qui feraient mine de les aider.
3: Encore ces maudites idées noires. Minelli, il faut que je rencontre votre roi.
0: Tu es un garçon bien étrange, mais si tu penses pouvoir changer les choses, je serai heureux. Oh, enfin... Je peux te guider jusqu'au palais. Suivez-moi, mes amis. Oh, satanées chaussures.
2: T'inquiète, Minelli, ça ira mieux ce soir quand tu les enlèveras.
3: Renard.
5: Halte là ! Vous êtes là pour la décoration ou pour préparer le banquet de la cérémonie ?
3: La cérémonie ? Quelle cérémonie ?
5: Non, mais de quelle planète tu viens ? La cérémonie de mariage entre Tulipe, la fille de notre bien-aimé grand bouffon, et Escroquin, son premier ministre. Enfin, voyons.
3: Oh, non, rien à voir. Moi, je veux juste parler à votre grand bouffon.
6: Juste lui parler, hein? Mais pour qui te prends-tu, étranger?
3: Je suis le petit prince, et je dois prévenir le grand bouffon que l'interdiction de rire risque de provoquer l'extinction de votre planète. Vous voyez, c'est assez urgent.
6: Qu'est-ce que c'est que cette histoire?
2: Si vous ne nous laissez pas entrer et que la planète s'éteint, je ne donne pas cher de votre carrière, les gars.
6: Oui, bon, d'accord.
2: Et voilà le travail. En tout cas, c'est une bonne nouvelle que la fille du grand bouffon se marie. Pas vrai? Ça va sûrement lui redonner le sourire.
0: Je doute que vous trouviez qui que ce soit pour se réjouir de ce mariage. Hormis Escroquin, bien sûr. Tout le monde sait que Tulipe est amoureuse de Muche-Muche, le plus grand comique qu'on ait jamais connu.
6: As-tu oublié que ce misérable est un hors-la-loi recherché et qu'il est formellement interdit de prononcer son nom?
0: Non, désolé, ça m'a échappé.
6: Je vais vous conduire à la salle du trône et nous verrons si le grand bouffon accepte de vous recevoir. Toi, tu restes là! Je ne veux pas m'encombrer de quelqu'un qui ne sait pas tenir sa langue.
0: De toute façon, mes pauvres pieds ont besoin d'une pause. Bonne chance, petit prince.

0: Halte là, que voulez-vous?
1: Cet étranger a des choses très importantes à dire à Sa Majesté. Peux-tu nous annoncer?
2: Vous allez devoir attendre. Il y a déjà quelqu'un.
3: Je vous supplie. Oh. Père, regardez-moi. Vous devez vous reprendre. Je m'inquiète pour vous. Oh, je regrette tellement ce qui s'est passé.
4: Quand cesserez-vous donc d'importuner votre pauvre père avec vos lamentations

0: inutile.
1: Tout cela est votre faute. Vous vous êtes servi de moi pour parvenir à vos fins. Vous avez peut-être soumis mon père à votre volonté, mais je suis plus coriace que lui, escroquin. Je ne vous épouserai jamais.
2: Waouh, je crois que je suis amoureux.
3: Nous venons de rencontrer Tulip.
0: Oui, qu'est-ce que c'est?
4: C'est ce jeune étranger qui se dit prince. Il sollicite une audience auprès du grand bouffon. Il affirme que notre planète est en danger.
0: Oh, eh bien, dans ce cas, écoutons ce que ce prince a à nous dire.
4: Le petit prince.
0: Nous vous écoutons. Alors, jeune homme, quel est donc ce terrible danger qui nous menace?
3: Bonjour, Majesté. Votre décision d'interdire le rire a plongé votre peuple dans la plus grande détresse et risque de provoquer l'extinction de votre planète.
0: Ça, ridicule! Le rire est une chose vulgaire et méprisable qui avilit le peuple. Notre grand bouffon a eu parfaitement raison de l'interdire. Il s'est d'ailleurs soumis lui-même à cette règle en cessant de rire et de faire rire. Sa décision est irrévocable.
3: Je sens une grande tristesse dans votre cœur, comme si quelque chose s'était brisé en vous. Que vous est-il arrivé? Pensez aux rigolos. Ils ont besoin de rire, la joie est ancrée en eux.
5: On perd notre temps, petit prince. Il est complètement gâteux.
3: Qu'est-il arrivé à votre planète, Majesté?
0: Ta curiosité commence à me fatiguer, mon jeune ami. Garde, jetez-moi ces intrus hors du palais et veillez à ce qu'ils n'y remettent plus jamais les pieds.
3: Mais vous ne comprenez pas? Le serpent est derrière tout ça. Il souffle le désespoir sur tous les peuples de la galaxie et les condamne au néant.
6: On dirait que ça ne s'est pas très bien passé. Oh, misère, j'ai l'impression que ce n'est pas encore aujourd'hui que je vais changer de chaussure.
1: Attendez!
7: Princesse! Vous savez qu'il vous est interdit de quitter vos appartements, entre de votre père.
1: Cet ordre absurde vient d'Escroquin. C'est lui seul qui prend toutes les décisions ces derniers temps. Cet horrible mariage en est la preuve. Aidez-nous à mettre fin à cette folie. Trouvez Mushmush, il vous expliquera tout.
0: Garde, raccompagnez ma promise dans ses appartements. Et débarrassez-moi de ces gêneurs une bonne fois pour toutes.
1: Je compte sur vous.
6: Mais personne ne sait où Mushmush se cache.
7: Mais enfin.
8: Alors, triste sire, toujours aussi hideux.
1: Mushmush.
8: Je sais ce que tu as fait au grand bouffon. Je ne te laisserai pas régner en tyran. Et encore moins épouser Tulip.
0: Saisissez ce misérable.
1: Mushmush.
8: Il rira bien qui rira le dernier.
0: Il est là.
8: Vous fuyez devant mon rire.
7: En avant.
3: Mushmush!
8: On ne tient pas sur ses pattes!
3: Attention derrière vous!
8: Oh. Je suis là! Et hop, je suis là! Ben alors!
3: Oh. Hey. Oh. À toi de jouer, mon ami!
0: Arrêtez-les!
8: Merci.
9: Lui là, c'est un rebelle. Il était avec eux.
3: Mais non, pas du tout. Je ne les connais même pas. Oh. Mushmush, il faut qu'on trouve une cachette.
8: Mon refuge, il est à deux pas d'ici. Suivez-moi.
3: Mais on est coincé.
10: Passe.
8: J'ai toujours le mot pour rire.

0: Où sommes-nous ?
1: Dans le repère de la résistance.
2: Quoi ?
1: Mes amis et moi refusons l'interdiction de rire. Ainsi que la tyrannie des escroquins. Ensemble, nous redonnerons le sourire à notre peuple.
0: Je suis le petit prince et je suis là pour vous aider. Mais d'abord, je dois savoir ce qui est arrivé au grand bouffon.
1: Eh bien, ce n'est pas une histoire très amusante, mais je vais vous la raconter tout de même. Tous les ans, le grand bouffon donne un spectacle devant sa cour. Et c'est toujours très réussi, car notre souverain a un grand pouvoir comique qui provoque l'hilarité de ses sujets. Mais cette année, escroquin, le sinistre premier ministre, le seul rigolo n'ayant aucun humour, lui a joué un drôle de tour. Il a proposé à ma chère Tulipe de jouer un texte de sa composition avant la prestation de son père. Charmée par l'originalité et la beauté du texte, Tulipe a accepté. Selon les témoins, mon aimé commença à déclamer son étrange monologue pour notre malheur à tous, car les rigolos furent soudain envahis par un sentiment nouveau, la tristesse.
3: Ah, c'est pas drôle du tout.
1: Lorsque le grand bouffon monta sur scène pour faire le pitre, le public était toujours bouleversé par cette étrange émotion. Et l'impensable arriva. Pour la première fois, notre souverain ne fit pas rire son auditoire. Ce fut un choc terrible. Il pensa avoir perdu son pouvoir comique et devint si triste qu'il en perdit la raison. Tulipe comprit alors qu'Escroquin s'était servi d'elle, mais il était trop tard. Le misérable avait déjà imposé sa volonté au grand bouffon. Le jour même, il décréta l'interdiction de rire et annonça ses fiançailles avec Tulipe.
0: Eh bien, quelle histoire ! Mais de quoi parlait donc le texte d'Escroquin pour produire un tel effet sur les rigolos ?
1: Nul ne le sait. Je n'ai pas pu parler à Tulipe depuis cet événement et les rigolos ayant assisté au spectacle sont tous devenus muets de tristesse. Mais mon pouvoir comique et ma bonne humeur sont sans faille. Je sauverai Philippe des griffes d'escroquin et irai tirer les oreilles de cet imposteur.
0: Oh, il faut agir, en effet. Et je ne vois qu'une seule chose à faire. Allez voir votre grand bouffon et le ramener à la raison.
1: Le ramener à la raison? Mais comment?
0: Le serpent a dû souffler sur sa tristesse jusqu'à la transformer en désespoir. Si nous parvenions à le faire rire à nouveau, il reprendrait ses esprits et retrouverait la force de s'opposer à Escroquin.
4: Excellente idée! Ça, c'est du boulot pour moi! Il résistera pas à ma blague des deux moutons qui se promènent dans le désert.
0: Oui, mais si ça ne te dérange pas, je pense que c'est plutôt un travail pour Muche-Muche.
1: Ce sera l'occasion de lui jouer mon nouveau spectacle. Escroquin l'a fait interdire avant le soir de la première. Mais avec ça, je suis sûr de refaire rire mon roi.
5: Bannir le rire de cette planète était la seule chose à faire, Majesté. C'était une condition nécessaire pour faire des rigolos un peuple digne.
6: Rien n'est joué, escroquin. Les rigolos ont le rire ancré en eux. Tu n'as pas oublié comment Muche-Muche tournait en ridicule ta sensibilité devant la belle Tulipe.
5: Le faquin.
6: Le rire peut rejaillir à chaque instant. Tu dois rester vigilant.
5: Ce n'est plus qu'une question de temps. Le grand bouffon n'est déjà plus que l'ombre de lui-même. Mon mariage avec sa fille fera de moi son légitime successeur. Quant à ce Muche-Muche, mes gardes ou les idées noires finiront par l'avoir. Et le rire sera alors définitivement éliminé de cette planète.
1: Ils ont renforcé la garde. Comment allons-nous entrer ?

0: fond. Réveillez-vous.
1: Je ne fais plus rire et je ne ris plus, non. Le rire m'a abandonné. Je suis beaucoup trop malheureux.
2: Non, non, non, car je suis là pour vous faire sourire, mon bon roi. Je te tiens, gredin. Laissez-moi partir, escroquin. Pas question. Reste ici. Je n'ai rien fait. Aïe, c'est toi qui as fait ça. Non, bandit. Et raté. Et tiens. Essaye donc de me rattraper. Où est-il passé? Oh, par là. Coca, je vais t'avoir. Je suis là. Oh,
3: le nain est vaincu.
4: Hein?

0: Tada! Et voilà! Oh, tant pis. Rien à faire, j'en peux plus. À croire que moi aussi j'ai perdu mon pouvoir comique.
1: Le grand bouffon a été bien plus blessé que je ne le pensais. Mais il faut continuer, c'est notre seul espoir. Quelqu'un vient! Vite, cachons-nous!
0: Tulipe!
2: Père! Oh, père! Je n'en peux plus! Délivrez-moi de ce monstre!
3: Il est inutile de lutter, ma chère. Nos deux destins sont liés à jamais. Vous finirez par reconnaître la beauté de mon amour pour vous, et ce jour-là, vous m'aimerez en retour.
2: Jamais! Vous m'entendez? Jamais je ne vous aimerai! Mishmish va venir me sortir de vos griffes, et croyez-moi, il vous fera regretter d'être né!
3: Non! Si votre Mishmish osait se présenter devant moi, je lui ferai ravaler son sourire et toutes les farces stupides dont il nous assomme depuis des années. Mais jamais ce couard n'osera prendre le risque de m'affronter face à face.
2: Mishmish!
0: Tu crois que j'ai peur de toi? Mais tu rêves, gredin, et je m'en vais te réveiller à grands coups de pied dans le derrière.
3: Non, il est vrai que vous êtes fort courageux.
4: Mais pas très malin.
1: Escroquin est sous l'influence du serpent.
4: C'est le moment d'entrer en scène, mes amis.
0: Merci.
1: Plus tard, Mishmish. Non.
3: Tu ne peux rien y faire, étranger. Je vais débarrasser notre monde de toute vulgarité. À commencer par ce clown qui me marche sur les pieds depuis bien trop longtemps.
2: Non! Je vous en supplie, ne lui faites pas de mal.
3: Ma chère Tulipe, il y a chez vous un sens inné de la tragédie. Nous sommes réellement faits l'un pour l'autre. Mais trêve de bavardage. Je vais vous faire passer l'envie de rire pour de bon.
5: Quelle tragédie. Je défaille.
3: Et maintenant, cher public, place au clou du spectacle.
6: J'ai l'honneur de vous présenter un spectacle d'un genre nouveau, une tragicomédie.
4: Charmante histoire. Vous avez oublié des personnages essentiels, mes idées.

0: Malisha. Malisha. Malisha. Je t'ai dit d'aller au marché pour me chercher du piment, non?
1: Madame, je parle aux poupées. Oh, tu t'es fait de nouveaux amis. Est-ce qu'ils parlent aussi?
2: Laisse-moi tranquille, chérie.
1: Ou quoi, hein? Ou quoi? À part parler aux poupées, que peux-tu bien faire d'autre?
3: Malisha est une menteuse. Elle dit que les poupées parlent. Malisha est une menteuse. Elle dit que les poupées parlent.
2: C'est vrai. Malisha
4: est une menteuse.

0: chauffe. Aidez-moi, ça chauffe.
1: Fascinant, n'est-ce pas?
0: Wow!
1: Ah, désolé, excuse-moi, mon enfant. Je ne voulais pas te faire peur.
0: Oh, c'est pas bien grave. Mais... qui es-tu?
1: Moi? Eh bien, je suis le propriétaire de ce kiosque Mioche de Bibotte.
0: Hein? Mioche de quoi?
1: Et toi, quel est ton nom?
0: Je m'appelle Malisha et je vais avoir 10 ans demain.
1: D'accord, Malisha, tu vas avoir 10 ans demain. Dis-moi, tu l'aimes bien, n'est-ce pas?
0: Hein? Aime bien quoi?
1: La poupée. Je te la laisse pour 100 pièces.
0: 100 pièces? Je la prends si tu me la laisses à un sachet de piment rouge, deux boutons et une sucette.
1: Comme tu es une fille très spéciale, j'ai dit marché conclu, mioche de Bibotte. J'espère qu'elle t'apportera un peu de magie et de joie comme elle a su le faire pour moi dans mon enfance.

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de rompre. Rikito ? Rikito ! Ça ressemble de plus en plus au dépotoir des artisans confiseurs, décrit dans mon livre de contes.

0: Bonjour, moi c'est Dodo. Et toi?
1: Bonjour Dodo, moi c'est Malicha.
0: Ah, Malicha, Dodo ne t'a jamais vu par ici. Tes habits sont drôles. Mais qui es-tu? Que fais-tu par ici? Où vas-tu? Tu es perdu? Si tu es perdu, alors vaut mieux ne pas rester ici. Les colons bébés ne sont pas bien, hein.

0: Leslie, pourquoi tu t'arrêtes en plein chemin?
1: Dodo sent qu'il y a quelque chose qui nous suit.

0: ici.
1: Dodo habite ici, voyons.
0: Ah bon? Tu n'as pas de maison?
1: Bienvenue chez Dodo.
0: Waouh, une maison en carton. Oh oh, c'est pour de vrai. Pipou.
1: Stop, n'y pense même pas.

0: prochainement dans Coca-Kitouille.
1: Attention au sport!
2: Qu'est-ce que... Rikitu? Rikitu!
1: Le roi a enduit toutes les maisons du royaume d'un poison qui provoque des douleurs au ventre.
2: Quoi? Mais attends, on ne peut pas laisser Rikitu comme ça!

0: précédemment dans Koka Kitungu.
1: Tiens, tiens, tiens, madame, je parle aux poupées.
2: Waouh! Trop cool la poupée!
3: Hein?
2: Qu'est-ce que...
3: Fais-tu par ici?
2: Je...
3: Où vas-tu? Tu es perdu? Découle le bébé! Ah, les chats!

0: Vite, Malicha, cours!
1: Attendez! Quelque chose ne va pas.
0: Malicha ne doit pas s'approcher du Koulou bébé ou toutes ses dents vont tomber. Mais qu'est-ce que tu fais?
1: On dirait qu'il est blessé, le pauvre. On ne peut pas le laisser comme ça.

0: Malicha a réussi à dompter un coup le bébé. Tonton n'en revient pas.
1: Ouais, on va dire ça. Mais c'est quoi un coup le bébé au juste?
0: Malicha ne sait pas ce que c'est qu'un coup le bébé. Mais tout le monde connaît les coups le bébé. Ce sont les arracheurs de dents du royaume.
2: Ces créatures magnifiques qui apparaissent chaque fois qu'on essaie de manger certaines confiseries. Comme les
0: maisons du royaume, par exemple.
2: Faut mieux ne pas traîner dans le coin. Au cas où le coulou bébé change d'avis et décide de revenir.
1: Attends une seconde. Ça n'a pas de sens. Comment ils font pour savoir quand on a mangé des maisons ou des friandises?
0: Longue histoire. Très, très, très longue histoire.
2: Alors, pour faire court, Ngombe, le roi maléfique, a lancé un puissant sort sur toutes les maisons du royaume. Du coup, on ne doit jamais, au grand jamais, mordre les maisons.
0: De toute façon, c'est pas une très bonne idée, hein. Où est-ce qu'on dormirait sinon?
1: Alors, ça veut dire qu'on n'a pas le droit de manger toutes ces friandises? Mais c'est nul!
0: Malicha peut, mais pas les maisons du royaume. Ah, et aussi, pas les friandises du dépotoir des artisans confiseurs.
1: Le dépotoir des artisans confiseurs?
0: Attends, tu vas bientôt comprendre. Essaye ça.
1: Trop bon. Burk, ça a le goût de la chaussette moisie.
0: C'est du jus de chaussette. Tu sais ce qui est drôle? C'est qu'une fois par erreur, Dodo en a mangé un au piment. Dodo a passé la journée à cracher du feu. Dodo a même failli mettre feu au terrier d'un boulangeau. Depuis, Dodo fait très attention à ce qu'il cache ici.
1: C'est quoi un boulouche? Wow.
0: Rikitu a dû manger un bonbon au sel et au poivre. Tu sais, c'est ici que l'école des artisans confiseurs jette toutes leurs expérimentations de friandises ratées. Du coup, on ne sait jamais sur quoi on va tomber.
1: Il existe une école d'artisans confiseurs? Waouh!
0: On peut enfin rentrer à la maison. Le coulou bébé doit être parti pour de bon maintenant.
1: Tu sais, moi je les trouve sympas les coulou bébés.
0: Sympa? Malicha trouve les coulou bébés sympas.
1: En tout cas, ils sont plus sympas que les arracheurs de dents de mon livre de contes. Ça sent bon.
0: Attention!
1: Qu'est-ce que...
0: Malicha doit faire attention à ne

0: jamais respirer le parfum des pauvres soutiens. Sinon, elle pourrait se perdre.
1: Des pauvres soutiens? C'est comme ça qu'on appelle ces pauvres de poils trop mimi?
0: Ces choses que Malisha appelle mimi sont en quelque sorte dangereuses. Et c'est facile de se perdre, rien qu'en respirant trop leur parfum. Toto ne te raconte pas le nombre de personnes qui se sont retrouvées dans la terre de l'inconnu, rien qu'en les suivant. Malisha a parlé d'un livre de contes tout à l'heure. C'est quoi au juste?
1: Tu ne connais pas les livres de contes? Ces gros livres qui racontent les aventures magiques et fantastiques de personnes vivant dans un monde imaginaire? Hmm, tu dois connaître.
0: Oh, je ne sais pas si c'est un livre de contes, mais il y a très très longtemps, le mage de notre royaume nous racontait l'histoire d'un très célèbre livre qui existait dans le temps. On dit que ce livre parlerait d'une pierre magique qui aurait le pouvoir de transformer tout ce qu'elle touche en friandise. Oui, tout sauf les humains et les créatures qui vivent dans les contrées du Coca-Quintombo.
1: Coca-Quintombo. Coca-Quintombo. Quel drôle de nom! Hey, ça va?
0: Impossible! Youpi! Dodo l'a trouvé! Dodo l'a trouvé!
1: Doucement, Dodo! Tu vas me faire tomber! Et puis d'ailleurs, qu'est-ce que t'as trouvé?
0: Désolé, Rikitu! Tu ne peux pas comprendre comme Dodo est heureux! Le roi, mis à part le sortilège qui fait apparaître les coulous bébés, a enduit toutes les maisons du royaume d'un poison qui provoque des douleurs au ventre. Tout ça, au cas où les gens réussiraient à échapper aux coulous bébés.
1: Non, c'est pas possible.
0: Ramenons-le à la maison. Une fois là-bas, on saura quoi faire. Toto va lui donner de l'eau douce. Ça atténuera un peu la douleur. Mais ce n'est que temporaire. Il lui faut absolument une potion de guérison.
1: D'accord. Et où est-ce que je peux en trouver?
0: Chez les anciennes fées du royaume.
1: Ok, mais comment je fais pour les contacter, les fées?
0: Depuis qu'Ngombe les a chassées, c'est devenu chose difficile. Dodo a entendu dire qu'elle vivrait peut-être cachée sur la terre des baobabs. Mais là encore, ce n'est qu'une hypothèse.
1: C'est un risque que je suis prête à prendre pour aider Rikitu. Comment je fais pour rejoindre la terre des baobabs?
0: Dodo connaît un moyen d'y aller. Mais Malisha ne peut pas y aller toute seule. C'est trop dangereux. Dodo veut bien t'accompagner. Mais il faut partir maintenant pour arriver là-bas avant la tombée de la nuit. Dodo va préparer quelques effets et après on prendra la route.
1: Mais attends, on ne peut pas laisser Rikitu comme ça. Et si quelque chose lui arrivait?
0: Oh, c'est vrai, tu as totalement raison. Attends une seconde.
1: Wow, mais c'est quoi ça?
0: Oh, ce sont des totems de bois.

0: Habituellement, ce sont des créatures sauvages qui commencent à détruire tout ce qu'elles voient. Mais elles peuvent devenir de très charmants compagnons domestiques si tu sais comment les traiter. Prenez bien soin de lui pendant notre absence, d'accord? Et comme récompense, vous aurez droit à un panier de Gloucroc.
1: Incroyable! Est-ce que je suis en train de rêver?
0: On n'a pas le temps pour ça! Allons-y! Tiens, tu en auras sûrement besoin. Dodo ne sait pas comment elles sont arrivées ici.
1: Les chaussures!
0: Dodo les a trouvées en train de marcher toutes seules dans son jardin.
1: Hein? Je reviens très bientôt. Je serai de retour avant que tu ne dises pipou. Promis.
0: Malisha, il faut qu'on y aille.
1: Oui, oui, une seconde, j'arrive. Dodo? Dodo!
0: Par ici, derrière la maison.
1: Dodo, c'est quoi ça?
0: Prête pour partir à l'aventure?
1: Ah ouais!
2: Prochainement dans Coca Kitumbu.
0: Ah, avant que Dodo n'oublie, tiens ça! Ce n'est pas un bonbon, mais une bille localisatrice! Si jamais Malisha se perd, elle doit utiliser cette bille pour retrouver Dodo. Lance! Essaye d'attraper ma main! Dodo savait que ses brûleurs allaient lui causer des ennuis un jour. Aïe! Malisha est disparue.

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0: Des sushis et de la soupe. Pour tout le monde, c'est si bon, poisson cru.
1: Pourquoi est-ce qu'il faut toujours que le copain bizarre de Jean-François passe son temps ici?
0: Ben n'est pas bizarre, Benny. C'est le partenaire de danse de Jean-François. Waouh, regarde un peu cette classe.

0: raté. Ah, c'est mal.
1: Fais attention! Cet adaptateur dérivateur transhypnotique à boogie board est légèrement instable. Et je vous ai formellement interdit de communiquer en dauphin!
2: Comme s'il avait lu tes instructions.

0: passe-moi la manette, c'est mon tour de jouer, mec, je vais te pourrir.
1: Il y en a qui essaient de regarder la télé ici.
2: Eh hey, les gars, on dirait que Debiluman mijote quelque chose, mais je ne sais pas encore quoi. Waouh, il assure ce mec.
1: Qui c'est mes poissons préférés? Moi, regardez-moi. Moi, Bunny Maloney. Moi.
3: Mission accomplie.
4: Plus que quelques secondes et le meilleur ami de Bunny deviendra...
5: Le meilleur ennemi de Bunny.
4: Mochi, quand tu termines mes déclarations diaboliques à ma place, ça me gâche tout le plaisir.

0: Regarde bien mon nez. Tu vas cesser d'être un ado qui se la donne à Max pour devenir une machine programmée pour éliminer Bunny définitivement.
1: Pourquoi il bouge plus?
2: Peut-être que c'est la danse.

0: Mon pote, je suis désolé, mais là c'était vraiment la honte.
1: Vous êtes juste jaloux parce que moi j'ai le groove.
2: N'importe quoi.
3: Meilleur ami, figure maternelle de substitution. Méchant. Éliminé. Éliminé.
1: Hey. Non, il y en a un qui est mauvais joueur, on dirait.
3: Éliminé. Éliminé.
2: Ben, arrête.
1: D'accord, tu danses mieux que moi.
3: Éliminé.
4: Jean-François.

0: Sydney.
1: Lady Uven!
0: Illuminé.
2: Mais qu'est-ce qui t'arrive, Ben?
1: Tout ça ne lui ressemble pas du tout. Ouh là là! Il est pas humain en fait, ce maniaque. Normal qu'il danse comme ça. Allez,

0: Oh, il garde quand même le sens du rythme.
1: Jean-François,
2: maudites interférences, viens à moi, mon petit robot. Viens voir ton papa chéri. Silence, Pochi.
3: Je reviendrai.
1: À l'affiche, mon Terminator adoré. On en fera une comédie musicale.
4: Jean-François. Jean-François.
1: Mais pourquoi il pleurniche comme une fillette? C'est moi qui l'a attaqué.
0: Comment tu te sentirais si ton meilleur ami s'était transformé en cyborg tueur disjoncté?
5: Ben n'est pas un cyborg, les amis. Son esprit est contrôlé par un signal qu'on lui envoie dans le cerveau. Et devinez d'où vient le signal? Du tsunami.
4: Jean? François?
0: Mais qu'est-ce que tu fais? Il faut qu'on sauve Ben!
1: Je peux finir de regarder ça avant?
0: Tu te poserais pas la question si tes poissons avaient été hypnotisés?
4: T'as raison! S'ils s'en prenaient à Anthony! C'est rien qu'un petit gars à nageoire qui n'a jamais fait de mal à personne de sa vie! Quel monde inhumain! Mais pourquoi les gens sont-ils si cruels? Pourquoi?
6: Protective, en route!

0: Je crois que le moment est venu de...
1: sortir notre poulpe rouge.
0: Ah. Tu crois peut-être que c'est une bataille qui est perdue d'avance, mais j'ai une petite surprise en réserve dans mes tentacules. Vois-tu, Mochi, quand ils auront compris que leur gentil petit ami sous hypnose est en fait un zombie et que ce vilain bonarien est aux commandes du poulpe rouge, ils y réfléchiront à deux fois avant de nous tirer dessus. Utilise la puissance de feu maximale.
2: Les gars, là où vous êtes, vous faites une cible parfaite. Vous avez 10 secondes. Non, en fait, maintenant, plutôt 8. En fait, il vous en reste 5, 4, 3, 2, 1...
3: François !
4: C'était prévu que Jean-François fasse ça ?

0: race de rats. Regarde un peu par ici.
1: Éliminé.
0: Youhou. Terminator Junior.
2: Pour la dernière fois, je t'ordonne de tirer.
3: J'y crois pas.
0: Bien joué, Candy. Hurrah.

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2: Il y a des milliers d'années, les hommes ont tellement pollué la planète qu'elle est devenue inhabitable. Alors, les hommes ont dû trouver refuge dans le monde souterrain. Là, ils ont fabriqué 24 robots, les Chumballs, chargés de recréer la nature sur Terre et de prévenir les hommes une fois leur mission accomplie. Mais jusqu'à ce jour, le signal n'est toujours pas arrivé à la Chumball mère. Pourtant, les Chumballs devraient avoir achevé leur travail. Moi, Maître Pacadis, j'en suis persuadé, même si ce n'est pas l'avis du Grand Conseil. Solana, Stel et son petit frère Tom, accompagnés de leur robot Tago, tentent l'aventure. Leur mission, trouver les 24 Chumballs et les activer. Mission périlleuse, car le danger guette à chaque instant. Panne de courant.
3: La jungle est complètement gelée, c'est pas normal.
4: Oui, d'habitude, dans les jungles, il fait chaud. Et on dirait qu'il n'y a pas un seul animal. Ni aucune trace de la Chumball.
3: C'est vraiment étrange.
5: Moi, je trouve ça génial, la glace. On peut faire des glissades.
4: Tom, non. Tom, attention. Bon, bah...
6: Recherche de solution.
4: Vite, Tago, dépêche-toi!
6: Recherche solution urgente. Solution trop tard.
4: Merci beaucoup, Tago.
6: Tago, pas fier. Tago va se cacher.
4: Mais qu'est-ce que c'est? Ça alors?
3: Quoi? Qu'est-ce qu'il y a?
4: La Chumball? On est tombé pile dessus.
5: Vous pouvez me dire merci?
7: Il y a encore très peu de temps, mon île possédait un microclimat tropical grâce à un courant chaud qui longeait ses côtes.
3: Mais que s'est-il passé?
7: Je ne sais pas. Le froid est venu d'un coup.
4: Ça oui, tout est gelé ici. Le courant chaud a sûrement disparu.
7: Il faut absolument comprendre pourquoi. Et vite, car je suis très inquiète pour tous mes poissons tropicaux.

0: Alors ?
1: Positif, commandant. Du titane pur. Je viens de le récupérer dans la foreuse.
0: Parfait. Avec ce titane, je pourrais construire des vaisseaux spatiaux.

0: avaient vu commandant et l'empodion. Ils ont suivi le courant chaud détourné par la foreuse.
1: Ah, des poissons électriques. Il y a peut-être moyen d'en tirer profit. On remonte, GMX.
0: À vos ordres, commandant Voltar.
2: Oh là là, c'est quoi cette bulle?
3: C'est une de mes inventions pour que vous puissiez visiter les fonds sous-marins. Allez, embarquez. Faites comme moi. Allez, je vous attends.
4: C'est incroyable. Venez, venez. Allez, espèce de poule mouillée.
5: Ça alors.
3: Et c'est parti. Regardez, le refroidissement de la mer a tué la flore et chassé les poissons.
5: Là, regardez.
4: C'est bizarre, ils vont tous dans la même direction.
2: Et là, un retardataire.
4: Il faut savoir où ils vont.
3: Bulle, suis le poisson. Je dirige ma bulle à la voix.
2: C'est trop bien.
5: On va droit sur ce tourbillon. On pourrait peut-être...
4: Mais

0: Ça fonctionne, on récupère les lampes d'ion. Ils vont faire un malheur chez les Technos. Ils adorent les aquariums. Je vais pouvoir les vendre à prix d'or.
1: Vous êtes génial, commandant.
0: Je sais.
2: Oh oh, faut pas rester là.
3: Oui, en arrière toutes.
4: C'est cette foreuse qui entraîne les lampes d'ion et détourne le courant. Il faut absolument l'arrêter.
2: On peut pas s'approcher, on se met de nouveau à aspirer. Est-il assez puissant pour atteindre la tête de la foreuse?
5: Pas de problème.

0: turbine s'arrête. C'est du sabotage. GMX, tu te dépêches de réparer. Cette foreuse doit redémarrer au plus vite.
1: Tout de suite, commandant.

0: Vous avez vu? La bulle a changé de couleur.
1: Cela signifie que l'eau autour de nous est plus chaude. Nous sommes en plein dans le courant chaud.
0: J'ai compris, c'est cette foreuse qui a dévié le courant chaud. Voilà pourquoi le froid s'est propagé sur l'île.
2: Mais alors, la mer fait changer le climat?
1: Oui, Tom. Le courant chaud qui passait près de mon île permettait de réchauffer son climat. Mais qui peut bien produire tous ces dégâts?
0: C'est Voltar. On le connaît bien et il faut se méfier de lui. C'est le moment.
3: Bulle, rentre dans le vaisseau, s'il te plaît.
4: Oh, oh, sabotage! J'en étais sûr. Qu'est-ce que t'attends pour remonter?
5: Tout de suite, commandant.
4: Oh, pas si vite, imbécile!
0: Dago, il faut localiser la commande de cette foreuse.
6: Commande localisée.

0: Maintenant, il faut trouver l'endroit où sont prisonniers les Lampodions. Tago, tu peux essayer de les localiser?
1: Ce ne sera pas nécessaire.
0: Voltar!
1: Vous cherchez quelque chose?
0: Les Lampodions, libérez-les!
1: Et puis quoi encore?
0: À cause de vous, l'île est devenue une jungle glacée où plus aucun animal ne peut vivre.
1: Ce titane vaut bien quelques sacrifices.
2: Mais je ne suis pas un monstre. Vous allez retrouver vos petits copains dans la soute.
3: Vous vouliez voir les Lampodions? Eh bien, les voilà. J'ai mis toutes tes pêches de réparer cette foreuse. Elle doit redémarrer au plus vite.
4: Ah, j'en ai marre.
5: Vas-y, Tago.
6: Mais qu'est-ce que vous faites?
5: Voltar va quitter ces lieux et il reviendra plus, crois-moi.
6: Et il laissera la nature et mes poissons tranquilles.
0: Pourvu que ça marche.
7: Attention, poussez-vous.
3: Mais Jimix! À la soute! Dépêche-toi! Les gamins s'échappent! Jimix!
4: J'arrive, commandant. J'en ai marre.
6: Bravo, Tago. Grâce à toi, mes Lampodions retrouvent leur liberté.
0: Il faut récupérer la bulle.
5: Allons-y, on doit nager jusqu'au sas.

0: drôlement pratique, cette bulle. Dites, je peux essayer?
1: Oui, c'est à ton tour, Tom.
0: Bulle à la surface.

0: attention, on risque d'être emporté par l'eau.
1: Je t'ai demandé ton avis.
0: Ben, non, bien sûr, mais...
1: C'est GMX, cherche-nous un endroit sûr pour réparer, arrête de trembler comme ça!
0: Oui, oui, tout de suite, quand on commence.
1: GMX, je t'ai demandé d'arrêter de trembler!
2: C'est tout de même mieux comme ça.
3: C'est grâce à toi, Tago.
2: Solana, à toi l'honneur.

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1: Attention, déposons-le. Et voilà le travail. Juste devant vos yeux, une pièce inestimable. Comment la trouvez-vous, Madame Elisabeth?
2: Magnifique. Malheureusement, seule, elle n'a pas d'utilité. Il faut récupérer toutes les pièces et l'amulette.
3: Oh, wow! Trop cool! Un nouveau système de sécurité.
1: T'en verras d'autres, petit.
3: Attendez, vous en avez vu beaucoup, vous, de ce genre?

Bon, le voilà. On y va. Impossible.

0: Non ! Arrêtez ! Il ne perd rien pour attendre. On appelle une patrouille en renfort immédiatement.
1: Ici la patrouille Fantaisie, je vous écoute.
0: Un précieux cristal magique a été volé à l'instant. Le voleur en question est extrêmement dangereux et se sauve sur une moto noire. Venez au plus vite.
1: Bien reçu, les renforts sont en route.
2: Regardez, c'est Madame Elisabeth.
0: Oh, Madame Elisabeth, toutes mes excuses. Il nous a échappé, mais nous pouvons identifier son véhicule.
3: Il n'ira pas bien loin.

0: enfin la dernière. Je l'ai cherchée pendant tellement longtemps.
1: Oh, non! Non!
2: Ah.

0: Nous, on est la patrouille fabuleuse.
1: À la demande des protecteurs de la ville, nous vous arrêtons.
2: Wow. Hey, je suis très content de vous revoir, les filles. Vous m'avez bien eu.
3: Monsieur le maire?
4: Le maire?
3: Alors, comme ça, vous conduisez une moto?
4: Oh, Blanche.

0: Qu'est-ce que c'est ?
1: C'est comme si le temps était arrêté.
2: C'est magnifique !
3: On dirait... Mais oui, c'est du sable rouge ! Il a le pouvoir d'arrêter le temps.
4: En plein dans le mille, Marie. Ce que vous voyez là est bel et bien du sable rouge.
2: Barbara ? Mais qu'est-ce que vous faites là ?
4: Les filles, il faut que vous rendiez le cristal à Cocher.
2: Blanche.
1: Mais, vous voyez, Cocher l'a volé.
4: Oui, tu as raison, mais... Laissez-moi vous raconter une histoire. Après l'avoir entendue, ce sera à vous de prendre la meilleure décision. Cette histoire s'est produite il y a bien longtemps. Quand les hommes et les créatures féeriques coexistaient au sein du monde de Magia. À l'époque, la principauté d'Inclinia était gouvernée par le roi Volodar, un homme que tous décrivaient comme étant juste et sage. Le roi avait aussi un frère plus jeune, le prince Lucius. Lui était réputé pour son courage et sa force. De l'autre côté de la rivière se trouvait un arbre sacré dans lequel un portail menait vers un monde magique. Malheureusement, il renfermait aussi un esprit maléfique. Le gardien de cette fameuse porte était l'inébranlable Wardok. Son rôle était de veiller sur le peuple tout entier. Notre histoire à nous commence le jour où un jeune guerrier débarque à Vieux-Bourg, la capitale. Il s'agissait de notre Cocher. Bien sûr, il utilisait un autre prénom. Il était aussi accompagné d'une curieuse épée qui s'appelait Épique.
5: Regarde, Kay ! Qu'est-ce que c'est que ça ? Nous y voilà, la capitale ! Cet endroit est génial, hein ? Impossible qu'Ombre Blanche soit dans un endroit aussi chouette ! Serre-moi la poignée, mon ami ! Non ? D'accord. Mais qui t'a dit de venir ici ?
6: Des personnes de confiance. Je te conseille de passer moins de temps à discuter et plus de temps à observer autour de toi.
5: C'est ce que je fais ! Je regarde. Voyons voir. Un magnifique fourreau ! Kay, jette-moi un coup d'œil à ça ! J'ai une idée. Et si tu l'offrais à ton ami le plus fidèle ? Il serait très ému et t'en serait éternellement reconnaissant.
7: Un chat dans la ville qui chante. Ma voix est fragile, elle tremble.
6: Et si j'allais plutôt à l'intérieur ? Je chante. Pour m'acheter une épée moins bavarde, qu'est-ce t'en dis ?
5: C'est toujours un plaisir de discuter avec toi. Qu'est-ce que j'ai fait, moi, pour mériter ça ? Est-ce que tu sais ce que ça fait d'être tout le temps derrière ton dos ?
7: Il n'y a pas d'inverse, ma tante.
6: Une eau plate et sans gaz.
5: J'ai comme un mauvais pressentiment. Je frissonne. Je suis une épée.
6: Un frisson ? Comment ça ?
5: Je crois bien que c'est l'ombre blanche.
6: Où ça, Épique ?
8: Oyez, oyez ! Braves gens de Vieux-Bourg ! Je vous annonce que le spectacle de tous les spectacles va commencer ! Vous ne voulez pas manquer ça !
5: Qui est mon ami ? Tu penses qu'il se trouve au cirque ?
9: Mesdames et messieurs, je vous souhaite la bienvenue ! Bien en chair ou bien mince ? Petits et grands, à niveau par enfant.
5: J'adore les tonnerres d'applaudissements.
9: On est entré pour ce spectacle incroyable. Voilà
6: Épique, tu sens encore la présence de l'ombre blanche ?
5: Oui, j'en suis presque sûr.
9: Maintenant que tout le monde a pris sa place dans l'arène, accrochez fermement vos ceintures à vos sièges. Mais n'oubliez pas de lever la tête, car mes baos vont vous faire décoller vers un monde d'enchantement et de magie.
10: Hey ! Hey, hey, hey !

Maintenant, il est temps de laisser place à une vieille tradition honorant la noble fonction de notre gardien, Wardock. Il va dès à présent distribuer des cadeaux aux paysans. Tenez-vous prêts, ces cadeaux sont spectaculaires.

0: On l'a enfin trouvé.
1: Grand frère, sauve-toi.
2: Navré, Lucius. Il est de mon devoir de protéger le royaume.
3: Doucement, Kay! Ne te laisse pas emporter! Je t'en supplie!
4: Ombre Blanche, tu ne perds rien pour attendre.
5: Je saurai où te trouver, Wardock.

0: entendu ça?
1: Ça vient de l'intérieur. La porte est bloquée. Appelle des renforts.

0: vous êtes ?
1: Gardien Wardock, ne faites plus un geste. Vous êtes en état d'arrestation. Coopérez, s'il vous plaît.

0: Avez-vous trouvé la clé du néant ?
1: Nous avons fouillé la pièce de fond en comble. La clé a totalement disparu.
0: Le commandant va nous le faire payer cher.
2: Dis-moi, May. Je croyais que l'ombre blanche n'était qu'une vieille légende inventée pour faire peur aux enfants.
3: Tu as raison, Bao. Je le croyais aussi.
2: Oh ?
3: Hein ?
2: Regarde, ce serait pas le corbeau de Wardock ?
3: Hein ?
2: Il nous apporte un message ? Oh !
4: Mais j'ai besoin d'aide. Il faut te dépêcher, je t'en supplie.

0: Bao, tu dois rester là. Ici, personne ne te verra.
1: Mais on doit se méfier de Wardock maintenant?
0: Non, Bao. Il doit y avoir une explication. Wardock est notre gardien. Il faut que j'y aille.
2: Hé, hey, gamin! Tu tombes bien!
1: Mais attends, t'es un esprit de l'eau? Tu vends toujours des poissons rouges au marché.
2: Hilarant! Oh, c'est vrai! Ils ont l'air de rien comme ça. Dis donc, mais ces créatures sont pas commodes. C'est de leur faute si je suis ici. Et si tu me rendais un service? Regarde par là! La clé pour me libérer est là-bas. Juste derrière le garde, tu pourrais aller la chercher.

0: Écoute-moi attentivement. Le monde tel que nous le connaissons est en danger. S'il devait m'arriver quelque chose, tu serais la seule capable de tous nous sauver. Voici la fameuse clé du néant. Je te la confie pour que tu puisses la protéger coûte que coûte. Tu dois la prendre avec toi et quitter le royaume.
1: J'accepte volontiers. Mais pourquoi moi ?
0: Mais une puissance égale à celle des plus grands sorciers sommeille en toi. Cependant, tu dois faire preuve d'une grande prudence vis-à-vis de cet objet.
2: C'est quoi tout ce raffut ?
1: Monsieur Wardock, je reviens tout de suite.
3: Trop génial! Attention, demi-tour!
1: Bao! Bao! Qu'est-ce que tu manigances? Reviens ici tout de suite!
4: Ça suffit maintenant! Arrête de le déconcentrer, veux-tu?
1: Alors, comme ça, c'est de ta faute, tout ça! Pourquoi tu joues, nez sur patte? Je te préviens, s'il arrive quelque chose à mon petit frère, j'hésiterai pas à te réduire en misérable flaque!
4: Des menaces! Je pense que tu as oublié à qui tu t'adresses, jeune fille! Tu me fais pas la tête! Je te promets que si vous m'aidez à sortir, je vous le revaudrai!

0: À vos gardes, bande d'incompétents. Toutes nos excuses, chef. Qu'est-ce que je deviens fou? Montrez-vous sur le champ. Un gamin. Un panda. Un panda? Je crois rêver. Et le garçon? Je deviens fou.
1: C'est exactement ça. Tout ceci n'est qu'un rêve.
2: Tu comptes rester planté là? Fais-nous un petit tour de magie.

0: Bonne nuit, mon trésor.
1: Mon trésor. Hé! Mais où êtes-vous? La fée Panda! Revenez! Revenez!
2: Bien joué, gamin! Ah, tiens, ça c'est pour toi!
3: Quoi?
2: Pas de chance, dommage! Le petit crabe s'est fait la malle!
0: T'as dépassé les bornes, Vodarus! On aurait pu avoir de gros soucis à cause de toi.
3: J'en connais un qui a une sérieuse dette envers nous.
2: Y a pas mort d'homme. Vodarus ne revient jamais sur sa parole. Mais cela étant dit, je vais maintenant me reposer.
1: Ah, mes amis, où êtes-vous? Revenez.
2: Là où je vais, je dérangerai plus personne. Si jamais vous avez besoin de moi, criez comme un corbeau deux fois.
4: Faites gentiment monter cette pièce.
5: Doucement.
4: Écoutez-moi bien, tout le monde. On n'aura pas le droit de déjeuner avant d'avoir fini.
5: Hop, allez vite, dépêchez-vous. J'ai faim, moi.
6: Moi aussi.
7: Je la pose à trois.
5: Hein?
8: Votre Majesté, je vous amène cocher.
9: On n'a absolument rien fait de mal. On n'a rien du tout à se reprocher. On vient tout juste d'arriver en ville. Et j'ai peur.
10: Majesté, cocher, je voulais te remercier pour avoir essayé de protéger mon frère face à ce monstre. J'ai entendu dire que tu le recherchais.
11: C'est vrai, je le cherche depuis un moment. Et je compte bien faire tout ce qui est en mon pouvoir pour le retrouver.
10: J'imagine que tu as déjà tout entendu sur la légende du monstre de glace.
11: Le monstre de glace a été chassé de notre monde et il ne pourra jamais revenir, mais Ombre Blanche est restée.
10: Exact. N'importe quel paysan connaîtrait cette histoire, mais très peu connaissent l'existence de la clé du néant. Autrefois, le peuple féerie, qui vivait dans un monde parallèle au nôtre, était gouverné par le roi Arcadia, un homme avisé et plein de vitalité. Leur vie dans le monde féerique était remplie de joie et de gaieté, jusqu'au malheureux jour où est survenu le terrible monstre de glace. Il s'agissait d'un ancien mâle incarné, accompagné de son serviteur, l'Ombre Blanche. Le monstre de glace cherchait à détruire tout être vivant et à transformer le monde en un désert de glace. Un être sans pitié. C'est alors que le gardien du monde féerique, Wardok, ouvrit le portail vers l'autre monde, celui des humains. Après avoir échappé à une mort certaine, le peuple féerie s'est enfui en empruntant la voie du portail. Mais ils ne trouvèrent point de refuge de l'autre côté, lorsque le monstre de glace et l'ombre blanche pénétrèrent le monde des humains. C'est alors que les deux peuples unirent leurs forces pour les combattre. Mais le monstre de glace était bien trop puissant et seul le roi Arcadia pouvait l'envoyer de l'autre côté du portail, au prix de sa propre vie. Le portail a ensuite été verrouillé par la clé du néant, créée pour le sceller définitivement. Ainsi, les deux peuples ont fusionné pour créer le monde de Magia et alors fut décidé que Wardok continuerait à en être le gardien. Toutefois, l'ombre blanche réussit à s'échapper du champ de la grande bataille et depuis, elle parcourt le monde à la recherche de quelqu'un qui l'aiderait à libérer son maître qui s'y trouve encore emprisonné. Et voilà qu'aujourd'hui, Wardok l'a volée alors qu'elle était au sein même du palais où nous nous trouvons.
12: Wardok ? Celui que les gens idolâtrent pour son intégrité sans faille?
10: Mes hommes l'ont déjà capturé, mais aucune trace de la clé. Si nous laissons l'ombre blanche trouver la clé avant nous, Magia et ses habitants n'auront aucune chance. La retrouver est une mission cruciale. Cocher, si tu trouves la clé du néant avant nous, apporte-la-moi. Et je t'accompagnerai à la recherche d'ombre blanche. Marché conclu?
11: Marché conclu.
8: Majesté, la nuit dernière, mais l'artiste de cirque a essayé d'aider Wardok à s'évader.
13: Steak de betterave, frites de navet et ponche aux baies de vigne. Merci de votre commande.
3: Non. Mais ici la terre, qu'est-ce qu'on fait maintenant?
0: Selon Wardok, le monde tel que nous le connaissons court un grand danger.
4: Wow! Regarde comment ça brille! C'est une baguette magique.
6: Non, n'importe quoi, c'est une cuillère magique.
0: Il faut qu'on y retourne, il nous manque des indices.
3: Où ça? À la prison?
0: Oui, prends tes affaires, on y va, allez.
6: Oh, rattrapez-la! Elle va s'en aller avec le secret de la petite cuillère magique. Allons-y, plus vite, plus vite. Oh, bouge plus.
7: Maintenant, prenez la prochaine à gauche. Puis, au rond-point, la deuxième sortie. Mais vous êtes déjà arrivé à destination. Vous avez reçu votre commande, monsieur.
9: La nappe magique est arrivée. Hé, hey, Tom, t'as encore commandé tes navets tout puants?
7: Veuillez régler en pièces d'argent.
9: Alors, Kay, on bosse pour le roi maintenant?
11: Non, personne ne me donne d'ordre à moi. Mais bon, si je trouve la clé du néant, il me suffira d'attendre qu'Ombre Blanche vienne à moi.
9: Ah oui? Tu crois qu'il va mordre à l'hameçon aussi facilement? À mon humble avis, on devrait prendre l'argent et fuir. Hey, dis donc, regarde où tu marches, toi!
3: Oh, regarde! C'est l'homme solitaire qui a chassé l'Ombre Blanche. Hé! Hey, bien le bonjour!
9: Cocher, ce serait pas la fille dont Lucius parlait tout à l'heure dans la tour?
0: Pao, arrête ça! Il faut faire très attention, tu parles à un inconnu.
9: C'est elle, elle était la tête d'affiche du cirque et le garçon l'accompagnait.
11: Vous deux, hé, hey, plus un geste.
9: Kay, quelle est l'utilité de cette phrase si les gens s'amusent toujours à l'ignorer? Qu'est-ce que tu attends d'eux? Un autographe? Arrête de courir, ma belle! Il n'y a pas d'autographe.

0: entendu parler d'une telle clé. Laissez-nous partir.
1: Vous voulez que je vous laisse partir? Malheureusement, c'est moi qui décide. Alors, répondez-moi.
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1: Bao, attends mon signal.
2: Mais qu'est-ce que... Elles sont folles, ces herbes!
3: Comment ça?
2: Coupe-moi ces mauvaises herbes!
1: Bon, sur le tapis! Bao, qu'est-ce que t'attends? Décolle!
4: Je peux pas! Je sais pas comment faire fonctionner ce machin!
1: Vite!
4: Reste pas planté là! Saleté de paillasson!
5: Décollage imminent!
2: C'est mais t'es devenu fou! Hey, oh, tu m'écoutes? Lâche-moi ce tapis tout de suite! Je commence à avoir le vertige!
1: Pas. Sinon...
3: Sinon quoi?
6: Altitude de voyage atteinte. Destination la jungle féerique.
2: Quoi?
1: La jungle féerique?
2: Mais attendez une minute. C'est de la folie. La jungle est à des années-lumière d'ici.
6: Le tapis vous souhaite un bon voyage.

0: Félicitations, vous êtes arrivés à destination.
1: Laisse ma sœur tranquille, une bonne fois pour toutes.
2: Intérêt à descendre de là.
1: On n'a rien fait de mal.
2: Mais tu vas descendre.
3: Miaou.
4: Qu'est-ce qu'elle fait? Elle aide. Elle me touche avec ses mains.
5: Cesse de piailler. Et toi, dégage de notre chemin, ou tu peux dire adieu à ton épée.
4: Tu vas tout de même pas la laisser m'emmener avec elle de la sorte, hein?
6: Bien au chaud.
4: Cocher, cette fille est sans cœur.
7: Alors si j'ai bien compris, vous ne savez rien à propos de la clé. Dans ce cas-là, rentrons au royaume et mettons les choses au clair.
5: Très bonne idée. J'allais justement te le proposer.
4: Mais... Mais qu'est-ce que ce vieux rocher fait ici? C'est des hiéroglyphes ou quoi?
5: Hé, écoutez, je connais bien cet endroit. À une époque, je rendais visite à une amie. Je pourrais nous sortir d'ici.
4: Eh ben voyons, madame connaît soudainement un chemin. On saura très bien se débrouiller tout seul.
3: Hé, petite question, est-ce qu'on est perdu?
4: Ça veut dire quoi? Hein? Dis quelque chose, je t'en supplie.
5: Oh!

0: Pauvre petite, attends un peu. Tu es si mignonne. Laisse-moi t'aider. N'aie pas peur, petite fée. À partir de maintenant, je vais t'appeler Kitty.
1: Oh, tu crois que c'est un chat ou une libellule?
0: C'est une fée botanique. Elle a failli succomber au poids d'une de ces graines géantes. Bao, j'ai une idée.
1: Oh.
2: Hmm?

0: Mais ils ont quoi, ces arbres?
1: Ces arbres sont sensibles aux menaces. Leurs graines les défendent du moindre moustique.
0: Eh oh! Wow! Elle est géniale, cette épée!
2: Et comment? Tu portes un modèle authentique? Certainement pas une de ces babioles en plastique de pacotille. Sinon, où est Kay?
0: Mais il faut qu'on y aille. C'est peut-être notre seule chance.
2: Cocher! Réveille-toi! Vous allez quand même pas le laisser ici! Il est inconscient et des monstres rôdent! Vous savez, Kay est une bonne personne.

0: Pardon, mais on ne peut pas l'abandonner.
1: On est fichu.
2: Super, je pourrais continuer à le servir. C'est quoi cette magie? Elle me paraît puissante, assez pour le tuer.
1: Détends-toi, elle le guérit. Sa magie lui permet de soigner ses blessures en lui donnant sa propre vitalité.
2: Je vois. Vous pourriez soigner des gens pour de l'argent. Ça peut rapporter beaucoup, ce genre de business, tu sais.
0: Merci. J'ai dû y aller un peu fort. Oh.
1: Mais... t'étais pas obligée de te sacrifier. Encore moins pour un type comme lui. Puis, comment on va faire pour le déplacer? Il est lourd et tu peux à peine tenir debout.
0: Mais attends, quelqu'un peut nous aider. On appelle Vodaris?
1: Dans ce cas, on fait le cri du corbeau deux fois.

0: on se retrouve. Vous m'avez un peu manqué. Vous savez, sans vouloir me plaindre, j'ai l'impression que vous sous-estimez mes talents créatifs. Enfin, de quoi j'ai l'air? D'un vulgaire bagagiste? Oh, je vaux mieux que ça. Et je dois le transporter au sommet d'une montagne. Et moi qui pensais qu'on était amis. À l'aide, je souffre. Oh, je me suis fait mal.
1: Eh, hey, incroyable, la chute l'a réveillé, trop bien.
2: Attendez, attendez, j'en ai une autre. Arrivée en haut de la tour, la princesse dormait. Après tant d'efforts acharnés, il la contemplait. Mais quel effroi cela fut de découvrir que sa bien-aimée sentait mauvais.
3: Je connais son répertoire par cœur. Bon, allez, je pars chercher du bois pour le feu.
4: Je t'accompagne.

0: Vous auriez pu laisser celui qui vous traque inconscient dans la forêt, mais vous m'avez sauvé la vie.
1: Je t'en prie. D'ailleurs, je me demandais pourquoi tu courais après Ombre Blanche.
0: Oh, eh bien, c'est une longue histoire.
1: On a toute la nuit pour en parler. Enfin, à moins que tu préfères ne pas en parler.
0: Quand j'étais encore gamin, Ombre Blanche a sauvagement attaqué mon village. Je suis le seul à avoir survécu. Ce jour-là, j'ai perdu les êtres qui m'étaient le plus cher. Depuis, je ne ressens aucune paix intérieure. Je me suis fait la promesse de le retrouver et de l'anéantir, quoi que cela en coûte.
1: Tu sais quoi, je comprends mieux ton caractère froid et solitaire maintenant. Celui d'un homme sillonnant le monde à la poursuite d'un mal qui le ronge et qui, au cours de sa quête, rencontra une épée appelée Épique.
0: C'est ça. On me dit souvent que...

0: J'adore ce que je fais. Et voilà.
1: Mais je n'ai jamais rencontré quelqu'un comme toi. Tu es...
0: J'écoute. Quoi donc?
1: Je te trouve très...
0: Très quoi?
1: Très courageuse et... Oh, on y est. Bonne récolte.
2: Puisqu'il tua le dragon, il fut couronné. Mais...
0: À croire que son répertoire est infini.
2: Que celui qui l'avait planté, c'était son épée.
3: Alors son épée était l'héroïne? Et elle avait un nom.
2: Qui ça? Ah, on s'en fiche de savoir son nom. L'épée n'est pas importante. Tu comprends jamais rien de toute façon.
4: Arrête de t'en prendre au gamin. C'est pas de sa faute si tes blagues sont pas très drôles.
2: Mes blagues sont pas drôles, hein? Ça veut dire que tu penses faire mieux que moi, c'est ça, hein?
3: Vas-y, Vodarus, montre-lui.
4: Je pourrais chanter. Une berceuse, ça fonctionne merveilleusement bien. Tout le monde en raffole.

0: Eh ben voyons, il s'est endormi. Regarde. Une berceuse qui endort les guignols.
1: Grande performance.
2: Hey, chut.

0: J'ai souvent entendu dire de mauvaises choses de cet endroit.
1: Oh, les femmes croient vraiment à toutes sortes d'histoires farfelues.
2: Cocher, on devrait certainement éviter les endroits qui ont mauvaise réputation. Je propose qu'on fasse le tour.
0: J'ai une amie qui vit dans la forêt d'Émeraude, juste de l'autre côté de cette rivière. Je suis sûre qu'elle nous aidera. Tout ce qu'on doit faire, c'est traverser le pont de glace.
3: Hé, hey, t'inquiète pas, petit.
4: Oui, oui, évidemment. C'est sûr que c'est facile à dire pour toi avec ton épée.
3: Tiens, prends-la. Elle te donnera du courage.
1: Avec une épée vaillante comme moi, t'auras plus jamais peur.
5: Hé, gamin, si c'est ça ton épée, je te conseille d'en racheter une.
1: Quoi? Bien sûr que je suis vaillant, je suis une épée comme nul autre pareil, capable de terrasser quelque chose d'important. C'est qu'est lui-même qui me l'a dit.
5: Mais il ne t'a jamais dit ce que tu devrais terrasser. Parce que tu aurais vendu la mèche. Ok, mes petits têtards, on est quitte maintenant. À la prochaine. Et surtout, n'oubliez pas de m'écrire. Et hop.
4: Hein? Hé, hey, Vodarus, où est-ce que tu vas?
5: Et hop.
4: Qu'est-ce qu'il fait?
1: Comme tout esprit de l'eau, Vodarus est capable d'utiliser l'eau pour se déplacer. Heureusement qu'il est parti, j'aurais pas supporté ses jacassements une seule journée de plus.
6: Bao, dépêche-toi!

0: Pourquoi est-ce qu'il y a de la neige ici alors qu'on est en été?
1: Car c'est ici qu'a eu lieu le combat entre le monstre de glace et le peuple de Magia. D'après la légende, le roi Arcadia concentra toute sa magie sur une des cornes du monstre, qui cassa, le rendant assez faible pour le pousser à travers le portail vers le monde des ténèbres. La légende dit aussi que ce serait cette même corne.
0: Génial! Et si jamais ce monstre de glace ose repointer le bout de son nez, je le réduirai en bouillie! Je n'en ferai que...
2: Petit, je suis où, là?
3: Je crois que tu es planté dans la corne du monstre de glace!
2: Quoi? La corne? Vite, sors-moi de là! Sors-moi de là! Sors-moi de là, tout de suite!
0: Accroche-toi!
2: Mais c'est plus de force!
3: J'y arrive pas!
2: Tu vas me laisser sortir, oui!

Vite, allez de l'autre côté.

0: Dis-moi, est-ce que ça va? Mais...
1: Merci. Tu m'as sauvé la vie.

0: Elle est gigantesque! Est-ce que c'est un bébé poulet?
1: C'est un très gros bébé poulet. Je me demande bien jusqu'à quelle vitesse elle peut aller.
0: Dites, Mademoiselle Yagar, qu'est-ce qu'elle mange?
2: Oh, un peu de tout. Des champignons, du foin, des enfants. Je plaisante. Uniquement des enfants.

0: Hé, hey, Epic, regarde! T'as vu ça?
1: Je n'en ai pas raté une seule seconde.
2: Elle travaille mieux le ventre plein.
0: Hé, hey, Mademoiselle Yaga, est-ce que je peux essayer de nourrir Poussinette, moi aussi?
2: Vas-y, fais-toi plaisir, gamin.
0: Ouais!
2: Oh, tiens, ça devrait te remettre sur pattes. Pourquoi est-ce que vous voulez aller à Vieux-Bourg? Vous pouvez rester si vous voulez, ça fait toujours plaisir d'avoir de la compagnie.
3: Merci, mais on est un peu pressé. On doit aller voir Wardock le gardien aussi vite que possible.
2: Est-ce que maintenant c'est assez vite pour toi? Il se trouve que j'ai en ma possession un œil qui voit tout. Mais on pourrait avoir du mal à capter ici. Après, on pourra aller cueillir les champignons. Ou piquer une tête dans la rivière. Sphère enchantée, cherche ce que tu vois dans ce monde où nous sommes ici-bas. Et montre-nous en détail d'où se trouve Wardock, le gardien du portail.
3: Hé, mais c'est la prison de Vieux-Bourg. Wardock, le gardien.
1: Ce fameux Wardock le gardien n'a pas l'air très commode. Mais où est-ce qu'il se dirige comme ça ?

0: Je le tiens.
1: Mon œil, mon merveilleux œil qui voit tout.
2: Je ne me déplacerai plus jamais en poussin.
3: Je pense qu'on en a vu assez. Wardock est parti à la recherche de Lucius. La clé du néant doit se trouver dans le château, et il est allé la récupérer. Barbara, en combien de temps est-ce que la hutte peut atteindre Vieux-Bourg?
1: Il y a la forêt d'Émeraude et après les champs de Coquelicot, donc normalement, cette cervelle de moineau devrait y arriver dans la soirée.
3: Ah mince, on n'y sera pas à temps.
1: Il y a un autre moyen.
3: Hein?
1: Je vais vous prêter mon moyen de transport favori, mon mortier volant.
3: Merci beaucoup, Barbara. Merci infiniment.
4: Sois sage, Bao. Merci de surveiller mon frère.
1: Pas de problème, mais ça me fait plaisir. Et t'inquiète surtout pas, je prendrai bien soin de lui. Je vous le ramènerai en un seul morceau.
2: Lui peut-être, mais nous, je suis pas aussi sûr. Ce mortier ne m'a pas l'air en état de voler. Il a passé le contrôle technique, au moins. J'ai bien l'impression que le dernier qui l'est passé était il y a au moins 10 ans. Attention à l'oiseau!

0: TP. Ok, calme-toi. Respire, tout va très bien se passer. Ça va aller.
1: Tu ne m'as pas dit ce que tu comptais faire une fois que tu aurais récupéré la clé du néant.
2: J'utiliserai la clé comme appât pour attirer l'ombre blanche dans un piège. Et ensuite, je l'anéantirai une bonne fois pour toutes.
1: Mais que feras-tu si tu n'arrives pas à vaincre l'ombre blanche? Et s'il parvient à te voler la clé du néant et à s'enfuir? Il pourra alors ouvrir le portail et libérer le monstre de glace. Et le monde sera condamné.
2: Allez, accrochez-vous! On arrive!
3: Prince, enfuyez-vous! Wardock arrive pour moi!
4: Prince!
5: Wardock, tu es venu m'apporter la clé du néant?

0: Cochet ? Tu es pile à l'heure. Je t'avais pourtant prévenu de ne pas réveiller le géant endormi.
1: Arrêtez ! Arrêtez de vous battre ! Ou alors je détruis la clé du néant !
0: Ce serait pas l'acrobate du cirque ? Je croyais que tu l'avais arrêté. Alors c'est toi qui avais la clé depuis tout ce temps ? Mais pourquoi tu n'as rien dit ?
1: Je suis désolée, mais je ne pouvais pas t'en parler. C'était beaucoup trop risqué. Le destin du monde entier repose sur cette clé.
2: On dirait bien que ta petite amie vient de te poignarder dans le dos. J'ai perdu la clé, et toi, ta copine.

0: Attends, cocher, j'ai quelque chose d'important à te dire.
1: Cocher, j'ai la sensation que l'ombre blanche est ici.
0: Écoute-moi, la dryade May. Elle est la fille du roi Arcadia et de la reine Hélène. Peu de temps avant le combat final contre le monstre de glace, ils m'ont chargé de cacher leur fille dans le monde des humains. Mais, tout comme son père, possède des capacités exceptionnelles. Prends la clé du néant. Le sort du monde repose maintenant entre tes mains. Protège la princesse.

0: Mais où es-tu?
1: Cocher! Le prince Lucius est le véritable traître!
2: Et dire qu'on lui faisait confiance, on s'est fait avoir comme des bleus!
3: Arrête de gigoter. Hey, cocher! Tu es venu m'apporter la clé, mais il ne fallait pas, voyons. Je ne ferais pas ça si j'étais toi. Vous êtes vite devenus proches tous les deux. Tu ne voudrais pas déjà la perdre. Maintenant, donne-moi la clé.
1: Non, cocher, ne fais pas ça. Tu dois rapporter la clé à Wardot.
3: C'est vrai ça, dommage qu'il soit mort. La clé.

0: Je t'ai donné ce que tu voulais, Lucius. Maintenant, laisse-moi partir.
1: On a fait un marché, tu te souviens? Tu me rapportes la clé et moi, je t'aide à trouver l'ombre blanche pour que tu te venges.
0: Mais non!
2: Cocher, je crois qu'on ferait mieux de s'en aller. Et vite!
1: Tu vois, Cocher? J'ai respecté ma part du marché.
3: Et je crois bien que ton heure est enfin venue.
2: Attends, qu'est-ce que tu racontes? Comment ça? De quelle heure est-ce que tu parles? Kay, je dois t'avouer quelque chose. En réalité, je ne suis pas l'épée bénie du soleil. J'ai menti sur mon CV.
0: Je crois en toi, Epic. Je sais que tu peux le faire.

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0: Monsieur, qu'est-ce qui s'est passé? Est-ce que c'est moi qui ai fait ça?
1: Je t'avais bien dit que tu pouvais le faire. Et moi, tout ce que j'avais à faire, c'était de frapper au bon endroit.
0: Est-ce que ça veut dire que je suis un héros?
1: Ouais.
0: Que nous sommes des héros? Alors, qu'est-ce qu'on fait maintenant, hein? Des interviews? Des autographes? Ou alors une statue géante en notre honneur?
1: La statue peut attendre. On a des choses plus importantes à faire pour le moment. Aux chaînes sacrées.

0: Lucius, ne faites pas ça! Le mal ancien ne tient jamais ses promesses!
1: C'est là que tu as tort, Dryad, et très bientôt tu pourras le constater par toi-même. Monseigneur, j'ai honoré ma part du marché. Honoré la vôtre. Vous m'aviez promis des pouvoirs magiques en échange de mes services, alors donnez-les-moi maintenant!
2: Lucius! Tu travailles pour les méchants maintenant, à ce que je vois. Tu sais pourtant que le mal ancien n'est pas vraiment un ami fiable.
1: Cocher! Tu as réussi à vaincre l'ombre blanche? Je t'ai sous-estimé apparemment.
2: Que désires-tu tant qu'il vaille la destruction du monde?
1: La vie éternelle! Le règne éternel! Tous les royaumes s'agenouilleront devant ma puissance! Mon nom deviendra légendaire!
3: Cocher, fini la parlotte, maintenant il est temps de passer à l'action!
2: Ouais, t'as hâte d'avoir ta propre statue, hein?
1: Non! Non! Ce n'est pas ce qu'on avait conclu! Non, attendez! Je veux annuler notre marché! Non! Cocher!
3: C'est pour ça qu'il faut toujours lire les petits caractères, surtout pour un pacte avec un mal ancien.
1: Cocher! Aide-moi!
3: Oh, mais regarde ce qui se passe.

0: dois te cacher, mais je connais un endroit reculé. Tu pourras y rester caché le temps qu'Epic et moi, on s'occupe de ce bonhomme de neige géant.
1: Non, je n'irai nulle part. Je veux rester avec vous.
0: Wardock m'a dit que tu n'étais pas n'importe quelle dryade, mais une princesse. Fille du roi et de la reine du monde féerique.
1: Moi, la fille d'un roi? Eh bien, dans ce cas, il est de mon devoir d'aller aider mon peuple.
2: Ils avaient prédit qu'il ferait grand soleil aujourd'hui, bande de menteurs!
1: On fait quoi maintenant?
0: Je sais! Suis-moi!
2: Cocher! Je pense pas que ce soit une bonne idée de se jeter la tête la première dans le feu d'action! On devrait s'arrêter pour trouver un bon endroit avant! Attention!
0: Par ici! Reste près de moi et essaye de ne pas me perdre, j'ai une idée! Sa cible est Vieux-Bourg, on doit l'atteindre avant lui! Mais c'est bien le vaisseau des lutins des montagnes?
1: Oui, ils avaient acheté des feux d'artifice pour la fête.
0: Exactement ce qu'il nous faut! Occupe-toi du pont, moi je m'occupe des feux d'artifice dans la cale. On y est.
2: Je comprends que tu sois amoureux d'elle, mais c'est peut-être un peu trop tôt pour les feux d'artifice. Attends au moins le cinquième rendez-vous.
0: Mon ami, on va faire exploser ce monstre.
1: Regarde ça, Kitty. Je crois qu'il est temps de montrer à ce bonhomme de neige ce dont les dryades sont capables. Kitty, pas maintenant!
2: Notre entrée dans l'histoire sera tellement explosive qu'ils parleront encore de nous dans 300 ans, ça tu peux en être sûr!
0: Mais

0: cocher? Est-ce que ça va? Allez, mon vieux, debout! T'as pas le droit de m'abandonner! Et les grands projets qu'on avait, qu'est-ce que t'en fais? On devait entrer ensemble dans la légende! Cocher! Dryade, t'étais passé où? On a un homme mourant ici! Fais quelque chose!
1: Je n'ai pas été à la hauteur.
2: Chut! Garde tes forces!
1: Mais... avant de mourir, il faut que je te dise que...
2: Ne dis rien.
1: Mais... arrête, qu'est-ce que t'es en train de faire? Je te l'interdis, tu n'as pas le droit de faire ça. Tu vas... mourir.
2: Ne sois pas triste. Les dryades ne meurent pas. Elles continuent à vivre. Dans les cœurs.

0: On ne peut pas l'arrêter. Fuyez tant que vous le pouvez.
1: Non, mon ami. Nous mènerons ce combat ensemble.

0: aller plus vite. À cette vitesse, il va avoir le temps de fendre. Cocher, lève-toi! Allez, c'est vraiment pas le moment de faire une sieste! Tes fesses ne vont pas apprécier tout ce froid! Les gens sont en train de nous regarder! Quai! Quai, on devait être des héros! Cocher!
1: Cocher! Cocher! Protège Magia!
0: Mon fidèle compagnon! Ma meilleure enfant! Mon meilleur ami pour la vie! Perdre un tel héros! Tu m'as fait une de ces peurs! J'ai bien cru que tu avais enfin fini par passer l'arme à gauche!
2: Il est où, le monstre? Il faut qu'on protège la ville!
0: Attends, quoi? Tu veux qu'on protège la ville? Mais on vient de s'écraser! Et je sais même pas comment tu peux être encore en vie! Oh, mon fourreau! Cocher, je crois savoir pourquoi tu es encore en vie! Tu es devenu immortel!
2: Tu disais quoi?
0: Que tu es immortel!
2: Ah oui, vraiment, je serai immortel.
0: Et oui, un peu comme les chats avec leur histoire de 9 vies.
2: Qu'est-ce qu'on attend alors? Allons nous occuper de ce monstre.

0: Être immortel, ça sera pas suffisant pour l'arrêter.
1: Alors trouve une autre solution et vite! Hein? Étoile réfrigérateur, on va venir te casser!
2: Casser! Casser!
3: Le roi Arcadia cassa une de ses cornes, rendant le monstre assez faible pour le pousser à travers le portail.
0: Oui, c'est ça. Je sais comment le vaincre.
1: Kay, j'ai pas tout suivi. Comment est-ce que tu comptes le vaincre?
0: En faisant comme dans la légende. Le roi Arcadia a déjà réussi à vaincre le monstre de glace. Pour ça, il l'a affaibli en lui cassant une de ses cornes.
1: Ce n'est qu'une légende, ce n'est pas vrai, cocher!

0: Prince Lucius, vous êtes en état d'arrestation.
1: Je n'étais qu'une simple épée, et maintenant, je suis un pic à glace!

0: petit maréchal Ferrand. C'est de toute beauté. Ne pleure pas, mon grand. Les dryades ne meurent pas, mais vit toujours dans ton cœur.
1: Chose capable de réveiller la princesse May, c'est l'amulette de la vie. Mais elle a été brisée il y a des centaines d'années et ses morceaux ont été répandus aux quatre coins du monde.

0: Mais je retrouverai tous les morceaux de l'amulette. Peu importe combien de temps ça me prendra.
1: Et on t'aidera tous à y arriver.

0: Et ce jour marqua la fin de Cocher l'épéiste et le commencement de Cocher l'immortel. Les êtres féeriques retournèrent dans leur monde. Et seuls les rares qui étaient restés vivre parmi les humains devinrent des gardiens. Cocher passa les siècles suivants à chercher les morceaux de l'amulette de la vie, n'oubliant jamais la femme qu'il aimait. Cocher m'avait appelé hier soir pour me dire qu'il avait enfin réussi à retrouver le dernier morceau de l'amulette. Mais il ne m'avait pas dit où.
1: Donc, s'il a fait tout ça, c'est par amour pour May ? C'est si romantique !
0: Regardez, le sable magique est en train de se dissiper.
2: Oh non ! On sait ce que ça veut dire !
1: Trois têtes, regarde un peu par ici, Valérie.

0: Oh, petit chenapan, va. Allez! Allez, va chercher! Il n'en a pas l'air, mais il est doux comme un agneau.
1: Tenez, prenez-le, je vous en prie.

0: Yoshi, c'est bien toi.
1: Mais oui, mon amour.
0: C'est trop mignon. Les filles, je crois qu'il va l'embrasser.
2: Blanche, laisse-les tranquilles.
0: Est-ce que on a gagné? Est-ce qu'on a vaincu le monstre de glace?
1: Le quoi? Ah oui, on a gagné. Promis, je te raconterai tout plus tard. Mais pour le moment...
0: Il faut le faire, il faut s'embrasser.
3: Blanche!
4: Cocher!
0: Mais c'est... C'est la voix de Bao?
4: Cocher! On a besoin de ton aide!
5: Cocher! Ah, sale monstre répugnant! Je parlais pas de toi, cocher! Ah bon, pourquoi t'es aussi silencieux? T'es encore mauvais! Si tu viens pas tout de suite, tu vas rater toute l'action! Pour l'amour des rapières, combien est-ce qu'ils sont?
1: Alors, mais... Est-ce que ça te dit de rendre visite à Bao?
0: Évidemment. J'ai l'impression de ne pas l'avoir vu depuis une éternité. Il m'a manqué.
1: Un grand merci. Je n'oublierai jamais ce que vous avez fait pour nous.

0: C'est ça qu'on appelle l'amour.
1: Pas maintenant, Blanche.
0: Oh,

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0: Cette semaine, voici nos quatre futurs mariés. Muriela, 39 ans. Cette maman de deux enfants va épouser François sur le thème parenthèse romantique avec un budget de 50 000 euros. Océane, 26 ans. La Benjamine de la semaine va dire oui à son prince charmant Benjamin sur le thème l'amour en musique et aura pour budget la somme de 12 000 euros. Aurélia, 32 ans, va épouser le père de ses enfants, Frédéric, sur le thème amour festif avec un budget de 8 000 euros. Et enfin, la dernière future mariée de la semaine, c'est Nawel. Cette grande sportive de 30 ans va s'unir à Fabien sur le thème invitation dans les îles avec un budget de 20 000 euros. Hier, c'est Océane qui a dit oui à l'homme de sa vie.
1: Moi, Océane, je te reçois, Benjamin, comme futur époux. Je te promets de te rester fidèle et de t'aimer tous les jours de ma vie.
2: Allez, là, un gros bisou.
3: S'accroche au mur, elle danse avec le mur. Et là, je suis pliée de rire. Voilà, je l'ai perdue dans les îles.
4: Eh bien, elle met de l'ambiance, Muriela. Et ça, c'est bien.
0: Voici les moyennes obtenues par Océane. 12 sur 20 pour sa robe de mariée. 9,7 sur 20 pour sa décoration. 10,3 sur 20 pour son repas. Et 9,7 sur 20 pour son ambiance. Vendredi, vous découvrirez les notes qu'Élodie, notre professionnelle des mariages, leur a attribuées. Des notes susceptibles de tout faire basculer.
5: Coucou, je m'appelle Aurélia, j'ai 32 ans et bientôt je vais épouser Fred, l'homme de ma vie.
6: Salut, moi c'est Fred, 36 ans et je vais bientôt épouser la femme de ma vie.
0: C'est en Haute-Garonne, près de Toulouse, que nous retrouvons nos deux amoureux. Ils se sont rencontrés il y a 10 ans dans une discothèque.
5: Je m'y attendais pas du tout parce que de base, j'étais partie pour une soirée copine. J'étais fêtarde à ce moment-là.
6: Aurélia était très mignonne, très charmante, attirante. Je l'invite à boire un verre et tout de suite, il y a un coup de foudre.
5: Il était mignon, rigolo, je me sentais bien avec lui.
6: On s'entendait tellement bien qu'on a fini notre soirée ensemble. J'ai ramené chez mes parents. Et de là, on ne s'est plus jamais quitté.
0: Après 8 années ensemble et 3 enfants, Frédéric se décide enfin à demander sa belle en mariage. Pour marquer le coup, il profite de l'anniversaire des 30 ans d'Aurélia pour lui faire un discours devant toute sa famille.
5: J'ai tout de suite su que c'était une demande en mariage parce qu'il n'a pas l'habitude de faire des discours.
6: J'ai demandé Aurélia en mariage pour concrétiser notre amour.
5: C'était très beau et il était vraiment très ému. Et j'avais quand même la petite larme au coin de l'œil.
6: Elle était surprise et contente. Je lui ai demandé si elle voulait m'épouser. Et elle m'a dit oui tout de suite. J'en ai fait une femme heureuse. C'était un des moments les plus beaux de ma vie.
0: Les futurs mariés forment une famille très soudée. Avec leurs 3 enfants, c'est dans la joie et la bonne humeur qu'ils préparent le jour J. Et aujourd'hui, c'est atelier boîte à dragée avec Luna, Floyd et Warren.
7: Donc maintenant, Luna, il va falloir que tu remplisses la boîte que papa vient de faire. Tu mets un blanc, un rose, un blanc, un rose, pour qu'il y ait à peu près le même nombre.
6: Les enfants sont très heureux et excités de nous voir nous marier et surtout de participer à notre mariage. Super.
7: Voilà.
6: On a toutes nos chances de gagner cette lune de miel parce qu'on est une famille unie.
5: Et qu'on s'aime énormément. La lune de miel est à nous.
0: C'est le grand jour pour Aurélia. Accompagnée de sa fille Luna, elle commence sa mise en beauté avec sa coiffeuse Bérangère.
8: On fait ce qu'on a prévu. Un chignon un peu décoiffé, mais pas trop. Et peut-être avec un petit peu plus de boucles sur la nuque ou pas.
9: Oh, c'est très bien.
8: Alors, donc là, tu vois, je vais te prendre des grosses mèches que je laque. Après, je fais le faire à boucler pour qu'elle tienne bien. Mais là, du coup...
9: Là, du coup, on a dit on boucle
8: un peu plus. On cartonne un peu plus.
10: Maman, t'es trop jolie.
9: Tu vois, c'est pas fini encore.

0: te plaît?
1: Oui.
0: On va se marier toutes les deux alors?
1: Non.
2: Est-ce que tu veux que je te mette un petit voile de paillettes?
0: Oui, bien sûr. Oui.
2: Et voilà.
0: Merci Bérangère, grâce à toi j'ai brillé de mille feux de nuit. C'est vraiment comme je voulais, je me trouve super belle.
2: Voilà.
0: Bah, merci beaucoup.
3: Coiffée et maquillée, il est maintenant temps pour Aurélia de revêtir sa robe. Un moment en famille, entourée de sa maman Corinne et de sa grand-mère Réjeanne.
4: C'est parfait comme ça. Bah, t'es belle comme tout, t'es belle comme un cœur.
0: Merci maman.
4: De rien chérie.
0: T'es une bonne princesse.

0: T'as pas fini, il y a la mairie et l'église. Hein.
1: Oui, non, mais...
2: C'est joli, maman.
0: Merci, ma fille. Toi aussi, t'es magnifique.
2: Merci.
0: Une belle robe de princesse.
2: T'es belle avec ton maquillage.
0: Ah, et ma coiffure, non?
2: Si.
0: Et ma robe?
2: Oui, elle est trop belle.
0: On va retrouver mon futur?
3: Oui, bien sûr. Oui. Il va nous attendre à la mairie. Alors,
0: allez, on y va. Allez-y, Luna.
3: En route, petite fille.
4: Nous sommes à Mailly-la-Ville, dans l'Yonne. Il est 16h30 et nos trois mariés juges découvrent l'église où va se dérouler la cérémonie d'Aurélia et Frédéric.
5: Ah, vous avez vu les filles, on est dans une ambiance village. Hein?
6: Ouais, c'est petit, c'est calme. Moi j'aime bien.
5: Vous avez vu l'église alors? Hein?
6: Ah oui, c'est une belle église. Hein?
7: Très belle église, j'aime beaucoup ces monuments historiques. Très beau cachet.
5: C'est une église qui a une belle architecture. Hein.
6: Ouais, un peu ancienne comme ça.

0: J'aime bien
1: c'est
0: aussi.
1: Vrai, c'est vrai.
2: Moi, j'aime bien. C'est... Petite église, je trouve ça joli, oui. J'aime bien l'église.
0: Je trouve qu'elle a de la chance d'avoir une église imposante comme ça. Il n'y a pas besoin de décoration. Elle donne du charme d'elle-même. Elle est vraiment belle, cette église.
3: Océane a raison. Je n'ai pas besoin d'éléments extérieurs, évidemment, que des arrangements floraux iraient très bien. Mais l'église se suffit à elle-même.
2: Wow, il y a la mariée qui arrive, vous avez vu?
0: Ah ouais, c'est une cabriolet.
2: C'est une voiture de féminine, hein? La voiture est super belle, mais bon, il manque un peu des fleurs, hein?
0: Ah ouais, j'aurais aimé quand même des fleurs sur la voiture.
3: C'est pas grave de ne pas avoir de fleurs sur la voiture, hein?
0: Ah oui. Ça y est.
2: Ah, ouais, elle est magnifique.
3: Ouais, le bustier est joli, bien ajusté. Même si la coupe de la robe convient à Aurélia, j'ai un petit souci avec le côté drapé, les perles et la coiffure que je trouve trop classique par rapport à l'amour festif qu'elle nous propose en thème. C'est un petit peu trop sage, Aurélia.
0: Moi, c'est une robe comme ça que je voyais pour elle.
2: C'est vrai?
0: Oui, ouais, c'est une robe style princesse comme ça pour sa morphologie. Ça lui correspond. Oui, tout à fait.
2: Son bouquet est super beau. Hein.
0: Ah oui.
2: Bien sûr, ça lui va bien. Moi, j'aime bien la robe.
0: Moi, j'aime bien aussi.
4: Aurélia, j'ai trouvé très, très belle. Ça va bien avec sa morphologie, ça lui va bien cette robe. Elle a bien choisi.
0: Vous avez vu les filles, il y a des paillettes sur le bustier.
2: Ah oui. Donc moi, personnellement, le côté brillant, j'aime pas trop. Après, elle est belle hein, dans sa robe, mais c'est le sous-brillant que j'aime pas.
4: Ah, moi, pour moi, c'est un sans faute. Hein,
2: d'accord,
4: pour
2: la robe après.
5: C'est bien dans cette robe que je la voyais. Elle est belle, hein?

0: Et je suis d'accord avec Muriel.
1: Je lui mets la note de 11. C'était une très belle mariée. Je l'imaginais dans cette robe. Mais trop brillant, c'est ce qui a gâché cette robe. Je trouve ça dommage.
2: Pour sa robe, Aurélia obtient la moyenne de 12,7 sur 20. Et vendredi, ce sont les notes de notre wedding planner qui seront dévoilées.
3: T'es chiant, on rentre dans l'église ?
1: Allez,
3: c'est parti, on y va. Elle est grande l'église.
1: Ouais, elle est grande.

0: avec la lumière, tout ça, moi, je trouve ça joli. Après,
1: j'aurais aimé un peu plus de décoration. Puis les chaises qui sont pas les mêmes, c'est un peu bizarre.
2: Vrai, ah, d'accord.
3: Moi, je voudrais avoir un petit tapis au moins pour l'aller, quoi.
4: Voilà, moi, c'est trop simple.
3: Oui. Moi, c'est trop simple.
1: C'est grand, c'est beau,
4: voilà. Mais c'est simple.
1: Exactement,
4: voilà.
1: C'est tout à fait ça, ouais. Je suis d'accord avec vous. Bon, c'est joli, mais j'aurais préféré plus de décoration, comme un tapis rouge par terre ou plus de volume au niveau des fleurs. C'est vrai que la décoration, c'est un peu léger pour le coup.
5: Je rejoins Océane. Les bouts de banc ne sont pas assez volumineux. Il y a beaucoup de sagesse dans ce que tu me proposes, Aurélia. Je ne vois pas le côté festif.
6: Et c'est au bras de sa maman Anne-Marie que Frédéric le marié fait son entrée.
7: On a le marié qui arrive, on se lève ?
1: Ouais, c'est bon.
8: Va t'asseoir. Attention, maman.
1: Alors, Elle arrive.
6: Aurélia a fait son entrée au bras de Jérôme, son papa.
7: Un petit sourire au coin.
1: Oui.
7: C'est une jolie arrivée avec son papa. Hein.
1: Tout à fait, oui.
0: Je suis énormément touchée par l'entrée de la mariée au bras de son papa. Il y a une complicité, ça se voit. J'aime beaucoup.
9: Nous accueillons Frédéric et Aurélia pour ce jour si important. En vous engageant dans la voie du mariage, vous vous promettez amour mutuel et respect. Est-ce pour toute la vie ?
8: Oui, pour toute notre vie.
10: Oui, pour toute notre vie.
9: Maintenant, c'est à vous de parler.
8: Aurélia, veux-tu être mon épouse ?
10: Oui, je le veux. Et toi, Frédéric, veux-tu être mon époux ?
8: Oui, je le veux. Moi, Frédéric, je te reçois, Aurélia, comme épouse, et je serai ton époux. Je promets de t'aimer fidèlement dans le bonheur et dans les épreuves tout au long de notre vie.
10: Moi, Aurélia, je te reçois, Frédéric, comme époux, et je serai ton épouse. Je te promets de t'aimer fidèlement dans le bonheur et dans les épreuves tout au long de notre vie.
1: C'est touchant,
2: ouais. Ouais, c'est mouvant.
1: Ils sont vraiment dans leur bulle tous les deux. Hein. On voit vraiment qu'ils sont déconnectés du monde. C'est assez mignon quand même. Et moi, j'ai trouvé ça vraiment émouvant de leur part.
9: Les alliances.
6: C'est Floyd, le fils aîné d'Aurélia et Frédéric, qui leur amène les alliances.
1: Ah, c'est son fils qui apporte les alliances.
2: Ah, c'est beau ça.
0: Oh, qu'il est beau, petit chat.

0: Vous êtes mariés maintenant.
1: C'est calme. Je vois Aurélia et Frédéric émus, les yeux qui brillent. J'imagine qu'ils vont faire un petit discours en plus. Ah, le petit discours qui personnalisé. Ah, la petite surprise. Mais non, c'est dommage.
2: La cérémonie est terminée. Nos mariés jugent et tous les invités prennent place sur le parvis de l'église afin d'accueillir les jeunes mariés.
1: Et voilà.
3: Et voilà.
4: Par contre, on n'entend pas les invités.
1: C'est timide, les invités. Voilà. Vive les mariés.
5: Ouh là là, la coordination de cette sortie.

0: Ça se voyait, de toute façon, dans l'église, il n'y avait pas aussi de... Il n'y avait pas d'ambiance, il n'y avait pas de joie, il n'y avait rien. Donc, du coup, c'était un peu dommage. J'espère que l'ambiance va se réveiller à un moment donné à la réception. Sinon, ben, je suis prête à faire le show. Hein. Ça ne me dérange pas.
1: Merci, Muriela.
2: Je compte sur toi.
3: Le mariage était magnifique.
4: Ouais, tout juste ce qu'on voulait.
3: Comme ma femme. Voilà, on est mariés.
4: Et je t'aime.
3: Moi aussi.
5: Il est 19h et nos trois mariés juges s'apprêtent à découvrir l'intérieur de la salle de réception du mariage de Aurélia et Frédéric. Et sa décoration sur le thème amour festif.
0: C'est magnifique. Je sais pas pour vous, mais moi j'aime bien.
6: Ouais, moi aussi, c'est convivial, c'est dans un village, c'est calme, j'aime bien. Tout ça sympa qu'il y ait déjà les ballons dehors et on voit à l'intérieur, sur les vitres, elle a mis des décorations. C'est sympa.
4: Ah, les ballons viennent vers nous. Ouais. Voilà. Ciao.
0: L'extérieur, ça va, ça me plaît, mais bon, il manque un peu de décoration. Il y a des ballons dehors et moi, j'aime pas les ballons pour un mariage.
2: Maintenant, vous le savez que les ballons, c'est no way. It's just no way for a wedding.
6: On voit qu'il y a du rouge. Déjà, ça respecte son thème, l'amour festif.

0: Du rouge de partout, du blanc, l'amour, des pétales de rose au sol.
1: C'est ça.
2: Le festif, par contre, on va danser où, en fait?
0: C'est vrai, la piste de danse, elle est petite.
3: Où est la piste de danse? Parce que Muriela et Océane, elles attendent que ça, de danser. Hein.
4: Il y a un problème d'aménagement de l'espace de réception. La piste de danse doit faire partie de cet espace ou être vraiment juste à côté. Mais là, il y a un souci. Hein. Mesdames, la piste de danse est capitale et fait partie de ce qu'on appelle un espace de réception. Son emplacement doit être stratégique. Aussi, veillez à ce que votre wedding dance floor soit proche de vos tables pour créer une réelle unité lors de votre réception. Prévoyez donc 35 à 40 mètres carrés pour 80 invités avec l'installation de la cabine DJ.
1: Alors, oh, la nappe, il y a des motifs dessus. C'est joli.
0: Des cœurs, des petits cœurs, du rouge.
1: Ouais, je représente l'amour. Par contre, c'est des serviettes en papier. J'aime moins, par contre, ça. Le papier pour un mariage. Ouais, j'aime pas trop.
0: Ouais. Il n'y a pas assez de... Il n'y a pas assez de décor.
1: Pas de volume.
0: Ouais. Et Muriela, qu'est-ce que tu en penses?
2: Il me manque, vous savez, mon bouquet de fleurs.
0: Ah, ouais, le bouquet ça, de Muriela.
2: Mariage, bouquet. Cette déco, en fait, ça ne m'a pas trop transcendée parce que je trouve qu'il manque des bouquets. Et s'il n'y a pas de bouquet, je ne peux pas faire waouh, je suis désolée. Ça ne fait pas un mariage. Mm-hmm.
1: Vous avez vu, les chaises, elles sont décorées. Il y a des housses. C'est sympa aussi, ça. Moi, j'aime bien.
0: C'est vrai, t'aimes bien?
1: Ouais, moi, j'aime bien. Et toi?
0: Ouais, bah, j'aime bien aussi, mais voilà, après. C'est dommage, hein.
1: Encore du
0: je
1: rouge.
0: Vois que du rouge.
2: Ce rouge, il me fait mal aux yeux.
1: Ah bon?
0: Ouais.
1: Bah c'est l'amour, quoi.
0: D'autres couleurs que le rouge, quand même.
3: Il y a toujours ce rouge qui me rend folle. J'ai la migraine, quoi. La migraine de rouge. Je sais pas si ça existe, docteur, mais là.
4: Non, je ne pense pas, Nawel, que ça existe. Pour le coup, cette couleur choisie correspond au thème.
1: Elle a décoré les vitres, mais au plafond, il y a rien, quoi.
0: Ben, c'est trop simple, rien.
1: Il
0: voilà.
1: Y a pas trop de volume au niveau du dessus et sur les murs, quoi. C'est un peu, un petit peu dommage, ça, par contre. Ah, la table d'honneur, les filles. Regardez, il y a des fleurs. Là, il y a des fleurs, Muriel. Là, voulais des fleurs. Voilà, là, des fleurs.
2: Là, je suis satisfaite. Wow. Là, je suis satisfaite.
1: Et en plus, c'est des vraies fleurs.
2: Franchement, c'est très joli.
1: Globalement, la décoration, on voit que c'est fait main. Le rouge, ça représente l'amour, c'est sûr. Là, c'est dans son thème, mais la festivité, en fait, à part les ballons, je vois pas trop où est-ce qu'on peut retrouver le côté festif.
4: Bien, Corélia et Frédéric aient mis tout plein d'efforts dans la création de cette décoration. Ça ne fonctionne pas pour moi, puisque ça ne répond pas au thème qu'ils annoncent.
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3: Une décoration jugée un peu simple au goût de nos mariés juges, alors quelles notes vont-elles attribuer à Aurélia ?
4: Pour la décoration d'Aurélia, je lui mets la note de 10 sur 20. J'ai beaucoup aimé la table d'honneur, mais les autres tables, ça manquait de finition, il manquait des bouquets. Franchement, je suis déçue.
5: Je lui attribue la note de 11, car on était dans le rouge, ça représentait l'amour, mais il n'y avait pas assez de choses qui représentaient le côté festif. C'était un peu dommage pour le coup.
6: Je lui accorde la note de 8. Il manquait beaucoup de choses en fait. Voilà, c'est pas fini, je suis sur ma fin, il n'y avait rien. C'est pas une décoration de mariage.
7: Le souci quand on prend le parti des ballons, des guirlandes, c'est que on a plutôt tendance à tomber sur un événement familial, un anniversaire, une cousinade, plutôt qu'un mariage. Et là, malheureusement, c'est le cas et les notes s'en ressentent.
3: Pour sa décoration, Aurélia obtient la moyenne de 9,7 sur 20. Vendredi, vous saurez si la note qu'Élodie lui a attribuée peut faire remonter sa moyenne. Il est 20h. Tous les invités et nos mariés juges sont réunis dans la salle, prêts à accueillir les mariés.
8: Et c'est parti pour l'entrée des mariés. Aurélia
5: et... Ah, ça y est, ça arrive.
7: C'est une arrivée digne de ce nom. Ils sont annoncés, ils sont célébrés. Il y a de l'ambiance.

0: Je l'attendais, ce moment. Tout le monde se réveille. C'est une belle entrée.
1: Le côté festif est là, enfin. Enfin, enfin, enfin, merci. Allez,
2: Aurélia, elle fait la fête, tout. Non, là, pour le coup, c'est une entrée festive. Là, on est dans son thème.
3: Avant de débuter le repas, Stéphane, le DJ, propose un petit jeu aux invités.
4: Normalement, c'est la table d'honneur qui se sert souvent en premier. Mais là, on va jouer et la table qui gagne se sert, tout simplement. Vous êtes d'accord?
2: Oh, là, faut gagner les filles. Moi, j'ai faim.
4: C'est tout simplement rapide. Ça s'appelle un quiz musical. On y va.
0: Alors,
5: Je suis très très nulle au quiz musical. Si c'est moi, on risque pas de manger maintenant.
4: C'est parti, tu me l'envoies? Plus fort, plus fort, plus fort, plus fort. Élève le son, élève le son. Qu'est-ce que c'est? Dis-moi.
0: Moi, je suis pas musique, je connais pas.
4: Allez, McBeal, tu peux servir directement, on peut l'applaudir. Allez, mes salams, allez vous servir directement. Allez, McBeal, premier service directement. Allez, attention, deuxième service, on y va?
2: Bon, allez, j'essaye de faire. Bon, les filles, bah, elles ont faim, moi aussi. Ne vous inquiétez pas, c'est bon, je vais gérer. On va y aller tout de suite, vous allez voir.
4: C'est quoi? Dis-moi, c'est quoi?
2: Ouais.
4: C'est gagné, ouais. Allez vous servir, les filles.
0: Merci.
5: Heureusement, Océane, elle est là pour nous sauver. Donc, on va enfin pouvoir manger.
3: Nos mailles et juges vont pouvoir se servir au menu. Du saumon, des tranches de melon, de la salade de pâtes, de la macédoine et de la charcuterie.
2: Le fait que ce soit un buffet, c'est sûr, il y a du choix, j'aime bien. Mais après, pour moi, un buffet, ça fait pas trop mariage, quoi.
0: Oui, effectivement, je te rejoins là-dessus. C'est vrai que ça aurait pu être présenté autrement aussi, ouais, vraiment un mariage.
5: Ouais. Je suis dans la déception totale. C'est des petits plats de tous les jours. C'est posé comme ci, comme ça. Allez-y, on est à la cantine. Préparez l'assiette et allez les enfants, on y va.
1: Je partage pas à 100%. Le buffet peut totalement devenir très tendance et une excellente option selon le thème, le style du mariage. Évidemment, si on a des animations culinaires froides, de découpe, de la cuisson minute, avec des ateliers chauds, c'est beaucoup mieux.
2: Bah, bon appétit, filles.
0: Bon appétit, merci. Le saumon, un peu fade.
2: Ah ouais,
0: c'est pas assaisonné.
2: C'est dommage. Moi, la salade de pâtes, j'aime bien. Elle est fraîche, elle est bonne.
0: Elle est bonne?
2: Ouais. C'est frais, ça fait du bien. Bon, la charcuterie,
0: c'est la charcuterie,
2: rien à dire. Bon, au niveau de l'entrée, j'aurais aimé quand même si elle peut proposer un buffet, quelque chose de plus recherché, parce que c'est vrai que ça reste quand même assez simple, c'est des choses qu'on peut manger à la maison, quoi.
1: Bah, du moins, un peu plus original, un peu plus festif. On est sur une proposition, certes variée, mais vraiment basique.
0: Ça fait pas... Franchement, ça fait pas mariage, en fait.
2: Non.
0: Moi, cette entrée ne me plaît pas. Moi aussi. J'ai l'impression que c'est industriel, carrément.
6: Je me dis non. C'est grave, c'est pas possible. On n'est pas un mariage, là. Même pas à la maison, je fais ça. Je comprends pas. Ah non, mais c'est pas possible.
4: On va faire une petite animation. Le jeu s'appelle le jeu de la chaise musicale.
2: Oh, elle va m'appeler, je suis sûre qu'elle va m'appeler.
5: Tout ce qui est jeu, 12 mois, chaise, machin, franchement, pour le mariage, j'aime pas. Je n'aime pas, en fait.
2: Ouais, ça va, c'est sympa, j'aime bien comme jeu.
7: Je vais commencer par un de mes témoins. Arnaud. Julien. Océane.
2: Ah, c'est bon,
0: merci. Allez, ça, là. Allez, prends ta chaise. Et tu gagnes, sinon tu reviens pas.
2: Mais oui, on va rester là-bas.
4: On y va, allez, attention. Je demande une trace de rouge à lèvres sur la joue, va te caler. À ton musique, allez, à ton musique. Directement.
0: Finalement, vous faites l'ambiance.
4: Alors,
0: c'est une
4: animation.
0: Ah, mais il y a mieux.
4: Oh, lui, il s'est fait ventouser, regarde.
7: Oh, Nico, il a rien du tout.
4: Il est éliminé. Prochain objet, une clé de voiture. Allez, c'est parti, clé de voiture.
5: moi, ce jeu, je comprends rien du tout. Alors, c'est vraiment pas mon délire. C'est même pas ce qui se passe. Je vois les gens courir comme des fatigués. Je comprends pas. C'est pas du tout adapté pour un mariage.
4: Oui, oui, oui, oui. Et
2: là, je suis à fond. Hein. Je suis déjà les pieds en avant, prêt à partir, à doubler tout le monde. Moi, je suis contente parce que j'aime bien ce jeu. C'est vraiment marrant.
4: Un verre d'eau plein, c'est parti. C'est qualifié d'entrée. Là, c'est trop. Ah, petit verre plein, petit verre plein. Océane, tu es cette fois-ci éliminée.
2: Bon, bah, malheureusement, j'ai perdu. Hein. Bon, c'est pas grave. Non, franchement, j'ai bien aimé. C'était vraiment super.
3: Après cette première animation, nos mariés juges retournent se servir au buffet qui a été réapprovisionné.
2: Alors, apparemment, c'est la même chose.
0: C'est une blague.
5: C'est une blague, mais
2: il n'y a pas de plat.
5: Non, c'est une blague. Je vais perdre 1 kilo ce soir.
0: Non, mais.
5: La blague. Le même plat que tout à l'heure, que l'entrée. En fait, c'est tout en un. Donc là, je suis tellement déçue que j'ai même plus envie de manger.
0: Franchement, je suis déçue là.
5: Mais moi aussi, franchement.
2: Ouais, j'aurais bien voulu un peu de chaud parce que j'ai quand même encore un peu faim.
5: Je sais même pas quoi prendre. Prendre du pain, valeur sûre.
0: Ah oui.
5: Je me dis, mais je vais manger que ça ce soir. Mais je vais faire avec.
2: Bah, les filles, il y a trop rien à dire, hein, c'est la même chose.
0: Pas la peine de vous dire que je suis déçue. Hein. Moi, ben, on regoute. La tomate, t'es restée la tomate. Et toi?
2: Pareil. C'est toujours frais, c'est toujours bon, mais ça reste la même chose du coup, pas que l'entrée.
1: Mmh. Aïe, aïe, aïe. Essayez d'éviter un maximum de répéter la proposition des différentes variétés sur le buffet. Préférez envoyer les plats au fur et à mesure pour qu'il y ait de la nouveauté sur ce buffet. Vos invités apprécieront, croyez-moi.
4: Ah, évidemment, on invite Aurélia à venir ouvrir officiellement la piste de danse ouverture.
3: Pour leur ouverture de bal, Aurélia et Frédéric ont décidé de danser avec leurs parents respectifs.
1: Oh, ça c'est bien.
2: Ils commencent avec leurs proches.
0: Ouais.
2: C'est mignon de les faire participer.
5: La danse avec leurs parents, je trouve ça joli, ils sont dans leur bulle, c'est mignon.
1: Et oui, ça change un petit peu et ça revient à la tradition.
0: Super son, j'aimerais bien qu'ils dansent ensemble.
2: Ça va arriver, je pense.
0: Ouais.

0: Malgré qu'il n'y avait pas de chorégraphie, le slow était quand même très émouvant. Hein. Là, Aurélia, Frédéric, ils étaient collés l'un à l'autre. C'était pas la peine, il n'y avait plus personne autour. Ils étaient plus que tous les deux, là, pour le coup. Donc, c'était vraiment très mignon.
1: Simple, efficace, le slow, valeur sûre. Si on ne se sent pas à l'aise de faire une chorégraphie ou une valse ou de la salsa ou que sais-je encore, le slow convient très bien

Après ce slow romantique, c'est au tour des enfants des mariés, Floyd et Luna, de faire une surprise à leurs parents avec une petite chorégraphie.

0: Bon, c'est mignon, hein, les enfants, ils dansent d'ailleurs très bien. Mais par contre, pas à l'ouverture de bal, quoi. Ils auraient peut-être pu faire ça à un autre moment. C'est dommage, du coup, ça casse un peu le moment des mariés.
1: J'aurais tendance à dire oui, Océane, parce que l'ouverture de bal est un moment à part pour les mariés. Mais on nous annonce un amour festif en termes de thème. Alors, c'est une proposition différente de l'ouverture de bal que nous avons ici. Je valide.
2: Allez, on vient les entourer. Venez entourer pour accueillir le gâteau comme se doit les mariés. Alors, applaudis très, très, très fort. Allez, tourons.
3: Après cette animation des enfants, c'est le moment d'accueillir la pièce montée.
4: C'est pas musique pour une pièce montée quand même.
1: Pour la pièce montée.
5: On va la démonter.
6: Moi j'aime pas la chute.
7: Donc, grosse déception, mais des choux. Moi franchement, un mariage, non, pas de choux. J'adore pas, je suis désolée.
8: Moi j'aime bien les choux, mais j'aurais préféré une autre
1: forme. Elle a raison, Océane. Là, on est au taquet à fond, les manettes dans le côté traditionnel et pas festif.
3: C'est le moment pour nos mariés juges de déguster la pièce montée. Sauf pour Muriela, qui est allergique au lait. Alors, que vont-elles en penser ?
9: Allez, on goûte.
7: Il sent l'alcool, donc, c'est pas du tout à mon goût, hein, d'ailleurs, avec Océane, et on se dit, mais le pâtissier, il a envoyé l'alcool, hein, et le coquin.
9: Ouais, j'aime pas trop, par contre, les gâteaux avec de l'alcool.
1: Le dessert de mariage et surtout la pièce montée, c'est la note finale dont vos invités se souviendront. Et si le visuel est important, la saveur l'est d'autant plus. Alors, afin de satisfaire tout le monde, préférez des saveurs basiques comme la vanille ou le chocolat. Vous pourrez aussi proposer de l'originalité avec des parfums moins communs. Mais ce choix ne devra pas être l'unique proposition au risque de ne pas convenir au goût de vos convives.
9: Les choux sont un peu durs.
10: Chez moi,
9: ouais, c'est un peu dur.
10: C'est dommage là.
9: Ouais.
10: Entre l'entrée et le plat, j'imaginais un dessert quand même qui relève un peu le niveau là.
9: Ouais.
10: C'est, ça continue quoi, je suis un peu déçue. Dommage.
0: Le fait que ce soit des choux, pour moi c'est traditionnel. Donc pour le coup, ça relève un peu le buffet qu'on a eu avant. Mais bon, au niveau du goût, c'est pas ça, hein. C'est pas top.
1: On a un repas qui est très très loin de faire l'unanimité. Voyons voir si les mariés juges ont été sévères sur les notes.
7: Pour le repas d'Aurélia, je lui mets la note de 8 sur 20.
1: Aïe, aïe, aïe.
7: Parce que j'ai pas aimé le concept du buffet. Et je prends pas en compte aussi le gâteau parce que je fais des allergies.
4: Je lui mets la note de 8. Voilà, je n'ai rien mangé. Le plat chaud, je le cherche encore. Il n'est pas là. Les choux, c'était des choux à alcool. Donc, je n'ai pas du tout aimé.
0: Je lui ai attribué la note de 12 sur 20.
1: 12 ?
0: C'était frais, c'était bon, il y avait quand même du choix. Mais pour moi, c'était pas assez recherché. Et au niveau du dessert, les choux, il y a de l'alcool dedans. Donc, moi, l'alcool, non, j'aime pas.
1: Bon, Océane est très généreuse. Muriela et Nawel, un peu plus sévères. Mais je comprends. Leur déception, c'est justifié.
3: Pour son repas de mariage, Aurélia obtient la moyenne de 9,3 sur 20. Vendredi, vous découvrirez la note qu'Elodie, notre wedding planner, lui a attribuée. La soirée se poursuit sur le dance floor. Nos mariés juges vont-elles se laisser emporter par l'ambiance ?

moi j'adore danser quoi, je reste pas assise, moi je vais avec tout le monde et je danse quoi. Mais par contre c'est venu assez tard quand même, on a beaucoup attendu avant de danser, c'est un peu dommage. Ceux qui sont dans la vibe.

0: Il y a des musiques qui m'ont plu, mais je dansais parce qu'il ne fallait pas rester là comme ça, rien faire en fait. Donc j'essaie de m'amuser au maximum, mais bon, sans plus.
1: Muriela, tu as quand même profité, je t'ai vu bien danser, sourire, te déhancher. C'est exagéré quand même. J'ai bien peur que les notes ne soient pas très élevées, malheureusement. Voyons ça.
2: Pour l'ambiance d'Aurélia, je lui mets la note de 13 sur 20. J'ai aimé les animations, elle m'a fait participer, donc moi je me suis bien amusée. Au niveau de la danse, j'aurais préféré un peu plus de variété. Et surtout, au niveau de l'entrée de bal, juste un slow, c'est un peu dommage.
3: Pour l'ambiance d'Aurélia, je lui mets la note de 9. L'ouverture de bal, il n'y avait rien de pimpant. On a dansé très tardivement. Je ne me suis pas du tout amusée. J'ai dansé parce qu'il faut danser, mais je n'étais pas là.
0: Je lui mets la note de 8 sur 20. Pour l'animation, j'adhère pas trop. Pour moi, ce mariage, il manquait un peu d'ambiance. C'est arrivé à la fin, mais bon, donc c'est vrai que j'étais un peu déçue.
1: C'est ce que je craignais, mais je peux comprendre. On a un départ de soirée tardif, pas assez de variété, des jeux. Bon, c'est dommage, c'est dommage.
4: Pour l'ambiance de son mariage, Aurélia obtient la moyenne de 10 sur 20. Vendredi, toutes les notes d'Élodie seront révélées et vous découvrirez sa moyenne qui compte pour moitié dans sa note finale.
2: Félicitations à vous deux.
5: Merci beaucoup.
6: Merci, merci beaucoup d'être venu.
2: Mais de rien, c'était vraiment cool.
6: Merci.
7: Moi, si tu t'es amusé, c'est le principal.
2: Après avoir vu le mariage d'Aurélia, moi je reste très confiante pour le mien. Je suis sûre d'être à la hauteur.
0: Félicitations.
6: Merci beaucoup.
0: Merci beaucoup. J'ai beaucoup aimé ta robe, Aurélia.
2: Merci
0: beaucoup. Bonne fin de soirée. Merci, au revoir.
6: Salut.
0: Par rapport au mariage d'Aurélia, je suis sereine en fait. Je pense que mon mariage est quand même mieux.
3: Merci pour l'accueil que vous nous avez et que vous m'avez apporté.
6: Avec plaisir.
3: Voilà, merci beaucoup. Plein de bonheur.
6: Merci.
3: Pour mon mariage, je vais être sereine, mais tranquille. Au calme, comme on dit chez nous. Hein. Je crains vraiment rien.
7: Ce mariage était comme on le souhaitait.
6: Il y a de l'amour, il y a de la fête, il y a de la joie. Nous, on est comme ça.

0: On a eu le mariage de nos rêves.
1: Je pouvais pas rêver mieux.
0: Ouais.
2: Vendredi, les quatre jeunes mariés vont découvrir le meilleur de leur mariage.
3: Ce sable correspond un peu à l'intérieur de mon âme pour mélanger nos deux cœurs et n'en faire plus qu'un.
1: Je sais pas ce que tu m'as fait là, mais je peux tomber amoureuse. Peut-être, chérie.
2: Mais aussi le pire.
4: On n'est pas un mariage, même pas à la maison, je fais ça. Je comprends pas.
1: Encore une fois, on nous a pas respectés, quoi.
5: Et on voit la stratégie, quoi. Elle veut absolument gagner.
2: Vendredi, vous découvrirez également les notes attribuées par Élodie, notre experte des mariages. Des notes susceptibles de tout faire basculer.
6: On est directement dans l'atmosphère et ça fonctionne.
1: Merci Élodie.
7: Merci Élodie.
2: Mais surtout, nos mariés juges devront faire face au verdict final.
1: Tu as fait preuve de stratégie, mais elle assume pas.
5: Mais pas un anniversaire, mais quand même un mariage, quand même un minimum de respect à avoir.
2: Elles sont quatre, mais seule l'une d'entre elles remportera une incroyable lune de miel.
6: Je vous souhaite bonne chance à toutes.
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0: de pas faire le premier S aussi grand. C'est pour ça que t'as plus de cailloux.
1: Et à quoi ça nous servirait que j'ai fait un petit SOS? Faut être capable de le voir depuis très haut, non? C'est bien ça le but. Soit on le fait grand, soit on le fait pas.
0: Oui, mais là, maintenant, tout ce qu'on a, c'est SO et un petit truc derrière. On dirait la formule pour le dioxyde de soufre.
1: Parce que tu crois que le pilote qui verra mon signal va se dire
2: Eh, bah, y a des types en bas, ils ont besoin de dioxyde de soufre.
0: Et de quel pilote est-ce que tu parles? On voit pas d'avion que je sache.
1: Pourquoi tu m'en veux tellement, hein? Dis-moi. Est-ce que c'est parce que moi, j'ai déjà terminé mon SOS, alors que toi, tu peines à fabriquer ce truc et que ça va faire pratiquement 3 jours que t'es dessus?
0: J'aimerais bien te voir. Essayer de construire une radio au beau milieu de nulle part et à partir de pièces de motoneige.
1: Et ben, peut-être que je pourrais. Et peut-être que la prochaine fois, c'est moi qui nous ferai un thé de survie. Celui-là, il est imbuvable.
0: Ok, regarde ça.
1: Ok, des brindilles, t'as fait de l'eau chaude aromatisée au bois vert.
0: Ok. La radio avance, elle est pratiquement finie. J'ai juste besoin d'une toute petite pièce de métal pour relier les deux résistances. Elle doit être ronde et de quelques millimètres de large.
1: Mais y a qu'à prendre une pièce de ta montre. Viens, fais voir. Oh, d'accord, alors c'est comme ça.
0: C'est normal d'aller immerger mon téléphone au milieu des requins ou de couper mes précieuses lunettes de soleil en deux pour sauver le monde,
1: mais quand la survie de notre paire de fesses demande qu'on prenne une pièce d'un objet qui t'appartient personnellement, alors là, terminé.
0: Jack, si c'était juste ma montre, tu sais que je le ferai immédiatement, tu le sais très bien. Mais je suis presque sûr que mon père l'a laissée pour une raison, pour que je puisse la trouver et l'utiliser. Je sais pas comment pour retrouver sa piste.
1: Je n'en doute pas une minute, mais on n'a aucun espoir de retrouver ton père si on reste coincé ici.
0: Jack, passe-moi la lampe là, s'il te plaît. Passe-moi la lampe, s'il te plaît. Allez, je crois que j'ai trouvé quelque chose.
1: Une lampe pour monsieur.
0: Allez, regarde, tu vois? Ce rouage, juste là. Il est plus neuf que le reste de la montre. Je suis pas fou, hein? Il y a quelque chose d'écrit dessus. C'est peut-être un indice pour trouver mon père.
1: Oui, c'est simplement un petit bout de métal avec une série de numéros dessus, mais on pourra jamais le savoir si on meurt congelé ici. Dépêche-toi, Mac.
3: Je sens plus mes fesses. C'est vrai, je les sens plus du tout. Je sens plus rien.
0: Ok,

0: Mayday, ici Firebird 7. Demandons assistance d'urgence. Est-ce que vous nous recevez ? Mayday, ici Firebird 7. Demande d'assistance. Quelqu'un nous reçoit ?
1: Vous en avez mis du temps. Tenez-vous. Les hélicoptères vont bien vous chercher. Je vous mets en liaison avec eux.
2: Bien reçu, Phoenix. On est au-dessus de votre... C'est quoi ça ?
1: C'est Dalton qui a dû faire le signal de détresse.
0: Comment vous avez deviné ?

0: Ok. Et qu'est-ce qui te fait rire?
1: Oh, mes yeux! Pourquoi on m'a pas prévenu que j'allais voir les fesses de Jack?
0: C'est bon, on est dans une infirmerie, d'accord? Pas dans un cirque. Est-ce qu'un homme avec les fesses gelées peut avoir un petit peu d'intimité?
2: Calmez-vous, Dalton. On fait tous partie de la même famille ici.
3: Si on fait tous partie de la même famille, alors où se situe Jack?
4: C'est l'oncle Barjo.
5: Il y en a un dans toutes les familles.
0: Ça suffit. J'ai pas envie d'entendre ça. Je me barre. Fermez les yeux, je vais me tourner.
2: On se calme, cowboy. C'est pas une visite de courtoisie. On a du travail.
0: Va y avoir un briefing. Ici, là, maintenant, on peut pas organiser cette petite fête dans votre bureau.
2: Si, bien sûr qu'on pourrait. Mais ce serait moins drôle. Et puis, c'est pas comme si je l'avais jamais vu.
0: Je préférerais qu'on n'aborde pas le sujet.
2: Bien. Grâce à Cage et à son interrogatoire du 10 de pique, nous avons obtenu un véritable trésor de nouvelles informations, parmi lesquelles un lien avec le groupe terroriste insaisissable, la section rouge.
0: La section quoi ?
2: Jack.
0: J'ai du mal à vous entendre avec mon fessier exposé devant tout le monde.
6: Elle a dit la section... Oh, tais-toi et ouvre les oreilles, s'il te plaît. La section rouge, c'est un groupe radical d'Europe de l'Est qui est responsable de plus de 30 attentats majeurs depuis 10 ans.
3: Attendez, vous dites que ce sont des terroristes, mais ils volent des diamants.
2: Il semble qu'au cours des 6 dernières semaines, ils aient changé de tactique et organisé une douzaine de hold-up à travers l'Europe. On estime que ça leur a rapporté environ 75 millions de dollars.
5: Et j'imagine qu'ils vont pas utiliser cette somme pour prendre leur retraite sous les tropiques.
3: Malheureusement, non. Le 10 de pique dit qu'ils veulent utiliser l'argent des diamants pour financer prochainement un attentat.
2: Tous les détails concernant ce futur attentat restent actuellement un mystère. Toutefois, il y a une chose que nous savons, c'est que les diamants eux-mêmes sont entreposés dans un coffre de l'hôtel Casino Karabakh, en Azerbaïdjan.
6: Et si nous récupérons les diamants, ça va empêcher l'attentat ?
3: Vous voulez qu'on braque l'intérieur du coffre et qu'on vole les diamants avant que la section puisse s'en servir ?
5: Ok, cette mission paraît de plus en plus séduisante.
0: S'il y fait moins froid qu'en Sibérie, je dis que ce sont des vacances. Tout ce qui nous reste à faire, c'est de trouver une couverture plausible.
2: En fait, Jack, votre nouvelle couverture pour cette mission a déjà été trouvée. Mac, vous travaillerez sous le nom de Luke Harrington, un marchand d'armes avec de l'argent à mettre sur le tapis. Riley, vous serez Emma Castillo, la petite amie d'un baron de la drogue notoire, elle-même notoire, pour voyager avec une garde-robe extravagante. Ça vous permettra d'infiltrer tout le matériel nécessaire pour pirater leur système. Bowser, vous serez Chet Walker, un petit voyou blanchisseur d'argent désireux de dépenser ses gains. Cage, vous serez Francesca Moretti, héritière en titre d'une famille de la mafia sicilienne qui sera là avec la mission de faire disparaître quelqu'un. Et vous, Jack, vous serez Ernie Bung, un comptable véreux connu pour ses détournements des plus douteux.
0: Ernie Bung? Pourquoi je peux pas être Chet Walker? C'est la plus ridicule des couvertures. Faire de moi un comptable avec ce nom grotesque.
2: C'était soit ça, soit être un chef cuisinier qui sert illégalement du gibier braconné. Trouver de bonnes identités n'est pas chose facile, Dalton.
0: J'aurais préféré être un chef.
2: Une fois que vous serez dans le casino, tout ce que Riley aura à faire, c'est s'infiltrer dans le réseau pour pirater leur système. Un programme qui s'appelle Viper. Ça lui permettra d'entrer dans les caméras de sécurité et d'en savoir plus sur les rondes des gardes.
6: Si Riley peut y avoir accès, ça devrait être facile de distraire suffisamment longtemps la sécurité pour ouvrir le coffre, prendre les diamants et filer.
5: Ouais, dit comme ça, c'est hyper facile. Mais moi, c'est le début qui m'inquiète. Comment on donne l'accès au réseau à Riley? Partant du principe qu'il doit être protégé derrière une porte.

0: intimidante gardée par des hommes encore plus intimidants.
1: Ouais, bien sûr. Mais j'ai une idée pour contourner le problème.
2: Bonjour. Ah, c'est très embarrassant. Mon ami et moi, on a eu un léger manque de communication. Chacun de nous a cru que l'autre avait apporté les... Venez voir par vous-même, c'est mieux.
1: Salut. Vous savez crocheter une serrure ? Oh, wow, vous êtes très doué. Il va tellement vite, c'est fascinant, chérie.
2: Ah, c'est vrai? Tant mieux, mon amour. J'arrive dans une seconde.
3: Oh, oh, attendez. Ah,
4: ah. Ça va pas?
3: Ah, j'ai une crampe. Ah. Ah, attendez, attendez, attendez. Ah, voilà, c'est passé.
2: Ah. Oh. Wow, vous êtes rapide. Tenez, merci.
4: Merci.
2: Au revoir.
1: Merci encore.
5: Ok, Bowser, à toi.
6: Les enfants, vous voyez ce que je vois? Attention, Bowser, il y a un nouveau joueur dans la partie. Est-ce que quelqu'un sait qui est la fille avec les gardes, celle qui est devant la porte qu'on doit ouvrir?
2: Aucune idée. Jack, tu peux faire une photo?
6: Ouais, ouais. Je peux le faire.
7: Je peux vous aider, monsieur?
6: Non, je crois pas. Vous désirez?
2: Mac, Jack va avoir besoin d'aide.
8: Ça va, mademoiselle?
6: Bon, vous allez me laisser passer avant que je m'énerve.
2: Tu vas faire quoi avec ce taser, Mac?
1: Rendre quelqu'un riche.
9: Oui, encore un dernier coup. Avec un peu de chance, on sait jamais.
10: On a un gagnant.
8: Pardon, merci.
2: On y est. Bien joué, Bowser. Leur fameux système Vipère est sur le point de devenir notre système.
11: Super, et comme disait le philosophe, c'est chouette, c'est chouette, c'est chouette.
12: Ah oui, il a dit ça?
11: Bon. Ça l'empêche pas d'être philosophe, Bowser. Bon, ça c'est fait. On n'a plus qu'à attendre tranquillement, en buvant un verre ou deux, et en laissant la jeune fille faire son travail. Fais ton travail, jeune fille.
1: Ouais, mais je crois que tu oublies le passage où on doit contourner la sécurité, entrer dans la salle et ouvrir le coffre-fort.
2: Ouais, fais attention à ne pas nous porter malheur pour la suite.
11: Oh, c'est bon.
2: Oh, on a un problème. Je sais pas de quel système de sécurité il s'agit, mais c'est pas le Vipère. Tout a été remis à jour. Images thermiques, scanner biométrique. Et le pire, c'est que... le coffre a aussi été mis à jour. Tout notre plan s'écroule. Ok, alors on fait quoi? On abandonne?
1: Non. On improvise.
2: Les six parois sont en titane. Les serrures, le cadran, les boulons de verrouillage aussi en titane. Deux sets de loquets de sécurité, thermiques et électriques, tous les deux en titane. Et comme si ça ne suffisait pas, le tout est encastré dans...
13: Laissez-moi deviner. Bien sûr, dans du titane.
2: Non. Des plaques anti-balistiques en béton armé, plus résistants que le titane.
14: Donc ce coffre pourrait même résister à l'attaque d'un tank.
1: Il résisterait à une explosion nucléaire.
15: Sinon, t'as aussi de bonnes nouvelles?
2: Oui. Si par bonne, tu veux dire plus mauvaise. Tout le réseau du casino a aussi été remis à jour. Je peux accéder aux caméras, mais à rien d'autre sans déclencher une alarme. Oh, et le passe-partout ne fonctionne pas au sous-sol où se trouve le coffre. Alors maintenant, il nous faut un code à 9 chiffres qui change toutes les 30 secondes automatiquement. Et un moyen de déjouer le scanner d'Iris.
11: Je commence à croire qu'ouvrir ce coffre ne sera pas possible.
16: Eh bien, il va falloir réussir l'impossible. Parce qu'on vient d'intercepter une info disant qu'ils vont utiliser...
13: les diamants pour se procurer une arme de destruction massive.
14: Ok, je suis désolée, je ne veux pas interférer avec votre façon de faire, mais pourquoi on n'était pas au courant de ces mises à jour avant de s'embarquer dans cette aventure?
1: Bien, il semble que ça remonte juste à 2 semaines, quand le casino avait embauché un nouveau chef de sécurité.
11: Ah bah super, il faut identifier ce salaud, que j'aille le remercier personnellement.
2: C'est fait, Jack, tu l'as déjà identifié.
11: Moi?
2: J'ai lancé une reconnaissance faciale et elle est dans les données de Phoenix.
15: Vera Kazakova, ancienne officier du GRU et experte en interrogatoire. Avec pas mal de squelettes dans son placard, elle est passée dans le privé après plus de 10 ans en tant qu'espionne.
2: Et personne ne peut entrer dans le coffre sans elle. Elle reçoit les 9 chiffres du code de la porte du sous-sol par une application 2FA directement sur son téléphone. Et ensuite, elle doit scanner son iris.
1: Je crois savoir que...

0: Comment obtenir les codes de son téléphone?
1: Eh, mais c'est mon téléphone!
0: Peut-être bien.
1: Putain, sacré culot, tu me le piques sans même me le demander!
0: Tu t'en remettras.
2: Bon, voler les codes est un bon début. Quelqu'un connaît le moyen de voler son iris?
1: Moi, je sais. J'ai déjà vu ça dans un film où le héros arrache carrément l'œil du méchant et ensuite il le passe au scanner.
3: Non, je crois pas que c'était le héros. Et il est pas question qu'on commence à arracher des yeux.
1: Je plaisante, Buzzer.
3: Bon, donnez-moi juste une photo en gros plan de l'iris de Vera et je pourrais certainement tromper le scanner.
4: C'est difficile d'avoir un gros plan quand on est tenu à distance. Si on veut approcher Vera, va falloir se débarrasser de ses gorilles. Est-ce que quelqu'un a une idée?
0: Non, pas de prime abord, mais je parie que toi, t'as déjà un plan.
1: La seule chose qui nous reste à faire, c'est de décider lequel d'entre nous va faire cette photo. Bouge pas, Buzzer. Je tombe les filles depuis que j'ai 12 ans, d'accord?
4: Oh, vraiment?
1: Votre meilleur atout dans cette pièce, c'est Jack Dalton.
2: Est-ce qu'on va sérieusement engager le succès de cette mission sur Jack et ses talents de dragueur?
1: Absolument.
0: T'as trouvé le moyen de te débarrasser des deux gardes? Parce que si je suis obligé de déclencher un nouveau jackpot, Vera va commencer à avoir des soupçons.
4: En fait, ça m'arrangerait bien qu'elle ait des soupçons.

0: Qu'est-ce qu'il y a dans votre poche?
1: J'en sais rien du tout.
0: Pour l'emmener au sous-sol. Et je veux connaître la vérité.
2: Bon, écoute, Jack. N'oublie pas. Alors, ça roule? C'est pas vraiment sexy comme approche, en fait. Cette femme repère professionnellement les menteurs depuis plus de 10 ans. Oh, et le garde que Cage vient de piéger a été conduit au sous-sol dans une pièce sans caméra. Où tu seras probablement conduit aussi si jamais ça tourne mal, alors... Bonne chance.
1: Merci de m'avoir expliqué comment approcher une femme, Riley. Je tâcherai de m'en souvenir à l'avenir. Maintenant, détends-toi et regarde. Ça roule?
0: Ça roule?
1: Comment allez-vous? Vous avez l'air d'être une femme qui sait ce qu'elle veut.
0: C'est vrai. Mais je n'ai encore rien vu qui me fasse envie. Jusqu'ici.
1: Ah, c'est parce que vous n'avez pas dû voir l'homme qui était là-bas, à la table de Blackjack, un type très séduisant. Tout à fait votre genre.
0: Laissez-moi deviner, des lunettes, un costume de grand couturier et un charme qui me ferait défaillir.
1: Défaillir, c'est peut-être un peu beaucoup, mais il a un sourire ravageur.
3: Comment il s'en sort? Plutôt pas mal.
4: Ouais, ce sont les mêmes phrases qu'il a utilisées pour séduire ma mère.
5: Alors Jack, c'est le tonton Barjo qui transforme les réunions de famille en catastrophe?
3: C'est triste, mais c'est exact.
5: Mattie, c'est la mère. MacGyver et Bowser sont bien évidemment les frères.
3: Ouais.
5: Et Riley, c'est la sœur rebelle, la petite dernière.
4: Tu veux voir une rebelle? Continue comme ça.
3: Oui, voilà tous les membres de notre petite famille. Enfin, tout ça par toi.
6: C'est bon, Jack, t'y es presque. Encore un peu plus près. Il me faut un gros plan de son iris. Pour que ça fonctionne, elle doit te regarder droit dans les yeux.
1: Est-ce que vous avez faim? J'imagine que vous mangez de temps en temps. Parce que je sais pas, je me disais qu'on pourrait peut-être continuer cette conversation devant un dîner.
4: Je travaille, désolé.
1: Oui, c'est bien dommage parce que je vous aurais proposé quelque chose de sophistiqué.
0: Et qu'est-ce que vous appelez sophistiqué?
1: Oh, du gruyère dans mon burger au lieu du cheddar. Peut-être une sauce hors de prix en accompagnement.
4: Boum! Ça y est, on a son œil. Bowser?
6: Et 2 lentilles de contact sur mesure. 2. Tu vas avoir les yeux marrons, ça va te changer.
3: Au travail, Playboy. Mais il nous faut encore le code à 9 chiffres de son mobile. Et le simulateur que j'ai fabriqué avec ton téléphone a une portée réduite. Tu dois être tout près du sien.
1: Alors, vous savez, il y a un bon restaurant dans l'hôtel et le chef a 2 étoiles. Vous voulez pas qu'on aille prendre...
0: Jouez à ce que vous voulez dans mon casino. Mais ne misez pas plus que ce que vous pouvez perdre.
1: Mais plus je mise gros, plus ça me rapporte.
3: Non, Jack. Encore plus près.
1: Ce monsieur vous a photographié tout à l'heure avec son téléphone.
0: Mon employé vient de me dire que vous avez pris une photo de moi tout à l'heure.
1: J'aime pas trop les rapporteurs, mais oui. Je l'admets, j'ai pris une photo de la plus belle de toutes les femmes que j'ai jamais vue dans ma vie.
0: Il faudra vous en contenter.
1: Non.
5: Si elle part maintenant, on va perdre notre seule chance de lui voler son code PIN.
3: Jack, il faut que t'arrives à approcher ta main à 10 cm de son téléphone.
1: Ma carte, au cas où vous voudriez me revoir. Je ne dors jamais, alors... Vous pouvez m'appeler à toute heure.
4: Je clone son téléphone, et comme ça, j'ai l'algorithme pour les codes.
0: Je ne pense pas en avoir besoin. Monsieur...
1: Bung. Ernie Bung.
0: Bung.
1: C'est mon nom de famille. Bung. Ah. Incroyable, Mac. Je crois que je suis amoureuse. C'est le coup de foudre. Une fois qu'on en aura terminé avec cette mission, j'emmène cette femme au bout du monde et je lui fais une douzaine d'enfants.
7: Ça va? Pas trop pénible, les lentilles?
5: Beaucoup moins désagréable que certains déguisements que j'ai portés.
4: C'est bon, Cage. Je fais tourner en boucle les caméras de surveillance. La sécurité ne pourra pas te voir.
3: Quand tu auras franchi la porte, je te dirai comment ouvrir le coffre.
2: Ok. Voilà le code. T'as 30 secondes pour le taper.

0: Kate, sors de là tout de suite. Kate, tu m'entends?
1: Hey, entre Kate.
2: J'aime beaucoup votre robe. Pourquoi est-ce que vous vous promenez dans mes sous-sols?
3: Qui êtes-vous? Comment vous vous appelez? Vous voulez bien m'enlever ces menottes? Est-ce que vous savez comment s'appelle mon père?
2: À ce niveau, il n'y a pas de caméra. C'est totalement insonorisé et personne ne sait que vous êtes ici. Alors je crois que le nom de votre père n'a aucune importance. Je vous repose la question. Que faisiez-vous à vous promener dans mes sous-sols?
3: Je n'étais pas en train de me promener, madame. Je me suis perdue en cherchant les toilettes et je me suis retrouvée enfermée dans les sous-sols.
2: La zone dans laquelle nous vous avons trouvé, mademoiselle Moretti, est protégée par de multiples systèmes de sécurité très sophistiqués. Il est tout à fait impossible à quiconque d'y entrer par hasard.
3: Laissez-moi appeler mon père. Je suis sûre qu'il va dissiper ce malentendu. Je veux mon téléphone!
2: Vous mentez. Vous savez comment je le sais? La vérité se lit dans vos yeux. Le scanner d'Iris est relié au GPS de mon téléphone. En constatant que mon téléphone et mon œil n'étaient pas au même endroit, le système a su que vous n'étiez pas moi. Personne ne peut franchir seul ma sécurité. Alors une fois que vous m'aurez dit qui vous êtes, vous allez m'avouer pour qui vous travaillez.
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3: Je la trouve pas. Elle doit être au sous-sol.
12: Là où il n'y a pas de caméra?
13: Peut-être que Cage avait raison, on aurait mieux fait d'abandonner la mission.
12: Quoi? Non, mais dis pas ça, non, on va pas se croiser les bras ni se décourager, sinon on est fichu. On s'est sorti de situations bien pires que ça dans notre vie, je te fais confiance. Tu vas nous imaginer un super gadget pour ouvrir le coffre et on s'en servira pour libérer Cage ensuite.
14: On s'occupera de Cage plus tard.
15: Retrouvez les diamants avant que la section les échange.

0: Secret, il contourne la sécurité et il longe la salle du coffre.
1: La chance est peut-être en train de tourner. Le registre des réservations dit que la suite privée est vide.
0: Allons-y.
1: Je veux la liste de toutes les personnes qui sont arrivées 30 minutes avant et après elle. Je veux le nom de tous les gens avec qui elle a joué, à qui elle a parlé ou qu'elle a simplement regardé. Et retrouver l'homme qui m'a donné ça.
2: Le minage de la suite a été fait il y a 2 heures. Personne devrait vous déranger.
0: Ça va être un jeu d'enfant, Mac. Maintenant, on sait pourquoi la suite n'était pas prise. Il l'utilise pour faire une partie de poker.
3: Gunnar Snyder, roi du bœuf séché de Clom. Vous devez connaître mon nom. Surtout vous, mon pote. Vous avez une tête de carnivore, hein. Lui, là, c'est mon serviteur, Randy. Ses amis l'appellent Squeaky. Dis bonjour, Squeaky.
4: Salut.
1: Pourquoi Jack a changé de couverture?
4: Peut-être parce qu'un nom comme Ernie Bung leur paraît très bizarre.
1: Oui, mais le dénommé Gunnar Snyder n'existe pas encore. Phoenix doit lui créer sa nouvelle couverture et vite.
3: Je sens que ma bouche est un peu sèche, là, Squeaky. On pourrait peut-être l'arroser, non? Bon, alors, c'est combien, la cave?
5: La cave est à 500, monsieur.
3: Oh, la cave à 500? C'est assez léger pour un jeu super secret. On pourrait peut-être corser un peu la mise.
5: Je voulais dire 500 000.
3: Ah, c'est... Ah ouais, c'est beaucoup mieux. Bonne idée. Attendez, Randy, appelle-moi ma banque qu'elle m'envoie un peu de cash. Je sens qu'on va se marrer.
0: Oui, c'est Randy. J'ai bien peur que Monsieur Snyder ne refasse une partie de poker.
1: Allez, vite. J'ai besoin de cette identité dans la minute. Et elle doit être en béton. Et il me faut 500 000 dollars sur un compte en Suisse, maintenant. Jack, si vous survivez à ça, je vous promets de vous tuer.
3: Bien sûr, maintenant, on fait tout ce qui se vend sur le marché. On a le bœuf séché mariné, le bœuf teriyaki, le bœuf pimenté. Mais notre best-seller, et mon préféré à moi, c'est le bœuf à la mélasse et au bourbon citron. Je sais, ça a l'air bizarre, mais je vais demander à Squeaky de vous en envoyer un échantillon avec mon adresse pour vos cartes de remerciement. Vous voyez ce que je veux dire?
0: Exactement cette fameuse porte.
1: Elle devrait se situer au milieu du mur ouest.
0: Je suis pas vraiment dans une pièce où je peux sonder les murs un par un, soyez un peu plus précis.
4: On dirait que la porte est maintenue fermée par une espèce de loquet magnétique.
6: Ça peut t'aider, Mac?
0: Oui, ça m'aide. J'ai trouvé l'aimant. J'ai plus qu'à fabriquer une boussole.
3: Et ça, c'est quoi?
5: Fou le roi.
3: Ah. J'ai failli vous avoir. Non, en fait, là où ça devient vraiment intéressant, c'est quand on se lance dans les viandes nouvelle mode. Vous voyez ce que je veux dire? Je parle pas à bébé phoque, hein, ou des trucs comme ça. Et vous avez goûté l'autruche? L'autruche, le grand oiseau.
0: L'autruche séchée, ça vous change la vie, mon pote. Je peux avoir un martini dry? Très sec, pas au shaker.

0: est arrivé à 11h37 ce matin. Et voilà tous les gens qui sont entrés dans la demi-heure précédente et dans la suivante.
1: Cet homme, il est où maintenant?
0: La reconnaissance faciale le situe au niveau de la suite privée.
2: Oh, c'est pas vrai encore! Mais c'est un coup à quoi? 90 000? Kojak qui rafle toute la mise, bah il va pouvoir s'offrir une perruque. Parce que moi là, j'avance pas, je piétine, j'ai même l'impression de reculer. Je m'essouffle, je tire la langue. Tiens, ça me rappelle, vous savez quelle est la seule race de chien qui sait pas nager? Hein? Personne?
3: J'ai trouvé la porte, maintenant va falloir que je sorte.
2: Chihuahua, attaché à un bloc de béton.
4: Bonjour à tous. J'espère que la partie se passe bien.
5: Il y a un problème, mademoiselle Kazakova?
4: Oh non, pas du tout. J'aime bien monter et jouer un peu avec des gens de bonne compagnie. On s'amuse bien plus ici quand les choses sont calmes en bas. Je croyais que vous alliez dîner.
2: Ah, ouais, j'ai plusieurs formes d'appétit.
4: C'est vrai. Excusez-moi, j'ai oublié comment vous vous appelez, monsieur.
2: Ernie.
4: Ernie.
2: Mais mes amis, ils me surnomment Gunner.

Ça me ferait plaisir de les connaître. Je relance de 200 000.

0: mon tapis.
1: Pourquoi ne pas jouer pour une mise un peu plus amusante?
0: D'accord. Quoi, par exemple?
1: J'ai trouvé ceci. Ou plus exactement, je l'ai emprunté à votre ami. Et je ne pense pas que ce soit la seule de vos amis qui soit actuellement dans mon casino. En fait, je pense qu'un autre de vos amis est également avec nous maintenant, dans cette pièce.
2: Riley, je descends, mais ils ont pris Jack.
3: T'inquiète pas pour lui. Après tout, c'est Jack. Occupe-toi du coffre.
0: Voilà, j'y suis presque. Quand je serai devant, j'aurai probablement besoin de 30 minutes pour l'ouvrir.
3: Mac, tout va bien? Tu peux accéder au coffre?
0: Oui, je peux, seulement... J'ai plus besoin d'ouvrir, la section rouge est là. Ils sont les diamants.
4: C'est pas du tout ce que je vous ai demandé. J'ai dit que je voulais qu'on me donne une chambre plus grande avec un balcon et aussi un jacuzzi, si possible. Et je voudrais un peu plus d'intimité. Non mais sérieux quoi, ça va là? C'est bon. Ah, serrez pas comme ça.
5: Quoi, ils vous punissent pour avoir fait un selfie, vous aussi, la pom-pom girl?
6: Comment vous m'avez appelé? J'ai cherché les toilettes. Leur signalétique est vraiment nulle.
5: Leur quoi?
6: Ridicule. Leur signalétique...
1: Fermez-la. Vous allez identifier votre équipe, ou tout ça va devenir très déplaisant.
5: C'est déjà déplaisant.
6: L'équipe? Qu'est-ce
5: qui...
1: Taisez-vous! Alors, vous reconnaissez quelqu'un?
5: Coiffure style années 70? Non, je la connais pas. Mieux coiffée, là, mais non. Moi, j'aimerais bien. C'est pas lui qui a écrit la musique des Dents de la Mer?
1: Et lui?
5: Un blond maigrichon. Jamais vu de ma vie.
1: Cet homme était présent dans la suite avec le roi de la saucisse. Trouvez-le-moi.
4: C'est pas de la saucisse, ok? C'est du bœuf séché. C'est moi le roi du bœuf séché d'Oklahoma. Faut pas confondre.
0: C'est dingue!
5: Tu trouves pas?
6: Bœuf séché, t'es sérieux?
0: J'avais faim, il fallait que j'improvise. C'est le seul truc qui m'est venu, d'accord?
5: Je connais un moyen de sortir.
3: Mac, la section rouge est en train de partir. Quand ils auront quitté le casino, je marquerai leur véhicule et je les suivrai par satellite.
7: Non, je crois pas qu'ils partent.
8: Ah. Ils ne partent pas, ils montent vers les chambres.
7: Et ils ont pas de bagages? Riley, tu peux suivre l'ascenseur. Je te jure que j'ai rien touché.
6: Non, c'est pas toi. La sécurité a dû nous repérer dans le système du réseau et nous supprimer.

0: Riley, tu crois que c'est vraiment le moment de se mater un film?
1: J'ai plus accès au réseau des caméras, mais il y a d'autres moyens de voir ce qui se passe dans l'hôtel. Ok, t'es sûr que c'est un bon plan?
2: Cage, c'est pas la première fois que je fais ça, d'accord?
1: Quoi, être menotté dans le sous-sol d'un casino ou ce qu'on s'apprête à faire?
2: Les deux. Bon, je vais avoir besoin d'un peu d'espace, alors tu ferais peut-être mieux de t'installer un petit peu plus loin.
1: Ça va, là?
2: Ouais, ça va.
1: Cool.
3: Un coup de boule de Jack.
4: Et j'en veux un, moi aussi. Regarde si on a apporté assez pour tout le monde.
1: La clé des menottes.
4: Plus tard, viens.
5: T'appelles ça un flingue, toi?

0: Riley, je suis au 49. Ça veut dire que la section est au 50.
1: Il faut voir ce qui se passe là-haut. T'as toujours les caméras?
2: Non, mais j'ai un autre moyen de les voir. Laisse-moi scanner le 50e étage.
3: C'est l'heure de filer, les enfants. On s'en va. Allez.
4: Cool, mais on ne peut pas partir sans nos bagages. Les diamants et la section rouge sont au 50e étage.
2: Et ils grouillent de gardes armés jusqu'aux dents. Ça y est, je les vois, Mac. J'avais plus accès au réseau, mais j'ai réussi à m'infiltrer dans les caméras intégrées dans les télés de l'hôtel.
5: Ça fait un peu flipper.
2: Ouais.
3: Non, ça fait flipper. Ce qu'on voit là, c'est flippant.
6: Mac, la vente est en train de se faire. Et l'arme qu'ils vont échanger contre les diamants est dans l'hôtel.
2: Oui, c'est sûrement ça, là.
3: Bon, écoute, Mac, il y a au moins 7 types patibulaires qui veillent sur le butin. J'ai beau être un fan de la charge de la brigade légère, je crois pas que la porte d'entrée soit le choix idéal pour toi.
0: Je passe pas par la porte? Aucun problème, je vais passer par la fenêtre.
2: Ah bon?
3: Ah ouais, la fenêtre. Oui, fais comme ça.

0: on est en position, on est... prêt. Allez, vas-y, Spider-Mac.
1: Vous feriez mieux de vous boucher les oreilles.
0: Une arme nucléaire?
2: Oui.
0: Une mini-bombe. Oh. Une demi-mégatonne, ou à peu près.
3: Magnifique. Tu peux la désamorcer?
0: Il va me falloir au moins 2 heures.
2: Et tu n'as que 14 minutes et 37 secondes?
3: Ouais.
2: 36. 35.
0: Je vais improviser.
2: 34. 33. 32.
0: Improvisons.
4: Des coups de feu ont été tirés. Bouclez tout le bâtiment. Allez par là.
5: Éraser, bouclez tout le bâtiment.
6: Quoi que vous fassiez, je vous conseille de ne pas passer par le hall.
0: Réussi à descendre la bombe, on fera quoi? On l'emportera à l'extérieur? On peut pas l'emporter à l'extérieur. C'est peut-être qu'une petite valise, mais elle fera tout exploser sur un périmètre de 5 km.
2: Seulement 5.
6: On peut pas la désamorcer, ni la mettre à l'extérieur, ni la laisser ici. J'ai pas dû comprendre le plan.
2: Ouais, bah on est deux.
0: Allez. Marc, je t'en supplie, dis-moi, t'as un plan?
7: Oui, j'ai un plan.
0: Mais... je suis pas sûr que ça marche. Le voilà, mon plan.
6: T'as dit qu'il pouvait résister à une explosion.
0: Y a plus qu'à espérer qu'il peut aussi en contenir une.
2: Je crois aussi me rappeler que t'avais besoin d'au moins une demi-heure pour ouvrir le coffre.
0: Oui, bah on a 7 minutes et 49 secondes.
2: Ça va te suffire ou pas?
0: J'en suis au point où je me pose plus ce genre de questions.
2: Alors là, tu m'inquiètes.
0: Bingo.
2: Tu veux dire jackpot? On est dans un casino.
0: Chut. On est dans un casino? Branche-moi ça là-dedans. Jack, tu mets ces deux roulettes sur la tranche. Avec les pointes métalliques en face l'une de l'autre, à environ 2 cm d'écart.
2: Comme ça?
6: Et après?
0: Ensuite, oui, et la table de jeu, tu la mets entre les deux roues.
6: Mac, comment est-ce que ce truc va pouvoir nous faire entrer?
0: Eh bien, est-ce que t'as entendu parler de la force de Lorenz?
6: Non, qu'est-ce que c'est?
0: C'est extrêmement intéressant.
2: Pour qui?
0: Tu vois, les machines à sous vont amener le courant jusqu'aux roulettes qui vont... agir comme un condensateur géant et stocker l'énergie.
6: Vite, le temps presse, je te crois sur parole.
2: Ouais, moi aussi.
0: C'est bon, j'ai terminé. Allez, dégage de là, recule! T'as envie de mourir? Dégage!
2: Non, non.
0: Peut-être que c'est à l'envers.
2: Non, c'est bon.
6: Mac, est-ce que tu viens de...
0: percer un trou? Ouais.
2: Allez, allez, il reste moins d'une minute.
6: Jack,
2: on peut pas faire exploser tout ce fric, c'est idiot, on en prend un peu.
0: Jack,
2: j'emporte ça, c'est ma prime de risque. Dépêche-toi.
0: Maintenant, tu le rouvres et on récupère le pognon, allez, vas-y.
2: Mais peut-être mieux pas. Tout ce qui n'a pas été atomisé va rester radioactif pendant 10 000 ans, alors. 10 000 ans? T'es sûr? Alors non. Non, non.
0: Salut.
6: Ah, vous voilà, ça va? Compte tenu du fait qu'on était à 15 mètres d'une explosion nucléaire, plutôt bien.
0: Bon, ça y est. Les membres de la section ont été arrêtés et on vient de sauver plein de vies humaines.
3: C'est pas si mal, en fin de compte.
5: T'oublies tout le pognon, t'aurais très bien pu y rester.
3: Ouais, bah, en dehors de tout ça.
5: Ouais.
7: Donc, vous avez piraté mes caméras, attaqué mes gardes, et en plus, vous avez détruit mon coffre.
5: Mais vous avez trouvé l'amour.
3: À propos du coffre, surtout l'ouvrez pas ou bien envoyez des hommes en combinaison hazmat.
7: Tout ce que je veux, c'est vous enfermer dans une cellule et perdre la clé. Mais je ne vais pas le faire parce que vous avez sauvé mon casino et tous les clients.
8: Grazie.
7: Vous avez 10 minutes pour partir d'ici.
5: Ah bah, ça nous laisse à peu près 9 minutes et demie pour boire un verre ensemble.
7: Vous avez 10 minutes pour quitter le pays.
3: Je plaisantais pas pour le coffre. Les radiations pourraient vous faire une mauvaise publicité.
7: Partez, si vous ne sortez pas d'ici, je vous fais tirer dessus.
3: Ouais, je m'en vais, d'accord.
9: Luck be lady tonight.
10: Salut.
3: Content que t'aies pu venir.
10: Tu plaisantes. Regarder des gens essayer de me bluffer au poker, qu'est-ce qu'on peut rêver de mieux pour un vendredi soir?
3: Tu sais, j'ai réfléchi.
10: Mac, franchement, ça t'arrive de ne pas réfléchir?
3: À propos de ton rôle dans notre petite famille, je crois que j'ai trouvé.
10: Et alors?
3: Alors, tu es la mystérieuse jeune fille que tout le monde aime immédiatement, qui passe plus de temps à prendre ses repas chez nous que chez elle.
10: Tu veux dire que je suis la petite voisine?
5: Voilà, voilà, voilà, des beignets et des gaufriers. On a pour tout le monde droit sorti du four. Et qu'est-ce qui vous fait rire?
3: J'ai passé 2-3 coups de téléphone et trouvé de nouvelles photos d'identité pour ton dossier.
7: Ah oui?
5: Vous êtes sérieux? Vous êtes mort de rire devant des photos de moi bébé, c'est ça?
7: Ouais.
5: Cool, je croyais qu'on faisait un poker.
7: Oui, et on en fera un dès qu'on aura fini.
5: Où est-ce que t'as trouvé ça? Non, ne réponds pas, ça m'est égal, peu importe. Je voulais partager mes beignets avec tout le monde. Mais maintenant, je crois que je vais juste les partager avec... Mademoiselle Cage.
10: Pourquoi moi?
5: Pour m'avoir protégée.
11: Tu veux plutôt dire pour avoir sauvé tes petites fesses?
5: Tiens ça, toi tu vas voir, ça va pas se passer comme ça. Je vais te montrer ce qui arrive.

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2: Madame Rajoël Muriel, présidente de l'ASA Réunion, association organisatrice du Tour Auto, deux fois champion de la Réunion de rallye.
3: La sécurité cette année, c'est le plus important pour l'organisateur, aussi bien pour nous que pour les autorités, parce qu'il n'y a pas que l'organisateur. Et on a travaillé maintenant presque 8 mois sur la sécurité du Tour Auto. On a essayé sur Petit Île, ça a très bien fonctionné. Là, on a encore renforcé un peu plus. Ça nous demande beaucoup de moyens financiers, mais s'il n'y a pas ça, on ne peut plus relancer le rallye sur la Réunion. C'est ça qui est dommage, parce que les spectateurs ne comprennent pas trop non plus. Tout ce qui n'a pas de rubalis, c'est interdit. Seuls derrière les rubalis vertes sont autorisés. Et cette année, c'est le grand changement. On a mis beaucoup de zones publiques. Dans toutes les spéciales, il y en a 21, 22 zones publiques. Cette année, les caméras, c'est ce qu'on a mis dans les véhicules, tous les 10 véhicules. Et c'est l'objectif, c'est que le directeur de course ait tout de suite l'œil sur toute la spéciale en instant T.
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0: Au quartier de la Montagne, 8e kilomètre, les habitants retrouvent enfin une route digne de ce nom. Le chemin des Brises a été officiellement inauguré par la maire de Saint-Denis. Après plusieurs mois de travaux de rénovation, rendu nécessaire par les importants dégâts causés par le cyclone Garance.
1: C'est parfait, c'est bien, très bien, c'est très bien. Il fallait faire ça de toute façon. Comme ça, le prochain cyclone, on sera un peu protégé. L'accès était compliqué quand même. Il y avait bien plein de trous partout, les grilles cassées, des accotements cassés.
0: Un soulagement pour les habitants. Le passage du cyclone avait profondément dégradé la chaussée, rendant les déplacements difficiles et parfois dangereux.
2: C'était des travaux qui étaient très attendus parce que après le cyclone Garance, c'était un secteur très lourdement impacté, très lourdement endommagé. Garance a vraiment marqué le quartier de la Montagne. Tant sur ces infrastructures que dans nos souvenirs, nous, habitants du quartier.
0: Au total, 300 mètres de voirie ont été entièrement repris. Les réseaux d'eau potable, d'électricité et de télécommunications ont également été rénovés. Ces travaux, majoritairement financés par l'aide européenne à hauteur de 300 000 euros, ont été indispensables pour rétablir une circulation fluide, mais aussi améliorer durablement le cadre de vie des riverains.
3: On est ravis parce que tous ces chemins des quartiers un peu retirés de la ville, c'est autant de connexions que nous faisons aussi pour les gens, pour aller à l'école, pour aller au travail, pour aller à leurs activités. Et donc pour ce chemin, c'est un énième chemin qui fait l'objet de cette inauguration. Il en reste encore à faire, bien sûr.
0: Au-delà de cette rénovation, la ville poursuit son programme global et d'envergure pour remettre en état les voiries du territoire de Saint-Denis et a tenu compte en priorité des dégâts subis par les derniers cyclones.

Faire de Saint-Denis une ville fleurie, une ville jardin, c'est l'une des ambitions affichées par la maire Erika Barège pour ce nouveau mandat. Un objectif qui s'inscrit dans la continuité des actions engagées au cours des 6 dernières années. Pour lancer cette nouvelle dynamique, la maire a convié les élus ainsi que les services municipaux en charge de l'aménagement.

0: du territoire à une visite de plusieurs réalisations emblématiques menées dans différents quartiers de la ville.
1: Et on vient s'inspirer en début de mandat de ce qu'il se fait le mieux au cours du dernier mandat pour impulser une nouvelle dynamique sur les 6 prochaines années pour qu'au bout de quelques temps, 2, 3, 4 ans, dans tous les quartiers, on puisse avoir cette explosion de jardins fleuris, de jardins nourriciers, parce que nous allons être cette ville-là.
0: Première étape, le parc arboré du boulevard Sud à hauteur de la source. Ici, différentes essences et arbres fruitiers offrent un véritable îlot de verdure et de quiétude à proximité immédiate de la voirie. La visite se poursuit à la mairie annexe du Moufia. Son jardin remarquable par la diversité de ses plantes et de ses fleurs constitue un exemple d'aménagement paysager au service du cadre de vie, autant pour les administrés que pour les agents municipaux. Direction ensuite le quartier des Camélias où les élus découvrent les jardins nourriciers partagés. La municipalité souhaite multiplier ce type d'espace en pied d'immeuble afin de favoriser le bien-être des habitants tout en leur permettant de cultiver leurs propres fruits et légumes. Une démarche déjà concrétisée dans d'autres secteurs comme à Marcadet avec son potager partagé ou encore à la ruelle pavée où les habitants se sont mobilisés pour transformer leur résidence en un lieu de vie verdoyant inspiré du jardin créole et de l'habitation longtemps.
1: Donc c'est une dynamique de transformation de la ville et au lieu de réinventer tout, on vient voir ce qui a marché et ce que nous avons déjà réalisé.
0: Cette visite de terrain a permis à la maire et aux élus d'identifier les initiatives les plus réussies mais aussi les pistes d'amélioration. Après ce tour d'horizon, on place désormais à la réflexion. Objectif, faire émerger de nouveaux projets concrets afin de poursuivre l'embellissement de Saint-Denis tout en luttant contre le réchauffement climatique.
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5: Bonsoir à tous et ravi de vous retrouver pour votre météo. Regardons notre animation satellite. Pour ce soir, un peu d'humidité sur une partie sud de la Réunion avec de légères précipitations. Ailleurs, on parle plutôt d'un ciel dégagé dans l'ensemble. Ça va s'améliorer au fil des heures. Ensuite, le ciel sera dégagé pratiquement partout. En ce qui concerne le vent, ça souffle toujours sur l'est, également sur l'ouest.

0: Maintenant, le temps pour demain matin, on retrouve un petit peu d'humidité, vous le voyez, sur le sud de l'île et de très belles éclaircies ailleurs, mais très vite ces éclaircies s'effaceront pour laisser quand même un ciel très ensoleillé dès le matin. Et puis pour l'après-midi, un peu plus de nuages au programme, surtout sur l'intérieur, mais ça ne donne pas de grosses précipitations. On a droit quand même à quelques éclaircies en fonction des secteurs. Regardons maintenant le vent, 50-60 km/h à l'est également sur l'ouest de l'île. Quant à la mer, elle sera agitée en tout secteur. Pour les températures minimales, 20 degrés au port, 8 à Petite France, entre 6 et 10 pour les cercles. On terminera avec Saint-André avec 17 degrés pour les maximales. 16 degrés à Petite France, 20 au Colimaçon, 16 pour les plaines. On terminera avec Grand Coude avec 17 degrés. Demain, nous serons le jeudi 23 juillet. Des bisous d'avance à vous, les Brigitte. Le soleil s'élèvera à 6h52 et nous quittera à 17h57. On se retrouve juste après le journal de Julien Andy. À tout à l'heure.
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0: entre deux colocataires. La victime a reçu une dizaine de coups de couteau cet après-midi. L'autre individu a été interpellé. Il avait déjà été condamné pour meurtre dans l'Hexagone. Opération de sécurité routière à Saint-Pierre. C'est les policiers déployés en nombre pour contrôler les conducteurs qui font notamment usage de leur téléphone au volant. Depuis le 1er juin, 14 permis ont été suspendus sur notre île à cause de cette infraction. Près de 600 enquêtes à La Réunion réexaminées par la justice. Elles concernent des infractions sexuelles sur des mineurs. Cette vaste revue des plaintes avait été ordonnée par le garde des Sceaux après les défaillances mises en lumière par l'affaire Liana dans l'Hexagone. Pratiquer du sport, s'exercer à la peinture ou jouer d'un instrument de musique, les Marmailles de Saint-Denis profitent des vacances éducatives en pied d'immeuble, 6e édition mise en place par la mairie. Près de 500 enfants sont déjà inscrits. L'altercation s'est produite tout à l'heure, peu avant midi, entre deux hommes dans le quartier de Saint-François à Saint-Denis. La bagarre a eu lieu dans une maison, chemin des Brumes, entre deux colocataires de 52 et 60 ans. Les deux individus sont blessés, l'un est dans un état critique, il a reçu une dizaine de coups de couteau. L'agresseur présumé a été interpellé par la police. Le point avec Morane Sacleux.
1: C'est ici, vers 11h45, qu'une violente altercation éclate entre deux colocataires. La dispute serait liée à une dette d'argent. Malgré la tentative d'un autre occupant d'alerter un tuteur pour apaiser les tensions, alors que le ton continue de monter, l'un des deux hommes finit par sortir un couteau et poignarder son colocataire.
2: La victime a reçu une dizaine de coups de couteau au niveau de la tête, de l'abdomen, du dos. Nos collègues de là-bas ont rapidement interpellé l'auteur du coup de couteau. Il est placé en garde à vue, on ne saura plus de la journée. Sur ses motivations. Alors, il semblerait que l'auteur soit en rupture de soins psychiatriques, mais ça on ne saura plus lors des différentes auditions qui auront lieu.
1: L'agresseur présumé, âgé de 52 ans, est déjà connu des services de police pour des faits de violence et un homicide volontaire commis en Hexagone en 2005. Blessé au cours de l'altercation, il a été interpellé avant d'être pris en charge au CHU Nord. Grièvement blessée, la victime a quant à elle été transportée au CHU. Son pronostic vital est engagé.
0: Un corps retrouvé au large de la pointe aux Selles en début d'après-midi. L'opération d'élitreuillage a été réalisée par les gendarmes. La RN1A a dû être fermée le temps de l'intervention. L'identité de la victime n'est pas encore connue à ce stade. Un nouveau trafic de stupéfiants démantelé à Saint-Pierre. 7 personnes ont été interpellées avec l'appui du RAID et une brigade cynophile. L'opération a eu lieu dans le quartier de la Ravine Blanche. La police nationale indique sur ses réseaux que les perquisitions ont permis de retrouver des produits stupéfiants, une arme de poing et de l'argent en liquide. Si vous circuliez justement vers 17h du côté de la Ravine Blanche, vous avez sûrement remarqué cette opération de sécurité routière, les policiers déployés en nombre pour contrôler les conducteurs. L'occasion aussi pour les autorités de dresser un premier bilan depuis la mise en place de la suspension du permis de conduire en cas d'utilisation du téléphone au volant. Depuis le 1er juin, 14 permis ont été suspendus donc sur notre île à cause de cette infraction. Farouk Moulan a suivi pour nous l'opération.
3: C'est plus d'une cinquantaine de véhicules qui ont été contrôlés ici à Saint-Pierre, dans le quartier de la Ravine Blanche. C'est une importante opération menée par une vingtaine de policiers de la division territoriale de la sécurité routière.
4: Ici, c'est vraiment parce qu'après-midi, on est plus en sécurité. Après-midi, pour les jeunes aussi, surtout là en vacances, là. Et voilà, ils sécurisent en fait.
5: Oui, très confiant. On roule pas en moto avec de l'alcool et des stupéfiants. Hein. Vu le nombre d'accidents qu'il y a eu déjà rien que cette année et l'année dernière, oui, bien sûr.
6: Donc nous avons une équipe prête à partir en cas de refus d'obtempérer. Ensuite, un dispositif qu'on appelle les régulateurs qui font entrer les véhicules sur la zone d'interception. Et avec une sortie pour pouvoir évacuer les personnes qui n'ont rien à se reprocher.
3: Cette opération, elle s'inscrit dans le cadre de la lutte contre les stupéfiants, l'une des principales causes des accidents mortels à La Réunion. Les autorités en ont également profité pour rappeler les dangers liés au téléphone au volant.
7: Il est important de dire, vous savez que le préfet a lancé la grande cause régionale, grande cause départementale. Lorsqu'on conduit sous l'emprise de stupéfiants, non seulement on a 20% de... On a des risques très élevés, beaucoup plus de risques de décéder sur la route, mais aussi on peut se faire suspendre son permis de conduire. Voilà. Et puis enfin, vous savez que depuis le 1er juin, on peut se faire suspendre son permis de conduire si on conduit avec un téléphone au volant. Et donc depuis le 1er juin, on a déjà suspendu 14 permis de conduire. On a plusieurs dizaines de dossiers qui sont en cours d'instruction.
3: Cette opération est aussi l'occasion de rappeler le triste bilan de cette année. 17 personnes ont perdu la vie sur les routes réunionnaises.
0: Et concernant le bilan de l'opération, une cinquantaine de véhicules ont été contrôlés, 20 contraventions dressées, aucune interpellation. Tous relaxés, la justice a rendu sa décision dans l'affaire de harcèlement moral présumé à la mairie de Saint-Paul. L'ancienne directrice générale des services, Valérie Picard, le deuxième adjoint, Sébastien Guyon, et Mustapha Omarji, le directeur de cabinet du maire, ont tous été mis hors de cause. Une ancienne cadre de la mairie assurait avoir été mise à l'écart après des humiliations à répétition. Lors du procès, le parquet avait requis entre 3 et 6 mois de prison avec sursis à l'encontre des prévenus. Le tribunal n'a finalement prononcé aucune condamnation. Au chapitre politico-judiciaire toujours, la bataille continue entre Joël Bédier et son opposant Laurent Virapoulé. Ce matin, lors d'une conférence de presse où il a confirmé la validation de ses comptes de campagne des dernières élections municipales, Joël Bédier a aussi assuré qu'il portait plainte au pénal pour achat de voix contre Laurent Virapoulé. Ce dernier se dit serein. On écoute les réactions au micro de Julie Lerman.
8: Mon compte a été validé parce que mes opposants ont sollicité, ont interpellé, je crois, à 5 reprises la commission des comptes de campagne pour faire invalider mon compte de campagne dans l'espoir que l'invalidation soit suivie d'une inéligibilité. J'ai par contre une plainte au pénal parce que j'ai beaucoup d'éléments avec des témoignages devant l'huissier. Et on verra à ce moment-là, ce sera la justice qui dira, le juge dira si oui ou non il y a faute ou pas.
9: Joël Bédier, il aime beaucoup dire qu'il porte plainte au pénal. Il a porté plainte au pénal, soi-disant, parce que j'avais distribué des croissants. Qu'il se dépêche de porter plainte parce que le délai de prescription arrive. Mais voyez, tout ça n'est pas très sérieux. On ne doit pas instrumentaliser la justice. On saisit le pénal quand il y a lieu de le faire et on arrête les incantations. Moi, on avait dit, vous avez donné des vélos à Fayard, vous avez acheté les consciences, vous avez dépassé votre compte de campagne, la commission s'est prononcée. J'attends avec grande sérénité la plainte de M. Bédier, comme j'attends aussi celle pour les croissants et celle pour les livres.
0: C'est une affaire qui avait fait beaucoup de bruit en février dernier. Un chauffeur de bus accusé d'attouchement sexuel présumé sur 2 élèves du lycée Patu de Rosemont à Saint-Benoît. On apprend aujourd'hui que le mis en cause a été placé en garde à vue lundi, puis déféré ce mercredi au tribunal judiciaire de Saint-Denis. Information de nos confrères du quotidien. Le chauffeur a été placé sous contrôle judiciaire et sera jugé ultérieurement dans le cadre d'une comparution à délai différé. 598 enquêtes à La Réunion sur des violences sexuelles sur mineurs réexaminées par la justice, chiffre dévoilé cet après-midi par la procureure générale Fabienne Atsori. Cette vaste revue des plaintes avait été ordonnée par le garde des Sceaux Gérald Darmanin. Après les défaillances mises en lumière par l'affaire Liana dans l'Hexagone, la justice réunionnaise espère obtenir des moyens supplémentaires à l'avenir afin d'éviter de nouveaux dysfonctionnements. Julie Lerman.
1: L'affaire Liana marque un tournant. Sur les 1392 plaintes réexaminées chez nous, 598 procédures sont finalement retenues par les deux parquets de Lille. État des lieux, après une réunion avec le garde des Sceaux, la procureure générale annonce qu'elle va demander des renforts et de nouveaux moyens informatiques.
10: J'ai décidé du coup de porter une demande RH, c'est-à-dire une demande de création de poste, qui tendrait à la création de 3 postes d'attachés de justice, création de postes de greffier et incontestablement une création de postes de magistrat dans chacun des parquets. Ce qui m'est apparu être une absolue nécessité, c'est la création d'un groupe de travail, sachant que ce groupe de travail aura pour objet d'harmoniser les pratiques, des 3 tribunaux, des 3 parquets, des tribunaux judiciaires de la Cour, aura aussi pour objet d'harmoniser la priorisation qui peut être faite des signalements.
1: Parmi les pistes d'amélioration, le renforcement de la salle Mélanie, dédiée à l'audition des mineurs victimes. Autre évolution, les délais de traitement des affaires de viol et d'agression sexuelle sur mineurs. Avant l'affaire Liana, ils atteignaient en moyenne 7 mois et demi. Ils sont aujourd'hui descendus à 6 mois. Une première avancée saluée par les associations d'aide aux victimes.
11: Oui, il y a des efforts. Oui, on est en train de pousser à ce que la société change et qu'on place le curseur au niveau des victimes, et c'est ça qui est important. Un mois d'attente, c'est un mois où un enfant peut rester dans une situation critique, ou une situation voire même de danger. Et il y a une prise de conscience à tous les étages, il y a une prise de conscience aussi qu'on doit bosser différemment.
1: À Saint-Pierre, un bureau de liaison pourrait également voir le jour. Réuni tous les 3 mois, il aura pour mission d'identifier les procédures les plus sensibles et les plus urgentes.
0: Fini la fête pour le rooftop, le balcon et le nomade. En pleine période de vacances, la préfecture a ordonné la fermeture administrative de ces 3 établissements de nuit saint-gillois. Selon les services de l'État, les contrôles ont notamment mis en évidence des défaillances pour la sécurité des usagers. Les 3 bars-restaurants resteront fermés jusqu'à la réalisation des travaux nécessaires. Farouk Moulan.
3: Un escalier jugé trop étroit, un système d'alarme et une isolation non conforme. Ce sont des raisons qui ont conduit à la fermeture administrative de ces bars-restaurants, des manquements aux règles de sécurité.
12: Oui, il est important pour moi parce que déjà, il protège à nous, il évite tous les accidents et il permet à nous de vivre dans la tranquillité en fait.
13: Dur, après, tu as des règles qui sont mises en place, il faut essayer d'être mis en conformité dès le début, et si tu es en conformité dès le début, normalement il n'y a pas de souci, mais forcément c'est de l'argent, et qui dit argent, c'est toujours un problème.
3: Pour les professionnels, le coût est rude et intervient durant les vacances scolaires, période importante de leur activité.
14: Répondre à tous les critères, c'est difficile, surtout qu'il y a toujours des nouvelles normes qui arrivent, et ces nouvelles normes, des fois, n'ont pas de faisabilité physique pour être mises en place. On va parler d'escaliers avec des murs porteurs sur lesquels on ne peut pas faire de travaux, on n'aura pas les autorisations, donc que faire? Très difficile, très très difficile, et essayer de faire attention lors de la création des établissements à la possibilité de se mettre aux normes ou pas.
3: La préfecture indique que ces fermetures font suite à de nombreuses mises en garde.
15: Ces 3 établissements hybrides présentent des non-conformités majeures et multiples en matière de sécurité des personnes. Ayant conduit à un avis défavorable de par la commission de sécurité des établissements recevant du public. Ces 3 établissements recevant du public ne pourront rouvrir qu'après travaux et la levée de l'avis défavorable par la commission de sécurité d'arrondissement.
3: En attendant de réaliser les travaux nécessaires, les 3 établissements restent fermés administrativement.
0: Nous vous parlions hier de cette famille de Sainte-Marie en colère. Elle dénonçait des conditions de vie indignes dans son appartement, résidence Les Salanganes, quartier de la Réserve. À la suite du reportage, la SIDR précise que le logement est concerné par un dégât des eaux. Le rapport technique récemment reçu a permis d'identifier l'origine des infiltrations, un défaut d'étanchéité d'un joint de baignoire ayant infecté 3 logements ainsi qu'une partie du parking. Les travaux de remise en état sont engagés. La SIDR assure que chaque réclamation fera l'objet d'une instruction et les suites données seront communiquées aux résidents concernés. À peine la campagne commencée, l'usine de Bois-Rouge déjà bloquée. Un groupe de planteurs a décidé de passer à l'action ce matin. Ils veulent avoir plus de visibilité sur leur trésorerie et demandent des comptes à Tereos. Les syndicats paraissent divisés. La FDSEA dénonce une prise d'otage des planteurs et appelle au calme. Sur place, Morane Sacle.
1: Devant l'usine, les planteurs qui souhaitent livrer leurs cannes sont recalés. Des pierres ont été disposées pour empêcher la circulation des engins agricoles à l'initiative du mouvement de protestation. Plusieurs dizaines d'adhérents de l'UPNA dénoncent un prix de la tonne de canne qu'ils jugent trop faible et insuffisamment transparent.
16: Là, les 2 voyages que l'on envoyait, nous doit déjà rembourser l'usine dessus. Il n'est pas normal. Ce que nous aimerions, c'est que nous ayons un prix plancher.
17: Ils prélèvent 3 kg d'un chargement de 10 tonnes minimum. On ne peut pas analyser un voyage de 10 tonnes avec 3 kg. Il n'est pas homogène. Le calcul n'est pas bon.
18: Quand on a fini, l'usine achète nos cannes et en fin d'année, quand elle peut payer à nous, c'est nous qui doisotons. Tereos nous verse une avance de 30 euros et aujourd'hui, on livre des cannes en dessous de 30 euros. Donc en fin d'année, on doit l'usine. On ne peut pas continuer à devoir l'usine in vitam et in amo.
1: Pour Jean-Michel Moutama, président de la Confédération Générale des Planteurs et Éleveurs de La Réunion, la campagne a démarré trop tôt. Il a tenu à être présent aux côtés des agriculteurs mobilisés.
19: Je suis venu voir un peu sur un soutien à l'UPNA parce qu'on a commencé trop tôt. Et qui plus est, problème de richesse. Et puis l'autre souci, c'est qu'on n'a pas de visibilité encore sur les dettes de 2025. Là, on dit aux planteurs de partir à l'aveugle. C'est pas possible. On peut pas travailler dans ces conditions-là.
1: À l'initiative du syndicat Uni pour nos agriculteurs, le mouvement réunit des planteurs venus demander des réponses et des solutions à Tereos.
20: On a une réunion cet après-midi avec les industriels. On veut savoir quoi les planteurs doivent rembourser déjà les industriels essayer de trouver des solutions, je ne sais pas si c'est avec l'État, si c'est avec les industriels, de nous garantir de livrer une canne cette année, mais pas être redevable usine.
1: De son côté, la FDSEA dénonce une action qu'elle juge isolée et incohérente. La fédération revient également sur une altercation survenue ce matin entre deux planteurs.
2: La FDSEA déplore et condamne fermement les faits de violence ce matin à l'encontre d'un de leurs adhérents. Utiliser la force d'un planteur contre un autre planteur est inacceptable.
1: En attendant des réponses, l'UPNA menace de poursuivre la mobilisation avec une deuxième journée de blocage à l'usine du Gol.
0: Et après la réunion de cet après-midi, l'UPNA que nous venons de contacter nous indique que le blocage sera finalement levé donc pour demain matin du côté de l'usine de Bois-Rouge. La rémunération des planteurs sera justement au cœur de la mission d'expertise sur la filière canne obtenue par la Chambre d'agriculture de La Réunion. Elle a été validée par le ministère de l'Agriculture, selon le président Olivier Fontaine. Elle doit démarrer dès le mois de septembre. Cette expertise doit notamment examiner les conditions de fixation du prix de la canne, les méthodes d'échantillonnage, la répartition des richesses et l'utilisation des fonds publics pour la filière. Ça y est, les réseaux sociaux sont interdits en France aux moins de 15 ans. Le Parlement a adopté le texte hier soir. Il doit entrer en vigueur le 1er septembre prochain pour les nouveaux comptes et le 1er janvier 2027 pour ceux déjà existants. Emmanuel Macron a salué une avancée majeure, estimant que la France ouvre la voie. Les réactions et les explications avec Marianne Bultel.
21: TikTok, Instagram, Snapchat ou encore Facebook, ces plateformes occupent une place importante dans le quotidien des adolescents. Pour limiter les risques à leur utilisation, le Parlement a adopté une loi qui interdira, à partir du 1er septembre 2026, la création de comptes sur les réseaux sociaux aux moins de 15 ans.
22: Bah, je trouve que c'est plutôt correct parce que moi-même, j'ai une éducation où je n'ai pas eu le droit au réseau jusqu'à l'âge de 15 ans. Et même si je sais que quand j'étais petite, ça me frustrait, mais à l'âge de 15 ans, on comprend mieux pourquoi c'est utile, enfin, ce contrôle qu'il y a.
23: Je trouve que c'est bien parce que ben, ça permet que les jeunes soient protégés. Parce que sur les réseaux sociaux, c'est dangereux, je trouve.
24: Je pense que oui, c'est une bonne idée parce qu'on peut avoir de mauvaises fréquentations sur les réseaux sociaux et qu'on ne voit pas forcément le visage des personnes auxquelles on parle et que ça peut être dangereux.
21: Le texte prévoit également d'étendre au lycée l'interdiction du téléphone portable, déjà en vigueur dans les collèges.
25: Au lycée, on a 16, 17, 18 ans, donc à cet âge-là, je trouve que c'est un peu nous infantiliser de nous interdire le téléphone.
21: Concernant les votes des députés, ils se sont révélés particulièrement partagés. Seul Frédéric Maillot a voté en faveur du texte. Émeline Kerbidi, Jean-Hugues Ratenon et Perceval Gaillard s'y sont opposés. Karine Lebon et Philippe Naillet se sont abstenus, tandis que Joseph Rivière n'a pas pris part au vote.
26: C'est une loi qui est inutile et qui va être quasiment impossible d'appliquer. On a déjà le retour d'expérience de l'Australie où en fait l'Australie a déjà fait mis en place cette loi et ça ne fonctionne pas. Les jeunes utilisent des VPN ou utilisent d'autres comptes. Le fond de ce texte, il n'est pas là pour protéger les mineurs des réseaux sociaux, il est uniquement là pour pouvoir faire de la communication. Et le risque quand on fait ce type de loi, c'est qu'on rende la loi totalement impuissante.
21: Reste désormais à définir un système de vérification de l'âge suffisamment fiable pour être appliqué par les plateformes.
0: Au lieu de scroller sur les réseaux sociaux, les marmailles de Saint-Denis peuvent profiter des vacances éducatives en pied d'immeuble. Il s'agit d'un dispositif en place depuis 2020, présenté cet après-midi par la mairie. 468 enfants déjà inscrits peuvent profiter de plusieurs activités jusqu'à la rentrée pour un coût dérisoire. Marianne Bultel.
21: Des dessins, des jeux, des ateliers sportifs ou encore des activités ludiques, les enfants prennent part aux vacances éducatives en pied d'immeuble, un dispositif de proximité pour occuper les enfants pendant les congés scolaires.
27: J'apprends les maths, le français, l'anglais, mais j'aime pas trop la science.
28: J'essaye de faire à peu près entre 30 et 45 minutes de cahier par jour et ensuite des jeux éducatifs.
29: Et là, il te faut quoi comme carte pour que ça fasse 15 ?
30: Un 3.
29: J'aime bien leur poser des petites questions sur la santé pour savoir ce qu'ils savent, ce qu'ils ne savent pas et leur apporter des réponses s'ils ont quelques questions sur le fonctionnement du corps ou les maladies. Et pour ce qui est des maths, je les exerce au calcul mental.
31: Celui-ci, c'est marron. Ah, là, il y a des... Celui-ci, c'est marron.
4: un village créole. Voilà, un village créole.
5: Exactement.
27: J'aime bien peindre, ben, comme on fait, et j'aime bien faire toutes les activités qu'on fait.
6: L'EVPI, c'est un dispositif qui existe deux fois par an, donc pendant les grandes vacances. On a en janvier 2 semaines et en juillet-août 3 semaines.
1: Cette année, 468 enfants sont inscrits dans l'EVPI, répartis au sein de 25 associations, de la montagne à Demangeau jusqu'à Saint-Bernard.
7: Nous voyons vraiment des enfants qui aujourd'hui s'éveillent à des pratiques qui n'étaient pas forcément des pratiques qui étaient les leurs de façon un peu naturelle, des enfants qui sont beaucoup plus sensibles à des activités, que ce soit sportives ou culturelles.
1: Depuis 2020, les VIP sont devenus un rendez-vous attendu des vacances pour les jeunes dionysiens.
0: Dans l'Hexagone, l'actualité toujours marquée par ces incendies à répétition. Le feu est toujours actif dans le Var. Plus de 2500 hectares ont brûlé la nuit dernière. Près de 500 personnes ont dû être évacuées. Les dégâts matériels sont impressionnants. Sous le choc, des sinistrés découvrent l'étendue du sinistre aujourd'hui. Laszlo Gelabert.
8: Jusqu'au toit, tout a brûlé. Sous les yeux de Brigitte et Eric.
9: Là, c'était pièce à vivre, salon, cuisine.
8: La maison, construite de leurs mains il y a 16 ans, détruite en une nuit.
9: Il n'y a plus rien, absolument plus rien. C'est la seule chose.
8: Revenu ce matin, le couple découvre les ravages après avoir dormi chez une amie.
9: Les pompiers sont arrivés, ont tapé à la baie vitrée. Et donc on est vite sorti. Ils nous ont dit « Allez, faut partir. » Donc on a obéi. Hein.
8: Un peu plus loin, toujours à Cotignac, deux édifices religieux ont été sauvés de justesse, comme le sanctuaire Notre-Dame. Hier soir à Pontevès, cette fois, les flammes venaient tout juste de détruire cette villa et ont obligé les habitants à évacuer. Aider des pompiers, cette famille a dû partir sur le champ avec ses poules.
10: Ça peut reprendre en fait, mais les pompiers vont rester là toute la nuit, donc la maison, normalement, il n'y a pas de danger.
8: Face à cet incendie monstre, 500 personnes ont évacué. De nombreux sinistrés ont trouvé refuge au gymnase et à la salle des fêtes de Carcès.
11: Mais c'est pas terrible, quoi. Ouais. Tant qu'on n'a pas vu sa maison, on n'est pas vraiment rassuré.
8: Gaëlle, elle, a pu revenir.
12: Ici, normalement, dans ce parc, il y a une quarantaine de chevaux.
8: Ne reste plus qu'une vache dans son centre équestre. Hier, entre 17h et 23h, Gaëlle a dû évacuer ses chevaux. Un tour de force rendu possible avec l'aide d'amis et d'agriculteurs.
12: Donc on a sécurisé les chevaux à l'entrée du village pour justement faciliter les transports, puisque ici l'accès est un petit peu compliqué. Et on ira les chercher quand on pourra les ramener.
8: Non loin de son ranch, la fumée rappelle que l'incendie n'est toujours pas éteint.
0: En Gironde, beaucoup d'émotions au lendemain du décès de deux pompiers dans l'incendie de Mérignac, près de l'aéroport de Bordeaux. Leur camion-citerne a été encerclé par des flammes de plusieurs dizaines de mètres de haut. Une enquête a été ouverte pour déterminer les circonstances exactes du drame. Dans la commune où sont originaires les pompiers, les habitants expriment leur désarroi. Ignacio Bornassin.
13: Depuis tôt ce matin, les habitants se pressent, fleurs à la main devant la caserne de Saint-Médard-en-Jal. C'est ici que travaillaient les deux sapeurs-pompiers décédés hier au cours de leur mission. Ils luttaient contre ce feu, à proximité de l'aéroport de Mérignac, lorsqu'ils se sont retrouvés encerclés, piégés par les flammes, à bord de leur camion.
30: Ça me choque en tant qu'habitant, ça me choque en tant qu'être humain, et surtout dans des circonstances comme ça, parce qu'ils meurent pour vous sauver, vous, moi, mes enfants. Voilà, c'est un corps de métier qui mérite un profond respect.
31: Je suis émue parce que je les vois tous les jours. Ils sont toujours la pêche. Franchement, c'est triste. Moi, je suis très, très...
13: Deux pompiers d'une trentaine d'années, deux meilleurs amis, auxquels le maire a tenu à rendre hommage en rappelant leur sens du devoir.
32: Ils nous ont accompagnés pendant des semaines ici. La ville a été frappée par un terrible orage de grêle. Il y a eu plus de 2400 personnes déplacées et pendant des semaines, on a travaillé main dans la main. Donc forcément, il y a un rapport avec eux affectif de toute la vie.

Bonsoir et bienvenue à tous, il est 19h sur Antenne Réunion, voici les titres de votre journal. Un homme entre la vie et la mort après une violente bagarre dans le quartier de Saint-François à Saint-Denis, altercation

0: s'est généralisé sur la zone et les sapeurs-pompiers se sont retrouvés pris malheureusement entre les flammes.
1: En fin d'après-midi, le ministre de l'Intérieur se rendra à la caserne de Saint-Médard-en-Jalles. Un hommage aux deux pompiers aura lieu demain dans la ville.
2: Et à noter ce chiffre impressionnant dévoilé cet après-midi, la canicule du mois de juin dans l'Hexagone a fait 5764 morts selon Santé publique France. Cela équivaut à un taux de surmortalité de 36%. Toutes les classes d'âge à partir de 15 ans sont concernées. Contrairement à ce qu'elle a annoncé, la ministre de la Transition écologique, Monique Barbu, va finalement rester au gouvernement. Vous la voyez au centre, aux côtés de la ministre des Outre-mer, Naïma Moutchou, après le Conseil des ministres de ce mercredi. Monique Barbu a bien présenté sa démission au président de la République pour marquer son désaccord avec la loi d'urgence agricole adoptée hier par le Parlement. Mais elle a finalement accepté de poursuivre sa mission à la demande d'Emmanuel Macron. Une décision vivement critiquée par l'opposition. 9 mois après le casse du siècle au Louvre, la galerie d'Apollon qui accueillait les joyaux de la couronne a rouvert ses portes ce matin, mais sans bijoux. Une salle sécurisée sera créée pour les pièces qui n'ont pas été dérobées. En attendant, l'enquête se poursuit. Pour l'instant, aucune trace du reste du butin estimé à 88 millions d'euros. Laura Hadda.
3: Pouvoir à nouveau déambuler dans cette galerie. Apollon. Pour ces touristes, c'est une chance. C'est aussi l'occasion de la redécouvrir. Il n'y a plus aucun bijou, seul le décor à admirer.
4: On se focalise sur la beauté du décor, que ce soit le décor pictural ou le plafond.
5: Et vous n'êtes pas déçu de ne pas voir les bijoux ?
6: Non, enfin si, mais le fait qu'ils ne se trouvent plus ici, ça fait partie de l'histoire.
3: Une salle d'apparat. C'était bien sa fonction d'origine, telle que Louis XIV l'avait voulu avant de partir pour Versailles. Ce matin, lors de la réouverture de la galerie, le directeur du Louvre a souhaité lui redonner sa place historique.
7: Et notre Galerie des Glaces, c'est vraiment un lieu très important dans l'histoire de l'architecture française. Et qu'on l'a en quelque sorte négligé comme Louis XIV avait négligé cette galerie.
3: Les bijoux jusqu'alors exposés ici vont être placés dans une salle sécurisée, sans fenêtre, une sorte de chambre forte. 9 mois après le vol spectaculaire des joyaux de la couronne, le traumatisme est encore bien présent. Et l'enquête, une priorité pour la police. Deux brigades travaillent 24 heures sur 24, notamment pour retrouver les responsables.
8: Ces enquêteurs, très rapidement après les faits, ils ont pu interpeller 4 personnes suspectées d'être le commando qui a opéré ce 19 octobre 2025 au Louvre. Et aujourd'hui, ils s'intéressent également à toute la galaxie autour, les complices, le ou les donneurs d'ordre. Et selon nos informations, il y a une piste qui est étudiée, la piste de receleurs qui opéraient du côté de la Belgique.
3: Seule la couronne tombée pendant leur fuite a été retrouvée, très endommagée. Les sites de revente d'art sont scrutés, analysés. Mais pour l'instant, aucune trace du reste du butin, estimé à 88 millions d'euros.
2: Retour chez nous, prenons de la hauteur avant de se quitter, direction Salazy pour vous faire découvrir le nouveau gîte de Belou, fraîchement rénové par le département. Coup de neuf dans les chambres et les salles de bain, le gîte se veut désormais plus inclusif. Immersion avec Rebecca Alexis Langard.
9: Le gîte de Belouve, un des gîtes les plus prisés des randonneurs sur l'île, s'est transformé en nid douillet. En réservant le gîte, la famille Terrier est tombée sur d'anciennes photos.
10: Quand il nous a ouvert la porte hier soir, et qu'on a vu que c'était tout neuf, rénové, voilà. C'était vraiment sympa, on s'est dit, on a une bonne étoile.
11: Moi je m'attendais, comme les gîtes de montagne, avec juste une chambre en pleine nature, au milieu de nulle part, je m'attendais pas du tout à ça.
9: À l'extérieur, Sabine connaît bien les lieux.
12: Et ça fait plus de 50 ans, c'est vrai, que je viens là et que j'ai connu le musée. Et c'est vraiment dommage que ça soit fermé, même pour les touristes. C'était à voir, on voyait les trucs descendre, téléphériques, jusqu'en bas, à Elbourg.
9: La nouveauté, 5 chambres, dont une adaptée aux personnes à mobilité réduite.
13: Ils ont pensé à mettre des petites terrasses, des petits coins. Une des chambres doubles. Alors celle-là, en fin de compte, c'est une chambre double PMR.
9: Des places adaptées pour se garer au plus proche du gîte et des dortoirs refaits à neuf, 21 places au plus près des sentiers.
13: Avant, c'était un chemin gazonné avec des rondins de bois, donc ça glissait beaucoup. Maintenant, il y a plus d'escaliers. Même si les gens viennent de la balade, ils ont fait plein d'escaliers, il y en a encore. Et, ils montent, ils descendent tous les jours. Wow.

0: Des travaux à 1 100 000 euros pour le gîte de Bellouve, rénové après le gîte de la Roche Écrite et celui du Volcan, financé par le département.
1: Il y a d'abord de plus en plus de touristes, c'est vrai, mais il y a aussi un vrai engouement pour les espaces naturels de la part de la population locale. Les gens ont envie de redécouvrir leur patrimoine, donc le rôle du département, c'est de les accompagner.
0: Prochaine rénovation, d'ici quelques années encore, le gîte au pied du Piton des Neiges.
2: L'info météo du soleil demain matin du côté de Piton-Sainte-Rose, il fera 19 degrés au thermomètre au réveil à Montipéria pour un bulletin complet juste après ce journal. Et c'est la fin du 19h. Merci à tous de l'avoir suivi. Après la météo, votre émission À quel prix, présentée par Julien Courbet. L'information revient demain dès 6h avec Jonathan Denisot, les équipes du 6-8 Ensemble des vacances. Moi, j'aurai le plaisir de vous donner rendez-vous dans le 12h30. On se quitte sur des images du ciel du front de mer de Saint-Philippe. Images signées comme chaque soir, Serge Gélabert. Je vous souhaite de passer une excellente soirée sur Antenne Réunion. À demain.
3: 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La suite. 23h35, cauchemar en cuisine. Belle soirée sur Antenne Réunion.
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6: Bonsoir à tous et ravi de vous retrouver pour votre météo. Encore un peu d'humidité, c'est vrai, sur le sud de l'île et puis ailleurs, un ciel dégagé pour la soirée. On devrait retrouver quand même de belles étoiles au fil des heures, pratiquement sur l'ensemble de l'île. On aura un vent qui reste présent sur l'ouest, également sur l'est, voire même sur les hauteurs exposées, 50-60 km/h de rafale. Les températures n'évoluent pas vraiment et en ce qui concerne la mer, elle restera agitée dans l'ensemble. On notera toujours la présence d'une petite houle de secteur sud. Pour demain matin, on retrouve ces quelques précipitations sur le sud et puis ailleurs, très belles périodes ensoleillées. Puis au fil des heures, on retrouve quand même de très beaux rayons de soleil sur le sud. Et puis pour l'après-midi, alors là, c'est un petit peu plus bâché sur l'ensemble de l'île. Des précipitations qui se déclenchent un peu partout, sans vraiment de préférence, mais ça reste assez faible. On pourra apercevoir encore des éclaircies sur l'est, également sur l'ouest de l'île. Regardons maintenant le vent qui reste cantonné à l'est, également à l'ouest, 50-60 km/h. Pour en avoir un peu sur les hauteurs, quant à la mer, elle reste agitée en tous ses

0: Équateur. Pour les températures minimales, 6 degrés à Sillaos, 10 à Salazi, 5 pour les plaines, on termine avec Takamaka avec 10 degrés. Pour les maximales, 26 à Saint-Denis, 25 à Saint-Pierre, on terminera avec le Baril avec 23 degrés. Pour les prochains jours, quelques éclaircies, ça devient un peu plus humide par l'est de l'île. Ça ne veut pas dire qu'il n'y aura pas d'éclaircies, ce sera surtout le matin, sauf sur l'est. Après, ça risque de s'atténuer, ce sera la même chose pour samedi. Le vent risque de s'orienter différemment, que ce soit pour vendredi et samedi, se renforcer un peu et les températures, sauf pour samedi, pardon, où il va faiblir, et les températures varieront entre 4 et 26 degrés. Chez nos voisins maintenant, un temps ensoleillé à prévoir pour Madagascar, Maurice, quelques averses pour Rodrigue. Un peu plus loin, on retrouve quelques averses pour Moroni, Mahé, du soleil pour Johannesburg avec 19 degrés. Direction sur l'Hexagone où le soleil brille une fois de plus et les températures varieront entre 24 et 36 degrés. Retour chez nous demain. Nous serons le jeudi 23 juillet. Des bisous d'avance à vous les Brigitte. Le soleil s'élèvera à 6h52 et nous quittera à 17h57. Excellente soirée à vous tous et d'ici là, restez dans l'air du temps sur Antenne Réunion.
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0: Bonjour à tous et bienvenue dans votre météo du don. Derrière chaque poche de son, il y a une histoire, un visage, une famille. Aujourd'hui, je vais vous raconter l'histoire de Sandro. Sandro était un ancien donneur de sang et de plaquettes. Un jour, il s'est malheureusement retrouvé de l'autre côté en tant que patient. Suite à un syndrome respiratoire aigu, alors qu'il était en parfaite santé, il a dû recevoir 11 poches de sang. Il confie « C'était une histoire de me maintenir en vie. Ce n'était pas une option. On n'avait pas le choix de m'injecter ces transfusions sanguines si je voulais continuer à vivre. » Son témoignage rappelle une réalité essentielle. Personne n'est à l'abri. La maladie, l'accident ou la complication peuvent frapper sans prévenir. C'est pour cela que les dons sont essentiels, pour sécuriser les réserves sanguines et aider les patients au moment où ils en ont besoin. Chacun d'entre nous peut aider son prochain. 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

0: Bonsoir à tous, soyez les bienvenus. Quel plaisir de retrouver ce public. Merci à vous de venir nous rendre visite. Merci à vous de nous regarder. Voici donc À quel prix ? Qui devient À quel prix ? Le magazine qui teste les petits prix. C'est de ça dont il sera question. Car quand on voit sur les rayons 5 produits différents de 5 marques différentes, le premier est à 10, 20, 30, 40, 60, quelle est la valeur des choses ? Est-ce que je me fais avoir en achetant le petit prix ou au contraire, est-ce que je me fais avoir en achetant le prix le plus élevé ? Tous ceux qui sont autour de cette table ont testé pour vous dire à quel prix il faut acheter. Oui, vous les reconnaissez d'ailleurs. Ils étaient là lors de la première émission. Je les fais revenir. Ils ont bien compris que là, c'était leur dernière chance. Merci à vous d'être là. Alors, mes experts. Olivier Dauvert, le grand spécialiste de la consommation. Olivier, vous allez vous attaquer au petit déjeuner. Ça a un coût, le petit déjeuner. On dit que c'est un des repas les plus importants de la journée. Mais effectivement, le prix des céréales, le prix des pâtes à tartiner, ça passe de 1 à 3 à 4. Qu'est-ce que vous allez tenter de nous démontrer ?
1: Eh bien, on va tenter de voir si, quand on achète moins cher, est-ce que ça le vaut vraiment ? Parce que vous allez voir deux paniers de courses avec à peu près 50% d'écart et des différences de qualité. Donc attention, tous les petits prix ne se valent pas.
0: Je vous rappelle que je suis à 1 mètre de vous. Vous n'avez pas besoin de hurler, je vous entends.
1: Oui, mais je vous connais, Julien.
0: Il le sait. Il sait que je suis un peu dur de la feuille, comme l'on dit.
1: On travaille tous les jours
0: ensemble. Nous avons la chance d'avoir Sandra Viricelle qui est avec nous, la reine de l'immobilier de la maison. Viricelle rime avec belle, belle avec vaisselle, vaisselle où l'on va dans la cuisine pour la poser.
2: Tout à fait.
0: Ça veut dire, il m'a fallu 3 auteurs pour la sortir, celle-là. Non mais, ceci étant dit, la cuisine, on en a tous une. Et là, c'est pareil. 2000 euros, 5000 euros, 7000 euros. Et vous avez trouvé, et là, on a vraiment voulu savoir ce que ça valait, des cuisines à combien ?
2: À moins de 1000 euros. Mais ce sont des cuisines en kit. Alors, en moyenne, les Français dépensent 3000 euros pour une cuisine. Là, on a testé des cuisines en kit à moins de 1000 euros. Et vous allez découvrir ce que ça vaut.
0: Alors, vous avez tout testé, la qualité, solidité, etc. Mais je reconnais que si le test est valable, à 1000 euros, on fait une sacrée affaire. Ouais. Merci, en tout cas, de nous proposer ça. Bonsoir, Romain. Romain, le youtubeur à 1 million d'abonnés. Voilà. Ah, sachant que j'ai 47 followers d'Olivier Dauvert. Hein.
1: Pas d'attaque sur le physique.
0: Alors, bonjour Romain. Et là, ça va passionner tout le monde puisque vous allez parler des smartphones. Alors, le smartphone très connu, ça peut monter jusqu'à 1300, 1400 euros. C'est presque
3: même
0: un SMIC.
3: Plus parfois.
0: Même plus, 2000 euros. Et la moyenne des Français dépense combien ?
3: 326 euros. Dans un smartphone chaque année, sachant qu'aujourd'hui, le prix moyen des téléphones en boutique, c'est 500 euros. Donc, on a voulu décortiquer ça. On a pris l'entrée de gamme, le moyen de gamme et le haut de gamme, et on voit.
0: Et vous avez tout testé, les photos, la mémoire, la
3: batterie. On est même parti dans un labo
0: la solidité.
3: Pour approfondir effectivement les tests, pas les tester à la volée.
0: Bien sûr. Oui, je sais que vous avez été dans un labo, j'ai vu passer la note. J'espère que les résultats...
3: Merci encore.
0: J'espère que les résultats seront intéressants. Regardez qui est là. Madame Gossuin, mesdames et messieurs. Ouais, ouais. Je ne vais pas parler d'expert, c'est le bon sens, Elodie. Hein, c'est la mère de famille. On ne sait plus très bien, 13, 17 enfants. Elle-même ne le sait pas. Elle les compte chaque matin, mais elle ne tombe jamais sur le
2: moment. J'en ai deux qui viennent de quitter le nid, c'est horrible.
0: Ils sont partis faire des études, des grandes études. C'est des têtes en plus. Hein, bon. Et il faut acheter des matelas.
2: Notamment pour les étudiants ou pour nous. J'ai des problèmes de dos, vous avez peut-être aussi des difficultés pour dormir. Est-ce qu'acheter un matelas très cher, ça vaut le coup ?
0: Non, mais les différences de prix, surtout.
2: C'est ça. Est-ce qu'au ratio, voilà, sur la santé et la qualité, et est-ce qu'un matelas que j'ai trouvé à 200 euros
0: vaut la peine
2: d'être acheté à 200 euros.
0: Vous avez tout testé également. Martial Liu est avec nous. L'éminence grise de l'émission. Voilà. Ah ouais. Monsieur économie dans le groupe M6, s'il vous plaît. Alors, Martial, vous allez parler d'électricité. Oui. Alors, évidemment, sur une cuisine, par exemple, on peut se dire celle à 1000 euros et pas de bonne qualité par rapport à celle de 5000. Mais sur l'électricité, il n'y a pas de la bonne et mauvaise électricité. Donc, sur quoi allez-vous jouer pour nous faire

0: gagner des sous ce soir.
1: En fait, on va regarder deux choses. D'abord, les petits gestes du quotidien qui font baisser la facture à la fin. Et puis surtout, il y a une règle à retenir. La fidélité ne paie pas pour l'électricité. Il faut faire jouer la concurrence. Et là, vous allez voir, ça peut faire sérieusement baisser la note.
0: Merci Martial. Et mesdames et messieurs, un invité qui aura un avis sur tout et pas n'importe lequel. Alors, on le retrouve sur RTL le matin, on le retrouve sur le service public également, puisque vous êtes à la tête du magazine de la santé, et il vient nous présenter, et il va bien sûr nous parler de tous nos sujets, un livre qui s'appelle « 100 règles d'or pour être en bonne santé » qui sort dans les jours qui... Voilà, ça va beaucoup mieux. Des choses très simples, mais qui permettent de remettre les compteurs à zéro et de se sentir bien.
2: Et qui font écho au sujet dont on va traiter aujourd'hui.
0: Ben oui.
2: Est-ce qu'on peut rester en bonne santé à petit prix? J'adore aller dans les supermarchés, regarder la liste des ingrédients. Est-ce que les marques, repères, distributeurs valent le coup? Donc j'aurai un avis un peu sur tout, mais un avis de docteur.
0: Bien sûr. Il y a là-bas monsieur Pierre Bulot.
3: Bonjour. Au menu ce soir, Julien, poulet frites. Littéralement, puisqu'on va tester un poulet frites au air fryer et un autre au four traditionnel. Alors, 339 € pour le four, 79 pour le air fryer, qui est 4 fois moins cher. On va vérifier avec cette recette très simple. Est-ce que le air fryer peut être une alternative crédible au four traditionnel? C'est le but de l'émission.
0: Si ça marche, ça vaut vraiment le coup d'acheter l'air fryer. Parce qu'entre 79 et le deuxième, donc tout ça sera fait en live pendant l'émission. On attaque, mesdames et messieurs. Voici À quel prix, le magazine qui teste les petits prix. Et nous démarrons avec la reine de limo. Sandra Viricel, agent immobilier entre autres dans la région lyonnaise, donc vous allez vous intéresser aux cuisines. D'ailleurs, ça fait partie de ce qui peut être aussi, quand on achète un appartement ou une maison, un achat coup de cœur. Quand on voit cette cuisine, on se dit waouh, on a envie d'y être. Donc ça coûte cher, on le sait, mais c'est la jungle dans les prix. Qu'allez-vous nous démontrer ce soir?
4: Alors, en moyenne, les Français dépensent 3 000 € pour acheter une cuisine. Mais bien sûr, ce budget peut être augmenté avec l'installation et la livraison. On peut aller jusqu'à plus de 4 000. Mais là, on s'est intéressé à des produits en dessous de 1 000 €. On les a comparés, on les a montés. Et on a testé la solidité et la facilité de montage.
0: Alors, 1 000 €, c'est le prix de base, mais la famille que vous allez rencontrer avait des besoins un peu plus importants, donc ça monte un peu plus. Mais on peut l'avoir au départ des bars à 1 000 €, on est bien d'accord.
4: C'est ça. Et là, c'est en fonction de la configuration de la cuisine des clients qu'on a accompagnés.
0: Alors, pour la bonne compréhension du reportage, Martial Liu, la cuisine, c'est l'endroit où on fait à manger, on débarrasse. Voilà. Il était un petit peu perturbé, je suis en train qu'on l'avait perdu. Alors, regardez bien. Parce qu'une cuisine, c'est vrai que ça peut coûter très cher. Est-ce que ça vaut le coup d'acheter une cuisine en kit 1 000, 2 000 €? Nous vérifions tout grâce à vous.
4: Surprise.
0: C'est parti, première enquête.
5: Près de Lyon.
6: Tiens, je vous mesure.
5: Pour Morgane, 30 ans, c'est une nouvelle vie qui commence.
6: Oh, on n'est pas à droite. Hein. Là, vas-y.
5: Mais avant d'emménager dans cet appartement...
6: On est à 3-11.
5: La jeune mariée a un défi à relever.
6: Ici, ça va être ma future cuisine. J'ai hâte que ça soit concrétisé, que ça soit vrai, parce qu'en fait, j'imagine. Mais juste d'imaginer, ça me suffit pas.
7: Bon, elle est un peu exigeante, mais je pense que ça va le faire.
5: La mission de Sandra, l'aider à dénicher la cuisine de ses rêves au meilleur prix. Et ça commence, bien sûr, par une visite de chantier.
7: Bonjour. Ça va, Morgane?
6: Ça va.
7: Ok. Ah, mais c'est grand. C'est une grande cuisine.
5: Avec l'aide de sa belle-sœur.
6: Ouais, on a une grande cuisine quand même. Ouais.
7: Et tu veux équiper quoi? Tu veux équiper tous les nids?
6: Du coup, tout ce mur.
5: Morgane doit aménager 13 mètres carrés au total.
7: Ah oui, donc ça fait pas mal d'aménagements. Vous êtes propriétaire ici?
6: On est locataire. Donc je suis en train de m'installer avec mon mari.
7: Donc l'idée, c'est d'acheter une cuisine pas trop chère pour pas faire un gros investissement.
6: J'ai 2 500 € de budget. Ce serait bien que j'arrive à trouver tout pour 2 500 €.
7: Okay. T'as pris tes cotes ici?
6: Oui.
5: Chaque année, près d'1 000 000 de cuisines sont vendues en France. Entre enseignes spécialisées et professionnels de l'ameublement, où trouver le meilleur rapport qualité-prix? Pour nous aider, un menuisier expert va passer au crible plusieurs cuisines en kit. Et les résultats vont vous surprendre. En France, une cuisine sur 4 est vendue chez le géant suédois de l'ameublement.
7: Dès que tu vois une cuisine qui te plaît, tu me dis? C'est ce type de poignée que t'aimes bien?
6: Ouais, c'est ce genre de poignée que je veux, du coup.
7: Ouais. Alors ça, c'est les façades.
6: Ah oui.
7: Tu t'aimes un peu le topé,
6: beige,
7: toi?
6: Ouais.
7: Tu veux voir le blanc?
6: Non.
5: Pour sa future cuisine, Morgane sait ce qu'elle veut.
8: Bonjour, vous êtes Morgane?
6: Oui, enchantée.
8: Rudy, enchantée.
7: Sandra, enchantée.
8: Rudy, bonjour.

0: Reste à découvrir à quel prix elle pourrait l'obtenir.
1: Installez-vous.
0: Rudy est vendeur de cuisine depuis 17 ans.
2: J'ai fait un devis chez moi.
1: Oui.
2: Avec à peu près ce que je voulais.
1: Oui.
2: Je vous laisse voir.
0: Et ça commence mal.
1: On va retrouver le plan là sur l'outil 3D.
2: Oui.
0: 3300 euros la cuisine. C'est 800 euros de trop pour Morgane.
2: Aujourd'hui, on a un budget de 2500 euros.
1: Très bien.
2: Qu'on voudrait atteindre au maximum.
1: Ce qu'on peut faire, c'est partir d'une cuisine qui sera le moins cher possible chez IKEA. On va effectuer les modifications nécessaires. C'est ça que ça coûte un peu moins cher de mettre des portes que des tiroirs. Vous aviez un meuble d'angle, moi je l'ai retiré. J'ai enlevé les plaintes. On tombe aux alentours de 1920 euros.
2: Ce qui est top, c'est que là, on a quand même l'implantation de la cuisine que tu veux dans ton budget, mais pas avec l'esthétique que tu souhaites. Donc,
3: d'accord.
2: Quelles sont les modifications que tu veux faire?
3: Alors moi, déjà, au niveau des façades, parce que moi, j'aurais préféré du beige ou du taupe mat.
1: Très bien. Là, on passe de 1900 à 1991.
3: D'accord.
1: On a donc 70 euros de plus pour le changement de façade.
2: Tu veux des plaintes?
3: Je veux des plaintes.
1: On va rajouter des plaintes.
0: Avec les options qu'elle souhaite.
1: Je vais ajouter la crédence.
2: Oui. Ah, ça change tout.
0: Le devis repart à la hausse.
3: Mais le prix change aussi.
2: Ouais, ça monte plus vite, ouais.
0: Pour atteindre cette fois 2962 euros.
1: Du coup, on est au-dessus de votre budget.
0: Mais pour être plus compétitif...
1: Logiciel magique.
0: Rudy a une botte secrète qui va l'aider à optimiser les quantités pour ne commander que le strict nécessaire. Et là, miracle.
1: On arrive à 2367 euros.
0: Morgane a du mal à y croire.
3: Bah, c'est une agréable surprise quand même, parce que je suis arrivée avec un devis à 3300 et là, on sort avec un devis à 2300. Donc.
1: Le logiciel a une tendance à surévaluer un petit peu les panneaux de finition, le nombre de crédences, par exemple, nécessaires pour couvrir le mur.
2: Mais après, c'est 600 euros d'écart, quoi.
1: Oui, ça va très vite. Une crédence, c'est 120 euros. Un panneau de finition, c'est 30, 40 euros. Donc, quand on en enlève 2, 3, 4, ça va très, très vite.
3: Et du coup, c'est tout disponible maintenant ou pas du tout?
1: Tout à fait.
3: Il manquera rien.
1: Tout est disponible.
0: Reste une question incontournable.
2: Est-ce qu'on a une marge de négociation?
1: Alors non, il n'y a pas de marge de négociation chez IKEA.
2: Une carte
1: le positionnement.
2: Cadeau, J'essaye, hein.
1: Ouais, on peut essayer, mais non, il n'y a pas de remise.
2: Il n'y a rien du tout.
0: Si elle choisit le leader du marché, Morgane paiera sa cuisine 2367 euros. Alors, pour tenter de trouver moins cher, il va falloir aller voir ailleurs. Une cuisine au prix d'un iPhone? La promesse est alléchante, mais à quoi ressemblent ces cuisines? Dans la banlieue de Lyon, deux jeunes cuisinistes commencent à faire parler d'eux.
4: Comment ça va, maman?
5: Ça va.
0: Emine, 25 ans, et Souleyman, 27 ans, les deux frères sont à la tête de Stock Cuisine.
4: Ici, qu'on a exposé petite kitchenette pour les étudiants, le noir mat.
0: Un business familial.
4: Ça n'existait pas avant, ça aussi c'est une grosse nouveauté.
0: Qui cartonne sur les réseaux sociaux.
4: Super tendance.
0: Et voici leur concept.
6: Prix imbattable, des cuisines disponibles en stock immédiatement. Des devis 3D gratuits et sans rendez-vous.
0: Peuvent-ils vraiment concurrencer le géant suédois?
2: On va peut-être avoir une belle surprise. Qui sait?
0: C'est ce qu'on a voulu savoir. Première différence avec le leader du marché.
4: Bonjour.
3: Bonjour.
4: Bienvenue chez Stock Cuisine.
0: Leur catalogue tient sur ce mur.
4: Les cinq couleurs qu'on propose sont là. Donc ça va du noir mat au chêne, blanc mat, blanc laqué et cachemire mat. Donc on a quatre couleurs de plan de travail, ils sont tous au même prix.
2: Toute la gamme est là.
4: Exactement. Façade, poignée, plan de travail, tout est devant vous.
0: Un choix volontairement limité.
4: Donc vous installez-vous ici.
0: Achetez en grande quantité pour être plus compétitif.
2: Vous faites des grosses commandes?
4: Voilà, exactement. Des camions complets remplis de meubles, c'est là où on économise énormément. Et puis la deuxième raison, c'est que forcément, on a moins de charges que les grosses structures comme le géant suédois, par exemple. On n'a pas des grands magasins flambant neufs en bord de route, où on est dans un dépôt. Et peut-être aussi qu'on fait un petit peu moins de marge que nos concurrents.
0: Il est l'heure de s'inviter chez Morgane.
3: C'est exactement le même l'emplacement de la porte de la terrasse, etc. Donc c'est comme si j'étais chez moi.
2: Tu te vois cuisiner là, ça y est.
3: Ah oui, oui.
2: Maintenant qu'on a ce beau plan, ça coûte combien tout ça?
4: Donc ça, c'est votre devis.
0: On arrive à un total de 2293 euros. C'est 74 euros moins cher que chez IKEA, pour l'instant.
2: Un petit couple de jeunes qui s'installe, faudra peut-être faire une petite remise.
3: Si je négocie pas, on va dire ça y est, là, elle est billée. Elle fait plus son

0: job. C'est pas drôle.
1: Avec les 100 euros de remise, la cuisine passe à 2193 euros. Mais avant de prendre sa décision...
2: Donc t'en profites pour te faire chouchouter par papa et maman encore un peu.
3: Bonjour.
1: Morgane souhaite en discuter avec ses proches.
2: Vous avez une belle cuisine, dis donc.
4: Est-ce que vous voulez boire quelque chose?
2: Allez, un petit café, moi, si tu veux.
4: Et voici le café.
2: Merci. Alors, on a fait 3 devis. Donc on a un devis en plus d'Igéna.
5: Ouais.
2: Hein?
1: À 3423 euros la cuisine, Igéna est le plus cher. C'est le seul cuisiniste historique à proposer encore de la cuisine en kit. Mais le prix des meubles ne fait pas tout.
2: Il y a des trucs qui sont surprenants, c'est que dans les 3 enseignes, la livraison et la pose sont pas du tout au même prix.
5: Ouais.
2: Pour la livraison, tu es à 119 euros chez Ikea, 214 chez Stock Cuisine et 450 chez Gina.
1: Avec une livraison au départ des Vosges, c'est le moins compétitif.
2: En termes de pose, quel est le plus cher à votre avis?
6: Je dirais Gina.
7: Eh ben non.
6: Non?
2: C'est Ikea.
6: Ah bon?
2: On est à 1900 chez Ikea.
5: Et c'est énorme.
2: Parce que
5: c'est...
2: ça te double le prix de la cuisine.
5: Ça me double le prix de la cuisine.
2: On est à 715 chez Stock Cuisine.
5: D'accord.
2: Et on est à 1191 chez Gina.
5: Il y a une sacrée différence.
2: Ouais.
6: C'est exorbitant.
1: Dernier détail, et pas des moindres.
2: La pause chez Ikea, c'est 6 semaines de délai.
1: 6 semaines de délai, contre 1 mois chez Igéna et seulement 3 jours chez Stock Cuisine.
2: Finalement, par rapport à ta situation, c'est laquelle que tu préfères?
5: Moi, j'ai un loyer que je paye actuellement, donc je vais être installée le plus rapidement possible.
2: Donc j'ai fait les totaux, ça va vraiment t'aider à choisir.
1: Tout compris, la cuisine de Morgane lui reviendrait donc à 4772 euros chez Igéna, 4386 euros chez Ikea et 2908 euros chez Stock Cuisine.
5: C'est moi qui avais raison, c'est Stock Cuisine ou moi le cher.
2: Pour remballer les devis ou pas?
5: Allez, on remballe tout.
2: Allez, super.
1: Morgane a choisi le petit prix, mais la qualité sera-t-elle à la hauteur de ses concurrents? Pour le savoir, nous avons rendez-vous avec Pierre-Damien Boudier.
2: Bonjour.
4: Salut.
2: Ça va?
4: Oui.
1: Ce menuisier a accepté de tester à l'aveugle les 3 enseignes.
2: L'idée, c'est de comparer la qualité des 3.
4: Ok, pas de problème.
1: Saura-t-il déceler le petit prix parmi ces 3 caissons?
2: Allez, bah toi de jouer. Je t'assiste.
4: Ça marche.
2: Déjà, niveau packaging, il y a une grosse différence.
4: C'est vrai.
1: Mise en carton pour Ikea et Igéna contre simple emballage plastique pour Stock Cuisine.
4: Tu vois, l'angle, il est quand même à vif ici et il est déjà un peu ramassé.
2: Ouais.
1: Pour départager les 3 enseignes, nous avons joué au jeu des différences. Sur l'épaisseur des panneaux, bon point pour Ikea, avec 18 mm, contre 16 mm pour les 2 challengers.
4: C'est encore moins épais. Ils font une économie grâce à ça.
2: Ok.
1: Sur les pieds de caisson, c'est encore le géant suédois qui se démarque.
4: Ça, c'est pas mal parce qu'il y a ce petit épaulement ici. Qui prend justement en sandwich ces 2 pièces. Parce que le fait que ça soit à cheval permet d'avoir quelque chose de plus solide dans le temps quand il y aura du poids sur la cuisine.
2: Ok.
1: Autre différence, le fond des caissons. Un panneau de 3 mm chez Ikea qu'on trouve en version pliable chez Igéna. Cette fois, c'est Stock Cuisine qui marque des points.
4: Le fond est plus large et plus rigide. Ouais. Voilà, tu vois, là on est sur quelque chose de 8 mm d'épais.
1: Pour supporter le plan de travail, Ikea a choisi 2 simples barres en métal.
4: Donc là, c'est en bois.
1: Igéna a opté pour 2 morceaux de bois contre un panneau entier pour le modèle Stock Cuisine. Mais une fois monté, qu'est-ce que ça donne?
2: Voilà, je suis fière de nous, on a tout fait. Et un truc qui me saute aux yeux, moi, c'est la hauteur.
4: Oui, carrément.
2: Ouais.
1: Le plus haut, c'est Ikea, avec 90 cm, la taille standard. Puis vient Igéna, 87 cm. Et enfin, Stock Cuisine, qui ne dépasse pas les 83 cm de haut.
4: On est quand même plus bas que ce qui se fait habituellement.
1: Restent les finitions.
2: Sur la qualité des façades, t'as quelque chose à dire ou pas?
4: Là, c'est 2 surfaces qui sont plaquées, on va dire. Donc, c'est des belles finitions. Celle-ci, on est sur autre chose qui est plus mate, plus brute. Pour moi, celui-ci est quand même de moins bonne qualité par rapport à ces deux-là.
2: D'accord. Alors, maintenant, c'est l'heure du verdict. À ton avis, quel est le moins cher?
4: Je dirais... celui-ci.
2: Ouais.
4: Celui-ci, par la finition de la porte et finalement avec le fond qui est coupé en deux, ainsi de suite, je pense que c'est celui-là le moins cher.
2: Ouais, et le plus cher ?
4: Et le plus cher, je dirais malgré tout celui-là, avec une traverse qui est pleine par rapport à là, tous les matériaux qu'on a en moins, malgré cette hauteur qui est différente. Mais je pense malgré tout que c'est celui-ci le plus cher.
2: Celui-ci est le plus cher.
4: Ah oui.
1: 114 euros le caisson chez Hygena.
2: Et celui-ci est le moins cher.
1: Contre 89 euros seulement chez Stock Cuisine. Et 98 euros chez Ikea.
4: Ok, bah là effectivement, ouais.
2: Bilan, celui-ci, c'est un super rapport qualité-prix.
4: C'est un bon rapport qualité-prix, je suis d'accord. Après, tout se joue au montage, réellement.
1: Et c'est justement le grand jour pour Morgane. Depuis ce matin, les poseurs sont à l'œuvre. Sa cuisine petit prix sera-t-elle à la hauteur?
7: Bienvenue chez toi.
5: Merci. Ah ouais. Bon. Franchement, c'est magnifique. Il y a beaucoup de rangements. Le côté mat et tout, vraiment, c'est... Les couleurs, les détails, les poignées. Eh ben, mon budget, il a été respecté, au final. Avec la cuisine de mes rêves.
7: Il reste plus qu'à cuisiner, par contre, ça, c'est pas notre partie.
5: Je vais leur cuisiner un petit truc pour tous les efforts qu'ils ont fournis.
7: Avec plaisir, c'est avec grand plaisir.
8: Je dis bravo. On va en parler, mais c'est un vrai bon plan, quand même. C'est un vrai bon plan. Et encore une fois, on s'aperçoit, et c'est ce qui est dingue dans cette émission, de la jungle des prix. Vous avez vu les différences sur la livraison. 119 IKEA, 214 Stock Cuisine, et on est à
9: 400.
8: Hygena. 450. On sait plus que c'est un camion.
7: C'est le même
8: dans lequel on met des meubles.
9: Ça s'explique par le fait qu'il y en a un qui fait prix coûtant parce qu'il veut faire un prix d'appel et l'autre il prend une marge. Hygena à 450 euros pour livrer une cuisine, évidemment qu'il prend une marge parce que vous mettez le salaire du chauffeur pendant admettons 2 heures, la location du camion, ça ne coûte pas 450 euros.
8: Et la pose 1900 IKEA, 715 Stock et 1191 Hygena. Bon, ce qu'il faut retenir, c'est que c'est vraiment un bon plan. Alors on peut l'avoir à 1000 euros si on veut une cuisine un petit peu plus petite. Là, le prix que vous avez pu avoir, c'est grâce à la pose. Mais au bout du compte, ce que je retiens, c'est que si on le pose soi-même, on a intérêt à bien le poser parce que ça sera un petit peu... Non, mais j'ai l'impression que c'est ce qu'il fallait comprendre, non ?
10: Ouais. Alors, le vrai sujet, c'est la pose, en fait. Parce que, quelle que soit la cuisine, si elle est mal posée, elle ne tient pas dans le temps. Donc, c'est ce que nous a dit le menuisier. Alors après, quand on a comparé la qualité, quand on parle de transport, Hygena a une centrale de stockage qui est un peu plus loin de... Là, on était à Lyon, qui était dans le nord de la France. Donc, forcément, les coûts de transport sont plus importants. Là, chez Stock Cuisine, c'est local.
8: Oui, voilà. C'est-à-dire que si vous habitez effectivement à Toulouse, ça va vous coûter, ils ne vont pas vous faire ce prix-là.
10: Voilà.
8: Bon, qu'est-ce que vous en avez pensé, Jimmy Mohamed ? Est-ce que vous seriez prêt à acheter une cuisine en kit à ce prix-là ?
11: Oui, c'est plutôt pas mal. La seule chose qu'il faut regarder, c'est la hauteur des meubles, puisque celle-ci, elle est un tout petit peu plus basse, donc on peut imaginer que pour le dos, si on est très grand,
8: vraiment, ça peut poser problème.
11: Et puis attention, quand on a des enfants en bas âge qui commencent à marcher, si la cuisine n'est pas très haute, ils auront plus facilement accès aux poêles, aux couteaux, et donc potentiellement plus d'accidents. Pour le reste, c'est pas mal.
8: Vous, ça vous pose un problème ?
12: Ah ouais, chez moi, je loue meublé et honnêtement, j'adore cuisiner. Hein, mais couper les légumes avec un plan de travail trop bas, c'est un enfer. Ouais, du coup, maintenant, je m'assois sur la table à manger.
9: Et puis,
12: pour couper plutôt que d'être debout. Quoi.
10: Moi, je suis voûtée, moi.
8: Quoi. Après, on ne va pas non plus se mentir. Si c'est la 1000 euros à toutes les qualités de celle à 4000 euros, c'est qu'on a un petit problème.
10: Ah oui, elle est magnifique, cette cuisine.
8: Mais elle est pas mal. Franchement, pour un jeune couple, un étudiant, ça le fait. Hein. Parlons d'électroménager, qu'est-ce que vous vouliez rajouter là-dessus ?
10: Alors, c'est vrai qu'on a parlé uniquement de meubles, une cuisine sans électroménager. Ménager, c'est compliqué quand même. Donc,
2: c'est cher.
10: Et souvent, ce que nous, on conseille, c'est de ne pas acheter les électroménagers avec la cuisine, c'est de les négocier à part un bon plan où l'électroménager est offert, une promotion particulière. En règle générale, il faut aller les acheter séparément. Vous pouvez aller chiner dans le net, faire des comparatifs. Il y a même des lots, parfois, quand c'est pour une installation d'étudiants ou à des petits prix. Et on peut aussi prendre du reconditionné. C'est écolo et économique.
8: J'ai l'impression que ce qu'il y a de bien, c'est si j'ai un petit budget, que je suis un super bricoleur, là, ça vaut vraiment le coup. Parce que vous n'êtes pas une bricoleuse. Non, mais c'est pas un reproche.
10: Mais c'est vrai, la dernière expérience en date, c'est que du coup, moi, je vous en ai parlé déjà en coulisses, mais j'ai aménagé pour ma fille et du coup, on est passé à l'arrache chez le géant suédois. Et j'ai regardé un peu ce qui se faisait. J'ai vu le prix de la livraison et de la pose. Donc, j'ai emmené le lit dans ma voiture et tout. J'ai essayé de le monter. J'ai mis 8 heures à monter ce lit. Et je suis sûre qu'il est indémontable.
8: Elle dort debout.
10: Je ne peux jamais le bouger. Ah non, mais un truc de malade. C'est super compliqué. Alors, il y a le montage, mais c'est surtout l'ajustement et l'équilibrage du meuble entre eux pour poser le plan de travail. C'est ça qui est difficile. Et où le poseur est important si on n'est pas à bon.
8: Et puisqu'on parle de lit, permettez-moi de rappeler à tous ceux qui nous regardent que vous avez testé les matelas. Non, oui. Bon, comment, comment, comment. Faut pas exagérer, quoi. Peut-être que pour la dernière des dernières, avant de partir à la retraite, je pourrais lancer des. Puisqu'on est dans le lit, j'aimerais bien y passer avec vous, mais permettez-moi pour l'instant de rester beaucoup plus.
10: Oui, on va attendre.
8: Non, vous allez tester les matelas et vous allez trouver des affaires incroyables.
10: Ah mais c'est fou, un matelas à 200 euros fait l'affaire, justement.
8: Qu'est-ce que vous vouliez rajouter, Romain ?
12: Dans l'immobilier, on voyait là que c'était de la location, mais lorsque c'est un achat, est-ce que ça vaut le coup d'investir pour le coup plus que d'être
8: raisonnable ? En disant, je le récupérerai à la vente parce que c'est un achat coup de cœur.
10: Alors, effectivement, quand on fait des ventes au quotidien d'appartements ou de maisons, une des pièces coup de cœur reste la cuisine. Alors, on a deux écoles. On a les clients qui vont avoir envie de se dire waouh d'entrée de jeu et s'accaparer le bien. Après, il y en a d'autres qui vont vouloir
8: l'équiper. Moi, je veux ma cuisine.
10: Alors, vous, voilà. Mais c'est vrai que c'est un élément où on peut investir de l'argent. On le retrouvera forcément parce qu'on aura un bel équipement lors de la vente et un côté un peu plus coup de cœur.
8: Docteur Jimmy Mohamed, est-ce que vous connaissez l'air fryer? Qu'en pensez-vous?
11: Je trouve que c'est une très bonne alternative à la cuisson avec du gras. Donc, c'est quelque chose que j'ai à la maison et je trouve que c'est une bonne chose puisque les pommes de terre, au lieu de les cuire à l'huile, on les cuit au air fryer. Pas de gras et donc c'est meilleur pour la santé.
8: Eh bien, c'est l'objet de notre labo tout au long de la soirée avec notre Pierre Herbulot National. Bonsoir mon Pierre.
13: Bonsoir.
8: Oh là là, oh là là, je vois deux pancartes, je vois 79 euros, je vois 339 euros. J'ose espérer que vous n'allez pas nous dire à la fin, prenez celle à 79, parce que du coup, ça fait une sacrée différence. Ça, c'est un air fryer.
13: Ça, c'est un air fryer. Alors, pour expliquer ce que c'est très brièvement, c'est en bon français une friteuse sans huile qui permettrait, le docteur l'a dit, de manger moins gras. C'est l'appareil d'électroménager qui a la cote en ce moment. L'an dernier, il s'en est vendu en France 2 500 000, c'est 1 toutes les 13 secondes, ce modèle, donc 79 euros, on l'a dit, c'est le petit prix dans le duel du soir. En face, le four, tout le monde le connaît, il y en a dans 80% des ménages en France, et vous le voyez, il est trois fois plus cher, 339 euros pour ce modèle. Il n'y a personne dedans, c'est rassurant. Alors, quelles sont sur le papier les forces de nos deux belligérants du soir? Le air fryer, tout d'abord. Il permet de manger plus sain, il permettrait aussi de faire des économies d'énergie, ça on va en parler tout à l'heure, et il aurait une rapidité de cuisson inégalable, on va le vérifier.
8: Alors ce soir on teste, on va faire cuire du poulet, on va faire cuire des frites dans l'air fryer à 79 euros, dans le four à 339 euros, on va goûter, mais ça serait une vraie découverte qu'on ait le même résultat.
13: Vous allez voir, vous allez tout goûter à la fin de toute façon, juste il a des qualités quand même notre four traditionnel, parce que vous voyez qu'il a une plus grosse capacité, donc on peut faire plus de recettes à l'intérieur, des gratins, vous pouvez faire de la pâtisserie aussi. Évidemment, on peut cuisiner pour toute une grande famille, parce qu'il est très grand.
8: On va pas mentir, on va tester un poulet, montrer le petit bac, parce que alors, voilà, il faut que ça soit un petit poulet pour la fryer, c'est pour des petits appétits.
13: Alors voilà, on a un poulet qui fait 1,3 kg, on va vérifier ensemble si ça rentre à l'intérieur, vous voyez, on attire les mouches déjà. On va essayer de s'en débarrasser.
8: Ce qui montre la qualité du poulet que vous avez acheté.
13: Exactement.
8: Alors, et sa fraîcheur. Ah, si j'avais vu ça, une émission où on fait une démonstration avec des poulets, ça attire des mouches, etc.
13: Et, vous voyez, un petit
8: poulet low cost, non.
13: Ça rentre. Ça rentre, mais c'est tout juste. Vous voyez, il faut même appuyer un petit peu. Si vous allez chez votre boucher, je pense qu'il va falloir le couper en morceaux. Ensuite, c'est très simple. Donc, je remets le bac à sa place. Vous voyez que j'ai déjà mis les frites à l'intérieur de l'appareil. Comme l'a dit le docteur Jimmy Mohamed, je n'ai pas mis de matière grasse à l'intérieur.
8: Voilà. Les frites.
13: Voilà, donc j'en ai mis suffisamment. Et ensuite, je vais lancer l'appareil. Et l'avantage de cet appareil-ci, c'est que je peux faire deux cuissons séparées.
8: Bien
13: sûr. Une cuisson pour le poulet, une cuisson pour les frites. Ensuite, pour le four, bah, c'est très simple. Vous voyez, j'ai déjà préparé ma plaque ici. Vous remarquerez la petite différence. La volaille, je l'ai bien lustrée avec de l'huile d'olive parce que là, on n'est pas obligé de faire diététique avec celui-là. Et ensuite, ça va
8: D'ailleurs, ça fait fuir la mouche. Hein.
13: Ouais.
8: Et donc, vous allez le mettre au four.
13: Et là, ça va être la même chose, sauf qu'il y a 15 minutes de préchauffage pour le four, donc c'est un peu plus long.
8: Eh bien, nous allons savoir à la fin de cette émission si ça vaut vraiment le coup, si cette différence de prix se justifie. On goûtera. Bonne cuisine. Pendant ce temps-là, je rejoins l'équipe car c'est le moment de retrouver, mesdames et messieurs, le champion des courses, Monsieur Olivier Levert. Souvent imité, jamais égalé, Olivier Dauvert, et vous pourrez intervenir, docteur Jimmy Mohamed, il va nous parler du petit déjeuner. Simplement, est-ce que le petit déjeuner, c'est vraiment pour vous l'un des repas les plus importants de la journée.
11: Non, c'est les industriels qui nous ont fait croire qu'il faut prendre un petit déjeuner le matin. Or, on est tous différents. Certains se lèvent et n'ont jamais faim. Et il faut respecter le fait de ne pas avoir faim et envie de manger. Certains ont besoin de manger. Mais attention, quand on prend le petit déjeuner, souvent, et qu'on va au supermarché, on achète des produits ultra

0: transformé. Et même quand c'est du Nutri-Score A, il faut quand même faire attention. Donc, il faut peut-être aller...
1: Ça nous arrange pas trop parce qu'on avait quand même prévu de parler du petit-déjeuner.
2: Ah oui.
1: Mais on va quand même le faire.
2: Même si je l'adore et même si j'adore son livre, ça va beaucoup mieux. Moi, je l'adore le moment du petit-déjeuner. C'est mon repas préféré. Alors, les pâtes à tartiner, je peux en trouver à 2, je peux en trouver à 6. Le beurre, je peux en trouver à 3, je peux en trouver à 9. On n'y comprend rien. Qu'est-ce que vous allez nous montrer ce soir?
1: Alors déjà, on va rappeler ce que coûte un petit-déjeuner en moyenne. C'est un peu plus d'un euro par personne. Donc pour ce repas-là, ça fait 370 euros par an, multiplié par 4 si vous êtes 4 à la maison, ben ça fait quand même plus de 1600 euros par an. C'est pas un petit budget, donc il y a moyen de faire des économies si on achète des petits prix par rapport aux grandes marques. Donc je suis allé faire mes courses dans un hypermarché, parce que j'y passe ma vie, c'était l'occasion, et donc j'ai fait deux paniers, un panier de petits prix, un panier de grandes marques. Ça permet de voir la différence de prix et ensuite on verra la différence de qualité, parce qu'évidemment il y a une différence de qualité.
2: Alors, petit déjeuner, est-ce que vous vous faites avoir avec notre magazine? À quel prix le magazine qui teste les petits prix? Vous allez tout savoir maintenant, c'est parti.
1: Alors aujourd'hui, je vais me livrer à une petite expérience très simple. Je vais remplir deux paniers avec le même type de produit pour le petit déjeuner, mais à des prix différents. Et j'ai surtout deux questions. Faut-il payer plus cher pour bien manger au petit déjeuner? Et peut-on avoir de la qualité après-midi? Première étape, le rayon café, parce que pas de petit déjeuner sans café, évidemment. Alors je vais prendre du café d'une grande marque. C'est du café qui vaut 4,12 euros le paquet de 250 grammes que je mets dans mon panier spécial grande marque. Et je vais chercher la marque du magasin, 2,04 euros, c'est-à-dire deux fois moins cher, que je mets dans mon panier en bas, prix mini. Sur le pain de mie, j'ai le choix par exemple ici entre la grande marque et la marque du magasin, 2,51 euros, 1,59 euros. Alors pourquoi autant d'écart de prix? C'est que la marque me garantit que c'est du blé français, alors que le produit du distributeur, c'est du blé qui vient de partout dans le monde. Et puis, le produit de marque, il est fabriqué en France, c'est marqué dessus. Le produit du distributeur, il est fabriqué en Espagne. Au bilan, presque 1 euro d'écart entre les deux. Trouvez-moi le mot compote dessus. Vous ne trouverez pas.
3: Donc, c'est pas de la compote.
1: Vous savez pourquoi? Parce que dans la recette officielle de la compote, il faut obligatoirement mettre du sucre. Donc, quand vous ne mettez pas de sucre, ça va devenir, regardez-moi ça, regardez, spécialité de pommes fraises, grenades, sans sucre ajouté, il n'y a pas le mot compote. Vous avez vu ça?
3: Ouais.
1: Le conseil est offert aujourd'hui, c'est une promo.
3: C'est parfait. Vous êtes charmant.
1: Ah ben, je sais. Sur le pain de mie, je vais mettre de la confiture de fraises, c'est la plus vendue. Alors, j'ai le choix entre la grande marque, 2,25 euros le pot, la marque du distributeur, 1,10 euros, ça va du simple au double. Ça, Julien, on va goûter, vous allez voir. Est-ce que ça vaut vraiment deux fois plus cher la grande marque que le prix mini? Alors, pour ceux qui préfèrent non pas de la confiture, mais de la pâte à tartiner, alors là, vous allez voir des différences très faciles à détecter. C'est dans la composition. Quand vous achetez de la pâte à tartiner à prix économique, il y a seulement 2% de noisettes. Quand vous achetez la grande marque, il y a 13% de noisettes. Et là, normalement, au goût, tout le monde fait la différence. C'est l'heure de vérité, le passage en caisse. Alors on va les faire bien séparés parce que je veux voir la différence de prix.
3: D'accord.
1: La douloureuse.
3: S'il vous plaît.
1: Merci. Donc 18,51 euros le prix de mes courses économiques. Il m'en coûtait 28,14 euros pour le panier de grande marque. Ça fait quasiment 10 euros d'écart. Et 10 euros d'écart, c'est 35% d'économisé. Alors, est-ce que les produits les plus chers sont forcément les meilleurs? Ou est-ce qu'en matière de qualité, les petits prix peuvent rivaliser avec les grandes marques? Réponse maintenant.
2: Bravo, Olivier Dauvert. C'est l'école d'Auvert. Déjà, il pousse le chariot d'une main.
1: Vous avez vu ça?
2: On aurait dit James Bond qui allait faire ses
1: cours. Ouais, ouais. Mais ouais.
2: Au passage, cette dame, allez, Vlan, elle est repartie avec un 06. Vous êtes incroyable. Bon, alors, maintenant, qu'est-ce que vous en avez pensé, Jimmy Mohamed?
0: Alors, c'est vrai que c'est intéressant pour les prix et de se rendre compte que les marques repères ne font pas forcément moins bien que les grandes marques. Néanmoins, ce que je constate, c'est que le petit déjeuner que vous avez sélectionné n'est pas adapté à une vie en bonne santé.

0: santé. C'était un petit déjeuner très sucré.
1: Ah, je m'en doutais,
0: Il n'y a rien qui allait dans ce panier, en fait. C'est vrai, c'est ça plutôt.
2: Je m'adresse à la production. Vous invitez des gens qui travaillent sur des chaînes concurrentes. Évidemment. Quand ils arrivent ici, ils nous fracassent.
3: La priorité, c'est la santé.
2: Vous êtes quand même ensemble, je le rappelle, tous les matins sur RTL. Alors, est-ce que les petits prix peuvent rivaliser? Maintenant, c'est important. Parce que le petit déjeuner, même si Jimmy nous dit qu'on n'est pas obligé d'en prendre, c'est quand même un moment pour les enfants le matin. Donc, mères de famille sont accrochées à vos lèvres.
1: Alors, on va rentrer désormais dans le contenu de ces produits-là. Donc, on va commencer par le café. Le café, la grande marque, elle m'a coûté 4,12 euros. Le produit marque de distributeur, il m'a coûté deux fois moins cher, 2,04 euros. Alors là, il y a déjà une explication outre les marques, c'est que le paquet noir, c'est un paquet d'Arabica. C'est la variété de café qui est la plus premium, dont le goût est le plus réputé. Le paquet qui est le paquet rouge, c'est du Robusta. C'est une autre variété de café. Et donc déjà, ça explique pour beaucoup la différence de prix parce que c'est une matière première qui coûte beaucoup moins cher. Mais est-on capable de voir la différence entre les deux pour justifier l'écart de prix? Parce que si on ne voit pas la différence, autant acheter le moins cher. Et donc, j'ai besoin d'un cobaye, c'est Sandra qui s'y colle ou c'est Romain, vous choisissez. Ça arrive, regardez, Noémie, elle vous propose deux tasses de café.
3: Allez,
1: évidemment.
2: Non mais, j'aime autant que ça soit Romain parce que c'est un vrai buveur de café, visiblement. Non, c'est vrai, il en boit beaucoup.
1: Évidemment, il y a les deux.
2: Allez, allez-y.
1: Et donc, Romain va nous dire lequel des deux il préfère. Et si c'est le petit prix, ben, on aurait eu raison de l'acheter. Si c'est la grande marque.
2: Verdict, le petit prix, c'est lequel? Donnez la couleur du verre.
0: Le petit prix, c'est celui-là.
2: C'est le bleu.
1: Et c'est la bonne réponse. Et le petit prix, c'est effectivement la bonne réponse. C'est la tasse bleue parce que le Robusta donne un goût un peu plus dur, un peu plus âpre. L'Arabica, c'est plus rond. C'est presque fruité par moment. Donc voilà, une explication.
2: Permettez-moi de vous poser une question. OK, il y en a un qui n'a pas le même goût que l'autre parce qu'il est moins cher. Mais est-ce que le moins cher, vous avez dit « Ah, je veux plus en boire » ou est-ce que vous pourriez en boire tous les jours?
0: Au tout début. Au tout début, il y a un tout petit peu plus d'arôme. Mais après... moi, le matin, à 7h à peine réveillé, parce que je fais la différence, je pense que je serais quand même très content de le boire.
2: Ça, c'est pour le café. Maintenant, il y a d'autres choses. Le fameux jus d'orange. Alors, bon, à chaque fois, je le donne en exemple. Il nous a expliqué tous les matins à la radio que des fois, on achète du jus d'orange parce qu'il y a plein d'oranges sur le paquet. Il n'y a pas une seule orange dedans. Alors, qu'est-ce qu'on fait?
1: Là, on a quand même pris du vrai jus d'orange, du pur jus d'orange. On l'a payé 2,47 euros la bouteille d'un litre. La version petit prix qu'on a acheté, vous voyez que ça ressemble, c'est de l'orange. Alors, c'est plus le même nom. C'est plus du jus d'orange. C'est du nectar d'orange. On l'a payé 1,69 euros. Et il y a une bonne explication à ça. Et je vais vous expliquer comment on fait du nectar, parce que c'est quelque chose qui est tout à fait légal. Pour faire du nectar, les industriels, qu'est-ce qu'ils font? Ils prennent un litre de jus d'orange, c'est ce que je suis en train de faire, et ils ont droit de le diluer à hauteur de ce qu'ils ont mis comme jus d'orange. Ça veut dire que si je mets 50% de jus d'orange, je peux mettre 50% d'eau. Dans cet exemple, je crois que c'était 55. Non, c'est pas une arnaque, c'est légal.
2: Mais c'est pas du jus d'orange.
1: Mais c'est pour vous expliquer comment on fait.
3: Donc,
1: je rajoute mon litre d'eau. Comme évidemment ça a été dilué puisqu'il n'y a pas de sucre dans l'eau, je vais rajouter l'équivalent de sucre qu'il y aurait dans le vrai jus d'orange. Jimmy est en PLS évidemment en me voyant faire ça.
2: À la fin de l'émission, on va être comme ça. Jimmy, ce n'est qu'une émission, Jimmy. Mais le coup, reste avec moi.
1: Mais c'est un petit plaisir que fais devant Jimmy, bien évidemment.
2: Jimmy, c'est en vente. C'est en vente.
1: Mais j'ai reconstitué avec un litre de jus d'orange. J'ai donc reconstitué 2 litres de nectar. C'est ça l'explication pour laquelle le nectar coûte toujours moins cher que le jus d'orange. Jimmy, je le garde pour moi, je ne vous l'offre pas parce que ça vous ferait de la peine.
2: En quoi c'est très mauvais?
0: Alors parce qu'en fait, on prend du sucre en réalité. Finalement, que ce soit le petit prix ou la marque traditionnelle, il y a la même quantité de sucre. Donc l'un dans l'autre, un produit n'est pas meilleur que l'autre en termes de calories. L'idée, c'est de se dire, si vous avez 2 euros, moi, je préfère que vous achetiez de vraies oranges, 500 grammes de vraies oranges, vous les coupez, vous les mangez, et quitte à prendre un jus de temps en temps, plutôt avec la pulpe. Puisque la pulpe, même si vous n'aimez pas ça, elle comporte des fibres. Et ça, c'est bon pour la santé.
2: Mais on peut aussi, vous savez, les oranges qui compressent soi-même. Mais il faut être un rappeur américain pour se payer. Non, mais la litre, c'est de la folie. Donc je comprends que les gens, à un moment donné, ils ont envie d'avoir un goût.
1: Pour vous donner un prix, les jus d'orange dans ces machines, dans les supermarchés, c'est entre 4 et 5 euros le litre.
4: Ah,
1: ça veut dire deux fois plus cher que la bouteille de vrai jus d'orange avec laquelle je suis déjà venu. Alors ensuite, on va parler confiture. Parce que le petit déjeuner, on a quand même le droit de mettre un peu de confiture, Jimmy?
0: Oui, avec un
1: petit
0: beurre.
1: Un petit peu de beurre, super.
0: Parce que le beurre limite l'absorption du sucre présent à la confiture.
1: Eh bien,
2: je partirai pas en week-end 3 jours en culinaire avec vous.
1: Ah non, moi non plus. Je l'ai déjà tous les jours à la radio.
2: Une soupe. une soupe à midi, un verre d'eau le soir.
1: Alors, voilà les confitures que j'ai ramenées. Donc, j'ai acheté la grande marque.

0: marque qui, vous l'avez vu dans le sujet, m'a coûté 2,25 euros le pot. Il y en a 370 grammes. J'ai acheté la marque du distributeur, donc le petit prix, qui m'a coûté 1,10 euros, c'est-à-dire plus de deux fois moins cher. Il y a la même quantité dedans, 370 grammes.
1: Il y a des fraises.
0: Il y a des fraises. Il y a la même composition.
1: Non, mais bien sûr. Ça pourrait être de l'arôme, je pose la question.
0: Quand je lis la recette, il y a la même composition, 50 grammes de fruits pour 100 grammes de confiture dans les deux cas. Et ce que je vous propose, parce que je vous l'ai dit dans le sujet, on va la goûter, oui. La confiture va arriver et vous allez dire si vous préférez l'une ou l'autre. Et ensuite, je vous dirai combien je l'ai payé, parce qu'évidemment, ça sera beaucoup plus drôle.
1: Juste une parenthèse, on applaudit Noémie qui nous porte ses plateaux.
2: Ouais, et... bravo. Merci.
1: Donc, c'est la dernière émission, puisque là, elle s'est trouvée une vocation de serveuse en restaurant et elle attaquera dès demain en brasserie. Alors, on y va.
2: Est-ce que c'est sûr que c'est la même composition parce qu'elles n'ont pas la même apparence?
0: Alors, vous pouvez très bien avoir deux apparences différentes, mais la même composition, parce que la cuisson va participer.
1: Quelle est la moins chère?
2: Celle-ci est plus attrayante, par exemple, pour les enfants. Elle est plus rouge, elle donne plus envie, alors que c'est certainement moins naturel.
1: Mettez-la dans la bouche. Alors, goûtez-la. Voilà. Pour la goûter, je vous assure...
0: On isolera ça en montage. Hein.
1: Je vous assure, pour la goûter, c'est ce qu'il y a de mieux. Alors...
3: J'ai pas de...
1: C'est laquelle, la métal ou la...
3: Ah, pour moi, c'est celle-là, la bonne, quoi.
1: La bonne, c'est celle en bois, et la métal, c'est la moins chère.
3: Ouais.
1: Alors, qu'est-ce que vous dites, Olivier?
0: Alors, on va me le dire, parce que, n'ayant pas voulu vous influencer, je le sais pas moi-même. Donc, vous avez préféré...
2: Moi, la alu.
0: Et la
2: moi,
0: métal,
3: le bois.
0: Ah, eh bien, vous avez, voilà, la moins chère était la métal. Ça veut dire que Élodie, en ménagère avisée, mais oui, continue à acheter de la marque de distributeur.
1: Tant mieux.
0: Vous ferez des économies.
2: Bien sûr.
0: Martial Liu, avec son look de banquier, ben, lui, il peut se payer la grande marque. Voilà.
1: Mais c'est génial. Parce que, voyez, après, on ne peut pas en vouloir aux gens, Jimmy. Il goûte, elle a préféré le goût. Donc
4: et puis, il y a autant de fraises dans l'un que dans l'autre.
0: Oui,
4: donc, finalement, on ne sait pas avoir d'un point de vue nutritionnel. L'idée, si on peut se le permettre, c'est d'aller au-delà de 50% de teneur en fruits. Plus il y a de fruits, moins il y a de sucre. Et ce n'est pas forcément beaucoup plus cher. Donc, ne pas hésiter dans un supermarché à comparer. En tout cas, la marque repère, là, elle est validée.
0: Puisqu'on a mis de la confiture, on va mettre du beurre. Et donc, là, je suis venu avec du beurre. Je l'ai acheté 2,70 euros. C'est la grande marque. Et j'ai aussi acheté. Le petit prix, c'est la marque de distributeur. Là, je l'ai payé 1,87 €. Alors, ça se ressemble en apparence. Hein. C'est le même type de forme, c'est le même type d'emballage. C'est même presque les mêmes codes couleurs, à part qu'il y a du bleu, mais c'est aluminisé. Enfin, ça se ressemble beaucoup. Ça pèse 250 grammes. Mais ça, c'est du vrai beurre. Il y a 82% de matière grasse. C'est la norme du beurre. C'est comme ça qu'on définit historiquement le beurre. Pour avoir beurre, vrai beurre, c'est 82%. Et dans celui-ci, c'est marqué en tout petit, mais il faut regarder attentivement l'étiquette. C'est marqué beurre à teneur réduite en MG, matière grasse, 60%. Alors comment fait-on du beurre à teneur réduite en matière grasse? On prend du beurre à 82. On le dilue, ça veut dire clairement, on met de l'eau et comme ça fait quelque chose qui est moins solide, on met des épaississants dedans pour reconstituer la solidité du beurre. Donc en réalité, celui-là, il coûte moins cher parce que dedans, il y a de l'eau.
2: C'est
0: aussi bête que ça. Si, il a droit de s'appeler beurre à teneur réduite, en matière grasse. Donc c'est encore une fois tout à fait légal. C'est à nous d'ouvrir les yeux et de savoir qu'en réalité, dedans, il y a une partie d'eau et c'est pour ça qu'il coûte moins cher. Donc si on enlevait l'eau et qu'on mettait du beurre, finalement, il serait très très proche en termes de prix. Vous voyez que sur ce produit-là, bah le petit prix, il est quand même moins validé.
3: Mais c'est mieux pour le cholestérol ou pas, celui qui a de l'eau?
1: Justement, Jimmy Mohamed, allez-y, fracassez la démonstration d'Olivier Dorin.
4: En vrai, les produits allégés, il faut s'en méfier. Parce que quand c'est allégé, on a tendance à en mettre plus. Et finalement, quand vous mettez une noisette de beurre traditionnelle versus une noisette de beurre allégée, la différence n'est pas très importante. Donc, quitte à profiter d'un bon produit, mieux vaut un produit vraiment gras, un vrai beurre gras, un vrai yaourt pas allégé, un produit allégé qu'on va mettre un peu plus et qu'on va pas savourer.
1: Donc là,
4: on va vers un produit plus calorique et plaisir.
0: Ça me fait plaisir.
1: Voyez, ça va beaucoup mieux. Jimmy Mohamed, qui est avec nous, sans règle d'or pour être en bonne santé. À voir sur ça. J'allais dire sur sa table de chevet. Non, dans la cuisine, bien évidemment. Allez, mesdames et messieurs, il est grand temps maintenant de faire les comptes. Balance ton compte. Voici Martial You. Alors, monsieur You, vous allez nous faire des économies sur l'électricité, sachant que, comme je le disais tout à l'heure, là, pour le coup, on ne peut pas comparer une bonne électricité et une électricité allégée, par exemple. Olivier Dover serait capable de nous dire « Non, cette électricité-là, ils ont mis de l'eau !»
0: Non, surtout pas, malheureux.
1: Qu'est-ce que vous essayez de nous démontrer? C'est les contrats, on peut gagner des sous.
3: Oui, c'est-à-dire qu'on l'a vu au cours des dernières années, les prix de l'électricité ont pu flamber, il y a des gens qui se sont retrouvés avec des factures astronomiques. Évidemment, ça fait peur et c'est pour ça qu'on a voulu intervenir dans cette émission là-dessus. Avec en réalité deux choses à faire. D'abord, modifier ses comportements, parce qu'il y a des choses qu'on fait tous les jours et qui

0: Par-ci, une petite blague par-là. Vraiment la grande classe. Merci de relever le niveau. Martial Guillaume, mesdames et messieurs, c'est important. Juste, au-delà des bêtises qui n'ont aucun intérêt que je suis en train de dire, ça pèse très très lourd maintenant l'électricité dans le budget des ménages. Et là, vous allez faire des économies. Regardez.
1: En seulement 5 ans, les prix de l'électricité ont augmenté en moyenne de 50%. Résultat, dans les foyers français, près d'un euro sur 10 part dans la facture d'électricité. Alors, je suis allé à la chasse au petit prix.
2: Je me rends chez Béatrice et Philippe. Comme 3 Français sur 4, ils n'ont jamais changé de fournisseur d'électricité. Ils sont chez EDF, l'opérateur historique. Mais est-ce la bonne solution financièrement parlant ? Bonjour Philippe.
3: Bonjour.
2: Ça va bien ?
3: Bienvenue chez nous.
2: Eh ben merci. Ah ben je vois qu'avec ACDC, on est déjà dans le courant alternatif.
3: C'est ça.
2: C'est
3: allez,
2: bon.
3: Pris.
2: Merci.
1: À 65 ans, Philippe est retraité. Sa femme Béatrice, 55 ans,
3: qui est en train de faire un tuto pour la country.
2: Ah oui, d'accord.
1: Est prof de danse country.
4: Side touch. Bonjour.
2: Bonjour. Ça va ?
4: Ça va et vous ?
2: Très bien. Bon, vous avez l'air d'être en forme. Hein.
4: Oui.
2: Bon, là, on va pas s'intéresser trop aux cours de danse. On va s'intéresser aux factures d'électricité.
4: Il n'y a pas de problème.
2: On visite un peu les lieux pour que je repère 2-3 trucs.
4: Comment... Allez, c'est parti.
1: Le couple habite dans un appartement de 80 mètres carrés avec une télé, un four, un micro-ondes, un lave-vaisselle. Ils sont équipés de manière plutôt classique. Enfin, c'est ce que je pensais.
2: Voilà. Mais là, ça m'intéresse. Qu'est-ce que c'est que ça ?
4: Alors, ça, c'est un gros frigo.
2: Ah oui,
4: voilà.
2: Oui, c'est un gros
4: avec
2: frigo,
4: le congélateur,
2: oui.
4: On peut l'ouvrir, hein,
2: ben oui.
4: Mais c'est, je l'ai pris, vous allez comprendre, parce que j'ai une association, comme je vous ai dit, et en fait, on peut mettre les plats entiers.
2: Ouais.
1: Un beau frigo, pratique, mais niveau consommation...
2: Classé
4: E.
2: Vous savez la différence qu'il y a entre un frigo classé A et un frigo classé E, comme là ?
4: Pas du tout.
2: Ça consomme 2 à 3 fois plus.
4: Ah oui, quand même.
2: Mais c'est quoi ça, dites donc ?
4: Ça, c'est l'îlot de chargement de tous les appareils.
2: 5, 6, 7.
4: Parce qu'après, on a 2 endroits. Hein. Après, je vous montrerai le deuxième.
2: Ah, il y en a encore ?
4: Oui, parce qu'en fait.
1: Et je ne suis pas au bout de mes surprises.
4: Voilà, on arrive dans le couloir. Ah ! Et voilà.
2: Qu'est-ce qui se passe ?
4: Eh bien, ça, c'est le cadeau magique de mon mari. C'est les interrupteurs qui se déclenchent automatiquement quand on passe.
2: Dans la salle de bain aussi ?
4: Dans la salle de bain aussi. Ça s'allume toute la journée.
2: Oula ! Philippe,
3: ouais, mais c'est pas mon idée, c'est la sienne.
2: C'est vrai, ça ?
4: Il éteint jamais les lumières. Donc il s'est dit, en mettant le capteur, elle ne me dira plus, j'éteins plus la lumière.
3: Ah non, mais ça s'allume tout le temps. Les chiens, le chat, c'est tout le temps allumé.
4: Voilà.
1: Des installations qui font grimper la facture d'électricité.
4: Ouais, ma facture.
2: Ok, alors, on regarde, vous êtes à 110,78 € par mois, abonnement compris, hein, tout compris.
4: Tout compris.
2: D'accord. Donc vous payez 1329,36 € par an.
4: C'est ça.
2: Ça, vous savez que logiquement, si je regarde la mensualisation, vous devriez, un couple, être à 60-80 € par mois. Hein.
4: Mais 110 €, oui, c'est impactant sur notre budget. C'est vraiment un gros pôle.
2: Donc, bah, la bonne nouvelle, c'est que je suis là et qu'il y a peut-être une marge de manœuvre.
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3: En fait, cela fait 20 ans que le couple est client chez EDF. Ils n'ont jamais étudié les offres proposées par d'autres fournisseurs et c'est bien dommage pour leur porte-monnaie.
4: Aujourd'hui, c'est ouvert à la concurrence.
5: D'accord.
4: Donc ça vaut le coup parfois de faire marcher la concurrence. On va aller chez les comparateurs, là, hop.
3: Mais quand on recherche les meilleurs prix sur Internet, on peut vite s'y perdre et tomber dans des pièges comme sur ce site.
4: Mais regardez bien, en haut de page, sélection des meilleures offres partenaires.
5: Ah ouais.
4: Ça veut dire que les premières offres que vous allez voir ne sont pas les meilleures.
5: D'accord.
4: Ce sont celles qui ont payé pour apparaître en première position sur le comparateur.
3: Parmi tous les comparateurs, le site le plus fiable reste celui du gouvernement, Énergie Info, qui est totalement indépendant.
4: Voilà, les trois premières propositions, vous voyez, elles sont déjà au-dessous de ce que vous payez. Vous êtes à 1300 aujourd'hui à peu près.
5: C'est ça.
4: Et bien là, les propositions, elles sont à 841, 865, 911.
5: Ça fait une grosse différence.
6: C'est intéressant.
4: C'est intéressant.
5: Ah, bon. Oui.
4: Moi, ce que je vous propose maintenant, c'est d'appeler les services clients. Et puis on va poser 2-3 questions quand même.
3: Béatrice appelle Total Energy, le fournisseur qui propose ce jour-là le plus petit prix.
5: Oui, bonjour. Je voulais savoir si je change ou pas par rapport à mon contrat actuel.
7: Et alors les factures s'élèvent à peu près à combien par mois chez eux?
5: Je suis à 110,78 € par mois.
7: Très bien. Vous allez être beaucoup moins cher, madame. Vous avez une remise de 10% sur le prix du kilowattheure hors taxe d'électricité pendant un an. Nous estimons vos mensualités d'un montant de 85 € par mois.

0: compris, assistance comprise,
1: oui.
0: C'est-à-dire vous économisez 26 euros par mois.
1: Oui.
0: Et bien, est-ce que c'est clair pour moi?
1: Oui, tout est clair. Merci, bonne journée à vous.
0: Bonne journée.
1: Au revoir.
2: Ça nous fait quand même 348 euros de moins sur l'année par rapport à aujourd'hui.
1: Il y a une différence, hein.
2: Quasiment 350 euros, ça permet de réfléchir
1: ça nous
2: à deux fois.
1: Ça fait partir un week-end.
2: Et là voilà.
1: Qu'on fait
2: un
1: pas.
2: Un week-end. De vacances au bord de la mer. Bon, vous êtes pas loin de...
3: Changer de fournisseur d'électricité est gratuit, sans engagement et possible à tout moment. Mais attention à bien étudier les offres qui souvent sont à durée limitée.
2: Ça veut dire que dans un an, et c'est une habitude à
1: c'est
2: prendre, eh ben, il faudra refaire tourner
1: comparateur.
2: Ce comparateur et voir où il se situe. Parce qu'il y a une règle dans ces abonnements, c'est que la fidélité... Ça ne paie pas.
1: Oui, voilà.
2: ça, vous savez.
1: Maintenant, on le sait.
2: Bon, donc, ça ne paie pas. Dans un an, ce qu'on vous proposera peut-être chez cet opérateur-là sera moins intéressant que d'autres. Mmh. Donc, il faudra à nouveau refaire marcher la concurrence.
1: OK.
3: Bon, 348 euros d'économie annuelle, c'est pas mal. Mais avant de partir, je vais leur donner quelques conseils simples pour les aider à faire baisser encore plus la facture.
2: Voilà, voilà, voilà. Bon, ça va, ça passe. Bon, Béatrice, je vais avoir besoin d'une balayette.
4: Ok, mais pourquoi faire?
2: Ah oui, non, mais je suis pas venu là pour faire le ménage, hein, je vous rassure. Il faut nettoyer la grille du bas, vous voyez? S'il y a trop de poussière, le moteur utilise de l'énergie pour compenser. Il s'épuise quelque part,
4: d'accord.
2: Il s'étouffe. Donc on enlève la poussière, on économise de l'énergie.
4: Ok.
2: Et là, on va faire un truc tout bête. On va aller là, comme ça. Simplement, quand il n'y a rien au bout, vous éteignez.
4: Ok.
2: Et vous savez combien on vient d'économiser là?
4: Je sais pas, 20 euros.
2: 150 euros sur l'année en faisant ça.
4: Ah, ça fait une sacrée différence.
2: Et ça fait une sacrée différence. Ben oui, bien sûr.
3: Avec ces gestes tout simples, Béatrice et Philippe peuvent déjà faire baisser leur facture de 250 euros. Et s'ils changent en plus d'opérateur, ils pourront gagner au total 600 euros par an.
2: Merci.
4: Merci.
3: Pour décrocher des petits prix, il ne faut pas systématiquement changer de fournisseur.
2: Il faut aussi adapter son forfait à son rythme de vie. Et c'est ce qu'on va voir en allant chez Apolline et Didier.
5: Bonjour Martial, bienvenue.
2: Ah, les cartons, ça va?
5: Ça va et vous?
2: Bon, ça sent la nouvelle vie, hein?
5: Ouais, l'aménagement se passe bien, on est encore dans les cartons.
3: Apolline, 30 ans, vient tout juste d'emménager dans cette maison de 130 mètres carrés à Rognac avec son compagnon Didier, 35 ans.
2: Bonjour Didier. Ça va?
6: Bonjour Martial, ça va et vous?
2: En plein travaux.
6: En plein travaux.
5: Et voici la chambre de Gino.
2: Bonjour Gino. On dérange pas, hein? Bah, c'est très sympa tout ça, c'est grande maison.
6: Ouais.
2: Bon, j'imagine que du coup la facture évidemment, ça va avec.
6: C'est une conséquence.
2: C'est ce qu'on va voir.
6: Ouais.
3: Ils se sentent bien ici, le seul bémol, une facture d'électricité un peu salée.
2: Ah c'est joli.
3: Apolline et Didier paient 1680 euros par an.
2: Ok.
6: Ça, c'est la répartition.
2: Donc, je regarde. Il y a 62% pour le chauffage.
6: Oui.
2: Comment ça se fait que ce soit aussi important?
6: Parce qu'en fait, ici, on est chauffé avec un plancher chauffant électrique.
2: Et ça chauffe en permanence, quoi, en gros.
6: Ça chauffe en permanence.
2: Ouais. OK. Alors, ensuite, je regarde. L'autre gros point de consommation, c'est l'eau chaude. Donc, c'est les douches. Vous avez un ballon, c'est ça?
6: Oui. C'est un cumulus de 300 litres.
2: 300 litres?
6: 300 litres.
2: Pour trois?
6: Pour trois.
2: Ah oui. Et il tourne tout le temps?
6: Il tourne tout le temps, oui.
2: D'accord, donc il n'y a pas de forfait, heure creuse, heure pleine, ici.
5: Non.
2: Bon, alors je vais vous faire ce petit dessin pour vous faire comprendre un petit peu sur quoi on va pouvoir jouer pour faire baisser l'addition globale.
6: Okay. Ouais.
2: OK? Donc voilà, c'est simple, on va découper votre semaine de consommation.
6: D'accord.
5: Nous, on quitte la maison tous les matins de la semaine autour de 7h30.
2: D'accord. Donc vous êtes là le soir?
5: Oui.
2: À partir de?
5: Au moins 18h.
2: 18h. Ok, très bien. Le week-end, vous êtes là tout le temps?
5: Oui, grosso modo, oui.
3: Depuis toujours, Apolline et Didier paient l'électricité au même prix, quelle que soit l'heure. Or, avec leur emploi du temps et des appareils programmables, ils ont tout intérêt à choisir des forfaits où le prix de l'électricité est moins cher, le soir et le week-end, dans ce que l'on appelle les heures creuses.
2: Alors, voilà, on a travaillé pour vous.
5: Ok.
2: Bah, regardez, je vous fais voir déjà... Tout de suite, ce que vous allez faire comme économie sur une année, 198,52 €.
5: Ah oui, mais c'est énorme la différence.
2: Ben oui, juste en changeant un tout petit peu vos habitudes.
6: Ouais.
2: Hein?
5: Il faut plutôt que moi, je lance mes appareils quand je vais me coucher, plutôt qu'aujourd'hui quand je pars travailler.
7: Absolument, parce que les heures creuses, elles sont traditionnellement de 22h, où il y a moins de consommation, à 6h du matin. Le ballon d'eau chaude.
6: Le ballon d'eau chaude,
7: ouais. Eh oui, qui tourne tout le temps.
6: Non, ouais, c'est vrai. On arrête.
7: On le programme maintenant.
6: En heure creuse et le week-end.
7: Voilà.
3: Tous les fournisseurs proposent des forfaits heure pleine, heure creuse, mais attention, ce n'est pas avantageux pour tout le monde. Tout dépend du type de consommateur que vous êtes. Un étudiant, par exemple, qui habite dans un appartement chauffé à l'électricité, qui est plutôt noctambule, peut y gagner. A l'inverse, un couple de retraités qui consomme toute la journée n'en tirera aucun bénéfice. Pour les résidences secondaires, il existe des offres malines pour profiter d'heures creuses en haute saison, l'été par exemple, et revenir à des heures pleines en basse saison.
7: Je vous laisse le croquis.
6: Oui, merci.
7: Merci pour l'accueil.
5: Merci beaucoup.
8: Bravo Martial. Alors, vous avez vu qu'il dit au revoir en partant, il ferme la porte. Vous n'avez pas les 20 secondes qui suivent où le couple fait « ça y est, il est parti !» Vous êtes resté combien de temps chez eux? Combien de temps?
7: Moi, c'est jusqu'à ce qu'il me jette.
8: C'est-à-dire, revenons sérieux, c'est dingue. Vous voyez, le coup, moi, j'ai vraiment appris quelque chose avec le coup des offres partenaires. Parce que vous allez chez un comparateur de prix, vous vous dites, bon, mais il est objectif, il va me mettre tous les prix, et en fait, il met ceux qui ont payé pour être haut. Oui. Donc, ça gâche un petit peu le goût du...
7: Ça marche comme les moteurs de recherche, en fait. En général, sur les moteurs de recherche, les premières offres que vous avez, elles sont effectivement, elles ont été achetées. Donc là, en gros, il faut bien, vous avez noté, retenir la date. Parce qu'en fait, il va falloir y revenir tous les ans.
8: On le met dans son calendrier.
7: Dans son calendrier, dans son téléphone, comme l'anniversaire de sa femme. Et puis alors, oui, c'est important. Il y a deux choses à ne pas oublier. C'est le contrat EDF et c'est
8: la boulette
7: de sa femme.
8: Parce que si vous dites à votre femme, ça y est chérie, c'est aujourd'hui. Ah, oh, tu te rappelles de mon anniversaire? Non, ça je savais pas, c'est l'électricité, il faut le changer.
7: Et puis... Il y a quand même eu une petite modification qui a fait beaucoup parler pendant l'été, puisque le 1er août,
8: la TVA
7: a augmenté sur la partie abonnement, simplement. Elle est passée de 5,5 à 20. Donc, il y a eu beaucoup de gens qui se sont dit, la facture va exploser. Alors, moi, j'ai fait les calculs. En réalité, la part d'abonnement, c'est à peu près 15% de la facture globale. Le gros, évidemment, c'est la consommation. Et la consommation, c'est plus de la moitié de ce que vous payez. Et là, les prix ont baissé au cours des derniers mois. Donc, finalement, tout ça s'équilibre. Ouais.
8: Mais on est bien d'accord que si je change tous les ans d'abonnement, ça ne va pas me prendre énormément de temps, il s'occupe de tout.
7: Non, voilà, vous allez sur le comparateur officiel de l'État, c'est le plus simple, vous entrez les éléments de consommation, c'est-à-dire ce que vous avez sur votre facture.
8: C'est tout ce qu'il y a à faire, c'est une heure de boulot à l'ordinateur.
7: Et derrière, on va vous dire si l'offre est toujours la plus intéressante ou si c'est un autre.
9: Il n'y a pas trois mecs qui passent, des rendez-vous à prendre, tout ça.
8: Hein. Mais
9: je demande, des fois, c'est très chronophage, t'es jamais
8: on
9: là.
8: On ne peut pas vous trouver que des plombs, il y a des mecs qui passent chez vous, c'est nous. Hein. Je sais que vous avez des demandes, vous allez nous parler des matelas tout à l'heure, mais à un moment donné, ça commence à se voir, Élodie.
9: Là, je vais me faire engueuler par mon mec en rentrant. Là.
8: Jimmy, vous faites partie de ceux qui sont capables tous les ans de dire date anniversaire, je change mon contrat pour essayer de gagner 150, 200 heures creuse, heure pleine.
10: J'aurais peur qu'en cas d'accident, si jamais ça ne marche plus l'électricité, si je change de fournisseur, je tombe sur quelqu'un un peu low cost qui mettrait du temps avant de venir. Donc je me dis, si je vais au moins cher, peut-être que le service après-vente sera de moins bonne qualité.
8: On peut le dire ou pas ?
7: C'est pour ça qu'il faut en général choisir surtout des alternatives qui ont pignon sur rue, qui sont des grosses compagnies qu'on connaît.
8: Élodie est de la même génération que moi. Non, on est de la génération heure pleine, heure creuse.
9: Oui, c'est vrai.
8: J'ai grandi
9: comme ça, j'étais éduquée comme ça. Mes parents m'ont programmé les lave-vaisselle, machine à laver, sèche-linge, effectivement, sur les heures creuses, tard le soir.
8: J'ai eu vos parents au téléphone pour préparer cette émission. Vous avez été conçu en heure creuse.
11: Mais c'est pas du low cost. C'est pas du petit prix quand même.
9: Quelle qualité, bon. C'est pas grave.
8: Et je rappelle, merci Martial, et je rappelle quand même, et ça, je sais que ça va vous gêner un petit peu Romain, parce que vous êtes un youtubeur à 1 million d'abonnés, mais la vraie idole des jeunes autour de ce plateau, c'est Martial You. Regardez la réaction du petit Gino quand il voit son idole Martial You rentrer dans la chambre. C'est comme si Messi arrivait pour quelqu'un qui est... Regardez.
5: Et voici la chambre de Gino.
7: Bonjour Gino. On dérange pas, hein.
9: L'extase.
8: Il a même pas levé les yeux. Le pauvre, en plus, il a dû se faire engueuler après. Ouais, il y avait la télé, Gino. Mais oui, mais on s'en fout que ça soit Marcelino. On le regarde. Ah, attention. Personne ne bouge, tout le monde aux abris. C'est l'alerte d'Auvers. Ah bon, l'alerte d'Auvers, c'est être sûr de bien consommer, oui, sans se faire avoir. Quelle est l'alerte maintenant?
11: Et là, c'est une alerte pour vous dire, n'achetez pas tous les premiers prix qui existent, parce qu'il y en a parfois qui sont en dessous de la limite acceptable en termes de qualité. Alors bien sûr, quand on ne peut pas faire autrement, il n'y a aucun jugement dans cette remarque-là. Mais malgré tout, là, quand j'achète des plats cuisinés en conserve, et notamment du cassoulet, que j'ai payé 1,49€ la boîte de 840 grammes, ça veut dire moins de 2€ le kilo. C'est pas cher, mais vous en avez pour votre argent. Quand je lis la liste des ingrédients, accessible à n'importe qui, avec des belles lunettes quand même parce que c'est écrit petit, je vois du plasma de porc concentré, de l'amidon de pois, des triphosphates, des caragénanes, de la gomme de gare, de la gomme de xanthane, du sirop de glucose déshydraté, de l'affermissant. Vous serez peut-être utile, ça, Julien, de l'affermissant. De la viande séparée. Mais... Oui, je sais, c'était gratuit. Celle-là, elle était offerte par la maison.
8: Mais pourquoi vous voulez m'humilier devant des millions de gens?
11: Et plus sérieusement, la viande qu'il y a dedans, c'est de la viande séparée mécaniquement. C'est marqué dessus, je ne sais pas si vous savez ce que ça veut dire, sur les carcasses des animaux dans les abattoirs, quand on coupe pour faire des filets, des cuisses, que sais-je encore, il reste toujours un petit peu de viande sur les carcasses. Il y a des machines qui viennent racler tout ça et ça fait une espèce de purée de viande puisque c'est de la protéine et c'est ça qu'on met dedans. C'est marqué dessus. Viande séparée mécaniquement.
8: Ça,
11: donc,
8: c'est pas votre
11: le
8: copain,
11: conseil, c'est plutôt pas.
10: C'est vraiment
11: plutôt
10: honte de vendre ça parce qu'on ne donnerait même pas ça à des chiens en réalité. Parce que dans certaines pâtés pour chiens, la viande séparée mécaniquement est interdite. Mais on permet à l'homme de consommer ça. Regardez la liste d'ingrédients. Le premier, c'est de l'eau. En fait, vous achetez de l'eau uniquement. La graisse, c'est pas quelque chose qui est nutritif. Donc, quitte à manger quelque chose, autant acheter un peu de haricots plutôt que d'acheter cette boîte qui va vous rendre malade. C'est des calories vides. Et puis, vous avez parlé des additifs qui favorisent les maladies cardiovasculaires, certains cancers. Alors, c'est vrai, il y a une inégalité sociale. C'est difficile de bien manger. Mais là, pour le coup, vraiment, passez votre chemin.
11: Ça ressemble un peu à une armoire à pharmacie quand même quand on lit la liste des ingrédients.
8: C'est terrible. En tout cas, vous, je suis sûr que vous allez adorer le livre de Jimmy Mohamed parce que je vois plein de trucs qui vous intéressent. Préserver son audition, lutter contre l'arthrose. Il a fait du sur... Non, mais c'est vachement bien. Vous donnez plein de conseils.
11: Un partout, balle au centre.
8: J'avoue franchement que cet exemplaire, je vais me le garder. Mesdames et messieurs, nous repartons du côté du labo. C'est parti. Avec notre Pierre Herbulot d'RTL. Pierre, vous comparez aujourd'hui un four à 339€ avec un air fryer. Vous êtes en train de faire cuire un poulet avec des frites où on est tourne la cuisson et votre invité est arrivé. Que va-t-il
12: faire? Absolument. D'abord, je vais vous faire un petit point cuisson puisque les frites au air fryer sont déjà prêtes. Regardez, elles sont déjà bien croustillantes alors que celles du four sont toujours en train de cuire. Il y en a eu pour 14 minutes. Le four, c'était 15 minutes de préchauffage, c'est vous dire la différence de vitesse. Loïc Le Goff m'a rejoint. Bonjour Loïc.
13: Bonjour.
12: Vous êtes réparateur en électroménager et vous voyez que Loïc a commencé à démonter un air fryer qu'on avait prévu en plus. Expliquez-nous comment ça fonctionne un air fryer, Loïc.
13: Un air fryer, c'est un ventilateur qui est cumulé à une résistance. La résistance va chauffer et le ventilateur va propulser l'air à 70 km/h. Pour rendre homogène la cuisson.
12: D'accord. Bon, le four, tout le monde le connaît, mais on ne sait pas forcément comment ça fonctionne. Est-ce que c'est très différent?
13: Non, c'est exactement pareil. Ça fonctionne de la même façon, mais avec plusieurs résistances.
12: Donc finalement, il y a peu de différence, mais on l'a dit, quasiment 250€ d'écart. Qu'est-ce qui justifie cet écart de prix?
13: Ça va être déjà la matière qui est beaucoup plus basique. C'est du plastique pour le air fryer et des matières beaucoup plus élaborées pour un four.
12: Ouais. Est-ce qu'on peut dire que le air fryer, c'est une sorte de mini-four en plastique?
13: Oui, tout à fait.
12: Il y a différentes choses qui justifient aussi ces écarts de prix, notamment les programmes sur le four.
13: Oui, il y a beaucoup plus de programmes forcément sur un four dû au fait qu'il y ait plusieurs résistances. Et il y a également le bruit. Un air fryer va forcément être beaucoup plus bruyant.
12: Maintenant qu'on a dit ça, le air fryer, technologie similaire, prix largement inférieur au four, comment ça se fait qu'il a cuit nos frites plus rapidement que le four qui est toujours en train de cuire là?
13: C'est dû à sa cavité, qui est beaucoup plus petite. C'est un petit peu comme dans une maison. Si vous avez une maison avec une pièce de 10 mètres carrés et une pièce de 20 mètres carrés, forcément, celle de 10 mètres carrés va chauffer plus rapidement.
12: Ouais, c'est plus petit, donc ça chauffe plus rapidement. Dernière question rapidement, Loïc. Est-ce que c'est vrai que l'air fryer permet de faire des économies d'énergie à l'usage?
13: Oui, tout à fait, puisque, comme on dit, il cuit beaucoup plus rapidement, donc il consomme moins d'énergie, moins d'électricité. Et en plus, quand on a un four avec nettoyage par pyrolyse, ça va alourdir la facture d'électricité.
12: Merci beaucoup Loïc. Donc vous voyez, Julien, notre air fryer, notre petit prix du soir, a des arguments. On n'a pas encore vu le poulet, mais ça promet.
8: On va le goûter tout à l'heure. Et juste une question rapide, monsieur Le Goff. Je vois que vous avez démonté le air fryer, on est bien d'accord?
13: Oui.
8: Vous pensez à le remonter parce qu'il faut qu'on le rende après, hein?
13: Il n'y a pas de problème.
8: Merci beaucoup. Allez, on enchaîne. La question conso d'Élodie Gossuin. Oui. Elle devrait s'appeler Madame Bon Sens. Bon, alors on rappelle qu'elle a une famille nombreuse, il faut acheter des matelas, et là encore, la jungle des prix. Et sur la santé, là, vous allez avoir des choses à nous dire, Jimmy Mohamed, parce que est-ce qu'on...
10: Rien à dire avant, c'est ça, en fait.
8: Non, j'ai pas fini. Des choses intéressantes, cette fois-ci, à dire. Non, parce qu'un matelas à 200 euros, est-ce qu'on y dort aussi bien qu'un 3000? Mais que vaut un matelas, vraiment? Comment avez-vous fait votre démonstration et que va-t-on apprendre?
9: Alors effectivement, on a vu que c'est une jungle aussi au niveau des matelas de tous les prix. Il y a des premiers prix à 200 euros. Des matelas grand luxe, ça peut aller jusqu'à 6 000, voire 8 000 euros. Est-ce que c'est proportionnel au maintien? Est-ce que ça a un impact sur la santé ou pas? Moi, je pensais qu'en vieillissant, il fallait absolument un bon matelas, que nos jeunes étudiants, un matelas à 200, ça suffit. Est-ce que c'est la réalité? On a même fait appel à un laboratoire, on a tout découpé. Et puis, il y a la solution aussi maintenant du matelas reconditionné qui est super intéressante. On va tout vous dire et je suis sûre que vous allez être surpris.
8: Allez, parce que c'est un vrai budget, c'est parti. Les matelas, Élodie Gossuin, vous êtes dans le magazine À quel prix qui teste les petits prix.
14: Dans les rayons de ce grand magasin d'ameublement, on peut s'offrir un matelas de place avec ressort et mousse pour 199 euros.
15: Ça, c'est le moins cher ?
16: Oui.
15: Celui-ci ?
16: Celui-ci.
15: Ah, tu peux avoir un matelas pour 200, quoi. C'est cool. Il fait
16: un bon maintien.
15: C'est ça, il est ferme.
16: Il est ferme.
15: Et du coup, pourquoi il est si peu cher ? C'est de moins bonne qualité ?
16: Il y a peut-être moins de ressort. La couche sur le dessus est peut-être un petit peu plus fine.
14: Un matelas basique, avec une faible densité de mousse et un confort limité.
15: Ok, et en fait ça varie, là c'est le moins cher, c'était 200, le plus cher c'est là, quoi c'est
14: un... Après ce premier test, le vendeur nous dirige vers un matelas haut de gamme, à un prix 10 fois plus élevé.
15: Ah, on est à 2000 euros quoi.
16: Voilà.
15: Mais il est hyper épais, c'est oui. Ça la différence.
16: Exactement, donc il y a toujours cette couche de ressort en sachet, et des couches de mousse, dont une à mémoire de forme.
15: Ah non mais là on sent vraiment la différence là. Mais c'est très cher.
14: Entre ces deux extrêmes, il existe autant de prix différents que de modèles en magasin. Une jungle dans laquelle les consommateurs sont souvent perdus. Mais alors, combien faut-il dépenser pour s'équiper d'un bon matelas ?
17: C'est une vraie question.
15: Ouf !
18: 250 euros.
19: Il faut mettre minimum 700 euros, en tout cas, de mon point de vue, même si ça me paraît... exorbitant.
20: Un bon matelas, il faut dépenser dans les 2000.
19: C'est important le sommeil.
21: Autour de 500 quoi.
22: J'irai pas plus de 1000.
19: Et factuellement, je pense que je le changerai seulement s'il meurt vraiment, il est déchiré.
14: Pourtant, quand on sait qu'on passera entre 25 et 27 années de sa vie à dormir, mieux vaut ne pas négliger son matelas. Depuis quelques années, un modèle a révolutionné le marché et séduit de plus en plus de consommateurs. Des matelas dits « universels », vendus uniquement sur Internet, qui conviendraient à toutes les morphologies. Leur prix, entre 500 et 700 euros en moyenne. Mais un nouvel acteur pourrait bien rebattre les cartes. Il promet une qualité égale pour deux fois moins cher. Alors que valent ces matelas à petit prix? Nous les avons comparés pour vous. Comme de plus en plus de Français, Elena, 28 ans, s'est tournée vers Internet quand il a fallu acheter un matelas pour son nouvel appartement.
23: Eh bien, je dormais là-dessus, sur ce canapé-lit. Maintenant, j'ai une chambre. J'ai trop hâte de recevoir mon lit, de pouvoir avoir un vrai confort de sommeil. Voilà, c'est fini les canapés-lits. Ça y est.
14: Au moment d'investir, Elena a fait confiance à l'une des marques leaders sur le marché des ventes de matelas en ligne.
23: Ce que j'ai trouvé rassurant en passant en ligne, c'est qu'ils ont une offre peut-être moins grande, mais je la trouve assez précise. Voir les avis, voir la description, voir que c'est aussi une fabrication française, d'une entreprise française, je trouve ça assez rassurant. Le tout livré à domicile dans un délai assez court, puisque bah, voilà, je viens d'emménager, il me fallait ma literie rapidement. Bonjour.
14: La jeune femme a déboursé 699 euros. Pour son premier matelas de place. Un matelas qu'elle n'a donc jamais testé.
23: Je savais pas que le matelas serait roulé comme ça. C'est assez impressionnant. Il prend très peu de place.
14: Compressé et roulé, les matelas sont ainsi stockés et livrés plus facilement. Une économie pour la marque qui lui permet de proposer des prix accessibles.
23: Mais il a l'air très compact. Il est replié en deux, j'ai l'impression, en plus. Là, comme ça, bon. Faut le voir déplié, faut le voir avec sa vraie forme.
14: 20 minutes de déballage,
0: et quelques moments de doute plus tard.
23: Mais finalement, je trouve qu'il a vite pris, une forme classique de matelas. Je trouve qu'il a repris en fermeté, qu'il s'est bien étendu. Et je pensais que ça rebiquerait un peu dans les coins. Pas du tout. Donc non, c'est assez bluffant. Non, il est parfaitement ferme. C'est exactement ce que je recherchais. Donc non, c'est plutôt cool. Je suis contente.
0: Mais si Elena change d'avis, la marque s'engage à venir récupérer son matelas avant la fin des 100 nuits d'essai. Une garantie quasi systématiquement proposée par les fabricants. Ces nouvelles marques sur Internet, Adrienne de Sornisodoro, chef de rubrique chez 60 millions de consommateurs, les connaît bien. Il a participé avec son journal à un grand classement des fabricants de matelas et a passé au crible leurs arguments marketing.
1: Concernant l'offre des 100 nuits d'essai, il faut vraiment faire attention aux conditions. Elles varient drastiquement d'un fabricant à l'autre. Certains, si vous n'êtes pas convaincu par votre matelas, eh bien, vous proposeront simplement un échange ou un avoir. Du coup, vous êtes un peu prisonnier quand même du fabricant.
0: D'autres exigent des courriers recommandés et font même payer les frais de retour, qui peuvent s'élever à une centaine d'euros. En plus des conditions de vente, il faut vérifier les caractéristiques techniques d'un matelas avant de l'acheter.
1: Pour moi, le point le plus important, c'est la densité de mousse minimale. Elle doit être de 35 kg par mètre cube pour les adultes. Alors, cette information, vous la trouverez soit sur l'étiquette, soit sur la fiche en ligne.
0: Très souvent, les matelas premier prix présentent une densité de mousse trop faible.
1: Si vous achetez un matelas à 200 euros avec une densité de mousse à 24 kg par mètre cube, bien vous risquez d'avoir des déconvenues au fil des nuits. Petit à petit, le matelas va se déformer et vous allez ressentir une gêne qui peut se transformer ensuite en vraie douleur. Pour moi, il n'y a pas photo entre un matelas à 200 euros et un matelas qu'on va payer peut-être 400 ou 500 euros, mais qui va proposer un vrai soutien, qui va accueillir le dormeur qui surtout ne va pas se déformer.
15: Ce qui veut dire qu'un matelas à 200 euros dure moins dans le temps ?
1: Absolument, un matelas à 200 euros, si on l'utilise régulièrement, en quelques mois, il est déformé.
0: La durée de vie d'un matelas premier prix n'excéderait donc pas quelques mois, contre 10 ans pour un matelas de prix moyen. Mais alors, qu'offriraient de plus les matelas à plusieurs milliers d'euros ?
1: Je ne suis pas sûr qu'il y ait une énorme différence entre ces matelas très chers et des matelas moyens de gamme. Peut-être que les matelas haut de gamme auront des matériaux un petit peu plus chic, un peu plus doux, un peu plus accueillants, ce qui est toujours bien pour le dormeur. Mais fondamentalement, pour le soutien, je ne suis pas sûr qu'il y ait beaucoup de différence.
0: Selon notre expert, il y aurait donc peu d'écart de qualité entre les matelas de moyenne gamme et haut de gamme. Mais peut-on trouver des matelas aussi confortables à petit prix ? C'est le défi que s'est lancé Jérémy Adjedj, 36 ans, qui a fondé la première usine de matelas reconditionnés en France, près de Montpellier.
4: C'est un projet familial à la base, puisque j'ai une partie de ma famille qui travaille dans la literie depuis une trentaine d'années. Et on s'était rendu compte, on avait fait le constat, qu'il y avait de nombreux matelas qu'on récupérait, notamment chez les hôteliers, qui étaient destinés à la déchetterie.
0: Près de 5 millions de matelas sont jetés chaque année. Et la moitié d'entre eux sont soit incinérés, causant ainsi des émissions de gaz nocifs, soit enfouis sous terre. C'est une partie de cette matière première gâchée dont Jérémy va se servir.
4: On a effectivement les hôtels qui nous envoient des matelas comme ceci, qui sont encore habillés, qui sont en très bon état et assez récents. On travaille aussi avec les fabricants de literie directement, qui eux ont des invendus, des chutes de production, des produits déclassés. Donc là, c'est carrément des produits neufs qui n'ont jamais servi, qui avant étaient jetés et qu'on va pouvoir aussi réexploiter.
0: L'arrivage du jour vient d'un hôtel à Nantes. Des matelas d'une marque française, dont on retrouve des modèles similaires sur Internet, autour de 700 euros.
4: On peut le couper, c'est parti.
0: Les employés de l'usine commencent par découper la housse usagée, puis deux épaisseurs de mousse sur chaque face du matelas.
4: C'est un peu, je donne souvent l'image du fruit. Vous savez, une pomme peut être un peu abîmée en surface. Une fois que vous avez recoupé ça, dessous, vous avez quelque chose de comestible. Mais pour la literie, c'est exactement pareil. Une fois que vous avez recoupé en superficie la partie qui peut être un peu affaissée, un peu creusée, vous vous retrouvez avec un noyau, vous voyez ici, qui a des propriétés techniques similaires à un matelas neuf en termes de densité, de maintien et de confort.
0: Ensuite, vient l'assemblage. Il faut 2 à 3 matelas d'origine pour en fabriquer un reconditionné. Puis, l'étape la plus importante.
4: Allez, on peut l'amener du coup à la désinfection, celui-ci.
0: Après 2 ans de recherche et développement et 400 000 euros d'investissement, Jérémy a mis au point une machine unique en France.

0: et elle permet d'hygiéniser les matelas, de garantir une désinfection de l'ordre de 99,9%. C'est un tunnel dans lequel vont passer chaque matelas pendant plus de 3 minutes, dans lequel il va y avoir de l'air à plus de 80 degrés, de la projection d'UV et de l'aspiration. Ça permet à la fois de décrocher les impuretés, de tuer tout ce qui est bactéries, acariens, voire même les punaises de lit, et d'aspirer toutes ces impuretés pour garantir une hygiène parfaite et avoir un matelas aussi propre qu'un matelas neuf en bout de course.
1: Recouvert d'une nouvelle housse, ce matelas sera vendu 329 euros, soit plus de 50% moins cher qu'un matelas neuf à qualité égale. Mais sera-t-il vraiment aussi confortable et durable? Pour le savoir, nous nous sommes rendus dans un laboratoire indépendant.
2: Là, c'est bon, on peut commencer les essais.
1: Nous avons fait subir les mêmes tests au matelas reconditionné, ainsi qu'au matelas universel, acheté deux fois plus cher sur Internet par notre cliente.
3: L'essai consiste à balayer le matelas d'un rouleau qui fait 140 kg. C'est le poids qui permet de faire un vieillissement accéléré du matelas qui va simuler environ entre 7 et 10 années d'utilisation du matelas.
1: Après analyse des données, au bout de 10 ans, le matelas reconditionné perdra 4,44 mm de hauteur et le matelas neuf, 2 mm. Des résultats très proches.
2: Et on constate que sur les deux matelas, le comportement que l'on obtient est plutôt satisfaisant. On peut donc présager que les deux matelas auront un comportement stable dans le temps.
1: Le matelas reconditionné a donc une durabilité quasi identique à celle du matelas acheté sur Internet. Mais qu'en est-il du confort?
2: On va passer aux essais pression.
1: Cette fois-ci, deux employés de l'usine aux corpulences différentes vont tester plusieurs positions sur le matelas reconditionné.
2: Là, sur la position sur le côté, tu te sens comment?
4: Le matelas est un peu ferme.
5: Au niveau de la hanche, il y a un appui qui est très fort et au niveau de l'épaule aussi.
1: À l'écran, le bleu montre les zones accueillantes, le jaune et le orange, les points de pression sur le corps.
2: Il y a une forte zone de pression au niveau de l'épaule et on constate aussi une pression au niveau du bassin. Ça veut dire que la nuit, tu vas bouger pour essayer de limiter cet inconfort et tu vas changer de position.
1: Même constat pour le matelas vendu sur Internet, à un détail près.
5: Il y a un point de pression au niveau de la hanche et des épaules, mais c'est quand même un peu enveloppant.
1: Le matelas neuf est donc un peu plus accueillant que le matelas reconditionné. Une légère différence qui nous permet en conclusion de dire que notre matelas petit prix à 329 euros peut rivaliser avec le matelas acheté sur Internet à 699 euros.
6: Et merci. Dans quel prix? Le magazine qui teste les petits prix, les matelas. Alors, on aura plein de questions à vous poser parce qu'entre autres, dans votre livre, ça va beaucoup mieux. Il y a tout un chapitre sur le sommeil. Ça tombe bien. Alors, qu'est-ce qu'il faut retenir pour vous, Élodie? Quel est le meilleur bon plan? C'est le reconditionné?
7: Le reconditionné, je pense que c'est un super plan au rapport qualité-prix.
6: Les gens ont peur pour l'hygiène, apparemment.
7: Ouais, mais c'est désinfecté à fond. On voit, c'est des machines. Vraiment, il ne reste rien. Il ne faut pas imaginer non plus ce que les autres ont pu faire dessus auparavant. Mais ça reste un super bon plan.
8: On n'y pensait pas.
7: Non, il ne faut pas y penser.
6: Est-ce que ça dure aussi longtemps que du neuf?
7: Ouais, finalement, aussi longtemps. Quasi, ouais. Reconditionné comme ça. Après, le bon plan, c'est la moyenne gamme. Parce que voilà, 200 euros, bon, bah, quand on est jeune, on s'en fout un peu et ça tient quand même suffisamment, notamment pour une chambre étudiante ou quoi. Un matelas à 400-500 euros, c'est l'idéal. Parce que finalement, il n'y a quasiment aucune plus-value sur un matelas très haut de gamme. On ne va pas mieux dormir dessus. Je ne sais pas si vous êtes d'accord. Alors, avec moi, docteur.
6: C'est vraiment quelque chose pour vous, honnêtement, d'essentiel, le matelas, pour un bon sommeil. Et on sait qu'un bon sommeil, ça entraîne une bonne santé.
9: Non, le prix ne fait pas la qualité du sommeil. On demande à un matelas de maintenir la colonne vertébrale droite et de soulager les points de pression. Les épaules, le bassin, les genoux. Et lorsque vous changez de position, on veut que le matelas s'adapte. Pour autant, on a des personnes qui peuvent dormir sur un matelas bas de gamme, Olivier Devers, lui donner un matelas marque repère, je suis sûr qu'il dort très très bien.
8: Partout.
9: Martial You,
8: non. Matelas de. Bah, c'est un bourgeois.
9: Donc forcément.
6: Attendez, oh, Martial You, parlez pas trop fort parce qu'il dort actuellement.
8: Ah si.
6: S'il vous plaît, respectez son sommeil.
9: Vous ne dormirez pas mieux en réalité avec un matelas à 2000 euros versus un matelas à 400 euros. Donc ça, c'est la bonne nouvelle. Et c'est pas le matelas qui permettra de bien dormir.
7: Et j'ai une petite question. Est-ce vrai que finalement, on n'a pas besoin de sommier, docteur?
9: Alors c'est vrai que d'ailleurs, quand on regarde les Japonais qui peuvent dormir sur des tatamis, ils dorment quasiment aussi bien, voire parfois mieux que nous. Donc le sommier n'est pas obligatoire, c'est plutôt quelque chose de culturel. On a l'habitude d'avoir un sommier. Alors attention, quand on a des acariens et qu'on fait de l'asthme, éviter les sommiers qui sont tapissés.

0: mieux vaut des semis avec des lattes. Donc, en clair, on n'est pas obligé non plus, on pourrait dormir à la japonaise, on ferait aussi des économies, et je ne suis pas sûr qu'on dormirait moins bien.
1: Alors, on a vu là qu'il y avait un lot de matelas d'hôtel qui arrivait et qui allait être reconditionné. D'ailleurs, j'étais assez étonné par le prix du matelas neuf qu'il y avait dans les hôtels, 700 euros. Alors après, ça doit dépendre de la... du nombre d'étoiles de l'hôtel. Hein. Je suppose qu'au crayon, ça ne doit pas être forcément des matelas aux 700 euros. Mais vous, vous avez racheté des oreillers dans un hôtel?
2: Alors, je ne pensais pas raconter ça un jour à la télé. Mais oui, dans un hôtel, on était tellement confortable.
1: On l'a répété quatre fois la répétition. Mais je tiens à mettre en avant ce côté acteur studio.
2: Merci.
1: Pensez pas avoir à raconter ça. Je peux même vous lire. Au mot près, ce qu'il va dire. Non, je plaisante. Non,
2: on était vraiment bien dans ces oreillers. Ouais. Et plutôt que de les voler, vous vous en doutez, on est gentiment allé demander.
3: C'est juste qu'on n'a pas droit quand même.
2: Et exactement. Et ils nous les ont vendus au prix qu'eux les achètent. Et quand on a comparé les prix sur Internet, c'était des oreillers qui dépassaient 300 euros l'oreiller.
4: Pour un oreiller.
2: Pour un oreiller. Et donc là, on l'a eu pour 60 euros.
1: Donc, vous conseillez pour celui qui a un peu de blabla d'aller. Écoutez, vous pourriez le faire, vous, aller voir l'hôtel en lui disant est-ce que vous allez. Pardon ? Non, non, mais en lui demandant, est-ce que vous vendez les oreillers ou comme
4: après,
1: pour les couleurs ?
4: Question de santé, l'oreiller, c'est important pour dormir. On voit des mémoires de forme, des choses comme ça. Est-ce que ça a un vrai impact ?
0: L'idée, malgré tout, c'est de ne pas avoir trop la colonne vertébrale et notamment le rachis cervical trop en avant. Parce que souvent, on aime bien les gros oreillers volumineux. Or, la tête, elle se retrouve légèrement en flexion et par conséquent, on dort moins bien. Donc, mieux vaut un petit traversin, pas trop épais. Pas la peine d'investir dans des oreillers à mémoire de forme. Très souvent, quand on se réveille avec un énorme torticolis, on accuse l'oreiller. Mais en réalité, c'est qu'on a été un peu stressé, un peu sédentaire, qu'on a besoin de renforcement musculaire.
4: Oh,
0: donc, en
4: va.
0: Clair, on n'est pas obligé de mettre très cher non plus dans un oreiller. Un petit traversin, pas cher.
1: C'est marrant qu'on va aller du rachis cervical. Tout à l'heure, Olivier Dauvert parlera du rachis parmentier. Alors, oh là là, attention, une nouvelle alerte pour ne pas se faire avoir.
3: Alors, je vous amène dans une activité que vous connaissez peut-être pas, la vaisselle. Vous voyez ce que c'est?
1: Vous écrivez ça comment?
3: Voilà. C'est un match permanent, de toute façon, qui ne finira jamais, enfin, je l'espère. Je suis venu avec du premier prix et la marque de distributeur. Je suis dans la même enseigne. Pour faire simple, il y a presque un rapport de 1 à 2 dans toutes les enseignes entre le premier prix et la marque de distributeur. Eh bien, sur tous ces produits d'entretien, sur lesquels il y a à l'intérieur ce qu'on appelle une matière active, un agent, l'avant, ah oui. Je vais y arriver, ce qu'on appelle aussi le détergent.
4: Mais là, c'est la même chose.
3: La proportion de cette matière active-là change considérablement si vous achetez du premier prix, qui va peu nettoyer parce qu'il y aura peu de matière active dedans, ou si vous achetez la marque de distributeur ou la grande marque. Donc là, vous aurez toujours un écart d'efficacité. Si vous avez une petite vaisselle, pas très sale, pas encrassée, ça peut suffire, mais dès lors qu'il faut un peu frotter, détacher, qu'il faut ravoir, comme on dit, ce qu'il y a dans son assiette, eh bien, dans ces cas-là, vous vous rendrez compte que les petits prix sur cette catégorie de produits-là, c'est pas suffisant. C'est comme les lessives premier prix. Eh bien, le blanc, il sera quand même un peu moins blanc que si vous mettez une lessive à minima marque de distributeur. Et c'est marqué derrière, puisque la quantité d'agent à l'agent, je vais pas y arriver. L'avant, alors, l'avant,
1: vous savez que
3: elle
1: ça
3: est indiquée.
1: Ça ne se voit pas, hein, parce que là, visiblement, mais j'en avais bu avant.
3: Ouais, ouais, c'est-à-dire, je me suis trompé tout à l'heure, effectivement.
1: Qu'est-ce que vous prenez, vous?
4: Moi, j'allais dire prendre rendez-vous chez l'orthophoniste. Parce que j'allais noter.
3: Ouais, je note.
1: Mais sur les agents.
4: Alors, c'est sur les avant, l'agent, j'avance. Moi, justement, le premier prix, je pensais qu'il y avait la même concentration, et je comprends mieux pourquoi j'en utilise 3 tonnes pour laver les casseroles.
3: Vous avez un autre produit qui ressemble à ça, c'est les sirops. Les sirops que vous mettez dans de l'eau pour les buver. Les sirops premier prix, vous allez voir, c'est très peu concentré, il faut en mettre beaucoup plus.
4: Donc sirop, produit vaisselle. Okay.
5: Entre la marque distributeur et la vraie marque, on va dire.
3: Quasiment pas de c'est différence la dans la proportion. Ouais. Et donc, encore une fois, ça illustre bien que le bon plan qualité-prix, en général, on trouvera toujours des exceptions, c'est la marque de distributeur, parce que c'est le bon équilibre entre l'efficacité du produit puis le fait que vous ne payez pas la marque quand même.
1: Mmh. Romain, vous voulez nous dire que vous avez racheté du produit dans un hôtel? Non. Vous avez racheté des savons?
2: Non.
1: Alors on va enchaîner.
3: Parce que... vous offrir.
1: Oui, avec
3: vous
1: plaisir.
3: Vous saurez quoi en faire?
1: Oui, bah, hey. Ça. Voilà un cadeau tout trouvé pour la Saint-Valentin.
3: Oh, l'enchaînement.
1: Mesdames et messieurs, voici maintenant le moment de la nouvelle technologie, l'argent 2.0, bien sûr. Et franchement, je suis sûr qu'il y a des gens là qui vont se dire, attends, là on regarde peut-être plus que le reste parce que ces téléphones portables, c'est tout et n'importe quoi. Quand on voit le prix de la marque la plus connue, la marque à la pomme, où on est déjà à 1300, combien pour le dernier sorti?
2: Entre 800 et 1300 euros.
1: Il y en a même qui montent jusqu'à 2000 euros.
2: Voire plus, c'est
1: mais
2: des concepts.
1: On rappelle que la moyenne des Français, ne croyons pas, c'est très parisien de dire qu'on a la marque à la pomme et compagnie, n'achète pas tout ça. Hein.
2: Non, les Français payent en moyenne 326 euros voilà. pour un téléphone. Il y a de l'entrée de gamme, du milieu de gamme, du haut de gamme. Souvent, on tombe sur des vendeurs qui sont poussés pour vous vendre évidemment le plus cher. Est-ce que c'est le meilleur? Pas forcément.
1: Ah. Si je ne cherche pas à faire des super photos, si je veux juste quelque chose où il y a des applications, internet, etc., est-ce que ça vaut le coup?
2: C'est ce qu'on va voir. Voilà. On les a testés, on les a emmenés en laboratoire, on se pose aussi
1: la
2: question.
1: Même la casse, vous avez testé.
2: La casse, la résistance à l'eau, parce qu'on vit tous de plus en plus avec notre téléphone, donc quand on fait la vaisselle, quand on... Voilà.
1: Pardon. C'est arrivé déjà?
4: Bien sûr.
1: Mais vous avez fait tomber le téléphone dans les toilettes?
4: J'ai réussi à le faire, à le sortir vite fait.
2: On ne veut pas savoir.
4: Les détails.
2: Voilà. Mais... Ouais, là. On peut s'arrêter là.
3: Il y a zéro filtre.
1: Là, mais non. Là, il n'y a plus aucun filtre. Est-ce que vous vous rendez compte que ça passe à la télé, que vous êtes en train de nous expliquer que le téléphone est tombé dans les toilettes et que vous nous faites comprendre que c'était à l'occasion de la grosse commission? On en a fait quand même. Voilà, on nous en sommes quand même. Bon, reprenez
4: le
1: dessus.
4: Dans le riz, ça sèche.
1: Oui, oui. C'est parti. Alors, on a tout testé. Est-ce que ça vaut vraiment le coup de mettre aussi cher et de ne pas tomber dans le piège marketing, j'en ai un comme tout le monde? Ou est-ce que pour pas cher, je peux avoir mieux? Il a fait ça pour nous et merci parce que c'est une super enquête dans À quel prix, le magazine qui teste les petits prix.
6: Avec des milliers de modèles et de marques différentes, il existe des smartphones pour tous les goûts et surtout pour tous les budgets. Mais faut-il forcément casser sa tirelire pour avoir de la qualité? Les petits prix peuvent-ils rivaliser avec leurs concurrents plus chers?
2: Alors pour vous aider à y voir plus clair, on a sélectionné trois smartphones à des prix très différents et on les a malmenés. On leur a fait passer différents tests pour savoir qui remporte le match.
6: Qualité de l'appareil photo, autonomie de la batterie, étanchéité ou encore résistance. Je vais passer au crible. Trois smartphones de marque leader sur le marché. Un haut de gamme avec l'iPhone 16 vendu 969 euros. Un de moyenne gamme, le Galaxy A56 du coréen Samsung à 452 euros. Et un d'entrée de gamme, le Redmi Note 14 du géant chinois Xiaomi à 199 euros. Pour les départager, direction ce laboratoire spécialisé dans les tests d'appareils électroniques.
2: Bonjour, Olympe.
7: Bonjour, c'est ça.
2: Merci de m'accueillir.
6: Olympe est ingénieure, experte en qualité image. Elle va tester leur appareil photo, le critère numéro 1 lors de l'achat d'un smartphone.
7: Du coup, on va commencer avec ce téléphone entrée de gamme. Je le pose ici sur le robot. On allume la caméra. Donc ce robot, vous allez voir qu'il bouge un tout petit peu et le but, c'est de reproduire les mouvements d'un utilisateur pour tester le téléphone au maximum en conditions réelles d'utilisation.
2: Là, on est vraiment dans des conditions où je suis en train de prendre les photos de mes enfants avec le soleil dans le fond et j'ai du mal à les voir bien lumineux. C'est assez fou.
6: Grâce à cette reproduction de visage, Olympe va comparer la qualité du portrait pour chaque smartphone dans des conditions lumineuses très différentes, avec une ambiance de jour et aussi de nuit.
2: Alors on a un autre décor.
7: Exactement.
6: Et sur ce fond très texturé qui va permettre d'évaluer la capacité de nos smartphones à récupérer les détails dans l'image.
7: Nous on regarde beaucoup toutes les parties comme les cheveux, le chapeau qui est ici.
6: Dernière étape du test sur le toit du laboratoire.
7: Donc là on va pouvoir tester les téléphones en conditions réelles.
2: Allez, je me prête au jeu avec la tour Eiffel derrière, c'est parfait.
7: C'est parti.
6: En moyenne, il faut 10 jours à Olympe et ses équipes pour tester un téléphone. Alors y a-t-il une qualité qui se distingue après plus de 3000 photos prises et analysées?
2: Et là, on va jouer le jeu, je ne sais pas.
7: Exactement.
2: Quel smartphone a pris quelle photo?
7: Petit suspense.
2: Je pense que c'est assez facile. Ici, je dirais qu'on a le téléphone haut de gamme, sans hésiter. Celle-ci, on est en entrée de gamme. Et celle-ci, on est en milieu de gamme.
7: Une bonne supposition sur celui-là, c'est bon. Le niveau de détail est plus haut sur le visage du téléphone haut de gamme que sur le milieu de gamme et le bas de gamme.
6: C'est difficile pour un œil non expert de voir la différence. Mais sur ce graphique, c'est pourtant sans appel.
7: On va pouvoir nous remarquer sur notre graphe qu'on a vraiment un téléphone haut de gamme qui se démarque significativement, qui va réussir vraiment à préserver une quantité d'informations bien supérieure aux deux compétiteurs.
6: Bilan, notre haut de gamme est sans conteste le grand vainqueur. Notre moyenne gamme, lui, s'adaptera à toutes les situations. En revanche, pour notre entrée de gamme, mieux vaut ne pas être trop exigeant.
2: Alors, il y a un test dont on n'a pas encore parlé, qui est crucial pour les téléspectateurs, la batterie. Je veux que mon téléphone dure longtemps.
6: Pour les tester, notre spécialiste s'appuie sur ce petit bijou de technologie.
7: C'est un robot qui va stimuler le téléphone en continu.

0: et qui va permettre derrière de traquer l'évolution de la batterie dans le temps au fur et à mesure qu'on utilise le téléphone.
1: Et on a en fait la reproduction de notre doigt, de notre toucher sur l'écran.
0: On a essayé d'identifier les usages principaux en fait des utilisateurs. Donc on va avoir des plateformes de streaming, le fait d'envoyer des messages, d'aller sur les réseaux sociaux.
2: Première surprise, après une heure de décharge, aucun de nos trois smartphones ne se distingue sur ce point. Notre entrée de gamme a perdu 9% de batterie, 8% pour le haut de gamme et 7% seulement pour notre milieu de gamme. Mais à décharge complète, d'après notre experte, ce sera toujours le petit prix qui l'emporte.
0: Ce qu'on remarque généralement, c'est qu'on va avoir des téléphones sur l'entrée de gamme qui vont avoir des autonomies qui sont plus grandes que les téléphones plus haut de gamme, parce que c'est des téléphones qui vont plus consommer en général.
1: Et ça s'explique parce qu'en fait, les téléphones haut de gamme vont avoir besoin de plus de ressources, un peu comme la voiture. Si on a un énorme moteur dans sa voiture, on va faire le même nombre de kilomètres, mais on ne va pas consommer la même chose.
2: Et j'ai voulu aller un peu plus loin dans l'expérience en testant moi-même l'étanchéité de nos téléphones. Pour ça, nous allons les plonger pendant une minute dans l'eau.
1: On fait un décompte ?
0: On y va.
1: 3, 2, 1...
2: Petite précision, notre entrée de gamme est censée résister uniquement aux éclaboussures.
3: J'ai déjà des bulles ici, ça fait même pas 6 secondes.
1: Ça va, Flipper ? Là, on a Flipper le dauphin qui essaie de communiquer. Ouh là là là là, là la prise pour recharger le téléphone, on a déjà des bulles qui en sortent, ça veut dire que forcément il y a de l'eau qui est en train de pénétrer dans le smartphone. Ici tout va bien, et de votre côté ?
0: Ça a l'air bon aussi, hein. On dirait qu'il n'y a rien qui bouge.
1: Celui-ci fonctionne encore ! L'entrée de gamme, j'ai encore l'écran qui est affiché vers moi, le vôtre,
0: ici.
1: Nickel.
0: C'est tout bon.
1: Le milieu de gamme aussi, peut-être que... L'entrée de gamme, le fait que de l'eau se soit introduite, il résistera peut-être un peu moins dans le temps que les deux autres.
0: C'est possible. Mais bonne surprise.
2: Et justement, en cas de panne sur ces modèles, sont-ils tous aussi faciles à réparer ? C'est l'un des critères sur lesquels nous sommes de plus en plus vigilants. Les dépenses peuvent-elles flamber d'un téléphone à l'autre ? Pour le savoir, nous avons décidé de les emmener dans cet atelier qui reconditionne les smartphones endommagés. Nos trois téléphones vont être confiés à un pro de la réparation, Martino.
4: Les réparations plus fréquentes, c'est généralement c'est batterie, écran brisé.
2: Et avant même de les ouvrir, il constate déjà une différence de matériaux.
4: Pour la haute gamme et la moyenne gamme, les deux faces arrière présentes de ce côté-là elles sont en verre. Et du coup, l'ouverture est un peu plus compliquée dans ce sens-là parce qu'on risque de briser le verre. Comparé à l'entrée de gamme, l'ouverture elle est plus simple parce que c'est en plastique. On n'a pas de risque avec la sûre.
2: Contre toute attente, notre entrée de gamme serait donc le plus costaud. Et concernant les pièces, plus le modèle est cher, plus la pièce originale l'est aussi. C'est le cas de la batterie.
4: Celle-ci d'entrée de gamme, il va être en prix plus abordable, 30 euros. Celle-ci, 30-40 euros aussi l'original. Et celle-ci, on va être dans les 120 euros.
2: Concernant les écrans, première surprise, notre moyenne gamme ne coûterait pas plus cher que notre premier prix. Comptez 100 euros environ. L'iPhone, lui, explose les compteurs.
4: Si on veut remplacer cet écran par un original, le prix peut coûter jusqu'à entre 250 à 270 euros.
2: Un prix qui s'explique par la qualité des matériaux utilisés et par le fait qu'Apple contrôle la production et la distribution de ses pièces détachées. L'alternative, opter pour une pièce compatible à moindre coût qui sera une copie de l'original. Le risque, c'est qu'elle tienne moins longtemps sur la durée. Côté réparation, cette fois c'est notre modèle le plus cher qui perd le match.
1: Place maintenant au test que je n'ai jamais osé faire en plus de 10 ans de vidéo, le crash test. Il faut bien qu'on le fasse pour vous, sur une surface peu commode. Lequel résistera le mieux ? C'est parti. On commence avec l'entrée de gamme pour un peu plus de 200 euros. Écran face au sol, c'est parti. Wow. Alors, on voit, hein, évidemment, on ne peut pas dire qu'il est comme neuf. Ça y est, les bords sont légèrement abîmés. Je m'attendais à pire et surtout, l'appareil photo est complètement intact. C'est vraiment une bonne surprise. Pour 200 euros environ, j'y croyais pas beaucoup. Deuxième smartphone. Milieu de gamme, cette fois pour un peu moins de 500 euros. Oh là là, le bruit qu'il a fait sur l'écran.
5: Ça va ?
1: Alors bon, les bords sont vraiment, on dirait que...

0: J'ai un raton laveur qui est passé cette nuit pour me bouffer les bords du téléphone, mais franchement, ça va. Tout fonctionne très bien, j'ai quelques petites griffures ici, et pour l'instant, c'est plutôt très concluant. Et maintenant, le plus haut de gamme, pour un tout petit peu moins de 1000 euros, j'ai vraiment pas envie d'y aller. Oh, celui que je redoutais le plus. C'est sûr, là on les voit les points d'impact, hein. J'ai l'écran qui est vraiment explosé au-dessus. Et ça pour le coup, malheureusement, c'est qu'une fois que ça c'est fait, ça résistera plus aussi bien à l'humidité, ça va plus aussi bien résister évidemment à l'immersion dans l'eau, alors là vous oubliez après, parce que pour le coup l'écran n'est plus protégé de la même manière. Et évidemment, avec ce type de smartphone, vaut mieux avoir une coque et un film de protection, c'est la base. Le crash test est donc remporté par le smartphone milieu de gamme pour moins de 500 euros. Il a super bien résisté, c'est la bonne surprise du jour. J'y croyais pas.
1: Mais il reste un élément déterminant. La valeur de nos téléphones à la revente. Y a-t-il une marque qui tire son épingle du jeu? Pour en faire la démonstration, j'ai rendez-vous avec Jimmy.
2: Bonjour monsieur.
3: Bonjour.
1: Le responsable du rayon seconde vie de cette célèbre enseigne.
2: Comment ça va se passer?
3: Alors, déjà, dans un premier temps, je vais examiner les téléphones.
2: D'accord.
3: Je vais voir dans quel état ils sont.
2: D'accord. Alors, j'ai celui-ci, dans mon entrée de gamme.
3: Ok, bon, on va faire un petit test.
2: Ok.
3: Un petit test de charge, voir s'il s'allume.
1: Souvenez-vous, nous avions immergé dans l'eau ce téléphone censé ne pas être étanche.
3: Je crains qu'il ne s'allume pas. Hélas, oui.
2: Et s'il est complètement cassé, je peux quand même en tirer quelque chose?
3: Malheureusement, non.
2: Rien du tout?
3: Il peut être envoyé au recyclage, mais vous n'aurez pas de gain dessus, malheureusement.
2: Et s'il devait s'allumer?
3: Ce serait 17 euros.
2: 17 euros?
3: 17 euros.
2: Donc un téléphone que j'ai acheté il y a 4 jours pour environ 200 euros,
3: oui.
2: 4 jours après, on m'en propose 17 euros, c'est le meilleur prix?
3: C'est le meilleur prix quand tout se passe bien.
2: On passe maintenant au smartphone milieu de gamme.
3: Et qu'il y a des petits éclats sur le côté, je ne sais pas si vous les aviez remarqués.
2: Mm.
3: On reste vraiment dans la micro-rayure, il n'y a vraiment rien d'anormal.
2: Ça n'impactera pas
3: ça
2: le prix.
3: Ça n'impacte rien, il n'y a pas
2: D'accord.
3: de problème. Il est repris 19 euros.
2: Et vous me disiez que ça allait être beaucoup mieux que le précédent?
3: Bah, c'est pas zéro déjà.
2: Bah, je croise les doigts pour qu'on se refasse un peu sur le haut de gamme.
3: Déjà, il s'allume.
2: Il s'allume.
3: Ça commence bien.
2: Il a juste pris un petit coup.
3: Ça, je vais devoir le signaler quand même.
2: D'accord. Ça va jouer beaucoup sur le prix?
3: Oui.
2: Ah,
3: voilà.
2: Ok.
3: Donc, ce téléphone, malgré son écran cassé, repris 305 euros.
2: Ah! Qu'est-ce qui explique une telle différence entre l'iPhone et les autres marques comme Samsung ou Xiaomi?
3: Alors déjà, c'est la popularité, c'est l'offre et la demande. On a toujours plus envie d'avoir des remises et des promotions sur les téléphones type iPhone, les téléphones très haut de gamme. Et par exemple, sur des téléphones entrée de gamme comme Xiaomi, une baisse de prix ne serait pas forcément très intéressante et les gens préfèrent l'acheter neuf vu que le prix est assez faible.
2: D'accord.
1: Les téléphones d'occasion seront d'abord remis en état avant d'être vendus.
2: Bon, mon conseil, c'est qu'il ne faut pas s'arrêter à ces premiers prix qu'on nous propose. Regardez bien que ce soit sur des sites internet ou dans d'autres magasins, les prix peuvent vraiment varier. Parfois, on peut gagner jusqu'à 3 fois plus.
1: En passant par exemple par ce site de revente en ligne, voici ce que j'aurais pu obtenir pour nos 3 téléphones s'ils avaient été en parfait état. 562 euros pour notre haut de gamme, 238 euros pour notre milieu de gamme et 73 euros tout de même pour notre entrée de gamme. Avec seulement 42% de décote sur le critère de la revente, cette fois, c'est notre smartphone le plus cher qui gagne haut la main. L'entrée de gamme n'a pas à rougir face aux grandes marques, mais si vous êtes friand de nouvelles technologies, il faudra y mettre le prix.
4: À quel prix le magazine qui teste les petits prix? Merci Romain pour toutes ces explications. Avant de débattre, alors juste après, il y a la grande enquête qui va arriver de la rédaction sur ces fameux serruriers qui, soi-disant, ouvrent les portes pour 25 euros. Vous allez voir le résultat, vous n'allez pas être déçus. Puis on va goûter le poulet et les frites.
5: Des frites.
4: Première chose, je sais que certains doivent réagir déjà sur les réseaux sociaux en disant il a malmené des téléphones, il les a fait tomber, c'est une honte, il y a des gens qui n'ont pas de téléphone. Il faut bien qu'on fasse une démonstration à un moment. Mais vous les avez fait réparer, ils ont été revendus en deuxième main. Bon, je voudrais donner la parole à vous, Jimmy Mohamed, parce qu'avant qu'on démarre cette émission, vous nous avez parlé d'un grave danger que je ne connaissais pas, c'est quand il sourit, il se dit, va me dire une bêtise, j'arrive même plus à être crédible maintenant dans cette émission. Pourtant, j'avais pris un ton sérieux, il était dit, qu'est-ce qui va
6: vous avez une cravate, mais ça ne suffit pas.
4: Les écrans cassés,
7: oui.
4: Qu'on continue à utiliser, c'est une catastrophe.
7: On voit notamment chez les ados, puisque malheureusement, les ados ne font pas très attention au téléphone, ils le cassent. Et en tant que parent, on dit, ah bah tu l'as cassé, je ne vais pas le réparer car ça coûte de l'argent. Or, lorsqu'un téléphone portable est à l'écran fissuré, il libère ce qu'on appelle du cadmium. On a beaucoup parlé du cadmium présent dans le chocolat, dans les céréales, dans les pommes de terre. Sauf qu'en réalité, ce cadmium va être libéré dans le téléphone, l'adolescent va le manipuler, ça va passer au travers de la peau, et on sait que c'est un cancérigène sérieux.

0: Chose qu'on a dit ce soir, le petit prix, il ne faut pas le bouder quand il s'agit de téléphone.
1: Complètement. En fait, on voit que les différences se font vraiment sur trois points. L'autonomie avec la batterie, là pour le coup c'est l'entrée de gamme qui l'emporte parce qu'il va moins consommer, on a pris l'exemple de la voiture. Par contre le moyen de gamme et le haut de gamme vont se démarquer déjà par un écran d'une meilleure qualité, également par la qualité photo, qualité vidéo, on fera des meilleurs contenus avec si vous êtes un adepte de ça. Il faut aussi imaginer aujourd'hui qu'un téléphone c'est un produit tout en un, à l'époque on achetait la caméra, on achetait l'appareil photo, aujourd'hui dans un seul et même produit on a plein de fonctionnalités finalement. Donc c'est vraiment ça qu'on remarque et je pense qu'aujourd'hui il y a aussi une distinction à faire avec les marques, on l'a vu, la désirabilité d'un produit,
0: la mode.
1: Parce que c'est bien de pas dépenser peu d'argent finalement au départ, mais si à la fin on peut se retrouver avec un petit peu plus d'argent avec une revente réussie, c'est quand même intéressant.
0: Vous avez des enfants? Pas encore.
1: Pas encore.
0: Vous lui expliquez, Elodie, quand ils auront 12 ans et que vous allez lui dire « Achète, maman va t'acheter un téléphone à 150 euros. » Tu verras, c'est une marque qui n'est pas connue et vous allez lui expliquer tout ça.
2: Hein. Mais ça ne fonctionne absolument pas. C'est vrai que c'est le problème parce qu'en plus, on veut un téléphone pour nos enfants. Mais c'est vrai que le premier service, c'est de pouvoir les joindre uniquement. Sauf que nos gamins, eux aussi, ils sont conditionnés par la
0: marque,
2: par
0: c'est
2: un smartphone, par les marques en général. Ouais. Et puis pour peu que tu aies un appareil d'une marque, après, ça touche toute la famille. On est tous des pigeons en fait parce que c'est un mode de fonctionnement et tu ne le remets pas en cause.
0: Le bon plan pour vous, Martial Liu, tout à l'heure, on parlait de la Saint-Valentin. Vous m'avez dit si tu avais un plan pour la Saint-Valentin, pour mon épouse, pas trop cher. Eh bien, regardez, j'ai trouvé l'affaire du
1: ciel. Il est incroyable.
3: Voilà.
1: Alors ça, c'est un téléphone à 24 euros qu'on ne conseille absolument pas d'acheter.
0: 24 euros 24 euros.
2: Il est trop mignon.
1: À part faire une blague, je ne vois pas à quoi ça sert.
2: Mais si, c'est trop beau. Il est chou.
1: C'est rigolo. Ils appellent ça un mini smartphone.
0: Mais pourquoi vous... Non, franchement, vous avez l'air de ne pas l'aimer. Attends, si le téléphone à 24 euros...
2: Bah, c'est génial.
1: Parce qu'en fait, la durabilité de ce produit, elle est très courte.
2: Mais c'est quoi,
1: produit
2: très court?
1: Ben, ça veut dire que ce téléphone-là, à tout moment, il arrête de s'allumer.
0: Oui, mais ça peut être un bon plan B.
1: Il se met pas à jour. Il se met pas à jour. L'autonomie est très faible. Vraiment.
2: Et pour nos gamins en sixième, ça suffit.
1: En fait, les premiers prix des téléphones sous Android sont quand même abordables. On en trouve aujourd'hui pour 60-70 euros et qui vont tenir pour le coup dans le temps.
0: Non, mais ça se
1: un téléphone bien. Comme ça, tenir un an, c'est absolument pas garanti.
2: Ah.
1: Et je trouve ça dommage de conseiller aux gens de jeter leur argent par la fenêtre. Je préfère attendre un tout petit peu plus. Et avoir à Noël plutôt qu'à l'anniversaire
0: ouais, mais
1: un téléphone à 70
0: quand on va
1: euros
0: dîner chez quelqu'un, qu'on amène un petit cadeau, on est arrivé avec un téléphone portable. Alors, mais franchement, ça le fait.
3: Ça, c'est de la consommation responsable.
0: Ben voilà.
3: Bravo. Bravo. Il a traversé le monde.
0: Non.
3: Alors, ça,
0: vous avez raison.
3: Pas.
0: Vous avez raison de me remettre à ma place.
3: Heureusement que je suis un peu votre morale, tiens, pardon.
0: L'enquête of the rédaction. Toutes les émissions vous ont montré ces arnaques, moi le premier, depuis 30 ans je fais ça, de serrurier. Et si on en parle ce soir, c'est parce que figurez-vous qu'il y a des serruriers maintenant qui vous disent, on est dans le discount, on peut vous dépanner pour 20-30 euros. Et là on se dit c'est dingue, parce qu'on entend tous parler, il est venu chez moi, il m'a demandé 600, 1000, 2000, 3000. Alors quand on a vu ça à la rédaction, on s'est dit, waouh, un serrurier qui promet d'ouvrir des portes pour aussi peu cher, on y va, on teste. Je ne vous cache pas qu'il y a quelques petites surprises dans ce reportage. Regardez bien. Et après, on aura un coup de gueule permanent sur ces prix de serrurerie à donner. Voilà. Mais regardez l'enquête de la rédaction sur ces serrures qui s'ouvrent apparemment pour pas cher. Et puis, on aimerait bien savoir, M. Herbulot, où en est le poulet et les frites.
4: Hein, ouais.
0: Alors... Ben dans quelques instants.
4: On avance, Julien, c'est presque terminé. Donc juste après ce sujet-là, ce sera bon pour le service.
0: Regardez l'enquête de la rédaction, mesdames et messieurs.
5: On a beau s'en vouloir, il est trop tard. La porte est claquée et les clés sont à l'intérieur. Plus le choix, il faut faire appel à un serrurier. Cette situation agaçante, vous l'avez peut-être déjà vécue. Mais savez-vous quel est le juste prix pour ce type d'intervention? Visiblement... pas vraiment.
6: Peut-être 200 euros, 300.
7: C'est quelque chose comme 70 à 100 euros.
6: Je suppose que c'est entre 500 et 1000 euros. Ça m'est jamais arrivé, mais voilà. On est toujours très stressé, donc on risque de payer plus qu'on la réalité.
8: Ça aussi, entre 1000 et 1200 euros d'intervention, avec pas mal de dégâts. Donc je trouve que c'est scandaleux et c'est très cher.
5: C'est pourtant l'une des opérations les plus courantes dans le métier. Ouvrir une porte claquée est un jeu d'enfant pour un vrai professionnel.
9: Voilà, la porte est ouverte.
5: Plus d'un Français sur trois a déjà dû faire appel à un serrurier. Mais attention, ces interventions en urgence sont du pain béni pour de nombreux artisans malhonnêtes.
10: Ça veut dire 1000 plus 200 euros, ça veut dire 300 euros de main-d'œuvre.
11: Là, on est à 1500 euros.
5: Car selon une enquête de la DGCCRF, le gendarme de la consommation

0: consommation, dans 64% des cas, les dépannages à domicile ne sont pas faits dans les règles de l'art.
1: Alors, la seule solution, c'est de percer.
0: Depuis quelques mois, certains serruriers proposent une nouvelle offre particulièrement alléchante. 25 € pour une ouverture de porte. Nous avons voulu savoir ce que valent ces services à tout petit prix. Dominique Kraft, 64 ans, s'est justement laissé séduire par ces mini-prix. En juin dernier, cet entrepreneur alsacien vient passer un week-end de détente à Paris.
2: Je retourne à l'endroit qui a causé tous mes malheurs.
0: Pour l'occasion, il séjourne dans l'appartement de son neveu. Il aura suffi d'un moment d'inattention. Une étourderie qui va coûter très cher à Dominique.
2: J'ai fait ça. Grand blanc. Les clés sont à l'intérieur. Je me retrouve devant la porte. Et là, se passe un phénomène que j'arrive toujours pas à expliquer. Sidération.
0: Dans la panique, Dominique prend son téléphone et appelle le premier serrurier qui apparaît sur son moteur de recherche à un tarif attractif.
2: Prix à partir de 49 €. 49 €, c'est un peu rassurant, la lumière s'allume, j'ai la solution, tout est réglé.
0: Une demi-heure plus tard, le soi-disant artisan est là. Le piège se met en place.
2: Il arrive devant la porte et il prend sa radio. Donc il a passé la radio d'ici jusqu'ici. Il tape du pied contre la porte, il fait un boucan en enfer pour m'impressionner. Et puis à un moment, il s'arrête, il me dit « impossible d'ouvrir ».
0: Dominique n'y connaît rien, il veut juste que sa porte s'ouvre.
2: Et il me dit, il y a une seule solution, c'est de percer le barillet. Il prend un tournevis et un marteau et il y met un très gros coup. Et la porte, comme par magie, s'ouvre.
0: La serrure est détruite. L'artisan propose alors de la remplacer. Dominique accepte car il doit repartir dès le lendemain. Mais oubliez les 49 €, la facture va être salée.
2: Ouverture de porte sur serrure de haute sécurité, 499 €. Serrure de haute sécurité à 6 points de fermeture, 2817 €.
0: À cela s'ajoute une série de prestations imaginaires comme le réglage de la porte.
2: Ce qui nous amène à 4339,597. Et je tombe dans le panneau, quoi. C'est délirant, mais une arnaque, si elle n'est pas délirante, elle ne marche pas. Si ça avait fait x2, j'aurais pas cru.
0: Et on est très loin du double du prix normal. Une ouverture de porte claquée se facture à partir de 90 € en province et jusqu'à 150 € dans les grandes villes. Et elle ne nécessite absolument pas de casser la serrure. Plus tard, mais trop tard, Dominique se rend compte qu'il s'est fait berner.
2: Je ne suis pas vraiment millionnaire, donc 4300 €, ça fait mal. Ça nous fait un petit trait sur les vacances d'été.
0: Dominique a porté plainte, mais problème, il a payé l'arnaqueur de son plein gré. Il sera très difficile de faire aboutir l'enquête. Alors que doit faire un véritable serrurier devant une porte claquée? Pour nous le montrer, nous avons fait appel à Philippe Vidoine, artisan depuis plus de 40 ans.
3: Bonjour.
4: Bonjour. Enchanté.
3: Enchanté.
4: Donc c'est cette porte-là. On a claqué la porte. Et donc on aimerait savoir comment on peut l'ouvrir facilement.
3: La porte, quand elle est claquée, on l'ouvre avec la radio. On l'introduit par le haut ou par le bas. On va chercher la peine. C'est la partie que, quand vous appuyez sur la poignée, qui rentre. C'est ce qu'on va ouvrir, justement. Là, on va venir le chercher. Faut faire bouger la porte.
0: Et en quelques secondes...
3: Voilà. La porte est ouverte.
0: Cette simple feuille de plastique permettrait d'ouvrir presque toutes les portes claquées.
3: Ah, 95-90% des cas, les portes sont claquées à la radio. Il y a deux modèles qui ne s'ouvrent pas, tout le reste s'assoit.
0: Ça a l'air tellement facile que nous essayons un autre tour.
4: Il faut réussir à la descendre.
3: Oui, il faut réussir.
4: C'est pas évident.
3: Voilà.
4: Ok. Encore.
3: Vous, allez sentir l'obstacle, en fait.
4: Là, là. Ouais, là, je sens.
3: Tirez la porte vers vous et vous poussez la radio avec l'autre main.
4: Voilà. Oh.
3: Voilà. Voilà.
4: D'accord.
3: Un peu plus
4: ça
3: long, mais vous êtes arrivé.
4: Il faut avoir le coup de main.
0: 5 minutes et un bon professeur nous auront suffi. Nous allons maintenant mettre en place un scénario pour tester les services d'un serrurier low cost. Dans le hall de ce même appartement, nous plaçons des caméras discrètes. Philippe, lui, se cache à l'intérieur du logement. Il va nous commenter en direct la scène. Et nous appelons le site internet qui propose le plus petit prix, 25 €.
5: Bonjour.
4: Bonjour monsieur, je vous appelle parce que...

0: que je viens de claquer ma porte, je suis à Paris. Et vous, il peut venir en combien de temps?
1: 20 minutes.
0: 20 minutes, et est-ce que... parce que j'ai vu que c'était 25 euros, c'est ça la porte claquée?
1: Non, c'est 69 euros, madame.
0: Avec le déplacement compris?
1: Oui, c'est ça.
0: D'accord.
2: Le prix alléchant a déjà presque triplé. Et les 20 minutes promises se transforment vite en 2h30 d'attente.
3: Bonjour, vous êtes servi? Ah oui, merci. Ça marche.
2: Arrivé devant la porte de notre appartement, après un bref coup d'œil, son verdict est sans appel.
1: Ah bah, c'est bon, pas là, du coup.
3: Ah bon?
1: Ça marche, je sais que ça marchera pas. Ça, je vais faire un million de fois sur des portes de bâtiments comme ça, portes vieilles, avec même pas de jeu.
2: Dans l'appartement, Philippe s'exaspère.
4: Il va même pas essayer la radio. Il a dit qu'il n'y a pas de jeu sur la porte, il a touché la porte, y avait du jeu.
2: Pour ouvrir notre porte, l'escroc propose très vite la manière forte.
1: Alors, la seule solution, c'est de percer.
3: C'est-à-dire
1: C'est de percer la serrure pour pouvoir ouvrir manuellement avec un tournevis. Je vais parler juste du prix de l'ouverture, ce sera 200 euros.
2: 200 euros pour casser la serrure qu'il faudra remplacer. Et quand on lui demande combien ça coûtera, le serrurier véreux refuse d'établir un devis, ce qui est pourtant une obligation commerciale.
1: Alors, je peux vous dire que ça coûte 600. Après, quand je vais aller sur le catalogue, ça va coûter 1200. Comprenez? Ça peut coûter cher.
4: Il est malin parce qu'il ne peut pas donner le prix avant d'ouvrir. Donc comme ça, elle n'aura plus le choix de changer. En fait. Elle va se retrouver coincée.
2: Pour glisser un grain de sable dans cette mécanique bien huilée, nous introduisons un autre personnage dans la scène. Il va jouer le rôle du frère.
5: Bonjour.
3: Salut.
1: J'ai expliqué à votre chef que la radio, ça ne marchera sûrement pas.
5: Pourquoi?
1: Parce que c'est une porte serrée avec des carnets anti-pince.
5: Vous ne pouvez pas savoir, une fois que vous aurez percé, vous ne pouvez pas savoir si c'était ouvrable la radio ou pas. Parce que vous avez dit
2: et à force d'insister...
1: Viens la chercher.
3: Oh, c'est gentil, merci.
2: À deux contre un, l'escroc tente finalement une ouverture à la radio.
1: Je peux essayer, c'est bon?
3: Ok, ouais.
2: Et le sketch continue de plus belle. Philippe est formel. L'arnaqueur fait tout ce qu'il faut pour ne pas réussir.
4: Il essaye de soulever le pen. Faut pas le soulever, faut le pousser.
2: Pour nous mettre la pression, il appelle son patron.
1: Monsieur, passe-la-moi.
3: Tiens. Oui, bonjour monsieur.
1: Madame, avec tout le respect que je voudrais, mais on c'est lui le professionnel, j'ai l'impression qu'on doit se justifier pour qu'on travaille ensemble.
3: J'ai le droit de me renseigner sur le prix quand même, monsieur. C'est important que je sache.
1: 400 interventions par mois, j'ai jamais vu ça. On annonce un prix d'ouverture et après, dès qu'on est dedans, on vous fait un devis, vous l'acceptez, on fait le changement de serrure, vous l'acceptez pas, il va pas vous mettre de couteau sous la gorge.
2: Nous arrivons tout de même à obtenir une vague estimation du coût de l'intervention totale avec le changement de serrure.
1: Qu'est-ce que pour toi? Sur un i5, je vais dire 1000 plus 200 euros, 200, on va dire 300 euros de main-d'œuvre.
3: Là, on est à 1500 euros.
1: Non, c'est bon. Après, comme je l'ai dit, ça peut dépasser un peu.
2: Et pour faire passer la pilule, il abat sa dernière carte, l'arnaque à l'assurance.
1: Vous avez une assurance d'habitation?
3: Bah oui. Pourquoi?
1: Parce que j'ai pris en charge. Il ne faut pas dire la vérité, bien évidemment.
3: Mais il faut dire quoi? Enfin, du coup, c'est quoi le...
1: Soit quelqu'un a mis la clé dans la serrure, soit quelqu'un a fait une tentative de vente chez vous.
3: Ah ouais?
2: Nous finissons par décliner et payons tout de même 50 euros de déplacement. Philippe, lui, n'est pas très étonné.
6: 1500 euros, oui, c'est énorme. Mais on ne serait pas arrivé là si vous aviez appelé un serrurier. Un serrurier, voilà.
2: Mais comment être sûr de payer le juste prix? Bernard Darmon, 30 ans de serrurerie, ulcéré par toutes ces arnaques, a décidé de créer un label.
7: Ça va, Sébastien?
2: Avec son associé Sébastien.
7: Oui. Alors où tu en es?
8: On a eu des demandes ces derniers temps, ces jours-ci. Là, j'ai deux sociétés qui nous ont sollicité pour faire partie du label.
2: Il certifie les artisans honnêtes contre 30 euros par mois.
8: Par le site,
2: leur label garantit aujourd'hui 200 professionnels.
8: On prend le temps de sélectionner les entreprises que l'on va coopter. On passe, pour résumer, la communication de la société au peigne fin pour s'assurer que tout soit bien transparent.
2: À force d'enquêter, ils savent aujourd'hui parfaitement repérer les sites internet d'escrocs. Du premier coup d'œil.
9: Forfait ouverture porte 25 euros disponible maintenant.
7: Exceptionnel.
9: Si je descends encore un petit peu, vous avez une ouverture de porte à 39 euros, c'est impossible. Surtout quand on a payé pour apparaître en tête d'affichage de Google.
2: Son premier conseil,

0: Ne pas contacter les sites sponsorisés, ni ceux avec des avis excessivement hauts.
1: Lui, il a 3092 avis avec une notation de 4,9. Mais ça n'existe pas. C'est commercialement impossible. Donc c'est forcément du maquillage pour rassurer les clients et il ne faut pas tomber dans le panneau. Et après, quand vous allez cliquer sur un site internet, il faut aller voir les fondamentaux. Il n'y a pas de mention légale sur ce site internet. Là, je n'ai pas d'adresse. J'ai uniquement un numéro de téléphone. D'accord. Déjà, c'est pas très normal parce qu'un artisan a besoin de se faire connaître.
0: Pour résumer, si vous avez claqué votre porte, surtout ne paniquez pas. Gardez en tête que le prix se situe entre 90 et 150 euros. Appelez ensuite votre assurance pour savoir si elle prend en charge ses frais. Et si vous devez trouver un bon serrurier, ne vous fiez pas au prospectus ou aux premières annonces sur Internet. Privilégiez les sites comme Serrurier de France, Dépanéo ou encore Mes Dépanneurs.
2: À quel prix le magazine qui teste les petits prix? Vous savez, j'ai une pensée pour les serruriers sympas et professionnels qui doivent en avoir ras-le-bol de ces reportages et qui doivent se dire, mais on passe tous pour des escrocs alors qu'il y en a des sympas. Mais c'est vrai qu'il y a des margoulins qui n'ont aucune pitié. Est-ce que vous vous rendez compte quand même que sur les sites internet, il y a marqué « porte claquée sur Paris pour 25 euros » et à l'arrivée, on termine à 1600. C'est de la folie. Et je ne comprends pas qu'on ne puisse pas... Vous avez une bonne idée. Comme les taxis, à un moment donné, arrivaient à cadrer le prix.
3: Sur tous ces produits-là, sur lesquels on n'a pas d'idée de prix à l'avance, et sur lesquels il y a la tentation des margoulins de se faire du beurre sur le dos des faibles et qui donnent une mauvaise image à l'ensemble d'une profession, ben pour les taxis, qu'est-ce qu'on a fait pour ceux qui vous faisaient prendre des détours depuis les aéroports, que ce soit Roissy ou Orly, par exemple, mais en province, c'est la même chose. On a mis un tarif réglementé. On sait à l'avance que quand on monte dans le taxi, ça nous coûtera 35, 40, 45 euros, suivant l'endroit où on habite dans Paris, par exemple. Eh bien, il faudrait à minima faire ça. Et puis ensuite, s'il y a des options, on en parle des options, mais on sait qu'on ne bougera pas du tarif de base. Ah, c'est la moindre des choses qu'un ministre de la Consommation pourrait faire, quel qu'il soit.
2: Je ne l'interpelle pas, le ministre de la Consommation, parce que malheureusement, à l'heure où nous parlons,
3: on ne sait pas bien.
2: Il est en train de faire son passage avec un nouveau, peut-être. Qu'est-ce que je voulais dire? Alors, par contre, encore une fois, les notes. Alors, les notes, 4,9 pour des
3: ça n'existe pas. Il a tout à fait raison. Ça veut dire qu'une entreprise qui a 4,9... J'en ai trouvé une là qui a 4,98. Vous imaginez ce que ça veut dire? Ça veut dire qu'il y a un couillon une fois qui a mis un et il y a 500 avis où il y a 5 sur 5. Donc très probablement, tous ses copains, des ordinateurs qui génèrent des avis qui ne sont pas vérifiés. Donc sur ce marché-là, il faut vraiment faire attention. Les avis ne veulent rien dire parce que quand on les feuillette, c'est quasiment toujours 4,8, 4,9.
2: Faites attention parce que celui dont vous parlez, le couillon en question, c'est vous, Jimmy Mohamed, qui aviez... Mais cet avis ce jour-là. Non, Jimmy, comment vous, médecin, alors là on va rentrer dans la neuroscience, on peut accepter de payer autant alors qu'on voit qu'on est en train de se faire avoir?
4: En fait, à l'avant du cerveau, on a ce qu'on appelle le cortex préfrontal. Frontal pour le front. Vous me suivez jusque-là?
2: Merci. Merci
3: pas de. Idiot non plus.
2: Merci de vous adapter à l'animateur. Non mais Paul Font. Je reconnais Paul Font. Merci de vous adapter à mon niveau.
4: C'est la réponse du couillon. Oh voilà.
2: Bien. Les gens doivent penser qu'on se déteste.
3: Mais oui.
2: Mais regarde, ils vont s'entretuer.
4: Donc cortex préfrontal,
2: oui,
4: qui est responsable des décisions rationnelles. Si je vous dis tiens, je vous vends cette fourchette 500 euros, votre cortex préfrontal dit non, c'est beaucoup trop. En période de stress, quand c'est le cas, quand on a claqué sa porte et qu'on est très stressé, ce cortex préfrontal, il ne fonctionne plus correctement. On ne voit plus les choses de façon rationnelle.
2: On peut rentrer.
4: Et à l'inverse, on a une autre structure qui s'appelle l'amygdale cérébrale qui est responsable du stress. Elle va s'hyperactiver. Par conséquent, vous allez très stressé, prendre de mauvaises décisions et des décisions qui sont favorables sur le court terme. Il peut ouvrir ma porte, il va me sauver. On a du mal à se projeter au bout de quelques heures, quelques jours. Et donc, on prend de mauvaises décisions. C'est pour ça qu'ils prennent, malheureusement, ils se moquent de nous.
2: Martial Liu, pourquoi les assurances ne donnent pas un fichier en disant « on va rembourser, mais vous devez prendre ce serrurier-là » ?»
5: Mais elles le font. Elles le font. Le truc, c'est que comme on est en plein stress...
2: On l'appelle
5: on
2: pas.
5: On n'y pense pas. La plupart du temps, on n'appelle pas son assureur. Alors que beaucoup, si vous avez une assurance habitation, vont vous dire, on vous conseille tel ou tel ou tel professionnel dans votre quartier. On va prendre à notre charge.
2: Juste accepter qu'il ne soit pas dispo, mais dans ces cas-là, s'il le faut, même aller prendre dormir chez quelqu'un.
5: Non, mais il peut y avoir un peu d'attente, effectivement, si jamais le professionnel est très sollicité. Mais c'est valable pour l'électricien, c'est valable pour le plombier. Et en fait, l'assurance, elle prend souvent le déplacement, la première heure d'intervention, donc vous avez quand même vous limitez les risques d'avoir l'arnaqueur qui débarque. Et si jamais vous avez un margoulin qui essaie quand même malgré tout de vous faire passer tiens telle ou telle partie de la main à la main, vous êtes en droit de vous retourner contre votre assurance puisque c'est elle qui vous a conseillé les personnes et qu'elle les a certifiées. Donc ça vous donne une garantie supplémentaire.
2: Romain, et ensuite, on goûte les frites et le poulet. Oui, oui, oui, oui, oui.
4: Dans ces moments-là, on parlait des avis vérifiés tout à l'heure, c'est vrai qu'ils sont pour la plupart faux. On passe tous notre journée sur les réseaux sociaux, ben là c'est le moment d'aller voir peut-être si l'entreprise a un compte Instagram, a un compte Facebook, a un compte avec des photos, avec des interventions qu'il partage, parce que qui s'embêterait à poster des photos d'arnaque, personne, versus quelle entreprise le ferait normalement pour communiquer sur les travaux bien réalisés. Donc c'est la plupart des choses qu'on fait quand on veut aller au restaurant ou dans un hôtel, faites le même pour des entreprises comme ça, ils sont tous aujourd'hui sur les réseaux sociaux pour les plus sérieux.
2: En tout cas, hein, on voit que là pour le coup le petit prix n'est pas gagnant, 25 euros annoncés sur le site, 1600 à l'arrivée, bien. Allez, mesdames et messieurs, c'est le moment et c'est important. Nous avons un air fryer à 79 euros. Nous avons fait cuire un poulet et des frites. Nous avons un four classique à 339 euros. Pierre, nous avons deux assiettes devant nous, une blanche, une bleue. Qu'est-ce qu'on fait ? On goûte ?
6: Alors, vous allez pouvoir goûter. Et déjà, à l'œil, j'aimerais que vous puissiez me dire ce que vous en pensez. Quelle assiette sort du air fryer et laquelle sort du four ? Vous voyez, il y en a une bleue et une blanche.
2: En rappelant que celle de l'air fryer, il est cuit depuis un bon moment. Hein,
6: absolument, j'ai déjà réchauffé les frites.
2: Elle était tellement vite qu'elle a fait. Ouais. La bleue, c'est moins joli.
7: Ça paraît bien plus sympa ici.
2: La bleue, les frites sont un peu noires.
7: Sur la blanche, les frites ont l'air bien plus sympas.
2: Ouais, ouais, ouais. Sur les frites, j'irai sur la blanche, sur le poulet, je ne sais pas.
6: Alors, je vais vous laisser goûter.
2: Allez, on y va.
6: Il y a le goût qui est important. En attendant, je vais juste vous expliquer une petite précision. On parle de prix d'appareil, 79 euros pour l'air fryer, 339 pour le four qui est derrière moi. Ce qu'il faut prendre en compte aussi, c'est la durabilité de ces appareils. Quand ils sont bien entretenus, les deux peuvent durer dans le temps, mais on sait qu'on n'est pas tous en train de bichonner nos appareils à la maison. Et donc, le air fryer va tenir en moyenne 5 ans contre 13 pour le four. Ça a son importance quand même quand on parle de prix d'appareils électroménagers. Alors, au niveau du goût, qu'est-ce que vous en pensez ?
2: Alors, sur les frites, l'assiette blanche, ça c'est sûr.
7: Et le poulet aussi.
2: Le poulet, moins de différence, mais l'assiette blanche également aussi. Mmh. Alors, quel est pour vous, Sandra ?
8: Je préfère l'assiette blanche, vraiment.
2: Ouais.
8: Et c'est plus... Oui, la texture est bien meilleure, elle est moins sèche, beaucoup plus agréable.
9: Largement la blanche. Les frites, pardon, c'est vraiment trop bon, mais
2: ouais.
9: Les frites sont croustillantes et le poulet, il est un peu juteux, là, il est beaucoup plus sec.
2: Vous avez vu quand même,
9: je préfère
2: quand c'est gratuit, comme ça mange beaucoup. Hein. Alors, le verdict, l'assiette bleue, c'était
6: le air fryer et l'assiette blanche, voilà, bon. C'est le four.
2: On le redit, le air fryer, elles sont restées, ça a été tellement rapide la cuisson qu'elles sont restées près d'une heure.
6: Les frites ont été prêtes en 14 minutes au air fryer, alors que c'était plutôt une demi-heure sur le four.
2: Mais la différence, il faut être très honnête, et tant mieux d'ailleurs que celui à 339 soit un peu meilleur que celui à 79, mais elle n'est pas énorme la différence. On peut pas, on recrache pas quand on mange, c'est tout à fait correct. Et pour celui qui compte, 79 euros, on a un bon poulet frit.
6: Absolument, et je pense qu'on peut compter les points du coup sur notre duel du soir, parce que on l'a dit, la durée de vie, c'est le four qui gagne ce duel, mais sur le prix, sans aucun doute, c'est le air fryer, 79 euros. Pour la rapidité de cuisson, le air fryer est imbattable, 50 minutes pour le poulet, 14 minutes pour les frites, le four c'était beaucoup plus long. La capacité et la taille, là c'est le four qui marque un point. L'économie d'énergie, on l'a dit tout à l'heure avec Loïc Le Goff, c'est le air fryer. Les nuisances sonores, c'est le four qui marque un point. Ça fait 3 partout dans notre duel du soir. Je pense qu'on peut dire aussi, pour conclure, que s'il faut choisir, parce que les deux appareils peuvent être complémentaires, si on a la place dans la cuisine d'avoir à la fois un four et un air fryer, c'est tout à fait possible. Mais en fait, ils s'adressent à des publics qui sont différents. Le air fryer, il est parfait pour un étudiant dans un petit appartement ou pour une famille avec un ou deux enfants maximum pour un modèle un peu élaboré comme celui-là. Alors que le four, il est parfait quand on veut faire des grands plats, quand on est amateur de cuisine et puis qu'on aime recevoir à la maison.
2: Merci beaucoup en tout cas pour cette démonstration. Merci à Jimmy Mohamed. Ça va beaucoup mieux. Sans règles dehors pour être en bonne santé. Qu'on a passé au laboratoire. Bam ! Il ne se casse pas. Vous pouvez regarder. Il reste encore lisible. Il y a des tas de règles dehors. Merci. À demain matin tous les deux sur RTL. Merci à vous tous. Merci le public. Restez avec nous. Car ça continue avec un nouvel épisode que vous n'avez peut-être pas vu de À quel prix. À bientôt, mes amis. Et vive la frite. Allez. 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
13: 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À 1000 km de là, à Nancy, nous retrouvons Léa, la fan de Déco Discount, et ses fils, Maël et Louis, pour son opération shopping.
22: J'ai 2-3 bricoles à acheter. Objectif, un cache-pot. Après, je voulais racheter aussi un tapis, mais je crois que papa il va râler si je rachète un tapis.
23: Il y a trop de tapis à la maison.
13: Léa dépense environ 200 euros par mois pour assouvir sa passion. À peine arrivée, elle fonce vers le rayon jardin.
22: Ça, j'aime bien aussi, mais j'ai eu peur que ça rentre pas, ça. Et si je mettais un noir ? Noir et gris ?
24: Ça ?
22: Mais non. Ça ? Mais non, là, je... Non, ça, j'aime non, pas non plus.
24: Ça, c'est...
22: Non, ça, j'aime bien. Non, mais vous en pensez quoi ? Ça casserait un peu avec le blanc. Ouais. Vu que j'ai 2-3 petites choses noires.
24: Choisis, moi, je sais pas. Je sais pas faire la déco.
22: Louis ?
24: Si, ouais, ça pourrait passer.
22: Là, c'est sûr, je prends sûr.
13: Adjugé pour le cache-pot. Mais avec Léa, un cache-pot en chasse toujours un autre.
22: Ah bah non, je vais reposer celui-là. Regarde. Ah non, mais celui-là. Non, je prends celui-là.
24: Oh, il est beau.
22: Ah mais non, mais il est trop beau en fait. Il va trop dans ma déco. Il est large, donc ce qui veut dire que j'ai une petite lampe pour allumer mon olivier. Donc je peux la cacher dedans. Non, coup de cœur. Allez.
13: Un cache-pot à 28,50€.
22: Non, si, je vais le prendre, m'en fous.
13: Juste au-dessus, le vase qu'elle avait repéré sur Internet.
22: 28,50. Il passe à moins 29%. Donc, il en vaut 40 à la base. Là, c'est hyper intéressant. Là, il a quand même beaucoup de couleurs différentes. Il est travaillé. Donc, là, non, franchement, c'est un coup de cœur. Et en fait, et j'aime beaucoup la forme. Quand tu vas aller chez BM, Action, etc., ça va rester toujours du basique. Là, on est sur quelque chose de Maison du Monde. T'es sûr d'en trouver, mais tu vas le payer 80 euros, quoi. Mais moi, je ne mets pas 80 euros dans un vase. Hein. J'aime trop changer. Hein.
13: Elle a trouvé son bonheur. Mais quand Léa est partie dans les rayons, impossible de l'arrêter.
22: Allez, on va là-bas. voulais regarder un truc.
13: C'est plus fort qu'elle. Elle ne peut s'empêcher.

0: tâcher de faire le tour du magasin.
1: 11,50 pour un coussin.
2: Ouais, 11,50.
1: Il est beau, hein.
3: Ouais, il est beau, ouais.
1: 50.
2: Il est canon, hein.
3: Ouais.
2: Je vais le prendre.
3: Ah, ben, le problème, c'est qu'elle fait tous les rayons. Et elle regarde
4: une heure et demie dans le magasin.
2: Allez, on va là-bas. Oh, ça, j'adore. Ça c'est canon.
5: C'est du petit prix permanent des 7,50, ça, j'aime bien. Par contre, ça, c'est un plaid que vous n'utilisez pas.
1: Mais ça sert à rien, alors.
5: Bah, si, juste à faire bon.
2: Allez, on arrête là. Ah, par contre, t'as vu, ils les ont.
3: Oh.
2: Attends, j'ai vu ça.
1: Ça sert à rien.
2: Mais si, c'est un dessous de plat. Je le prends. Regarde, 1,50, tu peux me l'acheter, t'as dit que t'avais 2 euros.
0: S'il est à craque sur autant d'articles, ce n'est pas anodin. Les prix cassés font partie d'une stratégie bien rodée par la marque qui incite les clients à dépenser toujours plus. Chaque mois, l'équipe basée au Danemark sélectionne 150 produits à mettre en promotion. Le mois suivant, ils sont remplacés par 150 autres. Et ainsi de suite. Conséquence, leurs clients viennent entre 6 et 7 fois par an. Et même plus pour Léa.
2: J'adore. Alors là, c'est parce que c'est de la laine. Du coup, tous les nages, on est sûr que c'est ça, de toute façon, ils vont le mettre. Hein. Tapis beige laine. Le plus grand, il a 135 à la place de 200. Donc là, ça vaut le coup, hein. Ça fait au moins 32% à peu près.
0: Son dernier tapis, elle l'a acheté il y a moins de 3 mois.
1: C'est pareil.
3: Bah non, c'est pas la même matière.
1: C'est
3: pas
1: ça. C'est ça.
2: Non, ça c'est l'ancien.
1: Ça sert à rien du coup.
3: Elle est addict à la déco.
2: Non, mais là je sais que là je le prendrais, je serais toute seule, je le prendrais s'il serait pas là.
0: Des promos à gogo, mais aussi des nouveautés, plus de 60 chaque mois.
2: Oh là là. Oh le tapis, j'adore. Non mais là comment on fait aussi?
1: Si tu veux, on sort du magasin.
2: Oh là là, trop beau.
1: Mais t'as vu le prix?
2: Ouais, il est à 19,99.
1: Une salle de bain.
2: Ah oui, mais devant mon étagère, c'est trop bien. Je me raisonne, parce qu'eux, ils sont grands, il y a des besoins, il y a des permis, il y a tout ça. Et puis après, la vie a augmenté aussi. Hein. Mais je ne serai pas sans revenir pour venir l'acheter. Hein. Ça aussi, ça m'arrive aussi. Hein.
5: Allez, viens, on y va.
0: Après 2 heures passées dans les rayons, il est temps de passer à la caisse.
5: Je mets les petites choses là.
0: Venue pour un cache-pot, elle repart avec un total de
5: 98,25, s'il vous plaît.
2: Merci. En carte, s'il vous plaît.
0: La moitié de son budget mensuel déco y est passée.
2: Rien n'est cher pour la déco.
5: Et votre ticket.
2: Merci beaucoup.
5: Bonne journée.
0: Mais comment cette enseigne réussit-elle à proposer des articles aussi tendance à de tels prix? La réponse se trouve à Aarhus, au Danemark, au quartier général de la marque. C'est ici, dans ces bureaux un peu austères, avec la statue du fondateur Lars Larsen, que toutes les décisions se prennent.
6: Il faudra organiser le rendez-vous avec leur équipe.
0: Pour proposer ses prix discount, la marque fait la chasse aux coûts superflus à tous les étages. Et ça commence dès la conception des produits. Les lignes épurées, minimalistes, et le style nordique sont bien là, à quelques exceptions près. L'enseigne danoise ne dessine pas ses produits. Elle achète presque tout sur catalogue à des centaines d'usines à travers le monde, principalement dans des pays à bas coût, comme le Pakistan, la Chine, le Vietnam ou encore l'Inde. Martine travaille depuis 10 ans pour la marque. Et dans la pièce qui leur sert de showroom, il nous explique comment ça marche.
6: Quand nous demandons à un fournisseur de nous fabriquer un produit, on leur dit ce que l'on veut, puis on échange avec eux en webcam pour leur dire quelle couleur, quel matériau, quelle forme nous voulons pour la nouvelle collection. Après, ils reviennent vers nous avec des suggestions.
0: Sauf que les fournisseurs travaillent aussi pour leurs concurrents. Alors, pour éviter de se retrouver avec les mêmes articles en rayon, les Danois ont toujours une petite astuce.
6: On peut demander des changements sur les matériaux. Le vernis, cela ressemble un peu à la surface de la Lune, mais c'est aussi très inspiré par la nature.
0: Ce distributeur de savon, justement. Il ressemble beaucoup à un modèle commercialisé par la marque Zara Home. Les Danois ont remplacé la pierre par de la résine, modifié un peu le bouton poussoir, et le tour est joué.

0: On peut changer la couleur, la forme. À la place du métal, on peut mettre du plastique pour le rendre unique à JISC. Les fournisseurs signent des contrats d'exclusivité avec nous. Et ces modèles sont vendus seulement dans nos magasins.
1: Affiché 26 euros chez Zara Home, il est vendu 9 euros chez les Danois. Produire moins cher, c'est leur première obsession. L'un des postes les plus coûteux, c'est la logistique, le transport. Un secteur qui peut représenter jusqu'à 20% sur le prix d'un article. Chaque jour, 150 camions déchargent la marchandise débarquée des quatre coins de la planète. Et autant quittent les lieux pour livrer les magasins dans toute l'Europe.
2: Vas-y, tu peux récupérer la marchandise.
1: Ol, le responsable de la logistique, arpente ses allées avec une idée en tête. Comment limiter le nombre d'employés à l'entrepôt ? Il y a quelques années, Ol a engagé ses petits bijoux de technologie. 9 transporteurs de marchandises qui ne demandent ni salaire, ni pause syndicale.
3: Ici, on voit un robot venir dans notre direction. On a mis un robot à la place de l'homme. Cet investissement dans les robots qui font le même travail relève de la même volonté de réduire les coûts, d'optimiser nos procédures. Donc celui-ci prend en charge des centaines de tâches de transport sur de longues distances. Regardez, il s'arrête s'il y a du trafic en face de lui.
1: Robot ou pas, cela n'empêche pas les embouteillages. Grâce aux robots et en optimisant au maximum les chargements, il serait possible, d'après nos informations, de réduire le coût logistique entre 5 et 15%. Dans l'univers de la déco discount, chaque centime compte. Et cela peut avoir une incidence sur la qualité des produits. Retour à l'école qui forme au métier de l'ameublement à Paris. Nous retrouvons Gauthier et Julien. Après avoir torturé les tables basses, ils vont maintenant s'attaquer aux commodes.
4: On est sur une commode de 4 tiroirs, assez banale.
1: Celle de la marque danoise coûte 125 euros. Il y a 256 pièces à assembler. Et bien sûr, il y a la fameuse notice de montage qui donne toujours mal à la tête.
5: Parce que j'ai vraiment l'impression d'aller vraiment trop fort.
6: Regarde, il dit 8. Donc c'est cela. 35.
1: Et... Mais comme eux sont des pros, une fois qu'ils ont compris comment ça marche, ils vont beaucoup plus vite que nous. Ils n'auront besoin que de 50 minutes chrono. Le meuble et les tiroirs sont en bois aggloméré. Mais pour Gauthier, un petit détail en dirait long sur la qualité du modèle. La barre censée renforcer le fond du tiroir.
5: Je trouve ça discutable comme choix structurel. Cette espèce de petite barre en métal, là, c'est assez curieux. Ça fait pas très solide.
1: Simple, basique, la commode danoise supportera-t-elle la comparaison dans le match qui l'oppose aux Suédois ?
5: Allez.
1: Au déballage en tout cas, petit avantage pour le géant scandinave.
5: Ah, tiens, regarde, ça c'est cool. Au lieu d'avoir à le monter soi-même, t'as les éléments de coulissage qui sont quasi déjà montés. T'as pas à les faire, donc tu t'économises déjà 1, 2, 8, 16 vissages.
1: Un petit plus bienvenu quant au temps de montage, avec un bon quart d'heure de gagné. Mais surtout...
5: On retrouve des panneaux agglomérés. Hein. Il y a une chance que ça soit un peu plus dense que sur l'autre. On a la sensation qu'ils sont plus lourds. En tout cas, ça fait peut-être un peu plus qualitatif.
1: Il n'y a pourtant que 4 euros de différence entre les deux modèles. Couleur chêne, voici la commode suédoise. En blanc, c'est le produit danois.
4: On voit que le meuble bouge un peu plus.
7: Et alors, c'est là ?
5: Non, non, mais pour toi, ça bouge pas. Là.
1: Il semblerait que les Danois ait été un peu radin sur la qualité des matériaux.
8: Au bruit, au fonctionnement, celle-ci sera un peu plus bruyante que celle-ci. Au niveau du coulissage, c'est un peu plus fluide de ce côté-là.
1: Et d'ailleurs, pour juger de la qualité d'une commode, il y a un test qui ne trompe pas. Ouvrir les 4 tiroirs en même temps.
4: Tin, tin, tin, tin.
7: Ça, c'est quand même une indication sur la stabilité.
4: Bah ouais, ouais. C'est ça.

0: Car même vide, la stabilité peut très vite laisser à désirer. Pour la commode, c'est donc la marque suédoise qui l'emporte.
1: Celui-ci, il va tenir grand maximum une dizaine d'années. Il fera un déménagement et puis après, on le mettra à la poubelle. Celui-ci va pouvoir assumer 15-20 ans avec au moins 3-4 déménagements.
0: Pas de quoi rebuter les clients adeptes du design chic et pas cher. En Haute-Savoie, l'heure des comptes a sonné.
2: Benoît Myrsen, est-ce que vous pouvez venir pour ranger l'arche, les flys et les trolleys extérieurs, s'il vous plaît ?
0: Mélodie, la patronne du nouveau magasin qui vient d'ouvrir, finit cette première journée sur les rotules.
2: Fin de journée, on y est. 19h10, on dépasse un petit peu, mais ça, c'est vraiment pas un souci. Du moment que tous nos clients sont contents, on est tous venus à 7h. Mais de bonne journée. Merci beaucoup. Au revoir, à bientôt. Et voilà, c'est tout bon. C'était nos derniers clients. Clap de fin pour la journée d'ouverture. Super.
0: Elle va enfin savoir si le lancement est une réussite.
3: Non, ça c'est le classique.
2: Est-ce qu'on est tous là, messieurs, dames? J'ai l'honneur de vous dire qu'aujourd'hui nous avons fait 46 530 euros.
0: Sur les 3500 personnes entrées en magasin ce jour-là, un peu plus de 1000 ont fait chauffer leur carte bleue.
2: Bravo! Oui, Titi!
0: La marque prévoit d'ouvrir d'autres magasins en France dans les mois qui viennent. Mais face à cette nouvelle concurrence venue du Nord, les enseignes historiques françaises contre-attaquent. Et parmi elles, un poids lourd de l'ameublement veut prouver qu'il peut encore rivaliser sur les prix. C'est but.
4: On y va, on va voir l'aménagement de ta chambre.
0: Dans cette maison, il y en a une qui trépigne d'impatience.
4: Alors j'ai mis ça où? C'est par là.
5: Donc là il y a la porte.
0: C'est Swan,
5: et tout ça.
0: 10 ans. Alors, elle rêve d'une nouvelle chambre.
5: Moi j'aimerais le mettre au niveau de la fenêtre.
0: Okay. La jeune fille a demandé à ses parents de réaménager sa chambre d'enfant en chambre d'ado.
5: C'est le meuble du bureau.
6: Ouais, le caisson, il peut passer en dessous.
5: Le caisson, il peut passer en dessous, on s'en fiche.
6: Tu te sens bien dans un espace
5: comme
6: ça ? Ah
5: ouais.
6: Ouais.
5: Même s'il y a beaucoup de meubles et tout ça, j'aime bien quand c'est petit mais qu'il y a beaucoup de meubles.
6: Ouais, parce que
5: ça fait comme un petit cocon.
6: Surtout, c'est avoir un dressing de grande.
5: Oui, un dressing de grande et un lit de grande.
6: Un lit de grande, ouais.
5: Ben, en fait, c'est que j'ai pas une grosse chambre. J'ai une chambre assez petite et du coup, pour ce que je voudrais, c'est assez compliqué, donc on fait un plan pour être sûr que tout passe et tout ça. Donc
0: après la théorie, place à la pratique. Monter les nouveaux meubles achetés pour l'occasion.
5: Ça se passe bien pour les plans ?
4: Okay.
0: Un lit et un dressing de grande. A priori, rien de très compliqué quand on est bricoleur, comme Stéphane.
4: Ouais, le truc, c'est de se dire, la notice a raison. C'est elle qui a raison, c'est pas toi.
0: Sauf que, comme d'habitude...
4: Parce que là, ça, c'est le fond.
6: Houston, nous avons un problème.
4: On l'a trouvé, là.
6: La connerie du jour. Ah.
2: C'était quoi la connerie, alors ?
6: Eh ben, c'est pas c'est les pieds sur le dessus de l'armoire, en fait.
4: C'est ça.
5: Pour l'instant, je pense que c'est un cauchemar.
6: Ouais. On a fait une page et encore une page sur 15.
0: Swan est pressé de découvrir sa nouvelle chambre.
4: Ok, allez, on passe à...
6: Allez, on passe à la suite.
0: La famille a dépensé 900 euros. Et après avoir bataillé tout l'après-midi...
6: C'est pas une princesse, hein?
5: Oui. Oh, on est bien.
0: Swan est heureuse.
5: On est trop bien.
0: Elle a la chambre de ses rêves et ses parents l'ont réalisée dans un budget raisonnable grâce à une enseigne. Transformée, meublée et décorée à petit prix, derrière cette passion très française, des professionnels rompus à l'exercice. Comme Philippe, à qui on vient de confier les clés d'un immense magasin.
7: Ça va, la mienne ?
8: Oui, ça va.
0: Un mastodonte de 4000 mètres carrés, avec une cinquantaine d'employés.
7: Tu vas bien, Louis ?
9: Ouais, la forme.
0: Philippe, c'est 37 ans de maison. Il est entré ici comme stagiaire.
7: Ça va, Siatou ?
10: Ça va ?
7: Ça va, et vous ?
10: Vous allez bien ?
7: Ouais.
0: Avec ses années d'expérience, Il sait que 30% des ventes de l'année vont se jouer dans les prochaines semaines.
8: Le magasin est en place globalement, mais il y a toujours quelques bricoles à remettre droit, comme là de plaid.
0: Alors Philippe a l'œil partout. Ah. Au cas où.
8: Voilà. D'habitude, on trouve des téléphones ou des clés. Aujourd'hui, c'est une petite voiture. Elle va finir en caisse. Lorsque vous savez que vous allez recevoir des amis, en général, vous rangez un peu la maison. C'est exactement la même chose. On reçoit nos clients à partir de 10 heures. Donc, il faut que la surface soit irréprochable. Chantori, ça va ?
9: Bonjour.
8: Ça va, Kofi ?
0: Mission de la matinée.
8: Bon, alors, merci d'être là.
0: Transformer le petit corner à l'espace du magasin pour que les clients puissent se projeter. Canapé, fauteuil pour jeunes accros aux jeux vidéo ou bureau pour les plus sérieux. Des produits phares et des promos.
8: Mezzanine, table basse, c'est canapé premier prix. L'ambiance gaming ici, on la retrouve bien aussi.
0: La même dans les 330 magasins de l'enseigne.
8: On reçoit, nous, un guide de mise en avant qui est modélisé en 3D et qui nous permet de savoir exactement où poser les produits. Ouais. Si vous regardez bien, en périphérie ici, on va avoir des produits que les clients peuvent prendre directement en passant dans l'allée principale. Et ici, du libre en port sur ces produits-là, où les clients peuvent facilement aller chercher le chariot et les emporter directement et passer en caisse.
0: Le point de vente à peine installé, il a déjà trouvé un client.
10: Et en largeur, il y
0: a un étudiant avec sa maman. À peine sortis du cocon familial, ils doivent se meubler, s'équiper entièrement. Comme Maëlys, qui entre en sport études volleyball. Valérie, sa maman,
11: t'as pas besoin d'une grande télé en fait.
0: Veut absolument que sa fille se sente bien dans son nouveau cocon.
11: Non, c'est trop grand. Pour l'appartement, c'est trop. On cherche une télé pour ma fille, comme elle sera en appartement étudiante. Donc voilà, elle a besoin d'une télé.
0: Pour finir d'aménager son petit studio, il lui manque des meubles de cuisine, un congélateur et une télévision.
11: Ah ben, elle est moins chère.
0: Comptable de métier, Valérie s'est fixé un budget à tenir.
11: 400-500 euros pour tout, ouais. Ce serait bien, c'est ça. Je pense que ce sera, euros, voilà. Ce sera notre budget.
12: Bonjour.
11: Ça va ? Alors, on cherche une petite télé. Enfin,
8: d'accord.
11: Une télé.
0: Les clients perdus dans les rayons, c'est la grande spécialité de Nasser.
13: C'est pour vous.
14: Ah. Alors, est-ce que vous jouez ou pas à la console ? Non.
11: Bah oui.
14: Oui.
11: Alors,
14: voilà.
11: Oui.
14: Eh ben voilà.
11: Voilà.
13: J'ai celle-ci. J'ai celle-ci aussi.
0: Si Maëlys est championne de volleyball, Nasser, lui, est un champion de la vente.
13: Connecté, Wi-Fi, Bluetooth.
14: C'est un petit peu le charabia, on va dire, mais c'est un QLED.
12: OK.
14: Donc, il vaut mieux avoir un téléviseur en QLED. Enfin, c'est très bien. C'est une très belle offre. C'est une très, très belle offre. Okay. Là, on est à 331 euros et on passe à 279 euros. Les stocks sont limités. Moi, je vous conseille. Hein,
11: de le prendre tout de suite.
0: Nasser, 20 ans de métier, connaît toutes les ficelles.
14: Moi, je sais que le client, quand il rentre dans le magasin, il est chez lui, au fait. Et quand il est chez lui, on sympathise tout de suite et on le met tout de suite à l'aise.
11: On cherche aussi des meubles de cuisine en hauteur pour
14: Oui, c'est toujours pour...
11: C'est pour elle aussi, oui.
14: Elle s'installe.
11: Elle s'installe, oui. Tout à fait.
14: Ah, les étudiants.
12: C'est le moment.
14: Il faut prendre son envol un jour. Hein. Pour les étudiants, voilà ce qu'on a.
0: En quelques minutes, Nasser arrive à faire copain-copain avec les clients.
11: Voilà. C'est comme à la maison en fait. C'est la même couleur qu'à la maison.
14: C'est une couleur qui passe très bien. Oui, hein.
11: Voilà. Alors tu prends les deux, tu prends celui-là et celui-là ou tu prends...
0: Finalement,
12: non, je prends les deux.
0: Ce ne sont pas un, là, ni deux, mais trois éléments de cuisine que Nasser réussit à placer.
14: C'est pratique, hein. Là, tu mets les pommes de terre.
11: Éplucher les pommes de terre. Je vais voir ça. Bon, ah, je veux voir ça.
14: On a des épluchures.
11: Mais... je veux voir ça.
12: Un manque de compte, c'est
13: le rayon électroménager. Micro-ondes, vous avez
12: vu ? Oui, on a eu.
0: Pour le four micro-ondes, c'est râpé. Mais pour le congélateur, en revanche, ça va passer.
13: Cette marque-là,
14: qui est à 199 euros, et elle fait 98 litres. Et la cerise sur le gâteau, regardez bien, hein, les joints se retirent facilement.
11: D'accord, on peut changer les joints.
14: Donc on peut changer les joints.
11: Ok, bon, ben, finalement, on choisit.

0: Bah celui-là.
1: Bah, je vous remercie beaucoup. Merci à vous.
2: Merci.
3: C'est un jeu entre nous, en fait. C'est le métier. Hein. Si on n'est pas sympa, on ne vend pas.
4: Valérie a voulu faire plaisir à sa fille. Mais le budget est dépassé.
1: On avait un budget de 500 euros. On a dépassé un petit peu de 100 euros, mais c'est toujours raisonnable comme achat. Au revoir.
4: Grâce à son armée de super vendeurs, l'opération Petit Prix commence plutôt bien. Mais il existe une autre catégorie de meubles qui fait les affaires des grandes surfaces d'ameublement. Ce sont les canapés. Direction la région de Bourges, où se trouve l'un des derniers gros fabricants français de canapés. Il travaille pour la plupart des enseignes. 600 canapés sortent chaque jour des ateliers. Et dans les bureaux...
5: Allez, on va au showroom.
4: Valentine, la directrice commerciale, ne chôme pas non plus. Toutes les marques veulent régulièrement des nouveautés. Et c'est Jérôme qui les imagine.
6: Je vais te montrer la déclinaison du modèle Clémence.
5: Attends, donc, je vais tester le confort. Je te laisse faire. Ah ouais, il est top. Ah, j'adore. Il est grand, il est confortable, les dos sont bien.
6: Hop, s'il te plaît, merci.
4: Et surtout...
5: Ah, super. Ah oui, il est convertible.
6: Voilà.
5: Avec un vrai matelas.
6: Avec un vrai matelas de 12 cm.
4: Ce sont des modèles de plus en plus demandés.
5: Ok, super. Donc là, pour les copains qui viennent passer le week-end, on peut les recevoir. Donc on aura 3 places, 4 places, angle, fixe et convertible.
6: Et convertible.
5: Ok, très clair. Ouais, c'est chouette.
4: Prix en magasin, 2500 euros tout de même. Mais ce qui mobilise les tapissiers de l'atelier en ce moment, c'est de parvenir à produire un canapé à moins de 1000 euros. Haut de gamme ou pas, rien n'est automatisé.
5: On passe à l'emballage des méridiennes maintenant.
4: Tout est fait à la main. Seule différence pour faire du Made in France premier prix, Valentine doit réussir à faire des économies à tous les étages.
5: Là, on est sur le début de la chaîne de production. Il y a plusieurs étapes. Donc la première, on utilise les bois, les agglomérés, le carton. Voilà, on va commencer à constituer la carcasse.
4: Ils réduisent l'utilisation du bois brut au strict minimum.
5: Là, on peut voir la différence de bois entre de l'aggloméré, du bois de pin, du hêtre.
4: Beaucoup d'agglomérés qui coûtent 3 à 5 fois moins cher. Deuxième astuce, ici, rien ne se perd, tout se recycle. Ils font même attention à la mousse.
5: Donc ici, on va utiliser nos chutes de mousse qui ont été utilisées pour faire une découpe pour un canapé. On va les recycler ici. Elles vont passer dans le broyeur, elles vont être déchiquetées et on va pouvoir les mettre comme ça dans des coussins parce que c'est de la matière première qu'on a payée. Et donc du coup, voilà, on cherche à optimiser et tout ça, ça va passer dans le broyeur pour être réutilisé.
4: Mélangée à la fibre de polyester, la mousse recyclée sert à rembourrer les coussins.
5: Là, ici, on peut voir un mix matière. Ce que vous voyez ici, c'est ce qu'on appelle donc la fibre polyester. Et ici, vous voyez des petites chutes de mousse qu'on a broyées pour faire un mix matière, qui est un petit peu plus moins onéreux, je dirais.
4: Un canapé moins cher à produire, mais qui n'échappe pas pour autant à la vigilance d'Aurélie, une fois assemblé.
7: Comment on m'appelle ? Madame Qualité, peut-être, oui. Après, oui, j'ai le sens du détail.
4: Elle est chargée de traquer le moindre défaut sur ce modèle qui caracole en tête des ventes.
7: Oui, c'est un produit, il est chez lui depuis quelques années déjà, et qu'on maîtrise. C'est un produit qui fonctionne très très bien.
5: Ah ouais. On en fait plusieurs milliers par an.
7: Voilà.
4: Les canapés ne sont pas les seuls à profiter de cet engouement pour l'ameublement à prix serré. L'autre produit particulièrement recherché par les Français, c'est le matelas. Retour dans la célèbre enseigne française. Pour Nasser, le roi des vendeurs et ses collègues, aujourd'hui il n'est pas question...
3: Saluez-vous, vous allez voir.
4: ...de s'endormir sur leur laurier.
8: À demain, monsieur.
4: L'objectif, vendre des matelas. Un produit qu'on change tous les 13 ans en moyenne et qui coûte cher. Une décision qui ne se prend pas à la légère.
9: Bah, un lit, c'est pendant des années, donc faut pas se louper, quoi. On le garde assez longtemps, c'est... Faut que ça plaise.
4: Et pour vendre des matelas entre 300 et 2000 euros, avoir de la tchatche, ça ne suffit pas. Alors ce matin...
10: Bonjour, bienvenue.
11: Merci, bonjour.
4: Alexandre, représentant d'une grande marque de literie, est venu présenter sa dernière nouveauté, qui à l'approche de l'été devrait faire un carton.
10: Donc, je vais vous parler de la nouvelle collection Hybride Fraîcheur.

0: Ici, on est sur une technologie
1: à l'intérieur. Cela ressemble à un matelas classique, mais en fait, il n'en est rien. La marque a réussi à mettre au point un matelas qui fait office de clim.
0: L'évacuation de la chaleur. Donc la grosse nouveauté sur cette collection hybride fraîcheur, c'est le tissu fraîcheur. Le tissu fraîcheur, on le sent, c'est instantané. Donc lorsqu'on le pose la main dessus, je vous invite à faire même l'essai. Hein. Venez, n'hésitez pas, venez tester. Mettez la main dessus. On sent tout de suite cet effet fraîcheur. Vous sentez ?
2: Ah oui.
1: Nasser ne résiste pas à l'envie de l'essayer.
0: Imaginez, voilà, si je saute,
1: un matelas qui procure une sensation de froid grâce à une meilleure aération. Il n'avait jamais vu ça.
0: On a une différence de poids, il n'y a pas d'effet cumulé.
3: Est-ce qu'on peut dire que ça régule la température du corps ?
0: Exactement. Et ensuite, tout au long de la nuit, ça permet de gérer les variations de température pour ni trop chaud ni trop froid. Ouais, je vous salue. Allez, bonne vente.
3: Merci à vous.
1: Ce n'est pas Nasser qui va devoir vendre ce matelas.
0: Bonne vente.
3: Merci. Voilà.
0: Au plaisir, bonne
3: Merci.
0: Vente.
1: Mais Assiatou.
3: C'était vraiment très constructif. J'ai appris beaucoup de choses que je ne savais pas. Et honnêtement, celui-ci me plaît beaucoup. Je commence à me dire que j'aurais dû attendre un peu avant d'acheter mon nouveau matelas.
1: Chef du rayon literie, Assiatou sait que ces matelas sont très difficiles à écouler.
4: Il y a la protection, vous en faites pas. Gardez les chaussures si vous voulez.
1: Même en promo, il coûte entre 1 000 et 1 500 euros sans le sommier. Première tentative.
3: Quand vous touchez justement au-dessus, vous avez ce fameux toucher frais. Vous voyez ? On sent quand même que vous avez une super aération dedans.
1: Monsieur est un peu dubitatif. Et ce n'est pas le seul. Deuxième tentative.
3: Et vous avez essayé les nouveaux hybrides juste derrière nous, là ? C'est subtil, mais c'est vrai que vous maximisez le soutien toujours. Hein.
5: Celui-là, en fait, pour moi, il est assez ferme. Mm-hmm. Non, mais je pense qu'il faut vraiment dormir pour être sûr.
1: Généralement, un client qui essaie, c'est un client qui achète.
5: Ça ne vous dérange pas, mais...
1: Et après une micro-sieste.
5: Bah, je trouve que sur celui-là, on sent effectivement un truc un peu frais, quoi.
3: Ah bah oui.
5: Au-delà, là, à payer parce qu'il est plus cher aussi. La fraîcheur, ça se paye de nos jours.
1: Finalement, il se rabat sur un modèle.
5: Franchement, je préfère celui-là.
1: Trois fois moins cher.
5: C'est quoi ?
3: C'est pas tout le monde qui peut se le permettre. Et du coup, même si c'est des bons et des bons produits, il faut avoir aussi le budget qu'il faut. En général, les clients savent vraiment quel budget ils ont et ils y tiennent vraiment. Et...
1: Si certains préfèrent s'orienter sur des premiers prix, d'autres ont trouvé le moyen de s'équiper avec les plus beaux produits et les meilleures marques sans exploser leur budget. Thomas et Laurine ne roulent pas vraiment sur l'or.
6: Ah tiens, c'est il est un peu comme chez nous, tu vois.
1: Thomas est préparateur de commandes dans un hypermarché. Laurine est vendeuse dans le prêt-à-porter.
6: Cela, au fond...
1: À eux deux, ils gagnent 2 500 euros par mois.
7: Moi, je suis moins bien.
6: Non.
7: Il est plus confortable.
1: Le jeune couple vient de déménager.
8: Messieurs, bonjour.
9: Bonjour.
6: Bonjour.
8: En quoi puis-je vous être utile ?
6: Eh bien, on est à la recherche d'un lit.
8: Très bien. Et au niveau budget, est-ce que vous avez un budget défini ?
6: 400-500, ouais. 400-500, ouais.
8: 400-500, ok. Ok. Est-ce que je peux me permettre de vous faire essayer des matelas en ressort, du coup ?
1: À ce prix-là, il ne faut pas rêver.
8: Un confort très ferme, avec 582 ressorts en sachet. C'est fait pour.
1: Merci. Mieux vaut ne pas être trop exigeant.
6: Ah ouais, effectivement, c'est un peu dur, ouais.
8: Trop ferme. Trop ferme.
1: Okay. Sauf que le jeune couple...
6: Merci. Est-ce que tu aimes ça, là ?
7: Moi, j'aime pas.
8: Allez-y, allongez-vous. Hein.
6: Ouais.
8: C'est fait pour.
6: C'est... Non.
7: C'est
6: il est dur, celui-là, non ?
1: Tiens à son petit confort.
8: Je vais vous montrer un autre matelas.
1: Kevin, le vendeur, finit par les emmener essayer le fameux matelas fraîcheur.
8: C'est un hybride.
7: Franchement, pour une nuit confortable...
6: Ah ouais, bah c'est déjà mieux, quoi. Ça va carrément nous changer de notre lit, ça c'est sûr. Ah non, c'est bien. Pour le dos, c'est... Ah ouais, très bien.
8: Il vous plaît.
6: Ah ouais. Ouais.
1: Le hic, ouais. C'est le
6: donc,
1: prix.
6: Du coup, ouais, au niveau tarif, on serait à combien déjà ?
8: Donc,
6: niveau tarif.
8: Sur un 160, comme indiqué ici, vous serez à 999,99.
6: Ah oui, d'accord.
1: C'est ouais. Au-dessus de leur budget, presque la moitié de leur salaire. Sauf si Thomas et Laurine décident de ne pas être propriétaires de leur matelas, mais de le louer.
8: À savoir qu'à la location, vous serez à 30,64 €.
6: Ah oui,
8: vous avez dit
6: ouais,
8: tout à l'heure.
6: Comme, ouais.
8: Voilà, donc ça vous laisse un budget...
7: Sur 72 mois, c'est bien ça ?
8: C'est ça, exactement.
1: C'est comme acheter une voiture en leasing. Il y a même la garantie constructeur.
8: Ça veut dire que si votre matelas s'affaisse, les coups de fil s'enlèvent, les coutures s'arrachent, on vous échange votre matelas.
2: Top.
6: Du coup, là, on va peut-être pouvoir se faire plaisir parce qu'on a la location.
8: À petit but.

0: un canapé d'angle avec rangement intégré et qui fait couchage d'appoint pour les invités. Valeur 1 300 €. Il le loue 35 € par mois.
1: Moi, j'avoue qu'au départ, j'étais sceptique. J'étais sceptique parce que du coup, louer un canapé aussi beau que ça et du coup me dire qu'il y a un chat, si par exemple il l'abîme, bah, nous, ce qui nous a rassurés, c'est qu'au final, on peut le rendre totalement à but sans problème.
0: Contrairement à une voiture en leasing, il n'y a aucun surplus à payer. Sauf qu'au bout des 5 ans, ces petites mensualités finissent par coûter très cher.
1: 35, 74 x 12.
0: Le canapé, par exemple.
1: 8 € x 5, ça fait du 2144.
0: 2144 €, voilà. Au lieu de 1 300 € s'il l'avait acheté comptant. C'est 850 € de plus.
1: Quand on compare, effectivement, c'est un peu plus élevé que prévu. Mais du coup, ce qui est intéressant, c'est que du coup, on ne voit pas les 1 300 € d'un seul coup. Non, on voit bien 35 € à chaque fois. Et donc, du coup, on est beaucoup plus soulagé parce qu'on se dit, bah, on pourra finir le mois, quoi.
0: Avec ce système de location, Thomas et Laurine pourront changer leur lit avant leur mariage, prévu dans quelques mois.
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10: Oh, bonsoir à tous, merci de continuer la soirée avec À quel prix la suite où nous allons parler de décoration. Décorer sa maison, il y a les enseignes étrangères, il y a les enseignes françaises, il y a les enseignes low cost. Nous avons tout étudié, enquêté. Qui va gagner la bataille du meuble et de la décoration? Voici une nouvelle enquête dans À quel prix la suite.
0: 60% des Français achètent des produits de décoration chaque année. Un tapis.
11: Oh là là, trop beau.
0: Un canapé. Des coussins. Oui, mais à condition de ne pas faire exploser la facture.
12: C'est 3,99 €, donc je me dis que pour ce prix-là, je peux me faire plaisir.
0: Alors les enseignes d'ameublement et de discount sortent l'artillerie lourde. Nouveautés en rafale, rayons repensés, promo à répétition. Objectif, attirer et surtout fidéliser des clients de plus en plus attentifs à chaque euro dépensé. Alors, qui réussit encore à décorer la France face aux géants d'Internet et à la concurrence étrangère?
13: Bonne vente,
14: merci à vous.
0: Jiffy notamment. L'enseigne tricolore a bâti son succès sur les prix cassés et la promesse de défendre le pouvoir d'achat.
15: On achète en gros volume, ce qui nous permet de gagner en prix d'achat.

0: bien moins cher.
1: Mais aujourd'hui, la pression monte car la concurrence est féroce. But, qu'on croyait dépassé, revient dans la course. Il mise sur des produits révolutionnaires.
2: Donc la grosse nouveauté sur cette collection, Hybrid Fraîcheur, donc lorsqu'on pose la main dessus, je vous invite à faire même l'essai, on sent tout de suite cet effet fraîcheur.
1: L'enseigne se lance même dans la location de mobilier et ça cartonne.
3: On ne voit pas les 1300 euros d'un seul coup, non, on voit bien 35 euros. Donc du coup, on est beaucoup plus soulagé parce qu'on se dit bah, on pourra finir le mois.
1: Mais au moment où IKEA annonce la fermeture de son plus grand magasin, un petit nouveau venu lui aussi du froid fait trembler le géant suédois. Son nom, Jysk. Il propose lui aussi des meubles aux noms imprononçables.
4: Ah, il peut foutre. Miglom, mais en fait, ça n'a pas de sens.
1: Le Danois séduit avec sa déco à prix mini.
5: Donc là, on a à peu près une table de 3 mètres pour 220 euros. Quoi. Bah, je trouvais que c'était vraiment pas cher.
1: Immersion dans les coulisses de la décoration à petit prix. Ilana, son petit ami Julien et son papa Pascal sont à la recherche d'un tapis de salon et d'une table de cuisine. C'est chez Jiffy, le roi du hard discount, à Grolley au nord de Paris, qu'ils comptent trouver leur bonheur à petit prix.
6: Regarde, il y a une table ronde là comme ça. Ou sinon, pour la cuisine, ouais.
1: Leur budget, moins de 100 euros.
6: Mais c'est peut-être mieux en rectangle. Bah ça, c'est sympa, mais ça fait pas trop table.
7: Si, ça fait juste rangement. Ça.
6: Ouais, ça fait rangement. Ça faisait 2 ans qu'on était en appartement et là, on est en maison. Donc c'est un peu plus grand, donc il faut mettre plus de meubles, il faut meubler, quoi, c'est vide un peu.
1: Ce mécanicien et cette préparatrice de commandes n'ont pas choisi ce magasin par hasard. Ici, sur 2500 m², on vend de tout pour la maison et à prix cassé. Idéal pour les jeunes ménages.
6: Peut-être là-bas. Oui. Tu sais, il y avait les meubles la dernière fois. Là.
1: Au rayon meubles, justement, une petite table haute tape dans l'œil de la jeune femme.
6: Ah, celui-là, il est pas mal.
7: Ouais, il n'est pas trop grand en plus.
6: Et puis regarde, il y a des rangements sur le côté, c'est pas mal. Ça va en plus.
1: 49,95 €, le prix les séduit immédiatement.
6: Les fauteuils, ils sont juste derrière. C'est le petit tabouret noir. Juste
8: ouais, mais...
1: Problème, c'est 35 euros le tabouret.
8: C'est plus le même budget. Hein. Il est à part. Hein.
6: Ouais, je sais, c'est à part. Ouais.
1: Comme 87% des Français, ce couple surveille de près ses dépenses. Alors pour rester dans son budget, il ne prend que la table.
6: Oui, on aurait dû prendre un caddie. On viendra peut-être le chercher avant de partir. Hein.
7: Ouais, c'est...
6: Parce que là, il va être trop lourd. Donc ça, c'est OK.
1: Reste à trouver le tapis du salon.
6: Bonjour.
9: Bonjour.
6: Bonjour. Est-ce que ce serait possible de savoir si vous avez des tapis? Vous savez, des tapis ronds pour mettre dans un salon, de la déco,
9: oui,
6: en fait.
9: Oui, bien sûr, dans la décoration. Viens avec moi, je vous montre ça.
1: Alors, trouveront-ils leur bonheur
9: notre rayon tapis.
1: Pour moins de 50 euros.
9: Voilà, ça donne
6: ah,
9: ça.
6: Il est bien, ouais.
9: Ouais, il est beaucoup plus neutre.
6: Ah, oui, il est bien.
9: Et là, il s'adapte un peu partout, quoi.
6: Ouais,
9: il est bien
6: pas mal.
9: Déco.
6: Très bien.
9: On prend.
6: C'est bon.
9: Voilà. Donc ça, c'est...
6: Allez.
9: C'est parti.
6: Ouais, celui-là, vendu. Ouais, il est très beau.
9: Voilà. Il est à 39 euros, donc c'est pas excessif.
6: Non, ça va.
9: Donc ça va.
6: Surtout pour un grand tapis comme ça.
9: Voilà, c'est pratique.
7: Je le prends super.
9: Voilà, je vous le mets dedans.
6: Ouais, parfait. Merci beaucoup.
1: Une table et un tapis pour moins de 100 euros. Mission accomplie. Mais ici, tout est pensé pour pousser à la consommation.
6: Il y a pas mal de trucs.
7: Bien sûr.
1: Comme avec cette petite gourde pour chien, à 1,10 €.
10: Quand on se promène avec le chien, s'il a soif, on remplit sa dos. Et je pense que ça sert de petite gamelle au-dessus, on doit appuyer dessus, ça doit se remplir par là. Donc c'est pratique.
6: C'était prévu ça?
10: Non, mais bon, on est tombé dessus.
6: Mais on passe devant, donc on le prend.
1: Et malgré leur budget serré, Ilana et Julien n'ont pas fini de craquer dans les rayons de cette chaîne de magasins, née il y a 40 ans. L'enseigne Tricolore a bâti son succès sur les prix cassés. Sa promesse, défendre le pouvoir d'achat des Français. Grolley, au nord de Paris.
9: Allez, let's go.
1: Comme tous les matins, Alain, 58 ans, le patron de ce magasin Jiffy, réunit ses troupes avant l'ouverture des portes.
9: C'est bon. Donc là, on va installer la braderie.
1: Mission du jour, le grand lancement de la braderie qui se déroule 2 fois par an.
9: Donc là, l'objectif de la braderie, c'est faire venir le plus de clients possible. Retrouver leur magasin avec des prix attractifs qu'on va leur proposer dès l'entrée du magasin.
1: Pendant 20 jours, une centaine de produits est affichée de moins 30 à moins 70%. Lessive, électroménager, vaisselle, c'est leur stratégie pour écouler les stocks d'invendus de la saison passée.
9: Pareil, c'est des produits pour la rentrée. et pour la braderie. Quoi.
1: Alain travaille dans l'enseigne depuis 7 ans. Il sait que cette opération peut rebooster le chiffre de son magasin.
9: On va mettre un plot avec les poubelles de cuisine et les égouttoirs à vaisselle. On fait une braderie pour toujours animer le magasin. Pour pas que le magasin soit morne et sans envie. Léana, tu prends tout ce qui est léger. Et les deux bourrins, vous prenez tout ce qui est lourd.
1: Aussitôt dit, aussitôt fait. La marchandise est exposée à l'entrée du magasin pour s'assurer que les clients ne passent pas à côté.
0: Sonny, tu peux m'aider à remettre le plot dans le bon sens? Parce qu'il n'est pas dans le bon sens.
11: Chaque détail compte, William.
0: Toujours. Toujours, quand le client il arrive, comme ça, il voit, c'est beau et tout.
9: Bon, bah c'est bien, là. Ça fait rempli. C'est impeccable. Là, ça donne envie. On a les bons produits, donc c'est parfait.
1: Et ça marche. Les premiers clients, comme Gilana, se ruent sur les articles proposés à la braderie.
12: Je suis venue faire des achats parce que je viens d'emménager.
13: La plus belle, elle est à combien, par
12: exemple ? Elle est à 28 euros au lieu de 47.
13: Ça vaut le coup ?
12: Ouais, ça vaut le coup.
1: Si l'enseigne a misé sur des articles dédiés à la maison, ce n'est pas par hasard. La stratégie ? Toucher les 60% de Français qui achètent des produits de déco plusieurs fois par an.
12: J'ai trouvé des belles pépites, il y a de la belle déco aussi. Du coup, bah, on a pris de la vaisselle.
13: De la vaisselle ?
12: Ouais, de la vaisselle. Juste une envie comme ça, alors qu'on en a à la maison, mais pourquoi pas tout changer ?
1: Pour un set de 12 assiettes et une poubelle, Gilana en a pour moins de 30 euros. Mais l'arme secrète de la braderie, c'est le air fryer que tout le monde s'arrache. Une friteuse sans huile, déjà dans la cuisine d'un Français sur quatre. C'est Léana, 22 ans, qui est chargée de l'installer en tête de gondole.
14: C'est un air fryer en ce moment qui est très tendance, donc les clients le demandent directement. C'est pour ça qu'on essaye de le mettre le plus possible en évidence, que ça soit facile à le trouver.
1: Vendu 31,56€ au lieu de 44,90€, c'est le produit d'appel de l'opération. Léana le sait, à ce prix-là, son patron espère en vendre 30 par jour. Alors elle s'applique.
13: Vous êtes satisfaite ?
14: Bah non, il y a des trous encore. C'est pas...
1: Embauchée depuis peu, Léana préfère demander conseil.
14: Alain, j'ai besoin de ton aide, s'il te plaît.
15: Oui, bien sûr.
14: J'ai des trous à combler et je me demandais si je pouvais pas mettre des feuilles de cuisson.
9: Alors, ok. Le conseil, c'est toujours commencer par le bas. Ça t'évitera, après, d'avoir des trous et de présenter un produit qui va se retrouver vraiment tout en bas. Donc là, tu commences.
1: Avec ses 30 ans d'expérience, Alain va lui apprendre l'importance de la mise en rayon.
9: Là, on est pas mal. Voilà. Et là, comme on n'a pas assez de stock pour l'instant, tu fais toujours un facing avec deux produits. Comme ça, tu vas vraiment pouvoir monter ta tête de gondole au maximum. Et là, si on calcule bien, normalement, on va arriver jusqu'en haut. Hop. Donc tu vois, là, par rapport à ce que tu avais fait tout à l'heure, c'est que là, on a vraiment l'article qui part du bas.
14: Oui.
9: On n'aura pas un client qui va chercher comme ça.
14: C'est important, parce qu'il a plus d'expérience que moi, donc forcément, il a les petites astuces comme ça qu'il peut me donner pour pouvoir mieux faire mon travail.
1: Alors, la nouvelle tête de gondole revisitée par Alain boostera-t-elle les ventes du magasin ? Les nouveautés ne concernent pas seulement la déco et l'électroménager. Au rayon parapharmacie...
16: Oh, super. Ça m'intéresse. Mais c'est pas mal ici, hein. Moi, j'adore ça. Hein.
1: Le discounter a bien compris qu'il fallait miser sur les grandes tendances du moment.
16: Celui-ci, ça... Ah, voilà, c'est bio, c'est parfait.
1: Comme les produits naturels.
16: Ah, c'est des sprays purifiants et assainissants. Voilà, ça élimine les bactéries, les virus, pour la respiration, pour mieux s'endormir avec de la lavande, avec plein de petites huiles essentielles comme ça. Franchement, j'adore. D'habitude, je l'achète à ma pharmacie. Aujourd'hui, voilà, je le trouve ici pour beaucoup moins cher.
13: Vous l'achetez combien en pharmacie ?
16: 22 euros.
14: Ah oui. Ouais.
13: Et là, ici ?
16: Ici, il est à 12,50 euros. Vous voyez qu'il y a vraiment une différence de prix énorme. Donc, je repars aujourd'hui avec ça.
1: Pour comprendre comment les clientes paient ce spray purifiant bio à prix cassé, il faut partir à 750 km de là. Florence, dans le Gers. C'est dans ce laboratoire français qu'est fabriquée cette ligne de produits à base d'huiles essentielles. Aujourd'hui, Annabelle, chef de projet pour l'enseigne, doit justement négocier les tarifs de la prochaine commande.
15: Bonjour.
17: Bonjour Annabelle.
15: Ça va bien ? Oui, ouais, très bien.
17: T'as fait bonne route ?
15: Ouais, parfait. Allez, on y va.
1: Le rendez-vous est important. Annabelle a pour mission de faire baisser les prix du fournisseur.
17: Daniel nous attend.
15: Bonjour Daniel.
18: Bonjour Annabelle, ça va ?
15: Ça va bien,
18: oui.
15: Et toi ?
18: Oui.
17: Je te laisse t'installer ici.
15: Super.
17: On va se mettre là.
1: Bérénice, la directrice opérationnelle de l'enseigne, et Daniel, responsable commercial, lui présente deux nouveaux produits.
17: Ce qu'on a décidé de faire, c'est de te proposer une déclinaison de produits qui fonctionnent. Ici, on avait le bouquet de lavande qui fonctionnait bien,
15: ouais.
17: Et de le décliner en capilla.
15: D'accord.
1: Les capillas, des diffuseurs de parfums très tendance. Pour la fragrance, l'équipe a choisi une valeur sûre, la lavande, l'une des senteurs les plus appréciées des clients.
17: Ce que je te propose, c'est que peut-être là, on fasse un test sur ce qu'on a développé. Et là, ben voilà, les échantillons les plus aboutis. Et donc, on voudrait avoir ton ressenti là-dessus.
15: OK.
1: Annabelle doit choisir entre trois déclinaisons de lavande.
15: Ça, je sens que c'est un peu plus léger. Ça, je ressens bien la lavande dans celui-ci.
1: Banco, elle a fait son choix.
15: J'ai l'impression que c'est celui-ci qui peut être vraiment intéressant. Là, je ressens vraiment la lavande là-dessus.
17: Okay. Donc là, ce que je te propose, c'est de faire la même chose sur Fleur de Tiaré.
15: Très bien.
1: Le Monoï, l'autre parfum favori des clients, viendra lui aussi compléter la gamme de l'enseigne. Mais à une condition, qu'Annabelle parvienne à faire baisser les prix. Et la négociation s'annonce serrée.
15: Ce qui pourrait être bien, c'est faire une offre promotionnelle avec un prix et une mise en avant. Par contre, là, du coup, il nous faudrait un meilleur prix de vente. Je pense que si on pourrait avoir un effort de votre part de 20%, ça pourrait être intéressant de pouvoir proposer cette offre au printemps prochain.
17: Mais tu serais capable... c'est à voir, mais...
15: Ouais.
17: Et sur quel volume ?
15: Alors là, on pourrait partir sur 4000 pièces.
17: Sur 5 références, c'est ça ?
15: Oui, alors ça pourrait être du coup genre, jusqu'à 4000 pièces de chaque.
17: D'accord.
1: Soit 20 000 pièces au total. Trois fois plus que l'année précédente. Car voilà la stratégie du discounter. Commander de gros volumes pour convaincre les fournisseurs de faire un effort sur leurs tarifs et proposer en magasin des prix défiant toute concurrence.
15: Ben, c'est gagnant-gagnant. Si aujourd'hui, elles acceptent mes 20% de remise, je leur propose plus de quantité, plus de volume. Donc, nous, on va pouvoir proposer un prix de vente inférieur. Vendre le meilleur produit au meilleur prix à nos clients.
1: 20 000 pièces, 20% moins cher, le deal est conclu. Une aubaine pour ce petit fournisseur du Gers. Car sa collaboration avec le géant du discount depuis 20 ans lui a permis de se moderniser.
17: C'est tout ce système-là qu'on vient de rechanger là, pour gagner en compétitivité.
1: Depuis 2021, le laboratoire a cessé de sous-traiter le conditionnement de ses produits et s'est équipé de cette ligne de production à haute cadence.
17: Tu sais, on a changé les disques, donc on a augmenté la capacité aujourd'hui et on est capable d'être encore plus productif. On est monté nos cadences de 10 000 à 14 000 là-dessus, par jour.
1: Un investissement qui lui permet aujourd'hui de produire plus pour moins cher.
17: On a fait ces investissements-là. Grâce à Gifit, on a pu et réduire les coûts et proposer un produit hyper compétitif. Et même en étant français, on arrive à faire des choses qui soient hyper qualitatives et très accessibles.
1: Dans quelques mois, les diffuseurs de parfums Lavande et Monoï arriveront en rayon. Ils seront vendus 1 euro de moins qu'aujourd'hui.
17: On va aller enlever les bulles.
1: Retour au magasin de Grolet.
19: Donc là, la lampe,
20: ouais.
19: On n'en a plus actuellement ou...
20: Faudrait peut-être aller voir.
1: Alain, le directeur, est content. Son opération braderie, lancée 5 jours plus tôt, démarre fort. Les rayons se vident à vue d'œil.
19: Là, c'est pareil. Si on n'a pas le produit à ce moment-là,
20: on le change, on le remplace
19: par un autre produit qui sera remisé.
20: Okay.
1: Alain et ses équipes ont encore 15 jours pour booster les chiffres du magasin et écouler tous les invendus.
19: Comme on le sait, la braderie, c'est nos produits qui sont destinés donc, à être changés l'année prochaine. Il faut qu'aujourd'hui, il y ait une bonne quantité qui soit partie.
21: Et sinon, il nous reste les tapis.
1: De l'autre côté du magasin, Ilana et Julien tentent désespérément de ne pas dépasser leur budget de 100 euros. Mais c'était sans compter les bonnes affaires proposées à la braderie.
22: Ouais, lui, c'est petit.
23: Enfin, on est que deux.
1: Comme ce air fryer, best-seller de l'opération, vendu à prix cassé pour l'occasion.
6: À la mode en ce moment, mais après je trouve ça utile quand même.
1: Le couple va-t-il se laisser tenter ? Le prix est intéressant, mais Ilana préfère comparer avec les enseignes d'électroménager.
6: Un petit peu les prix. Après ça dépend, par exemple à Boulanger, ouais,
7: Boulanger il est à 90 euros.
6: En promo, sinon il est à 160. Il y en a un à 100 euros aussi.
7: Il y en avait un à 150 euros aussi, là, en volet de 200.
6: Ça reste toujours plus cher que celui-là, même en promo. Tu le mets dedans ? Ou tu veux que je le prenne ?
7: Il n'est pas très long.
6: Est-ce que tu veux que je prenne ça sinon ?
1: Et même au moment de payer, le panier se remplit encore.
2: Ilana ?
6: Oui.
2: Même à la caisse ?
6: Oui, tout le temps. Toujours.
7: Les bougies,
6: toujours les bougies.
7: Tu veux prendre celle-là ?
6: C'est mon péché mignon, les bougies. Celle-là, regarde.
1: Une stratégie bien rodée par Jiffy. Des produits placés juste devant les caisses, avec des étiquettes à moins d'un euro.
2: Pensez en avoir pour combien, là, avec tout ça ?
7: 130 ?
6: Ouais, un peu plus, je pense.
7: Un peu plus que 130 ?
6: Ouais, je pense.
7: Entre 130
6: ouais,
7: 130.
6: 130 ouais, je pense, entre 130 et 150, ouais.
1: C'est l'heure du verdict.
18: 118 euros et 9 centimes.
1: 118 euros au total, soit 18 euros de plus que leur budget initial. Le prix des petits plaisirs en plus.
6: En fait, on a économisé 15 euros.
1: L'opération braderie fonctionne. À l'issue de ces 5 jours à prix cassé, le magasin de Grolet a réussi à écouler une grande partie de sa marchandise et a vu son chiffre augmenter de 14% par rapport à l'année dernière. Mais alors, qui déniche ces bonnes affaires pour les clients ? C'est le travail d'Ophélie. Ce matin, elle a rendez-vous avec Alain, le directeur du magasin, pour faire le point sur ses dernières ventes.
22: Bonjour, oh, Alain.
23: Bonjour.
22: Tu vas bien ?
23: Tu vas bien et toi ?
1: La jeune femme est acheteuse pour le discounter français. Sa mission ? Négocier sans relâche auprès des fournisseurs les meilleurs tarifs et veiller à ce que les 600 magasins soient toujours parfaitement approvisionnés.
23: Voilà, donc là, c'était sur ce produit-là que je voulais te montrer. La lampe tactile USB, c'est un produit qu'on a super bien vendu l'an passé. Donc là, il faudrait vraiment qu'on ait un réassort
22: pour la fin d'année.
23: Pour la fin d'année, ouais.
22: C'est vrai que cette lampe, avec l'augmentation du coût d'électricité, les clients se tournent vers les produits LED.
23: L'année dernière, donc, j'avais dû en recevoir 300. Donc là, il faudrait vraiment prévoir entre 400 et 500 pour qu'on puisse vraiment augmenter.
22: Ah ouais, presque le double. Ça veut dire que ça a ripté en quantité, tellement c'est un reste.
23: Ouais, ouais.
22: Mais je veux bien que tu me fasses un récap de mail, tu me dis les quantités dont tu as besoin. Et comme ça, on envoie dans le magasin et on est sûr que tu feras les ventes.
1: À 8,79 €, la lampe est un des best-sellers de l'enseigne. Le secret du discounter ? S'inspirer des grands designers et fabriquer leur modèle version low cost.
22: Alors là, pour réduire le prix sur cette lampe, on a travaillé sur la luminosité. 3 variations, on pense que c'est largement suffisant pour nos clients. Ça ne sert à rien, selon nous, d'avoir 5 à 6 variations de luminosité. 3 luminosités, c'est largement suffisant et ça nous a permis de gagner du prix d'achat.
1: Le résultat ? Moins d'options, des finitions plus simples, mais des produits beaucoup plus abordables. D'autant qu'ils sont fabriqués à l'autre bout du monde.
22: Ce produit, il a été fabriqué sur le marché asiatique. Aujourd'hui, le marché asiatique est le marché qui nous offre les meilleurs prix.
1: Des prix imbattables sur toute une gamme de produits à la mode, c'est ce qui fait le succès de l'enseigne. Comme pour le fameux air fryer, vendu 31,56 € pour la braderie.
22: Très bonne vente, le air fryer.
23: C'est une tuerie. Donc là, tu vois, il me reste plus que ça. Où on est là sur en plus le prix de la braderie, où on est à moins 30% sur ce produit. Donc là, il faut vraiment me stocker et qu'on puisse pousser au maximum sur ce produit.
22: C'est génial, on va t'envoyer des pièces.
23: Ok, donc là, on va aller plus dans le PGC.
22: Oui.
23: Parce que là, c'est vraiment une gamme aussi qu'on vend énormément.
1: Le PGC, c'est le rayon des produits de grande consommation, tels que les produits d'entretien.
23: Là, on a sur un produit lessive où on a les bonnes quantités et il faut vraiment qu'on ait tout le temps du stock sur ça. C'est un produit en fait qui fait venir mes clients.
1: Ici, tout au long de l'année, la lessive est moins chère que dans la grande distribution. C'est l'arme secrète de l'enseigne pour attirer les clients.
23: Maintenant, on s'aperçoit de plus en plus que les gens viennent expressément chez Jiffy chercher leur lessive, leur dégraissant, du fait du prix et du fait qu'on en est constamment. Là, on est pratiquement 1 euro, 1,50 euros moins cher que les grandes surfaces.
22: Sur ce type de produit, on achète en gros volume, ce qui nous permet de gagner en prix.

0: prix d'achat et de proposer bien moins cher. Aujourd'hui, 1,50€ sur le caddie, ben, ça compte.
1: Ça fait la différence.
0: Ça fait la différence.
2: Sur ce type de produit, l'enseigne ne marge pas beaucoup, mais c'est un pari gagnant. Car une fois en magasin, faire des économies sur les produits ménagers et de décoration, c'est aussi l'objectif du jour pour Arty, une adepte des discounters.
3: Je peux aller dans le rayon activité. C'est un peu mon délire, ça. Toujours des trucs assez sympas.
2: Mais très vite, le plan dévie.
3: Oh ! Ça, c'est cool.
2: Comme à son habitude, pour gâter ses enfants, sa rigueur budgétaire en prend un coup. Alors la mère de famille rectifie le tir.
3: On avait dit produits ménagers.
2: Enfin, dans le bon rayon, Arty repère immédiatement la grande marque qu'elle était venue chercher. Une vraie bonne affaire.
3: Je pense que je vais en plus même craquer, parce que je ne l'ai jamais testé, celui pour les toilettes, pour nettoyer les toilettes. 3€ pour un nettoyant pour les toilettes, je trouve que ça reste une ordre de prix plutôt correcte.
2: Il est vendu ici en moyenne 1€ moins cher qu'en grande surface. Une économie non négligeable pour son budget mensuel de produits d'entretien, d'un montant de 40€.
4: Le ménage est un poste de dépense important parce qu'il y a au moins, il n'y a pas une demi-journée où en fait on nettoie pas. Si c'est pas toutes les 2-3 heures des fois.
2: Sur le chemin de la caisse, la mère de famille craque à nouveau, cette fois-ci pour elle.
4: J'ai craqué pour ce petit bouquet parfumé musc, sauge et verveine. C'est 3,99€, donc je me dis que pour ce prix-là, je peux me faire plaisir.
2: Alors qu'Arty venait juste s'approvisionner au rayon produits ménagers, comme l'escomptait l'enseigne, elle repart avec d'autres produits. Total de l'opération, 20€, dont plusieurs articles pour décorer son intérieur. À l'autre bout du magasin, William et Léana débarrassent les derniers invendus qui n'ont pas trouvé preneur. Il faut vider les rayons, car le magasin va bientôt accueillir une nouvelle opération promo. Chez ce discounter, les prix cassés restent l'arme numéro un pour attirer les clients. Mais désormais, l'enseigne française doit faire face à un nouveau rival, prêt à tout pour séduire les accros à la déco, sans faire exploser leur budget. Ce jour-là, la tranquillité légendaire du lac Léman va être mise à rude épreuve.
5: Et l'équipe, il y a les indigés de tapis à finir. Et puis là, il manquait le prix, là.
2: Des Danois se préparent à débarquer. En chef de guerre, Véronique, 48 ans. Elle représente cette nouvelle enseigne de déco et d'ameublement scandinave qui a décidé d'envahir le marché français.
5: Alors, on va contrôler.
6: Donc, notre numéro 1, c'est notre Viscafor. Effectivement, hein, on a bien le bon modèle.
2: Sous son aile, Mélodie, 30 ans, la future responsable de cette boutique. Derrière le sourire, l'enjeu est de taille. C'est déjà le 70e magasin. Et comme il ne faut pas se rater, des collègues de toute la France sont venus prêter main forte d'un peu partout.
5: Le grand jour tant attendu est arrivé. Je voulais vraiment vous remercier tous. Vous avez fait un travail fantastique, formidable. Et j'en suis sûre qu'il y aura de très très beaux résultats. Je suis convaincue par Mélodie et toute son équipe. Mélo, je te laisse ton petit discours aussi.
6: Oui, bien sûr. Bah, écoute, la petite note de fin, hein, on va tout donner parce qu'aujourd'hui, vraiment, on est là pour faire un maximum de chiffres. Merci à tous et puis, éclatez-vous. Hein.
2: Faire du chiffre. Ils savent faire avec leurs produits design, très tendance et leurs prix ultra serrés. Avec des promotions en permanence, les Danois ont réussi à s'implanter dans 29 pays à travers le monde. Et désormais, ils ont fait de la France et des Français, fans de déco, leur objectif numéro un.
7: Verschir, un peu foot, Miglom, mais en fait ça n'a pas de sens.
2: Ces noms de produits imprononçables vous font peut-être penser à une célèbre marque suédoise. Vous avez tout faux, c'est du danois.
8: Jysk,
9: Jysk,
8: Jyskia.
2: Le groupe pèse 7 milliards d'euros dans le monde. Débarqué en France il y a moins de 20 ans, la marque à petit prix est bien décidée à marcher sur les plates-bandes de son principal concurrent venu lui aussi du froid, IKEA. À la tête de l'un des plus grands magasins en France, Nicolas doit composer avec un problème récurrent, les ruptures de stock.
10: Je ne l'ai malheureusement pas en stock actuellement. Comme il est victime de son succès, je ne l'ai pas de disponible tout de suite. Hop là.
2: Comment Nicolas va-t-il s'y prendre pour réussir à vendre ce qu'il n'a pas

0: Pas en magasin ? En Meurthe-et-Moselle, Léa a attrapé le virus de la déco à petit prix.
1: Mon mari dit qu'il a encore de la chance d'être là parce que je change tout sauf lui.
0: Face à la tentation, comment cette mère de famille arrive-t-elle à ne pas dépasser son budget ? Et que valent vraiment les produits de cette enseigne discount ? Immersion dans les coulisses du nouveau roi de la déco. À Laxou, en Meurthe-et-Moselle, s'il y en a bien une qu'il ne faut pas lâcher dans un magasin de décoration...
2: Louis, Maëlle, vous venez manger un morceau de gâteau ?
0: C'est Léa. Cette esthéticienne de 40 ans s'est installée il y a un an dans cette maison avec son mari et ses quatre enfants, dont Maëlle, 14 ans, et Louis, 19 ans.
1: J'ai deux, trois choses à faire cet après-midi. Donc si vous voulez venir avec moi, vous devez être rentré à quelle heure ?
3: Le match, il est à 18h. On a le bus à 16h50.
4: Ouais.
1: Bon, on sera rentré.
4: Ok.
0: Ses passions dans la vie, la mode et surtout aménager son intérieur.
3: Elle est où ?
1: J'aimerais bien aller chez Gis, que j'ai vu sur le site internet un cache-pot pour l'olivier qui est derrière toi.
0: Elle a misé sur la couleur crème et du bois clair. La tendance scandinave très présente, en vogue depuis plusieurs années.
1: Vous savez que j'aime le soleil, j'aime quand il fait beau, que la maison soit lumineuse. Donc automatiquement, bah, j'aime bien les choses claires. Quand on va dans le sud, je suis tout le temps en train de vous le dire, j'aime bien parce qu'il y a du bois flotté, il y a plein de fleurs séchées, il y a les palmiers, les oliviers. J'apporte en fait l'ambiance du sud ici parce que c'est quelque chose qui m'apaise, que j'aime beaucoup. Et ici, en fait, c'est tellement grisaille que bah, j'ai besoin de ça. Me faire du bien au moral.
0: La décoration de la maison, c'est l'affaire de maman. Les enfants, eux, ont parfois un peu de mal à suivre.
4: La bougie, elle sert à quoi ?
1: Elle est juste là pour faire beau.
4: Tu l'allumes jamais ?
1: Non. Pas celle-là. Là, par exemple, si je l'allume, la cire, elle va tomber sous le bougeoir en bois et ça va abîmer le bougeoir. Ça veut dire que je suis obligée de me séparer du bougeoir.
3: Autant rien acheter. Je dépense pour rien. Il y en a trop.
2: C'est-à-dire ?
3: Tous les jours, ça change. Il y a trop de trucs, je sais pas, dire un grenier, voilà.
0: Ou plutôt un magazine de déco. Le tour de force de Léa, se fournir exclusivement dans les enseignes discount.
1: Le vase de chez BM, le meuble il vient de chez Cdiscount, le plateau je l'ai trouvé au moment de Noël chez Action, dans le rayon Noël. La lampe de chez Jiffy, la décoration de mur elle vient de Centracor.
0: Elle essaie de respecter son budget déco, environ 200 euros par mois.
1: Donc là, on est sur un miroir effet travertin de la foire fouille. Le fauteuil, je l'ai trouvé chez BM, 99 euros. Donc ça valait le coup, hein, parce que ça, enfin voilà, avant, quand on regarde un peu sur les réseaux, on est sur des alentours des 199 euros. Hein. Voilà, un petit plug de chez Action, la table de chez Gisc. Donc là, on a à peu près une table de 3 mètres. Pour 220 euros, quoi. Bah, je trouvais que c'était vraiment pas cher. Et puis, c'est, franchement, niveau qualité, je suis assez contente. Et ça rentrait dans mon budget.
0: Léa a découvert la marque danoise il y a 8 ans. Et depuis, elle la suit sur les réseaux sociaux, à l'affût des promos.
1: Je regarde tout le temps les stories, ce qui va, voilà, ils reviennent souvent dans mon fil d'actualité, parce que je vais souvent dessus. Ce qui est sympa aussi, c'est qu'ils mettent leurs liens, ils mettent tout ce qui est des nouveautés. Et vous avez aussi les offres du moment. Donc tout ce qui va être en bas prix, en réduction.
0: Le problème, c'est que ça peut vite devenir un piège.
1: Le v'là. Le vase Tommy, je l'ai trouvé dans les offres exceptionnelles.
0: Le vase est à moins 29%.
1: Donc il est à 28,50 euros celui-là. Donc là, bah, tout de suite, j'ai regardé. Donc là, j'ai vu qu'il était disponible. Et donc depuis tout à l'heure, je suis dessus, je l'ai vu, il me plaît énormément. Bon après, pour l'instant, je suis partie pour trouver un cache-pot pour mon olivier. Mais voilà, quand on voit le prix, ça m'intéresse et j'aimerais bien le voir en magasin, quoi. Louis, t'as bientôt fini ? De laver la table, on t'attend là pour partir.
4: Ah oui.
0: Léa doit trouver un cache-pot pour son olivier. Réussira-t-elle pour une fois à ne pas succomber à la fièvre acheteuse et à la frénésie des petits prix ? Pour pouvoir proposer des tarifs aussi attractifs, il faut réussir à faire des économies à tous les étages. À Saint-Paul-les-Dax, dans les Landes, comme dans la France entière, ça commence dès le mercredi pour Nicolas. C'est jour de livraison.
5: C'est la partie que je préfère, C'est là où on remplit le magasin.
0: Le semi-remorque arrive de leur entrepôt en Allemagne. Contrairement à son concurrent Ikea, où les arrivages sont permanents, Nicolas n'est livré qu'une seule fois par semaine, afin de réduire les coûts de transport. Un camion plein à ras-bord.
5: Et là maintenant, c'est au tour du chauffeur de décharger tout ça. Donc on a un camion bien rempli aujourd'hui. Donc c'est généralement le nombre de palettes qu'on a au niveau hebdomadaire. Hein. On tourne généralement entre un et un camion et demi par semaine de livraison. Bon, le but de la journée, c'est d'essayer d'aller aussi vite que lui décharge. Si on y arrive, c'est qu'on est bon.
0: 27 palettes, 800 articles.
5: Et allez, c'est reparti.
0: Soit l'équivalent de 100 000 euros de marchandises environ.
5: Allez, faut y aller doucement. J'espère qu'elle passe.
0: C'est une course contre la montre qui commence. Nicolas doit ouvrir ses portes dans 30 minutes.
5: Parfait.
0: Le mercredi, ce sont 70 semi-remorques comme celui-ci, tous venus d'Allemagne, qui livrent les 70 magasins en France.
5: Allez, impeccable. Allez, super. Merci à toi. Bonne route, à bientôt.
2: Nico ?
5: Oui ?
2: Tu peux venir m'aider, je suis trop petite pour les cartons.
5: Comment ça, t'es trop petit ?
2: C'est ça.
5: Attention ! Hop là !
2: Merci !
5: Tu as aussi ?
2: Oui, s'il te plaît.
5: Allez.
2: Super, merci.
5: Ce sera tout ?
2: Oui. Voilà tes mains.
0: Tandis que Justine et son collègue mettent en place les produits en rayon, Nicolas, lui, s'occupe des commandes passées par ses clients. Il en a reçu un paquet. Il y en a plein le couloir.
5: Donc il va recevoir ce SMS-là directement. On clique là-dessus. Et c'est fait. Là, il vient déjà de le recevoir pour lui indiquer que sa commande est prête et qu'il peut, dès à présent, venir la chercher. On part du principe que plus le client est prévenu tôt dans la journée, plus il est à même de venir la récupérer, soit dans la journée ou soit rapidement, de pouvoir s'organiser. On a la chance d'être livré le mercredi. C'est une journée où il y a beaucoup de gens qui ont des jours de repos ce jour-là, donc on en profite. On essaye de traiter le plus vite possible le matin, comme ça, très souvent, dans l'après-midi, les articles, des fois, partent dans la même journée même. Donc nous, ça nous permet de moins stocker moins longtemps et avoir une rotation de produits plus importante. Ouais.
0: Le stock, c'est un vrai casse-tête pour Nicolas. Il a seulement 200 mètres carrés de réserve, soit 50 à 100 fois moins que son rival suédois.
5: Bonjour, monsieur.
0: Et cette toute petite réserve...
5: Bonjour, monsieur.
0: ...a une conséquence directe quand il faut vendre.
5: Là, actuellement, j'en ai plus en stock de celles-ci. On a vendu les dernières tout à l'heure. Tout ça, je sais que malheureusement, je ne les ai pas en stock actuellement.
0: Les modèles proposés ne sont pas toujours disponibles. Loin de là. Comme cette grande armoire à 350 euros, sur laquelle Priscilla a flashé.
5: C'est vrai que celle-ci est très demandée. Et alors, elles arrivent un peu au compte-gouttes. Donc, j'ai des clients qui les commandent, mais on les reçoit vraiment une à une. On a tellement de commandes dessus qu'on n'arrive pas à en avoir suffisamment.
2: D'accord. Ben, merci.
5: Avec plaisir. Bonne journée. Au revoir.
0: Tout l'enjeu pour Nicolas, c'est de trouver des clients qui acceptent d'acheter et d'être livrés plus tard.
6: Bonjour.
5: Est-ce que vous l'avez essayé ou celui-ci ?
6: Vas-y, toi d'abord.
0: Denis et Lauriane sont à la recherche de deux fauteuils électriques pour leur salon afin de regarder confortablement la télévision.
5: Est-ce que vous sentez déjà la différence, vous, au niveau du confort ? Le dossier monte, voilà.
6: Vous avez... un peu plus dur. Ouais.
0: Le couple vient faire ses courses dans cette zone commerciale depuis des années. Et pourtant, jusqu'à la semaine dernière, ils n'avaient jamais mis les pieds chez Nicolas.
7: Moi, je suis venue la semaine dernière, c'est ça ? J'étais avec de la famille et en fait, j'avais vu la marque sur Internet.
2: Une pub ?
7: Une pub, ouais. Puis je vais regarder un petit peu. J'avais trouvé que les prix étaient corrects. Et là je vois même avec les promos, c'est intéressant, quoi. C'est encore mieux.
0: Lauriane et Denis étaient partis pour des fauteuils individuels. Mais finalement, le canapé électrique de place, pour les petites soirées en amoureux, leur fait de l'œil. Sauf que bien évidemment.
7: Alors ?
5: Vous voulez qu'on regarde si on a le canapé de place en stock ?
6: Oui.
5: Ouais.
7: Allez.
5: Je vous dis ça de suite. Alors, c'est pas une mauvaise nouvelle. Je l'ai malheureusement pas en stock actuellement. Comme il est victime de son succès, je l'ai pas de disponible tout de suite. En revanche, il est disponible chez le fournisseur. Ce qui veut dire qu'on va l'avoir plutôt rapidement.
7: Ouais.
5: Donc là, il faut compter à peu près une quinzaine de jours maximum pour ce produit-là et l'avoir en marchandise.
7: Et on vous donne pas un acompte ou un truc comme
5: là,
7: ça ?
5: Là, actuellement, non, il n'y a pas besoin de passer d'acompte pour passer une commande. J'ai entièrement confiance en vous.
0: Ce n'est pas vraiment une question de confiance. C'est la politique de la maison pour mieux faire passer la pilule du pain en stock.
5: Allez, donc le montant total, c'est toujours pareil, c'est 475 euros.
0: D'après Nicolas, moins de 5 clients sur 100 renonceraient finalement à leur achat. Cette idée de service client, de commerce de proximité, ce n'est pas la sienne, mais celle d'un homme ambitieux à 2000 km de là. C'était il y a presque 50 ans. Aarhus, ville côtière au beau milieu du Danemark. La patrie du Lego, du vélo et de JISC. Enfin, ici, ça se dit plutôt...
8: JISC. JISC. JISC, yeah.
0: JISC, ça vient du nom des habitants de Jutland, la région qui a donné naissance à la marque. Si elle commence seulement à se faire connaître en France, chez les Danois, c'est une institution.
9: Everybody knows.
10: Tout le monde connaît JISC.
9: But it's...
10: C'est pratique et surtout pas cher.
11: C'est une vieille marque au Danemark. Oreiller, draps, ils ont tout ce qu'il faut pour la maison.
12: Quand on était petit, avec ma mère et mon père, si on avait besoin d'un nouveau lit, je me rappelle, on allait les essayer en magasin, on s'allongeait dessus, on s'amusait bien.
0: La première boutique voit le jour en 1979, le long de cette rocade en périphérie de la ville. À l'époque, on est loin de la multinationale et des 3600 magasins à travers le monde. Au départ, c'était ça. Un simple magasin de déstockage, un bazar lancé par Lars Larsen, un jeune homme de 30 ans plutôt loufoque.
13: Bonjour, je m'appelle Lars Larsen et je suis le dirigeant de JISC. J'ai une offre à vous faire. Un lit à eau à 3500 couronnes. À bientôt dans nos magasins.
0: Il se spécialise d'abord dans la literie, une valeur sûre dans un pays où le sommeil est sacré.
14: In Denmark, Mr. Larsen was known as the duvet king.
0: Michael Nielsen, 61 ans, est l'un des plus anciens salariés. Durant 30 ans, il a travaillé aux côtés de Lars Larsen, aujourd'hui décédé. Et il s'en souvient bien, son patron appliquait déjà la recette qui fera son succès, les prix cassés.
13: Je peux peut-être vous montrer ceci. C'est de l'époque de l'ouverture des premiers magasins. À ce moment-là, on payait des publicités dans un journal. C'est écrit « le meilleur prix de tous les temps ». Et là, les offres les moins chères de tout le Danemark. C'était des magasins très simples. On n'en faisait pas des tonnes sur les étalages, vous savez. C'était vraiment pour montrer toute la marchandise qu'on avait. Quand j'ai commencé à y travailler, c'est comme ça qu'on exposait. On n'avait pas de présentoir. Pour avoir les prix les plus bas possibles, on plaçait la marchandise sur des palettes. Ou dans un lit, comme ça. Et en plus, ce lit, nous le vendions en magasin. Comme nous n'avions pas beaucoup de mètres carrés, on s'en servait comme d'un rayon pour mettre en avant la marchandise.
15: Et ça marchait ?
13: Oui, très bien. Lars a toujours été un redoutable homme d'affaires. Il avait ça dans le sang. Déjà à cette époque, il achetait des grosses quantités à des prix très bas et le revendait en faisant des grosses marges. Ça fait partie de notre ADN depuis le début.
0: Aujourd'hui, l'enseigne danoise est peut-être 6 fois plus petite que sa cousine suédoise, mais il n'empêche que le petit poussé est bien décidé à faire de l'ombre au géant suédois. Il faut dire que comme à Anty-sur-Léman, en Haute-Savoie, chaque inauguration de magasin est un petit événement.
16: Bonjour madame, bienvenue. Voilà, on vous offre un petit sac, avec plaisir. Et puis vous avez 10 euros de réduction à partir de 30 euros d'achat.
0: Des sacs offerts, des bons de réduction. En ce jour d'ouverture, Véronique, la directrice régionale, et Mélodie, la responsable de la nouvelle boutique...
17: Super. Allez, je vous récupère le petit ticket qui fait office
0: de... ...ont sorti le grand jeu pour séduire les habitants de la région. Bon cadeau, animateur professionnel. Le nouveau magasin doit démarrer fort dès le premier jour.
18: Actuelle, 25 euros seulement, 7 oreillers à mémoire de forme.
0: L'enseigne marche beaucoup par le bouche à oreille et les réseaux sociaux. Plus de 3000 personnes sont attendues pour cette journée de lancement. Parmi elles, Léonie, en quête de nouvelles chaises pour sa salle à manger.
9: Elles sont pas beige ou crème.
0: Au bout du fil, son mari, qui est resté coincé au bureau.
19: Elles sont jolies aussi.
9: Celles-ci ? Ben, elles sont plus claires, ça fait moins tissu comme ça. Tu l'aimes pas, elle ? Ok.
0: Le couple hésite entre ce modèle crème au pied clair à 40 euros, au lieu de 90, et celui-ci aux accoudoirs, 25 euros plus cher. Après 30 minutes de réflexion, un détail non négligeable va faire pencher la balance. Les bons de réduction cadeau de Véronique et Mélodie.
9: Bah, j'ai 10 euros déjà, en plus des 30 euros d'achat.
19: Et on sent ce que c'est aujourd'hui les 10 euros.
9: Oui, du coup.
0: Alors forcément, le couple craque pour les chaises les plus chères.
20: Tenez, je vous donne ça, vous passez en caisse.
9: Oui.
20: Et vous nous expliquez comment passer derrière le magasin pour récupérer la marchandise.
0: Fin de la matinée, Véronique prend la température auprès de ses équipes.
16: Tony, comment ça se passe à la caisse ? Ouais, qu'est-ce que vous avez vendu le plus ?
21: Pour l'instant, ça c'est de la décoration, quelques meubles.
16: Parfait.
21: J'y retourne.
16: Alors, Ilan, cette matinée, qu'est-ce que tu as vendu ?
22: Beaucoup de chaises.
16: Ouais.
22: En majorité, beaucoup de chaises, quelques tables quand même.
16: On a encore du stock derrière ?
22: Ça commence à se vider pas mal, là.
16: Ouais. Ouais.
0: Si Ilan et ses collègues ont déjà vendu plus de 300 chaises ce matin, en réserve, difficile de tenir la cadence.
23: Excusez-moi, attention.
24: Ça va, vous n'êtes pas trop débordé ?
23: Si, ça va, on essaie de le faire. Allez, attention.
22: Ça va, on fait avec. Au moins, on ne s'ennuie pas. Je préfère ça que décharger des palettes. Au moins, il y a du contact client, c'est agréable.
25: On essaye de faire au mieux pour que les personnes soient bien servies et qu'on essaye d'aller au plus vite. C'est surtout ça, quoi.
0: Car dehors, au niveau de la zone de retrait des marchandises, on empile, on entasse.
22: Non, ça rentre pas.
0: Et au besoin, on fait tout rentrer au chausse-pied.
24: Ça rentre pas.
26: Non, mais je n'avais pas prévu d'en prendre autant. Et puis, vu les prix, ben, du coup, voilà.
27: On a acheté un matelas. Au lieu de 400, on l'a eu à 125. C'est très bonne affaire.
28: Un miroir, c'est pour ma fille, pour la chambre de ma fille.
27: À combien ?
28: Eh ben, 70 euros au lieu de 160, je crois bien. J'ai fait une bonne affaire.
0: L'opération lancement semble bien partie. Mais que valent vraiment ces meubles ? La qualité est-elle au rendez-vous ? Pour le savoir, nous nous sommes adressés à des experts. L'école d'ameublement de Paris. Ce CFA forme chaque année 350 élèves, la future élite des tapissiers et ébénistes. Les meubles n'ont donc aucun secret pour Gauthier et Julien, deux des professeurs. Nous leur avons demandé de tester des produits danois et de les comparer à leur grand rival suédois. D'abord, une table basse.
29: Ok, donc là, on prend un pied chacun.
30: C'est pas compliqué.
0: Du côté des Danois, on a opté pour quelque chose de plutôt design. Un plateau blanc, trois pieds, vendu seulement 8 euros en magasin. C'est du premier prix.
29: Pour poser les cacahuètes et l'apéro, ça ira bien.
0: Bon. Chez le mastodonte suédois, le tarif est un petit peu plus élevé. 9,99 euros. Mais ce modèle au style plus mastoc est l'un des best-sellers de la marque. Une valeur sûre depuis plus de 40 ans.
30: Donc déjà, t'as 4 pieds. Par rapport à l'autre, t'en as un de plus. Il y a plus de stabilité, il y a moins de chance de faire tomber. Enfin, si je la pousse, elle va pas tomber, tandis que l'autre, si je la pousse, ça tombe.
0: À première vue, avantage à la table basse suédoise, qui semble plus solide. À première vue seulement, car au test d'effort... Pas besoin de s'appeler Superman.
29: Ça s'arrache assez facilement.
0: Quant à la table basse danoise au look design...
30: Donc là, ben, même chose, hein, donc on va tenter, hein, je pense qu'il n'y a pas grand-chose à faire. Voilà.
0: C'est à peine mieux. Reste la dernière épreuve. Nous allons enfin savoir de quel bois ces tables basses sont faites. D'abord, celle du Danois. Le plateau, c'est bien du bois. Enfin, du bois reconstitué à partir de la sciure. On appelle ça du MDF. C'est résistant et surtout très économique. Quant aux pieds, c'est la même technique, mais à partir de bambou. Un matériau encore moins cher.
30: Et ça, pour un constructeur, c'est méga intéressant parce que tu donnes l'impression à ton client que c'est du bois massif, véritable, noble, enfin tout ce que tu veux. Et pour autant, ça va rester moins cher à produire. Et donc, du coup, il y aura forcément plus de marge, j'imagine.
0: Mais vous n'avez encore rien vu. C'est au tour du produit suédois. Le plateau se coupe très facilement. Et pour cause. À l'intérieur, ce n'est pas de l'aggloméré, mais du carton.
30: Si on utilise la table dans ce sens-là, là, c'est bon, il y a de la résistance. Si on met la table dans ce sens-là, par contre, si tu fais de l'arrêt, voilà. Voilà. Et là, par contre, là, ça casse, ce qui est normal, hein, c'est pas fait pour être utilisé comme ça, mais c'est le propre d'une structure en nid d'abeille, comme ça.
0: Et pour les pieds, les Suédois font encore plus fort. Ils sont aux trois quarts vides.
30: Bah, c'est un paquet de chips, t'as que de l'air.
0: Pour la table basse, avantage aux petits poussés danois. Elle est 2 euros moins chère et elle doit pouvoir durer plus longtemps. En sera-t-il de même avec l'autre meuble ? Une commode. Réponse tout à l'heure. La marque danoise est un peu l'opposé du géant scandinave.
1: Bonjour madame.
0: Les Suédois voient les choses en grand, mais Nicolas, lui, doit penser petit, tout petit.
1: Vous m'accordez une petite minute, je termine de sortir et je suis à vous.
0: Des petits prix d'abord, avec ses articles premier prix exposés à l'extérieur pour attirer le client.
1: C'est des petits chariots avec des produits d'appel. C'est des produits qui intéressent fréquemment les clients. Pour pouvoir montrer que Gisque fait des petits produits à petit prix.
0: Et aux grandes villes, les Danois préfèrent investir les petites zones commerciales où les loyers sont moins chers. Il n'y a pas de petites économies. Et à côté de Dax, Nicolas a touché le gros lot. Son voisin direct, c'est Action, une enseigne qui draine un passage considérable.
1: Les clients arrivent de là-bas. Et effectivement, le parking étant ici, ils traversent toute la zone ici pour aller au magasin d'Action. Et ils sont obligés de passer devant chez nous. Du coup, d'avoir ce flux devant. Il y a des gens, beaucoup de clients qui ne nous connaissent pas encore. Et c'est une chance pour nous d'être à côté d'eux. On profite de leur notoriété, en effet, oui. Bonjour madame, vous pouvez y aller.
0: Ça fait toujours ça en moins en budget publicité.
1: C'est parti.
0: Pourquoi dépenser plus quand on peut faire avec moins ?
1: Je ne sais pas si vous êtes installé dessus, justement, pour voir la différence.
0: La philosophie du fondateur danois s'applique même à la taille de ses magasins. Celui de Nicolas est l'un des plus grands. Il fait 800 mètres carrés. Chez son concurrent suédois, c'est généralement 20 fois plus. Pareil pour le nombre d'employés, pas plus de 7 par magasin.
30: Monsieur, vous avez choisi ?
1: Oui.
0: C'est 2 à 3 fois moins que dans n'importe quelle enseigne d'ameublement.
2: 2,40 ?
1: Oui.
2: Je vous prépare ça et je vous l'amène en caisse. Vous pouvez faire le tour du magasin en attendant.
0: Alors ici, les salariés comme Jean doivent savoir tout faire. Conseiller dans les rayons, à la caisse, mais aussi magasinier et également livreur.
1: Rebonjour.
3: Rebonjour. Qu'est-ce que vous voulez qu'on mette à point ?
2: On va empiler les assises de l'autre côté, au pire. Ouais.
1: Donc vous avez 2 chaises par carton. On sort les réceptions,
2: peut-être ? Ça donne une relation de confiance avec le client qui nous permet de les fidéliser, forcément.
0: Ces petites économies dans tous les sens. Vous allez voir que ça offre une sacrée marge de manœuvre à Nicolas quand il a face à lui des bons clients.
4: Celle-là, elle passe de...
1: Celle-ci, elle passe de 1,90 m sans les rallonges et vous passez à 2,80 m avec les 2 rallonges.
0: Mais vous pouvez... Et qu'il tient à emporter le morceau coûte que coûte.
1: C'est ça, là, c'est la taille sans rallonge.
0: Hélène et Jean-Pierre sont parents de 2 jeunes garçons. Ils viennent d'emménager dans leur nouvelle maison.
4: Ah oui.
0: Et ils sont à la recherche d'une grande table à rallonge pour recevoir leurs nombreux amis. Mais ils ne sont pas d'accord sur la forme.
4: Je regarde ça de suite. J'aime pas.
1: Mais elle est blanche, mais elle existe aussi en couleur chêne, à la même couleur que vous avez vue là-bas.
5: J'aime pas les arrondis, moi.
4: Je trouve que c'est un peu gracieux, quoi, l'arrondi.
2: Tu préfères carré ou ovale ?
6: Ovale.
0: Va pour la table ovale.
1: Moi, je dis ça fait 3 sur 4, je ne peux pas dire.
0: Pour la dizaine de chaises, heureusement, le couple a les mêmes goûts. Mais petit problème.
4: Ouais. Ah, ça, c'est bien aussi. Hein. Après, c'est vrai que en largeur, tous nos amis ne vont pas passer, forcément.
0: Résultat, Hélène et Jean-Pierre décident de prendre des modèles dépareillés. Et pour ne pas rater cette belle vente, Nicolas va abattre sa dernière carte. Il va leur faire un prix.
1: Donc ce modèle-là, actuellement, il est affiché à 89,99. Mm-hmm. Je peux vous proposer des remises. Et là, sur ce produit-là, je peux vous les proposer à 45 euros. On est quasiment presque à 50% de remise sur ce produit-là. Mm-hmm. La noire est pas mal aussi. Donc là, actuellement, 79,99. Et je peux vous la proposer à 40 euros. Donc du coup, pareil, on est quasiment à moins 50%. Ouais. On regarde ça ? Vous voulez que je regarde un peu le stock de l'ensemble ?
6: Oui.
2: Bah oui.
6: Allez.
0: En plus, coup de chance.
1: Ok, pour les quatre chaises, on est bon.
0: Pour une fois, il a tout en réserve.
1: Hop, les pieds de leur table, les pieds sont là, on est bon. Allez, on va leur annoncer tout ça. C'est parti.
0: Le couple ne va pas hésiter bien longtemps.
1: Du coup, on a la table ovale en chêne à 475 euros au lieu de 599 euros, parce qu'elle actuellement n'était pas en promo. C'est une promesse qu'on fait au client, c'est que lorsqu'il passe la porte, il peut toujours obtenir une promotion chez nous. Hop.
0: Au total, Nicolas leur fait une ristourne de 20%.
1: Non, c'est bon. Ouais, vous pouvez retirer votre carte, c'est vous qui l'ipez.
0: Grâce à cette dernière grosse vente, Nicolas a réussi son pari. Ce jour-là, il finit numéro 1 parmi les 70 magasins en France. Wow, super.
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0: Je m'appelle Béatrice, j'ai 54 ans. Mon rôle, c'est je suis chef de cuisine avec mon conjoint. On est arrivé en juillet 2019. Et en fait, quand on est arrivé ici, on ne connaissait pas du tout la région. Je suis venue ici pour me rapprocher de mon fils, pour le voir plus souvent et profiter un peu plus, quoi. C'est sûr que nous, en arrivant de la région toulousaine, la région, ça change totalement. On avait envie de calme, voilà. Au départ, je travaillais toute seule. Et ensuite, ben, Patrice est arrivé. Puis, il est là depuis. Patrice est mon conjoint. On est pacté. Avec Patrice, on s'est rencontrés il y a 5 ans.
1: Je m'appelle Patrice, j'ai 57 ans. Je suis gérant du restaurant. Patrice s'occupe de tout ce qui est restauration. Et moi, de mon côté, je m'occupe de tout ce qu'il y a au bar. Alors moi, je ne suis pas du métier. Moi, j'étais chauffeur pour lourd. Puis elle m'a dit, oh, on pourrait avoir un resto. Je dis, oui, pourquoi pas. Pour moi, c'était un changement de vie. Je me suis dit, ça devrait rouler comme sur des roulettes ou quoi, le truc.
0: Alors là, je commence à faire ma mise en place. Au début, ça a bien fonctionné. Les gens nous ont apprécié dès le départ. Au début, j'ouvrais tous les jours. Mais aujourd'hui, il y a beaucoup de choses qui vont pas. Il n'y a personne dans le restaurant. La semaine, des fois, on fait

0: peut exploser du jour au lendemain, quoi. Du jour au lendemain, ça peut partir. Ça met un nœud à l'estomac, quoi. Des fois, je dis rien, je monte, puis je me mets à pleurer parce qu'il me semble que, voilà, que ça va partir. C'est un gros cauchemar en cuisine. Qu'est-ce que tu veux?
1: Oui.
0: Tu veux pas faire la vaisselle? Tu veux pas... Non?
1: La vaisselle? Bon, mais je retourne dans mon bar, là-bas, qu'il n'y a rien, mais j'y vais.
0: Lui, ça ne merde pas. Je rêve. Il est chiant, hein? J'en ai plein le dos de lui. J'ai fait appel au chef parce que je suis au bout du rouleau. J'en peux plus. C'est un appel au secours, en fait. On n'a plus de solution. Pour moi, c'est essentiel que le chef Philippe Estevêche vienne. Moi, j'arrive plus. Je me dis aujourd'hui, on gâche ce qu'on a. Voilà, on gâche. C'est pas bien.

0: Cette semaine, je suis à Notre-Dame de Vaux, un petit village situé en Isère, à 30 km de Grenoble. Je vais y rencontrer Béatrice et Patrice, qui tiennent un restaurant en couple depuis 2 ans. Mais malheureusement, les affaires vont mal et les dettes s'accumulent. La situation est grave. Je vais aller voir ce qui s'y passe. L'avantage dans un village, c'est qu'il y a toujours de la place pour se garer. En tout cas, la vue est splendide, on est au pied des montagnes, le cadre est idyllique. J'ai l'impression d'être en vacances. Je sens que je vais me plaire ici. On est dans une région très touristique et j'ai pas relevé beaucoup de concurrence à côté, donc pour l'instant, tous les voyants sont au vert. Hein. Ouais, ça fait auberge de village, vraiment. Petite terrasse, je suis sûr que l'été, ça va être super agréable.
1: Bon, malgré la neige, je trouve qu'il y a un gros potentiel avec cet emplacement en plein cœur du village. Ça me plaît beaucoup.
0: Je me vois bien manger un plat bien familial, une bonne potée, pourquoi pas une fondue aussi. J'espère voir ça. Paf ! Allez, on y va alors. Bonjour.
2: Bonjour chef.
0: C'est Patrice ?
2: C'est Patrice, c'est ça ?
0: C'est ça ?
2: Enchanté.
0: Enchanté, Patrice. Enchanté, enchanté.
2: Chef de CMS, quand je le vois, c'est une surprise parce que je ne m'attendais pas à le voir arriver. S'il vient, c'est que c'est déjà un pas en avant pour nous aider.
0: C'est vous le patron, hein, Patrice, c'est ça ?
2: C'est ça, c'est ça. Okay. Le gérant, c'est ça.
0: Le gérant, vous êtes le gérant. Okay. Motard ?
2: Oui, aussi.
0: Ah ouais.
2: Aussi, aussi.
0: Très bien. Je vois des disques de Johnny aussi.
2: Ah, je suis fan, oui, tout à fait.
0: Ah, vous êtes fan de Johnny ?
2: Ah, ben Johnny, oui, ça, j'ai tout. Hein. J'ai un paquet de CD, j'ai des tasses, un peigne.
0: Un peigne qui lui appartenait.
2: Ouais, ouais.
0: Il l'a acheté dans la foule, comme ça, vous étiez
2: pensé. Ouais, ben, comme il disait, il se peignait, puis il l'a acheté comme ça.
0: Super souvenir, j'imagine.
2: Ah, ça.
1: Ce qui est sûr, c'est qu'on ne peut pas avoir de doute sur les passions de Patrice. C'est toujours compliqué des décos aussi personnels dans un restaurant. Même si, perso, j'adore la moto et Johnny. Ici, je suis moins fan d'un coup.
0: Je suis pas venu là que pour parler de musique. Je vais casser la croûte parce que j'ai fait de la route et j'ai faim.
2: Venez vous installer.
0: Allez.
1: Bon, sinon, Patrice me fait bonne impression. Il est accueillant, c'est bien. Surtout dans un village comme celui-ci, où tout le monde se connaît. C'est un bon point.
2: Alors, le tableau, je prenne le tableau.
0: Par contre, j'espère que la cuisine ne sera pas à l'image de cette décoration, parce que je vais vite me barrer, moi, sinon. Hein. Ben non, ben c'est très moche. Il n'y a pas d'âme. Non, ça fait très vieillot, quoi. C'est has-been, c'est out of mode. Et j'ai une question, Patrice. C'est qui, là ?
2: C'est la sœur à Béatrice, qui est décédée, ouais.
0: Ah, d'accord. Ah. Ok. Merci, Patrice. Ça plombe un peu l'ambiance, quand même.
1: Bon, ça jette un froid, là. Enfin, j'espère que la carte va me redonner de l'appétit.
0: Alors, qui écrit la carte ?
2: Béatrice, c'est elle qui fait à manger, oui. Je suis pas du métier, moi.
0: Vous faisiez quoi ?
2: Chauffeur routier.
0: D'accord. Bon, qu'est-ce qu'il y a au menu du jour ? Farandole de chèvre, un filet mignon de porc en croûte, sauce champignon, chou-fleur béchamel, filet de saumon écrasé de patates douces au gingembre, fondant au chocolat chantilly maison ou crème brûlée.
1: Eh ben c'est top, une carte avec peu de choix, c'est souvent gage de qualité. Pour l'instant, ça commence bien.
0: Quand je suis arrivé, je m'étais dit un truc, vous le faites peut-être pas, mais je me dis, putain, je serais bien de taper une fondue, quoi.
2: C'est rare, les fondues ici.
0: Non, je... ouais.
2: Comme on vient de Toulouse et tout ça,
0: ah.
2: ils aiment bien les trucs qu'on fait chez nous, c'est-à-dire le foie gras, le cassoulet.

0: les magrets, oui, et tout comme ça.
1: Et alors, qu'est-ce qu'ils chantent Toulouse, là, dans ce menu, là?
0: Ah, pas grand-chose, ouais.
1: Ah.
0: Là, ce qu'ils chantent Toulouse, je suis une mignon.
1: Ça tient pas la route, là?
0: Ouais, c'est vrai, c'est vrai, c'est vrai.
1: En régional, j'ai qu'un chèvre du Trièves. Et après, par rapport à votre concept de région toulousaine, il n'y a rien. Bah, c'est con.
0: Ça, c'est clair. Le chef a raison. Il me dit, je vais préférer manger ou une fondue savoyarde ou une saucisse de Toulouse. C'est raté.
2: C'est dommage, la carte manque de cohérence et d'identité. En tout cas, vu qu'elle est très courte, j'espère au moins que les produits sont frais.
1: Filet de saumon, j'imagine, il est congelé?
0: Non, non.
1: Non, c'est frais?
0: Ouais, oui.
1: Saumon frais?
0: Ah, oui, oui.
1: Ok.
0: Oui, oui. Ah, tout est frais, hein?
1: Ouais?
0: Ouais, oui.
1: Faut le mettre. Produit frais, fait maison.
0: D'accord.
1: Eh, pour une des rares fois que je tombe dans un restaurant.
0: C'est clair, oui.
1: Ouais, où il y a des produits frais et que tout est fait maison, putain, faut le marquer, quoi.
0: Ah, non, mais bah, c'est ça qui
1: est. C'est dommage. Bon point, quoi. Bravo! Donc, il n'y a qu'une entrée, donc j'ai pas le choix.
0: Oui.
1: Je vais prendre ça.
0: Bah oui.
1: T'as qu'elle soit bonne. Et par contre, ça. Parce qu'il n'y a que ça. On va prendre le chèvre, le filet mignon, un fondant au chocolat et une crème brûlée. Deux desserts en même temps.
0: D'accord.
1: Ça va?
0: Allez, c'est parti.
1: Allez, on y va.
2: Bon, ben c'est pas si mal ce début. Les produits sont frais, la carte est courte, Patrice est fort sympa. Espérons que ça continue comme ça.
0: Bon, c'est un client qui est arrivé. Donc, il faut un chèvre et un filet mignon et les deux desserts.
3: Les deux desserts?
0: On a les deux desserts.
3: D'accord. Quand Patrice m'amène à la fiche, je le vois un peu décomposé. Ben, je comprends pas. C'est qui mange?
0: C'est le chef. Ah oui, il est là, oui. Ah si, si.
3: Il m'a dit, il est là. Mais j'ai dit, mais qui il est là? En fait, je le crois pas.
0: Vas-y, allez, fais ton truc, là. Ah, mais il est tout seul.
3: C'est mon fils, peut-être.
0: Mais non, c'est pas ton fils. Ton fils, c'est venu te dire bonjour. Le problème de Béatrice, c'est ça, c'est que si elle voit pas, elle est sûre de rien, en fait. C'est l'émission, là. Hein. C'est l'émission. Je la regarde, puis elle me regarde, et j'ai dit, mais c'est le chef, tu sais pas ce qu'il est là. Donc, jusque-là, elle me croit pas, quoi, en fait. Tu me donnes l'entrée?
3: Eh bien, je te la fais, l'entrée.
0: Oui.
3: Tu viens de me donner le bon. Deux petites minutes. Et une personne. Putain, on travaille à vous, hein. Vachement.
0: C'est pas la maline, c'est pas la maline. C'est bon?
3: C'est bon.
0: Bon.
2: Aïe, aïe, aïe, j'ai parlé trop vite.
1: Donc ça, c'est la farandole de chèvre du Trièves. Pourquoi une farandole? Parce qu'une farandole, j'imagine une farandole, c'est...
0: Et oui, j'aurais dit pareil, une farandole, il y a plein de...
1: Voilà, on se tient par la main, on fait la farandole, quoi. Je veux dire, il y a du monde.
0: Elle appelle ça comme ça.
1: Ça pourrait être, je sais pas, un sac.
0: Aussi.
1: Aussi,
0: voilà.
1: Un sac de chèvre du Trièves.
0: Mmh, ben, je sais
1: pas. Un sac plastique, un sac poubelle, enfin un truc... Hein?
0: Oui.
1: Voilà. Ok. Eh bien, je vais goûter.
0: Bon appétit.
1: Ben, merci.
0: Voilà.
1: Voilà.
0: Oh, putain. Putain, il est chaud, hein. Mais c'est mieux, il a raison. Voilà. Chouette torche dans la vie.
2: Heureusement, Patrice se marre. Parce que moi, je suis pas sûr de rigoler longtemps avec sa farandole.
1: C'est de la feuille de brique, en fait. À l'intérieur, il y a du chèvre, certainement. C'est passé au four. Il y a trois feuilles de salade qui se battent en duel. Ah, ça manque un peu de générosité, ça. Et puis de gourmandise.
2: Enfin, espérons qu'elle sera bonne.
1: Allez. Pourquoi ça n'est pas chaud? Un plat comme ça, c'est un plat qui passe au four. Ça a été cuit au four d'ailleurs. Mais il faudrait qu'elle le remette à température pour que je mange quelque chose de chaud. Alors qu'elle puisse se faire la mine, surtout qu'elle a le temps, je suis tout seul. Et là, il est froid. Il n'y a rien. Une feuille de brique, un morceau de fromage. Ouf, je sais pas ce que c'est. En dehors. Qu'est-ce que je mange là? Qu'est-ce qu'on me fait manger? C'est noir, on est d'accord.
2: Mais qu'est-ce que c'est que ce truc? On dirait un morceau de noix cramé. Ça commence bien cette entrée.
1: Comme dirait Johnny, noir c'est noir. Y a plus d'espoir.
0: Ça vous va?
1: Hein?
0: Ça vous va?
1: Ouf.
0: D'accord.
1: Je comprends pas pourquoi il est pas chaud ce plat.
0: Aucune idée, je sais pas.
1: C'est très bizarre. Elle goûte ses plats, Béatrice ?
0: Non.
1: Jamais, d'accord. Non. Je comprends, d'accord.
2: Eh bien, tout s'explique. Quand on cuisine, goûter ses plats, c'est la base. Je comprends mieux pourquoi on m'a servi une entrée froide avec un morceau de cramé.
0: Bon, allez, à la suite.
2: Et qu'est-ce qu'il me réserve après ça ?
0: Ah, ou qui me tarde.
1: Philippe Mignon.
0: Oh putain. Il n'a pas mangé beaucoup, quoi. Donc, ou c'est pas bon, ou il y a autre chose.
1: Allez, dépêche-toi.
3: Mais, deux minutes, non ?
0: Il attend, là.
3: Bon, laisse-le du temps de digérer aussi, hein.
0: Si tu le dis. Allez.
1: C'est bon, là ?
0: C'est bon ?
3: Ouais, il manque quelque chose, mais je sais pas.
0: Un peu ça, non, mais non, c'est... Non, non.
3: La salade, ouais, la salade.
0: Et voilà la suite.
4: Ah, ouais, quand même.
2: Oula, qu'est-ce que c'est que ce truc ?
4: Ok, donc le filet mignon de porc en croûte. En croûte de quoi, alors ? Elle est où, la croûte ?
0: Je vois pas de croûte. Alors là, je sais pas quoi vous dire, moi.
4: Vous pouvez demander ? Bah, justement,
0: j'ai demandé.
4: Essayez de me renseigner, parce que...
0: Et là, il me demande, il me dit où elle est, la croûte. Bah, je sais pas, moi. C'est pas moi qui l'ai fait, je suis une mignon. Je sais pas où elle est, la croûte. Mais je me suis dit, bah, je vais appeler Béatrice, parce que là, il me pose des questions techniques, et moi, j'y connais rien, là.
1: Béatrice, tu viens ?
0: Allez.
3: Il y a le chef Philippe Sebèche qui mange. Je pensais que c'était mon fils. Je suis surprise.
0: Allez. Bonjour.
3: Bonjour, chef.
0: Béatrice.
3: Bonjour.
0: Je cherche la croûte.
3: Ah bon ? Je suis un peu surprise et je me dis, c'est pas possible.
0: Je veux pas de croûte, moi.
3: Ouais.
0: Et puis quand on fait un plat en croûte, on sauce pas dessus. La croûte, c'est fait pour être croustillant.
3: Ouais.
0: Donc on sauce pas dessus.
3: Ouais, c'est dommage.
0: C'est con, même. Ouais.
2: Bon, apparemment, ça ne lui fait ni chaud ni froid, ce que je lui dis. C'est spécial, quand même.
0: Ok, merci, Béatrice.
3: Merci, chef.
0: On va se voir tout à l'heure.
3: Bon appétit.
0: Ok, merci.
3: Ah, je te jure. Il manquait un morceau de croûte et il me reproche d'avoir nappé ma viande. Bon, mais c'est une erreur. C'est fait, mais je m'en veux un peu. Mais bon.
0: Qu'est-ce que je peux dire de ce plat ? La croûte n'y est pas. C'est recouvert d'une sauce de champignons hyper épaisse avec un gratin de chou-fleur. Putain, le gratin, c'est-à-dire, c'est la germoulade de chou-fleur. Ça me donne pas envie de bouffer, ça, je suis désolé. J'ai des frissons, tu vois. Je sais pas comment c'est derrière, j'ai des frissons. C'est juste chaud en plus.

0: ça donne pas envie. Quand t'as une assiette carrée comme ça, t'as pas envie de la manger, quoi.
1: Une sauce champignon avec un fond de veau en poudre, voilà, il y a des champignons et des oignons dedans.
0: Et là, il n'y a rien. Il n'y a rien du tout. Est-ce qu'il y a de la cuisine?
2: Vous avez fini?
0: Oui.
2: Bon, ben, je vais en prendre les desserts.
0: Ça a été?
2: Non.
0: Ben, c'est pas grave. Je me fais les questions et les réponses.
2: Je récupère l'assiette du chef. Il a rien mangé, quoi, en fait. Donc, quelque part, c'est pas bon.
3: Mais où est-ce que je suis tombé? Ils sont complètement à l'ouest, ici.
4: Alors? Et là?
2: Tu bois, hein? Les desserts?
4: Les deux en même temps, ou...
2: Ouais. Ouais, les deux en même temps. C'est bon?
4: Bah, oui. Attends. J'ai fait un petit cœur, un chocolat.
2: Oh, putain. J'ai essayé de m'adouer, ça n'a pas marché.
4: Ah ben non, j'ai pas réussi à faire le petit cœur.
2: On essaye de passer à travers les mailles du filet, là. Dans l'absolu, hein.
3: Ah, enfin une bonne nouvelle. Ils ont une bonne tête, ces desserts.
2: Bon appétit.
3: Je vais peut-être finir ce repas sur une note positive.
0: Le fondant au chocolat. Le fondant, ah, il est chaud. Il est pas mal. Mais bien fait, la chantilly.

0: un bon point. Alors, crème brûlée. Ok, crème brûlée. Qui ressemble à une crème brûlée? Ah, c'est bien ça. Voilà. Il y a une belle couche de caramel. Et je pense vraiment que c'est fait maison.
1: Même si les desserts étaient pas mal, le reste du repas n'avait aucun intérêt. Et surtout, le comportement de Béatrice et Patrice est très très bizarre. J'ai peur de ce que je vais découvrir en cuisine.
0: Ouais, les portes du pénitencier vont bientôt se refermer. Mais seulement, je voudrais sortir avant qu'elles se referment quand même. Hein. On va aller voir la cuisine. Voilà, Béatrice. Alors, Béatrice.
2: Quand je me retrouve face au chef Philippe Estevêche, j'ai un peu peur. C'est quand même une icône et ça fait tout bizarre.
0: Donc c'est vous la chef?
2: Oui.
0: C'est ça?
2: Oui.
0: Mais ça fait combien de temps que vous faites de la cuisine?
2: 15 ans.
0: Mm-hmm. 15 ans d'expérience, pour manger ce que j'ai mangé, ça le fait pas, quoi. Franchement, je me suis pas régalé.
2: Alors, il y a quelque chose qui va pas. Je me pose des questions.
1: Elle me parle de 15 ans d'expérience, mais j'ai quand même un gros doute. Ce que je vois autour de moi ne lui donne pas raison.
0: Quand je vois l'état de votre cuisine, c'est quand même pas représentatif de quelqu'un qui a 15 ans d'expérience dans une cuisine. 15 ans d'expérience, il y a les notions d'hygiène, de nettoyage, de rangement, tout ça. Là partout, quand on voit l'état du bac, des boîtes, c'est pas tout neuf ça. C'est rangé n'importe comment, il n'y a pas d'ordre, il n'y a aucune règle d'hygiène. Puis les boîtes, elles sont pas d'aujourd'hui, les boîtes, hein. Non?
2: Ma cuisine, je reconnais, c'est tout fourbi, quoi. Ouais, là... Non, elles sont... Normalement, je les vérifie quand même.
0: Là, il y a une putain de couche de gras comme jamais j'ai vu. Alors, qu'est-ce que vous allez me trouver, là, Béatrice?
2: Rien.
0: J'espère.
1: Quand je vois une cuisine dans cet état, en général, ça veut tout dire. Le pire est à venir et je me demande bien ce que je vais encore trouver. En arrivant, Patrice m'a vanté tous les produits frais à la carte. Et maintenant, je suis un petit peu moins serein quand même.
2: Là, c'est congélateur.
0: C'est un congélateur, ça?
2: Oui.
0: Ah, c'est pas possible. C'est pas congelé.
2: Mais c'est débranché. Oh, eh ben, on peut tout jeter. Parce que c'était branché, là. On a des problèmes électriques, les prises.

0: Ben
1: non. Ben non. Il y a des produits congelés, en fait. Pourquoi on m'a dit que tout était frais, là? C'est quoi, ça? Franck, ça pue, ça. Ça pue, hein. Donc, ça fait un moment que c'est comme ça. C'est ni fait ni à faire. Moi, vous, 15 ans d'expérience, mais je sais pas ce que vous avez fait.
0: Parce que...
1: Pendant 15 ans, hein. J'ai mangé là-dedans. Si j'étais venu avant, en cuisine, eh ben, j'aurais pas bouffé. J'aurais même pas essayé de manger quoi que ce soit.
2: La chaîne du froid n'est pas respectée. La cuisine dégouline de crasse. Et à part quelques faibles justifications, Béatrice ne réagit absolument pas. Mais où est-ce que je suis tombé?
1: Il faut juste me dire pourquoi je suis là. Pourquoi vous m'avez fait venir ici? Si c'est pour me faire constater cette merde innommable, franchement, j'avais pas besoin de faire autant de kilomètres pour ça. Quand on vit au quotidien dans un endroit comme celui-ci... Mais je suis désolé, Béatrice, hein, mais ça, c'est indigne. Béatrice!
0: Voilà, j'ai les larmes qui coulent, je suis déçue.
1: Je sais pas, je sais même pas quoi dire.
0: Là, ouais, je m'en veux, ouais.
2: J'en ai assez vu. Je vais leur dire ce que je pense de leur restaurant. Et ce qui est sûr, c'est que le bilan n'est pas bon.
1: Alors, c'est un carnage. C'est un carnage. Quand je vois l'état des lieux, je me dis comment on peut travailler là-dedans. Il y a quand même sacrément du laisser-aller. Et j'ai quelqu'un en face de moi qui me fait des oui, mais, qui essaie de m'expliquer des choses. Il n'y a pas d'argument à me donner.
0: Je suis bouleversée. Je me dis que c'est mort, quoi.
3: Ben elle est au bout du monde, là. Là, il a dit tout ce qu'il fallait pas dire, en fait. Hein. Tout ce qu'il fallait pas dire. Tout ce qu'elle voulait pas entendre.
1: J'en vois quand même beaucoup. Des gens qui appellent au secours en espérant que je vienne les sauver et que je vienne faire des miracles. Hein, mais des miracles, je sais pas les faire.
3: Ben non.
1: Bon. Au stade où on en est là, ok, je ne vois pas ce que je peux faire pour vous. Je vais réfléchir.
0: On espère que le chef Philippe Asbèche va nous aider, oui. C'est notre dernier espoir, voilà.
1: Bon, c'est pas très glorieux tout ça. Hein. Autant Patrice m'a fait bonne impression, mais côté repas, franchement, c'était pas bon et la cuisine était dégueulasse. Béatrice me dit qu'elle a 15 ans d'expérience. J'ai l'impression d'avoir affaire à une amatrice. Et en plus de ça, elle est de mauvaise foi, ce qui m'agace énormément. Je sais pas ce que je vais pouvoir faire pour eux.

0: Ce soir, je vais retrouver Béatrice et Patrice et je vais les confronter à un gros service pour voir comment ils s'en sortent. Même si, avec ce que j'ai vu à midi, j'ai de gros doutes sur les capacités de Béatrice pour réussir. Il m'a pas vu. Il m'a pas calculé. Tu m'as pas vu, Patrice?
1: Ah si?
0: Eh ben, je sais pas.
1: Bonjour.
0: Je suis là. Eh ben, autant à midi, Patrice était avenant, autant là, c'est la douche froide.
2: Je n'existe pas.
0: Pas un regard, pas un bonjour, rien.
2: Je peux voir Béatrice?
1: Bien sûr.
2: Tu peux venir ici?
1: Oui, je l'appelle. Il y a le chef qui est au devoir.
2: Bon, alors, je sais pas par quoi commencer. Hein, j'ai passé tout l'après-midi à réfléchir un petit peu. Alors, je vous avouerai que ce que j'ai vu ce midi, c'était pas très rassurant. Pour aller un petit peu plus loin et pour pouvoir espérer faire quelque chose, il faut que je voie au-delà de ce que vous m'avez proposé à midi. Je vais vous remplir le restaurant. Ça va être plein ce soir. Et on va voir comment vous fonctionnez, comment vous réagissez, comment vous travaillez, qu'est-ce que vous proposez. Et sur quoi je vais pouvoir m'appuyer? Hop, je suis là, je suis ici. Regardez-moi quand je parle. Restez avec moi, c'est important. Si vous êtes ailleurs, ça va pas marcher. Ok? Est-ce que j'ai été clair?
1: Oui, oui.
2: Je vous laisse une heure de mise.

0: en place. Eh bien, à tout à l'heure.
1: Ok, merci chef.
2: Bon, ils n'ont pas trop réagi. Espérons maintenant que le fait de voir le restaurant plein va leur donner envie de se surpasser.
3: Moi, où je suis le mieux, c'est sous la couette. Mais on n'est pas sous la couette, là. On est dans la cuisine. Et je vais lui montrer au chef comment je m'appelle. Je me mets pas de stress parce que j'ai envie de faire comme à l'accoutumée, comme on fait d'habitude. Parce que plus on va chercher et plus on va se planter. Des gros services, j'en ai fait, je suis confiante.
4: La carte, tiens, faut que je monte ça alors. T'as rien à faire ici. Donc je vais le ranger là-haut.
5: En fait, je me suis dit, il faudrait quand même faire un peu de ménage, du rangement au bar. Alors, comme il y a beaucoup de personnes qui viennent, peut-être que j'anticipe un truc, de mettre tout ce qu'il faut sur la table.
2: Je leur ai laissé une heure pour faire leur mise en place. Je vais voir comment ils se sont organisés. Je croise les doigts pour eux.
0: Bonsoir Patrice.
4: Bonsoir chef.
0: Mise en place est prête?
4: Je pense que oui. Je pense qu'à peu près que c'est...
0: Et on va le mettre là.
2: Ok. Le comptoir, ça va. C'est un peu mieux.
4: C'est un peu plus aéré.
2: À Johnny, là, tu vois. Tu crois pas qu'il est mieux, là?
4: Tu crois pas
2: qu'il serait fier de toi, Johnny, là? Ça, c'est une bonne surprise. Patrice a rangé sa salle, c'est un bon point. En revanche, il me semble bien calme pour quelqu'un qui va devoir gérer un gros service.
0: Comment ça se passe, là?
4: Ben là, ça va, j'ai rien d'autre à faire, donc j'attends les gens.
0: C'est sûr. Rien d'autre à faire?
4: Là, non.
0: Béatrice, elle a fini?
4: Je sais pas.
0: Ah. Si vous avez pas demandé, vous pouvez pas savoir. Moi, je suis à votre place, dis bon, j'ai plus rien à faire.
4: Ouais.
0: Bon, je vais aller voir si elle a besoin de coup de main.
5: L'aider à quoi faire dans la cuisine? Et je vais pas aller, moi, faire chauffer le pâté en croûte ou je sais pas ce qu'elle a à faire manger. C'est pas mon truc, ça.
0: Alors, autant je trouve Patrice accueillant, mais il va falloir qu'il se bouge s'il veut réussir ce service.
2: Et c'est pas tout. Il me semble qu'il a oublié de faire quelque chose de primordial.
0: J'ai une question à vous poser, Patrice. C'est bien que vous soyez là. Il n'y a rien affiché dehors, là. Je comprends pas. Donc les clients, ils arrivent, ils savent pas ce qu'ils vont manger.
4: Ah ben, je peux le faire, oui.
0: Ben voilà, Il vous reste 3 minutes pour le faire, avant que les clients arrivent.
2: Patrice est de bonne volonté, mais il fait les choses à l'envers. Avant de ranger sa salle, il aurait fallu commencer par afficher le menu dehors.
4: Bonsoir.
0: Voilà, ça, c'est mort.
4: Bonsoir.
6: Tout à pour 4, c'est possible?
4: C'est possible, tout est possible, oui.
2: Et voilà, c'était prévisible. Les clients arrivent alors qu'il est encore en train d'écrire le menu. Heureusement, Patrice a le sens de l'accueil. Espérons que ça rattrape un peu.
4: C'est ça. Donc, tu veux moi? Merci. Le service commence, c'est le premier client arrive. Je s'installe, tout va bien. Je gère ça tranquille.
0: Patrice, amène le menu. Pendant que tu fais l'apéro, pour gagner du temps.
4: Je vous amène le menu.
0: Et voilà.
4: Ça me stresse pas qu'il me regarde du côté de l'œil. Mais au contraire, j'aime bien les conseils. Moi. À un moment donné, il faut l'écouter. Hein. Quand il me dit il faut faire ça, oui, je vais faire ça maintenant. Vous voulez prendre un apéritif peut-être?
7: Oui, oui.
4: Je vous écoute.
7: Écoutez, s'il vous plaît.
4: S'il m'en reste, je vais regarder. Bien sûr, j'en ai qu'une. Putain, il faut que j'aille chercher en bas.
0: Ah, il y a un problème. Mais c'est que t'as pas contrôlé tes frigos surtout. D'accord? Donc t'as pas fait l'inventaire de tes frigos avant de commencer le service, donc tu sais pas ce que t'as.
4: C'est ça.
0: Alors que si t'avais su, t'aurais déjà pu dire, on n'a plus au gazeux. Point barre. Ça t'évite d'aller chercher en bas, ça t'évite de retourner voir les clients, tu perds du temps, dépêche-toi. Et j'aurais quand même eu le temps, pendant la mise en place, de faire l'inventaire de son stock de boissons pour éviter, justement, au dernier moment, de voir qu'il n'y en a pas, de revenir vers le client, d'aller en cave, de perdre du temps. Enfin...
2: Patrice a mal anticipé son service. Ça risque de le mettre dans le jus. Il ne va pas pouvoir compter que sur sa jovialité. Il va falloir être un peu plus efficace.
0: Où tu vas, Patrice? Où tu vas, là?
4: Par l'objectif.
0: Non, mais tu crois pas qu'il faudrait que tu prennes une commande, là? Commence à envoyer des bons. En cuisine? Sinon, tu vas envoyer tous les bons en même temps en cuisine? Tu vas la foutre dans la merde!
4: Bah oui, c'est clair.
0: Oui. Bah oui, c'est clair!
4: Bah oui.
0: Vous allez dans la merde, je te le dis. Patrice!
4: Mais
0: fais-le!
4: Ok, je le fais. J'y vais.
0: Vas-y!
4: D'accord, bon, faut y aller quoi, à un moment donné.
0: Hop, on y va. Allez, du rythme, du rythme, du rythme, du rythme. Pas passer la nuit. Allez,
1: je vous montre le menu.
0: Il y a une seule table qui a été prise en commande. Par contre, les apéros, y suivent. C'est tout.
1: Alors, 4 farandoles, un saumon et 3 mignons.
3: D'accord, merci. Ok.
2: Ça y est, Béatrice va pouvoir préparer la première table. Il était temps. On va voir comment elle s'en sort. C'est quoi ce truc? On dirait un appôt de chasseur pour attirer des canards.
1: 1, 2, 3.
0: Alors.
1: On l'automande là?
2: Mais je comprends pas. Il l'entend pas le pouet-pouet là?
0: Moi j'ai entendu pouet-pouet. C'est quoi quand ça fait pouet-pouet?
1: Ah ben c'est prêt. C'est prêt.
0: Ben j'en sais rien.
2: Mais ce pouet-pouet pour appeler Patrice, c'est pas possible. On est au début du service et ça me casse déjà les oreilles. Qu'est-ce que ça va être dans une heure?
1: Là, je commence donc à galoper, bien sûr. Et après, le problème, c'est tous ces allers-retours, là. Oh là là là, c'est pas possible, ça. Là, je me suis dit, là, j'y arriverai plus, là.
6: Bon, il faut que tu viennes m'aider, là.
0: Patrice, elle veut t'aider à quoi, là?
6: M'amener les places pour la marque.
0: Et tu vas les faire, toi, après? Derrière, c'est toi qui vas envoyer? Patrice, enfin!
6: Ben oui.
0: C'est bon. Qui va les faire les plats après derrière?
6: Putain.
0: Ah ouais. Patrice a dit à Béatrice qu'il fallait qu'elle vienne l'aider. On est juste au début du service. Et c'est pas fini.
8: Merci.
2: C'est la première fois que je vois ça. Un serveur qui se plaint des allers-retours entre la salle et la cuisine. Eh hey, garçon, c'est ton métier en fait. Mais le problème, c'est que j'ai l'impression qu'en cuisine, c'est pas mieux.
0: Béatrice, dis-moi, le batteur, il te sert à quelque chose?
3: Non.
0: Il te sert à rien? Le pain, il sert à quelque chose?
3: Non.
0: Ok. La balance, elle sert à quelque chose?
3: Non, plus rien. Okay.
0: En fait, t'as plein de choses qui ne servent à rien, là. D'accord? Tu vas travailler sur ton congélateur, alors que t'aurais un poste ici qui pourrait te servir à poser des assiettes. C'est de l'organisation aussi, là. Très honnêtement, il n'y a pas grand-chose à faire sur le menu. Et je vois que vous travaillez vraiment, mais comme des amateurs, quoi. Tous les deux. Vraiment.
3: Je prends un peu sur moi, mais ça commence un peu à bouger un peu dans tous mes sens, dans ma tête. C'est vrai que je m'étale un peu partout. J'écoute les conseils du chef. Je décide de tout ranger correctement.
0: Béatrice a l'air de bonne volonté. Maintenant, est-ce qu'elle va réussir ce service? Ça, c'est une autre question.
2: Et pour le moment, c'est pas la grande effervescence, ni en salle, ni en cuisine. Ils sont un peu au ralenti, là.
1: Il y a une table qui veut un filet mignon sans béchamel. Je l'ai marqué sans B.
3: Le filet mignon, il n'y a pas de béchamel, c'est le chou-fleur béchamel.
1: C'est un chou-fleur, alors. Sans béchamel, je sais pas comment tu fais, là.
0: C'est marrant, j'ai pas l'impression que la salle est pleine. Tellement c'est calme, c'est mou.
3: C'est mou.
0: Putain, mais là, tous les deux, là, vous êtes... C'est mou, c'est... Il n'y a pas de dynamique, il n'y a pas d'entraide, il n'y a pas de... Et ça n'a pas évolué depuis tout à l'heure. On est toujours sur le même rythme. Je l'ai pas, là, le truc. Je l'ai pas. Je l'ai pas.
1: Ben ouais, mais je sais pas quoi dire, moi. Je galope, là, moi. Alors, déjà, on peut pas aller plus vite que la musique, non plus. On peut pas aller plus vite, moi. Je suis en folle, là.
2: Patrice est complètement à l'ouest. Je vais leur insuffler de l'énergie, moi. Ça va pas le traîner.
0: Patrice, faut vite enlever, là.
2: Parce que sinon, à ce rythme-là, les clients n'auront jamais leur assiette.
0: Patrice, faut vite enlever.
1: Mentalo, c'est pour vous. Diabolo.
3: C'est
1: pour moi, là. Diabolo, pour vous.
0: Allô, Patrice, viens ici, là, vite, une assiette enlevée, là. Vite.
1: Comme le chèque me dit, il faut que tu cavales, ben, ça va le faire. Et là, je me dis, putain, mais je suis déjà en train de cavaler. Rapide, pas assez rapide. Je fais ce que je pense faire le mieux.
0: Là, y a pas d'autre chose à venir avec ça?
1: Je sais pas.
0: Tu sais pas.
1: Tu vas donner quoi? Deux.
3: Oui?
0: Voilà.
2: Non, mais c'est comme si j'étais pas là en fait.
0: Je suis désolé là, y a rien. Je parle, ils répondent pas, ils y sont pas là, les deux là. Ils y sont pas du tout.
1: Bah, parler et travailler en même temps.
0: Ah ouais.
1: Bah oui. Hein.
0: Ah, c'est sûr. Je pose une question, je demande des choses, je veux une réaction. Il n'y en a pas de réaction.
1: Mais il n'y a pas de réaction.
0: Parce que tu sais pas. Mais forcément.
1: Mais non.
0: Je sais pas. Je sais pas.
1: Ben...
0: J'ai un restaurant, mais je sais pas. Alors moi, je dis, qu'est-ce que tu fous dans le restaurant si tu sais pas? Moi, c'est ça qui me fait chier, putain. Qu'on me dise, ben, je sais pas. Je suis là, mais je sais pas. Je sais pas conduire un camion, moi. Je vais pas prendre un 35 tonnes et me balader sur la route parce que je sais pas le faire.
1: À ce stade-là, c'est presque insupportable, en fait. De l'entendre parler, c'est presque insupportable. Oui, c'est bon, stop. Mais il faut pas sortir de Saint-Cyr pour sortir des plats.
0: Est-ce qu'il faut sortir de Saint-Cyr pour organiser une salle, d'après toi?
1: Non plus.
0: Non plus, bah tu vois, c'est pareil. Hein?
1: C'est pris l'autre truc, là? Là, il faut servir quand même un peu.
2: Non seulement il est de mauvaise foi, mais en plus, il se permet de mettre la pression à Béatrice.
1: Là, je suis en retard, ouais. Là, on est...
0: Patrice est en retard. Béatrice.
1: Là, oui, non.
0: Patrice est en retard.
1: Là, on est en retard, là.
0: Tu comprends? Il est en retard, et c'est de ta faute. C'est sa faute. C'est sa faute ou c'est pas de sa faute?
1: Bah oui, j'étais...
0: Et voilà, c'est sa faute.
1: J'étais avec le parent.
0: Il l'a dit, c'est sa faute.
1: C'est pas moi, hein.
0: C'est facile hein, de dire, c'est pas moi, c'est
1: votre... Bien sûr que c'est facile.
0: C'est facile. Et de rien faire pour que ça se passe bien, c'est encore plus facile.
1: Moi, au service, mais j'essaie de m'adapter. Et je vais le plus rapidement possible. J'ai pas d'autre solution, hein. Ouais, je vais amener ça parce que ça va être trop.
0: Ouais, c'est ça, ouais. Amène ça, ouais. T'as raison.
2: J'ai beau essayer de faire comprendre à Patrice qu'il doit se bouger. Je vois bien que c'est vain. Il refuse d'entendre ce que je lui dis.
1: C'est pas possible, hein.
2: En attendant, en salle, on a pris du retard. Et quand je vois la tête des assiettes, je doute que les clients soient contents de voir arriver leur plat.
0: Ah, mais c'est un carnage. Donc t'envoies ça comme ça, Béatrice?
3: Ça te plaît? En fait, il manque... J'aurais pu mettre même du citron.
0: Ouais, quand tu réponds ça, qu'est-ce que tu veux dire? J'aurais pu mettre une tranche de citron. Béatrice, tu vois bien que c'est un carnage. Je n'ai jamais vu d'assiette aussi moche que ça.
3: Quand le chef me dit que les assiettes, elles partent, elles sont moches, je suis un peu scotchée. Bah, en fait, ça fait mal. Je trouve que c'est un peu dur.
0: Les assiettes sont glacées? Vous n'avez pas d'assiette chaude non plus?
3: Non, on n'a pas.
0: Oh là là.
2: Et ça continue. S'ils servent des assiettes avec un dressage pareil et qui plus est sont froides, c'est sûr que les clients vont râler.
1: Pardon? C'est froid? Oh putain. C'est froid?
0: Oui, c'est froid, oui, ça c'est sûr.
3: Ben oui. Ben, un aliment chaud sur une assiette froide, forcément, c'est... ça va pas ensemble. Bon.
0: Ah oui, c'est froid, bien sûr. Les assiettes sont glacées, ça faisait 10 plombes que ça attendait, c'est sûr que c'est froid. Et encore, je suis étonné qu'il n'y ait qu'une seule assiette qui revienne.
8: Merci, oui. Complètement froid, je suis désolée.
9: Ah, bah ouais. C'est vraiment froid.
8: Je suis désolée.
1: C'est froid aussi ou pas?
8: Oui.
1: Aussi?
8: Voilà, tu es froide.
1: Oui, bon, je reviens. Allez, c'est froid. Des assiettes froides, c'est pas de ma faute. Je sais que ça peut arriver. Par contre, une assiette froide, oui, mais quatre, c'est pas possible. Là, c'est qu'il y a un souci, quoi. Là. La sauce est froide. C'est bon, ça, ou pas? Putain, c'est chaud.
3: La sauce, elle est froide?
1: La sauce, elle est froide, oui.
2: Et voilà, ce service, c'est un carnage.
1: Il me faut deux salades.
3: J'ai plus de salade.
0: Il n'y a plus de salade, hein. On est un peu dans la merde, là.
3: Je m'aperçois qu'il manque de la salade, c'est ma faute. Là, ouais, je m'en veux, ouais.
1: Il y a 8 entrées.
0: Ouais, mais il n'y a plus de salade. Donc on fait comment?
1: C'est compliqué, là. Bah, je vois. Ouais. Oui.
5: Mais c'est pas possible, quand même. Elle est partie en live, la fumée ou quoi? À quoi il joue, là? La salade, ça coûte rien, la salade. Pourquoi il n'y en a pas, quoi, en fait?
0: Quelle est l'alternative?
3: J'en ai pas, parce que j'ai même pas... J'ai plus d'endives, j'ai...
0: Et ça n'a pas pu être vu avant le service, en sachant qu'il y a... un seul plat avec de la salade et que vous saviez qu'il y avait une trentaine de couverts. Alors ça, si c'est pas un manque de professionnalisme, eh ben merde. Merde. Tu sais qu'il faut que je respire là, moi. La vache.
3: Là, je suis anéantie totalement. Le stress, il me fait perdre pied, quoi. Et j'arrive pas à remonter. Là, je sais plus quoi faire. Il me tarde que ça s'arrête là.
0: Qu'est-ce qu'on va dire aux clients, là?
1: Que j'ai plus de salade.
0: Mais tu vas leur dire.
1: Bon. Mais je suis désolé, on n'a plus de salade. Mais on a pris au dépourvu.
8: On va faire ça.
1: Je suis désolé.
5: Là, c'est va dire aux gens, il n'y a plus de salade. Ça, c'est pas possible. C'est pas là, non, ça va pas du tout, là. Ah ben, pour moi, c'est un échec, là. Il n'y a plus de salade, il n'y a plus rien à manger. C'est nul.
2: Patrice est dépité et Béatrice est aux abonnés absents. C'est décourageant. Je vais aller faire un tour en salle, histoire de voir comment vont les clients.
0: Vous êtes là depuis combien de temps?
10: Bientôt 2 heures.
0: 2 heures?
10: Ouais.
11: Ça fait 1h25 à peu près qu'on est là.
12: On a mangé 4 corbeilles de pain.
0: Vous êtes à combien de corbeilles de pain?
11: Deuxième.
0: Ah, deuxième seulement. Vous n'avez pas eu les entrées, vous?
12: Non.
0: Et vous n'avez pas eu les plats non plus?
11: Pas les plats.
0: Pas les plats.
11: Ouais.
0: C'est bon, vous êtes les premiers arrivés, vous êtes la chance.
2: C'est bien ce que je pensais. Les clients attendent depuis plus d'une heure pour avoir le plat et certains n'ont même pas eu leur entrée. Et le plus grave dans tout ça, c'est que Béatrice ne semble pas du tout réaliser qu'elle court à la catastrophe.
0: Béatrice, là, je vois que tu fais la vaisselle, c'est super.
3: Oui,
0: Béatrice, il n'y a pas des entrées envoyées?
3: Si, je montais juste ça pour avancer un peu parce que...
0: Voilà, c'est bien.
3: Après, comme ça...
0: Oui, oui, mais bien sûr. Moi, j'enverrai quand même en priorité les entrées. Il y a au moins 16 couverts envoyés. Il y a je ne sais pas combien de suites à faire. Rien n'est fait. Béatrice fait la vaisselle. Il y a des gens qui sont là depuis plus d'une heure et qui n'ont pas bouffé. Et ils n'ont pas eu d'entrée.
10: Il y en a qui attendent des plats chauds aussi.
0: Et il y en a même qui attendent des desserts, je suis sûr.
10: Ouais.
2: Je suis perdu là. C'est Béatrice qui m'a appelé à l'aide. Donc je pensais qu'elle aurait au moins la niaque, l'envie de s'en sortir. Mais rien. Elle est totalement éteinte. J'ai besoin de comprendre.
0: Oh, Béatrice, mais qu'est-ce qui se passe? Il n'y a pas d'entrain, il n'y a rien là. Il n'y a rien là. Tu me montres même pas que tu as envie d'essayer. Tu me montres rien. Qu'est-ce que tu veux que je te dise, moi? Qu'est-ce que tu veux que je fasse? Béatrice.
3: Oui, chef.
0: Il n'y a aucune envie. Il n'y a même pas de motivation. T'essayes même pas. T'essayes même pas de me montrer. T'as envie de faire quelque chose. Qu'est-ce que je dois en déduire de ça, moi? Hein, Béatrice, si tu peux me dire?
3: J'ai pas trop de réponse, là. J'ai envie de... Ben, de monter à l'étage, de m'isoler, quoi.
0: Béatrice, qu'est-ce qu'il y a? Tu souffles tout le temps, tu...
3: Non, mais...
0: C'est quoi? T'en as marre? Qu'est-ce qu'il y a?

0: J'ai une boule à l'estomac. Mal à l'estomac et il me semble que j'avance plus, quoi. J'avance pas. Voilà ce qui se passe. Que de toute façon, quand on démarre mal, on finit mal, ça, forcément. Et on n'arrive même pas au bout.
1: Béatrice est effondrée. Je sens que quelque chose lui pèse. Mais on dirait qu'elle n'arrive pas à cracher le morceau. En tout cas, au point où on en est, la situation n'est plus possible. Et je ne vois pas comment on peut continuer le service.
2: On fait quoi? On continue le carnage, le supplice? Ou on arrête? Il y a des gens qui attendent depuis 2 heures? Au rythme où on va, le service, il n'est pas fini avant 2 heures.
3: J'ai sûr que ça va être un oui.
2: À mon humble avis, il faut arrêter ce putain de carnage.
0: Quand il dit d'arrêter tout, il n'y a rien qui se passe dans ma tête. Il me semble que j'ai pris un grand coup dans la figure. Et puis à la fois, je me dis que c'est un soulagement.
2: Les gens, ils vont pas attendre 2 heures de plus pour...
3: Ah, enfin, c'est sûr.
2: OK,
3: bah, il faut arrêter, il faut arrêter. Hein. Ah.
2: Alors, tu vas aller leur dire, tu vas aller voir les gens, puis tu vas leur expliquer. Eh ouais, eh, prends tes responsabilités. C'est toi le patron? C'est toi le patron ou pas? Eh, vas-y alors.
3: Je lui dis, ben vas-y, hein. Assume, hein. Va dire aux gens que tu peux pas, hein. Là, là, c'est un échec total, oui, c'est la fin des haricots, là.
4: On est désolé. On pourra pas continuer le service, c'est trop tard. Ça va finir trop tard pour nous, et pour vous aussi, d'ailleurs. Et donc, le chef SIBS me conseille d'arrêter de service. Fort désolé.
1: Ce service a été désastreux. Patrice était mal organisé, ce qui leur a fait prendre beaucoup de retard. Mais celle qui m'inquiète le plus, c'est Béatrice. En dehors de son manque d'organisation et de ses plats qui ne donnent pas envie, elle ne m'a jamais montré sa motivation et sa volonté de s'en sortir. Et je n'arrive pas à comprendre pourquoi.
0: Ben, je me dis que c'est mort, quoi. Bien sûr que je suis déçue.
2: J'ai l'impression de parler à un mur. J'ai rien en face. C'est infernal. Ça va au-delà des compétences. Mais il y a des gens qui ne savent pas, mais qui sont impliqués. Patrice, il est à l'ouest et il croit que. Il est sur sa planète. Et toi, Béatrice, tu me dis que tu as 15 ans de métier. Pff, bah, je me dis non, c'est pas possible. C'est pas possible. Et moi, ce que j'ai noté, et qui est extrêmement important, c'est que tu m'as rien donné. Le néant total. Un truc, t'as une boule à l'estomac, un truc que tu gardes, qui n'est pas sorti. Alors, qu'est-ce qui se passe? Pourquoi? Il n'y a aucune explication. Donc, dans la mesure où moi, j'ai pas d'explication, moi, je peux pas me projeter. Alors, je vais réfléchir. Je vais vous laisser. Et puis, je vais réfléchir.
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1: Je ne sais pas comment faire pour les aider, mais je vois bien que si je les laisse comme ça, ils vont droit dans le mur.
2: Mais il va falloir qu'il y ait un truc. Il va falloir qu'il se passe quelque chose. Et vous réfléchissez. Est-ce que je peux avoir les clés ?
0: Oui.
3: Oui, ben oui, elles sont là.
0: Oui, c'est ça.
2: Ok.
0: Merci.
2: Merci, c'est bonsoir. Au revoir.
1: Le bilan est désastreux. Je n'ai jamais vu ça. Patrice est complètement à côté de la plaque. Il n'a aucune réaction. Et Béatrice, elle, aucune émotion. Aucune réaction face à ce carnage. Elle a un truc bloqué en elle. Je ne sais pas quoi. Ça n'arrive pas à sortir. Mais en tout cas, moi, j'ai pas de solution pour eux. Suite au service catastrophe d'hier soir, j'ai besoin de parler à Nicolas, mon expert en pilotage d'entreprise. J'espère qu'il pourra m'en dire plus sur la situation du restaurant et me donner des clés pour aider Béatrice et Patrice.
2: Salut Nicolas.
14: Bonjour chef. Alors ta soirée ?
2: J'ai pas compris. Franchement, j'ai pas compris. Y a pas de motivation, y a pas d'envie, y a pas de... J'ai essayé de les bousculer, mais je te jure, y a rien qui sortait.
14: Alors c'est un petit resto, certes, bien placé. Centre-village, il y a un potentiel, il y a une super terrasse.
2: Ça d'accord.
14: Rien à redire. Il y a quelque chose d'intéressant, c'est qu'ils ont vraiment le soutien de la mairie. La mairie a envie de développer ce lieu de vie. C'est effectivement un lieu central dans le village.
2: Oui, mais c'est important, bien sûr.
14: Le problème, c'est qu'au niveau chiffre, c'est le chiffre le plus faible qu'on ait jamais eu dans Cauchemar en cuisine. Ils font 50 000 euros de chiffre. Et c'est pas par mois, hein. C'est à l'année. 50 000 euros annuels. Mais eux ne se payent pas, hein. C'est impossible. Ils ont plus de 10 000 euros de dette pour 50 000 euros de chiffre. Heureusement que la mairie est conciliante par rapport au loyer, parce que sinon ça se serait arrêté depuis longtemps. Hein.
2: Oh là.
1: Je suis effaré de voir un restaurant avec un chiffre d'affaires aussi bas. Ça démontre un vrai manque de dynamisme.
14: Bon, après ce qui est important aussi, c'est les avis extérieurs. J'ai fait un sondage.
1: Hier soir, Nicolas a interrogé les clients et leur a demandé de noter le service, l'accueil, la décoration et la cuisine. Et il en a fait une moyenne.
14: Là voilà, accroche-toi bien.
2: Ah ouais, ah ouais.
1: Les clients ont mis une note sur 20. Et le moins qu'on puisse dire, c'est qu'elle est mauvaise. Mais peut-être qu'en la découvrant, Béatrice prendra conscience des problèmes de son établissement.
2: J'ai pas de doute sur la capacité de l'établissement à avoir une vraie activité. Moi, j'ai des doutes sur ceux qui le tiennent.
14: Béatrice, effectivement, elle est complètement larguée. Normalement, elle a les capacités. Elle a plus de 15 ans d'expérience. Elle est travailleuse. Enfin, en tout cas, elle est volontaire.
2: Ça m'a rien montré. Elle m'a rien montré, Nicolas. Je te jure. Elle a un truc qu'elle n'arrive pas à dire, qu'elle n'arrive pas à exprimer, qui la bloque, mais complètement.
14: Ouais, c'est possible.
2: Pour moi, elle est bloquée. Patrice, il est plutôt avenant, il m'a bien reçu. Mais qu'il a le truc. Mais ça suffit pas. J'ai besoin d'en savoir plus. Ce qui va être important pour moi aujourd'hui, c'est d'avoir un peu plus d'informations de la part de Béatrice. Est-ce qu'elle va le faire ?
14: Il faudra qu'elle t'en donne.
2: Il faudra qu'elle m'en donne. Voilà. On va voir. Voilà. Bon, écoute, Nicolas, c'est clair.
14: Bon courage. Hein.
2: Ouais, merci. Merci. Hein, merci.
14: C'est un plaisir, chef.
2: Comme me l'a dit Nicolas, il y a un gros problème dans ce restaurant. Mais ça, je le savais déjà. Il faut absolument que Patrice se remette en question. Mais avant ça, j'ai besoin d'avoir une grosse discussion avec Béatrice pour comprendre ce qui bloque en elle et pouvoir trouver des solutions.
1: Hier, Béatrice m'a paru complètement bloquée, comme si elle avait quelque chose dont elle n'arrivait pas à parler. J'espère en savoir plus aujourd'hui afin de mieux comprendre leur situation.
2: Bonjour Béatrice.
0: Bonjour chef.
2: Ça va ?
0: Oui. Le chef m'a donné rendez-vous. Je ne sais pas ce qu'il va me dire. Et il y a encore plein de questions qui se tournent dans ma tête.
2: Il faut que je te montre un truc. C'est une note. C'est une note qui m'a été donnée par mon expert, Nicolas, qui a fait un petit sondage auprès des clients. Alors, je vais t'essayer de regarder cette moyenne et tu vas me la dire à haute voix.
0: 4 sur 20.
2: 4 sur 20.
0: La note me blesse beaucoup parce que c'est pas ce que je vaux. C'est pas possible.
16: T'es consciente que hier soir, tu m'as rien montré en fait. Entre tes aptitudes à travailler, ton organisation, et surtout
0: l'enthousiasme,
16: la volonté, bah moi j'ai rien vu. Et même moi, t'as failli me faire baisser les bras. Je ne savais plus quoi faire. Il n'y a pas eu un moment donné où vous auriez pu me montrer que vous aviez envie de réussir. Alors j'aimerais savoir pourquoi. On va revenir sur ton parcours déjà, que je comprenne un peu.
0: Oui.
16: Qu'est-ce que t'as fait? Pourquoi t'as fait la cuisine? J'ai cru comprendre qu'il y avait ta famille qui travaillait dans la restauration.
0: J'avais ma sœur, j'avais mon beau-frère aussi qui était restaurateur, tout ça. Donc j'ai grandi un peu là-dedans.
16: D'accord. Ta sœur, c'est le portrait qui est dans le restaurant, c'est ça?
0: Oui, ma sœur est décédée en 2016.
16: En 2016, vous étiez proche?
0: Très. Donc je me suis un peu repliée.
1: Apparemment, Béatrice a été bouleversée par le décès de sa sœur. Mais j'ai le sentiment qu'il y a autre chose.
0: J'ai fait l'école hôtelière et j'ai fait des stages.
16: Ok.
0: Après, mon premier poste était dans un restaurant, un golf.
16: Ok.
0: Après j'ai arrêté un petit peu, J'ai voulu...
1: J'ai l'impression qu'il y a quelque chose que Béatrice n'arrive pas à me dire. Elle est à nouveau bloquée et je ne comprends pas pourquoi.
0: Enfin, j'ai mis un stand-by un peu.
16: En combien de temps?
0: Je me dis que c'est le moment ou jamais. Il faut que je lui parle un peu de ma vie. En fait, c'est quand j'ai perdu mes filles.
16: De quoi?
0: J'ai perdu deux filles.

0: Elles avaient quel âge ?
1: Un jour. En 96.
0: Et tu avais ton fils, qui avait quel âge ?
1: 5 ans.
0: 5 ans, ok.
1: Après l'accouchement, il est venu avec son papa. Il était tellement petit, tellement mignon. Il cherche partout, il croyait qu'il allait voir ses sœurs, quoi. Ils sont où, maman, les bébés ? Mais... Le médecin était là, il l'a pris dans les bras et puis il lui a expliqué ce que c'était... Aujourd'hui, j'ai du mal à lui en parler. C'est quelque chose que j'ai jamais évoqué avec personne. À Patrice, j'en parle pas.
2: Quel drame! Je suis complètement bouleversé par ce que me raconte Béatrice. Elle a vécu des épreuves extrêmement difficiles que personne ne devrait avoir à supporter. Je comprends mieux qu'elle en ait gros sur le cœur.
0: Alors quand tu me dis, encore hier soir, j'ai une boule au ventre, est-ce que c'est en rapport avec ça?
1: Oui. Il y a quelque chose qui pèse. Je vis avec, mais j'ai pas pu me relever. C'est pas possible. Je me suis écroulée. J'y arrive plus.
2: Évidemment, avec de telles souffrances, Béatrice a été brisée. Je comprends pourquoi elle avait baissé les bras.
0: Tu voudrais quoi, Béatrice, là ?
1: Tourner une page et je veux me libérer, mais que mon fils soit fier de moi.
0: Il est déjà fier de toi, non ? Tu crois pas ?
2: Je me suis trompé sur Béatrice. Elle a une force intérieure incroyable. J'étais loin d'imaginer tout ce qu'elle a vécu. Et malgré son histoire, elle a eu le courage de faire appel à moi.
1: Oh putain, ça fait du bien.
0: Ça fait du bien ?
1: D'avoir discuté comme ça, ça soulage, oui. La discussion avec le chef a été vraiment un gros électrochoc. J'ai pu me libérer. Il faut que je laisse tout ça derrière. Il faut vraiment tourner la page et que j'avance.
0: Donc ton souhait, c'est quoi ? C'est de continuer cette aventure ? De redresser sur cet établissement ?
1: Ah oui.
0: Vraiment, t'en as envie de ça ?
1: Oui.
0: Mais ça va se faire à deux. Ça se fera aussi avec Patrice.
1: C'est ça. Patrice, il faut qu'il m'aide. Sinon, je peux pas. Je peux pas tout faire. Je suis un câble.
0: C'est toi qui fais tout, c'est ça ?
1: Oui.
0: Après, c'est pas moi qu'il faut le dire, ça. C'est pas moi qu'il faut le dire.
2: Je l'ai constaté hier. Béatrice n'est pas aidée par Patrice, qui ne la soutient pas. Ça aussi, elle ne l'a jamais exprimé. Et il est temps qu'elle communique avec son compagnon.
3: Bonjour, chef.
0: C'est Patrice.
3: Qu'est-ce qui se passe ?
4: Ben, je rentre dans la pièce et bon, je vois Béatrice qui est en larmes. Ben, qu'elle pleure comme ça, c'est pas normal. C'est pas quelqu'un qui pleure facilement, donc je me dis qu'il a dû se passer quelque chose. Peut-être encore le chef, il a dit des choses qu'elle avait pas trop envie d'entendre.
3: Qu'est-ce qui s'est passé ?
0: C'est pas de ma faute, hein. Mais il y a tout qui sort. L'accumulation de tout. L'accumulation de toutes ces années, de tout ce qu'elle vit aujourd'hui, mais qu'elle en peut plus, qu'elle est à bout. Elle craque. Béatrice, je te laisse peut-être expliquer à Patrice ce que tu m'as dit.
1: Il le sait que j'ai passé des moments difficiles. Je suis fatiguée. Je voudrais que tu sois plus là. Si on ne fait pas, nous, des efforts tous les deux, toi, surtout, tu te rends compte, c'est pas possible.
4: Non, mais je vois pas où tu vas venir.
0: Tu comprends pas, en fait. Je vais te le dire avec mes mots. Béatrice, elle a besoin de toi. Et tu es absent. T'es pas là. Tu as vu ce que c'était que de bosser un petit peu, mais seulement tu t'en as aperçu que hier. Et qu'en fait, ce que tu as fait, c'est la moitié de ce que fait Béatrice en temps normal.
4: Ça, je l'ai compris hier.
0: Que hier ? Tu te rends compte ?
4: C'est sûr que le service que j'ai fait, honnêtement, j'ai galéré. Mais je me suis reposé sur elle, ça, c'est sûr. Ça, je me l'ai donné complètement, oui.
0: C'est plus un problème d'investissement et d'implication. C'est juste ça, Patrice, hein. Si tu t'impliques pas,
1: il faut qu'on s'implique
0: un minimum,
1: tous les deux.
0: Tu comprends bien que ça peut pas marcher. Toi, aujourd'hui, il faut que tu t'investisses. C'est votre dernière chance.
4: Ah oui, le chef, il a tout à fait raison dans les propos qu'il me dit. Je m'investissais pas parce que j'étais pas plus motivé que ça, en fait. Il faut que je m'y mette. Il faut que je fasse un gros effort sur moi.
0: Patrice, est-ce que tu te sens, toi, aujourd'hui, la capacité de pouvoir continuer ou pas? De là va dépendre votre avenir.
4: Ah oui, j'ai envie d'avancer. Non, je vais m'investir dedans, ça c'est sûr.
0: Alors c'est à Béatrice que tu dois le dire.
4: Oui, mais je vais m'investir dans lui, mais je ne vais pas te laisser faire tout seul. Oui, je vais tout donner, je vais donner tout ce que je peux donner, oui. Et si je le dis, c'est que je le fais. C'est pas les paroles en l'air. Ça sera de mon départ.
2: Patrice commence enfin à comprendre qu'il doit prendre sa place dans le restaurant et tout ce que ça implique. C'est un vrai engagement qu'il prend. Je pense que ça devrait rassurer Béatrice.
0: Béatrice ?
1: Je suis soulagée. Mais ça m'a fait du bien, ouais. Ça fait du bien. Il m'a écouté, il a compris et on peut avancer. Et moi, je sais qu'on peut y arriver.
2: En parlant et en se confiant, Béatrice s'est libérée du lourd poids qu'elle avait sur la poitrine. Et Patrice a enfin compris qu'il devait la soulager et l'épauler en s'impliquant davantage dans le restaurant. Je vois qu'ils sont tous les deux plus légers. Et c'est pour cette raison que je vais les confier à Mallory, qui va prendre mon relais et les accompagner durant le reste de la semaine. Demi-finaliste de Top Chef, Mallory Gapsi est un jeune prodige de la cuisine.
5: J'ai fait l'école hôtelière dès l'âge de mes 12 ans.

0: Je me suis vraiment plu. Et puis voilà, maintenant je suis à fond dedans.
1: Mais aussi un véritable battant qui a marqué tout le monde avec sa force de vivre.
0: Quoi qu'il arrive, il faut jamais baisser les bras. Jamais. Après mon accident où j'ai perdu un œil, ça m'a donné de la force. Et ça m'a donné un caractère aussi que je n'avais pas auparavant. Ça ne m'a jamais empêché de faire mon métier et de toujours garder le sourire.
1: Je lui fais confiance pour soutenir Béatrice et Patrice et les aider à amorcer un vrai changement.
0: Moi, je suis très content de rencontrer Béatrice et Patrice. Je sens qu'ils sont prêts pour un nouveau départ. Moi, le chef, il m'a envoyé en mission. Il peut compter sur moi. Bon, aujourd'hui, j'ai donné rendez-vous à Béatrice et on va cuisiner. Ah, mais qui voilà ?
2: Eh, bonjour, chef.
0: Ça va ?
2: Ça va.
0: Tu vas bien ?
2: Ouais, j'ai mieux dormi.
0: T'as bien dormi ?
2: Très bien. Aujourd'hui, je me sens beaucoup mieux. J'ai envie de tout casser, là. Et puis, bon, Mallory, je l'ai un peu suivi. C'était un peu mon chouchou.
0: Avant de commencer la recette, le chef t'a ramené une belle veste de cuisine, toute neuve. Donc, tu vas aller vite t'échanger et puis on commence la recette à deux.
2: Ça marche.
0: À tout de suite.
2: Et voilà.
0: Ah, bah, Béatrice, c'est très bien comme ça.
2: Très bien.
0: Et elle te va super bien, la veste. T'as vu un peu ? Alors, le chef a pensé à une recette avec des produits locaux. On va faire une paupillette de volaille à la saucisse de Murson avec un gratin dauphinois au fromage bleu.
2: D'accord.
0: Ça va ?
2: Ok. Ça
0: Allez.
2: Marche.
1: Leur carte manquait clairement d'identité. En plus, c'est important dans un village touristique comme le leur, où il y a beaucoup de passages, de proposer au moins un plat de la région. C'est pour cette raison que j'ai élaboré cette recette.
0: Pas mal, hein, chef ? Maintenant, écoute bien. On va commencer par la farce. On va mettre la chair à saucisse, la saucisse de Murson, des œufs, un peu de cerfeuil, un peu de persil plat. Bon, alors, on va mélanger donc la chair de saucisse avec les œufs. Voilà. Et puis alors, on va tout hacher finement.

0: D'accord.
1: D'accord.
0: Tu vas l'ouvrir en portefeuille. Toi, tu fais ça bien, ouais. Donc ici, je vais battre le filet pour l'agrandir un petit peu et que ce soit plus facile à mettre la farce dedans, tu vois. Ça fait un peu de bruit.
1: Oui.
0: Hein. Pense à quelqu'un que t'aimes pas, hein, quand tu fais ça. Voilà. Ça, voilà, c'est magnifique. Alors, hop. Et alors, on va se la fermer comme ça. Tu vois, ça te fait une belle boule et on a une belle paupillette. Oui. Et là, on va les mettre au four. Prochaine étape, le gratin dauphinois. Tiens, je te laisse attaquer les pommes de terre et je te laisse mettre les pommes de terre dedans. On va pas le faire très haut, on va le faire à 2-3 cm. Ça va? Bon, alors ici, j'ai préparé le lait, la crème, le bleu du Vercors. Dedans, on va mettre du thym, de l'ail et on va mettre tout ça à bouillir. Une fois que le fromage il a fondu, on a tous nos goûts dans le lait. Et là, on va le passer directement au-dessus des pommes de terre. Travail d'équipe, hein?
1: Ben oui, hein.
0: Voilà, et on va le mettre au four.
1: Cette recette m'a pas semblé du tout compliquée, parce que je sais que je suis capable.
0: T'as vu le gratin? Il est beau, hein?
1: Oui, il est beau. Ça sent bon.
0: Ça sent bon? Ça me fait plaisir, moi, de te voir comme ça fait. Et en plus, maintenant, tu vois, t'es tranquille. Il n'y a plus Patrice pour te demander de l'aide et faire ci, faire ça.
1: Oh là là,
0: rien que d'y penser, hein, de pouvoir te concentrer sur une chose.
1: Oui,
0: tu vois,
1: sans qu'on m'embête, sans qu'on me dérange. Et
0: à l'avenir, ça doit être comme ça, tu vois.
1: Mais je vais mettre le point sur la table.
0: C'est qui la chef?
1: C'est moi.
0: C'est Béatrice. Tu vas lui dire comment?
1: Je vais dire, c'est qui le chef? C'est moi.
0: Ah, ça... Génial. C'est ça qu'il faut faire, c'est pas que
1: c'est
0: faire.
1: Malou, c'est qui le chef?
0: Ah, c'est toi. J'adore. J'adore.
1: Il me semble que je suis une autre personne. Ça rebooste bien le moral, ouais.
0: On va passer au dressage, hein. Alors la volaille, on va la tailler en deux. Tu vois, elle est belle.
1: Elle est très belle, ouais.
0: Tu prends le gratin ici. Tu le mets ici et on va coller la volaille dessus. Bon, tu le trouves comment, ce plat?
1: Très beau. Mais il me tarde de le goûter.
0: J'ai fait venir quelqu'un pour toi.
1: Qui? Oh putain, il est là. Oh pardon. Oh, il est là.
2: Bonjour.
0: Ça va, Patrice?
2: Ben, ça va.
1: Je suis un peu surprise de voir arriver Patrice. Et j'étais dans mon élément avec Mallory et ça fait hyper plaisir.
2: Ah ben c'est joli, ça. C'est joli, ça.
1: T'as vu?
2: C'est quoi?
1: Une paupillette de poulet farcie avec chair à saucisse Murson et un gratin dauphinois au bleu. Elle n'est pas jolie, cette assiette, hein?
2: Ah si, c'est joli. En plus, ça donne envie de manger, là. Béatrice a l'air contente d'avoir cuisiné avec Mallory. Et là, de l'avoir souriante, je me dis, ben, c'est, voilà, elle a retrouvé la pêche, là. Elle n'arrêtera jamais de faire la cuisine, c'est sûr.
0: Ça donne envie de goûter?
2: Ben oui, c'est clair, oui.
0: Quand même?
2: Ben ouais.
0: On va attaquer. Oui.
2: C'est bon, hein?
1: Ah ouais.
2: C'est vraiment bon, ça.
1: C'est fameux.
2: Ah oui.
1: Et je trouve la recette hyper bonne. Tiens, c'est bon, c'est joli, c'est goûteux, c'est... Bon, c'est bon, t'en as assez mangé.
0: Elle va embarquer l'assiette, là, elle est partie. Là. T'es fière d'elle, Patrice?
2: Ah oui, tout à fait,
0: ouais.
2: Ouais, carrément, oui.
3: Bien travaillé.
2: Donc, je trouve le plat excellent. Je suis très fier de Béatrice.
0: Et je pense que là, on est déjà... On a fait un beau pas en avant pour repartir sur les bonnes bases. Hein?
1: Oui.
0: Moi, je vais vous laisser, j'ai encore un petit peu de travail. Ça marche? Allez,
1: merci.
0: À plus.
1: Merci, Mallory.
2: Merci, Mallory.
1: C'est extra.
2: Ah oui, non.
1: Moi qui ne mange pas beaucoup, bon, je continue à manger. Personne ne me dit rien, alors.
2: Mange.
4: Depuis le début de la semaine, Mallory a travaillé avec mes équipes sur la nouvelle décoration du restaurant. Il ne lui reste donc plus qu'à aller voir où en sont les travaux.
0: Salut Steven.
5: Ça va?
0: Ça va et toi, tu vas bien?
5: Ça va, ça va.
0: Beaucoup de travail?
5: Ouais, pas mal.
0: J'imagine, hein?
5: Ouais, ouais.
0: Bon, allez, on va aller voir ça. Wow. Quel changement, là? Wow.
5: Alors, on était très rustique, très vieillot. Donc voilà, globalement, on modernise, mais on garde ce côté authentique.
0: Non, c'est sûr que le côté authentique, c'est bien, parce que tu vois, on est en pleine montagne, donc il fallait accentuer là-dessus, quoi.
5: Pour ce côté montagne réintégré à l'intérieur, on a misé sur des visuels.
0: Ça donne vraiment bien.
5: Voilà, c'est ce qui va nous permettre d'habiller les murs.
0: Ça donne un côté un peu plus

0: chaleureux. Non, j'aime bien, j'aime bien. Non, et puis le chef a bien aimé ça.
1: Donc après, le bar, comme tu peux voir.
0: Ça fait beaucoup plus propre, hein.
2: Ouais, le côté un peu bleu turquoise comme ça, ça donne super bien.
1: Voilà, on reste un peu, on reste encore tendance.
0: Ah non, ça donne bien, ça donne bien ça. Tu me montres l'autre salle ?
1: Je te montre l'autre salle.
3: En effet, on n'a plus l'impression d'être chez eux. Là, on est dans un vrai restaurant. Dans la seconde salle, l'ambiance était un peu déprimante. Voyons si Steven a modernisé tout ça.
1: Donc là,
0: ça change.
1: Comme tu le vois, c'est le rappel de la première salle.
0: Ouais.
1: Donc on reste sur le même décor pour qu'il y ait une cohérence bien dans l'ensemble. Avec toujours le même mobilier, on restera dans l'authentique.
0: Non mais en tout cas, chef, vous allez voir, cette salle va tellement changer que vous allez avoir envie de revenir ici. C'est sûr, c'est sûr.
3: Mais j'y compte bien, Mallory. À la cuisine maintenant.
0: Ah ouais. Ah là.
1: C'est vrai qu'on.
0: Là, ça change bien, hein.
1: Ouais, t'as vu ? Il y a eu de l'optimisation et de la réorganisation. Ici, on a une ligne avec un retour de salle et puis jusqu'à la plonge là-bas avec des rangements.
0: Ah ouais, c'est magnifique.
1: Ici, on avait le four.
0: Ouais. Ça m'avait marqué. Je me suis dit, qu'est-ce que le four fait dans la plonge ?
1: Bah voilà, il n'y avait rien à faire.
0: Ouais,
1: donc, tout le show, en l'occurrence, le four est parti là-bas.
0: Ouais. Donc le four a été tout simplement remis à sa place, en fait. Il est à la place où il doit être.
1: Ouais, hein,
0: il
1: doit être.
0: Tu vois.
1: Et haute, la haute, les grilles ont été changées.
0: Bon, ben chef, moi mon doigt il est propre quand je le passe dans la haute.
3: Cette cuisine a été parfaitement pensée pour que Béatrice puisse cuisiner dans les meilleures conditions possibles.
0: Vous avez fait un boulot de ouf, hein. Franchement, bon, moi je vais y aller parce que j'ai encore un peu de pain sur la planche, toi aussi je pense. Allez, bon, en tout cas j'ai hâte de voir la suite. Hein.
3: Mallory a l'air confiant. Avec ce restaurant flambant neuf, leurs nouvelles recettes et les bonnes résolutions de Béatrice et Patrice, le service de demain devrait se passer à merveille. Aujourd'hui, c'est un grand jour pour Béatrice et Patrice. Mallory va bientôt leur faire découvrir leur nouvel établissement. Et j'espère qu'ils sont en forme, car dans la foulée, ils vont devoir gérer un gros service.
4: Bonjour!
3: Merci. Et ils ont intérêt à ce que tout se passe bien.
4: Bonjour.
3: Car dans quelques jours, je les retrouverai pour visionner ce service avec eux.
5: Bonjour, chef.
4: Bonjour, chef.
3: Et nous analyserons leur travail ensemble.
4: Là, je cherche mon stylo. Ah, c'est pas possible, ça. On n'a pas mis les numéros sur les tables.
0: Au moment du coup de feu, ça va être le bourbier.
1: Oh, ça fait beaucoup d'erreurs. Vous me faites peur, là, tous les deux, là.
3: À l'issue de ce visionnage, je vais leur remettre la note que les clients leur ont attribuée, en espérant qu'elle sera meilleure que le 4 sur 20 de la dernière fois. Je compte sur eux pour me prouver qu'ils sont capables de gérer leur restaurant.
4: Bonjour Mallory.
0: Alors vous allez bien ?
4: Ça va, ça
5: oui,
4: va.
5: Oui, ça va.
0: En forme ?
5: Oui, impeccable.
0: Bon, vous vous sentez comment aujourd'hui ?
5: Un peu stressé et...
4: On est motivé.
5: Motivé.
4: On a envie d'y aller là.
5: À fond.
4: On a envie d'y aller, ouais.
5: On va se donner à fond, à fond, à fond, à fond. Et puis il ne faut pas décevoir le chef aussi. Le sourire est là. Et j'ai hâte de retrouver le restaurant et surtout la cuisine.
0: En tout cas, moi, je remarque une chose. Vous tenez la main. Et ça me fait plaisir. Vous repartez sur des bonnes bases en étant amoureux. Hein.
5: Ouais.
0: C'est ça. Bon, allez, je vais pas vous faire attendre plus longtemps. Je vois
4: c'est
0: que
4: bien,
0: quand même,
4: c'est gentil. Hein. C'est gentil d'arrêter de nous faire stresser.
0: Allez, c'est parti.
4: C'est bien ?
0: On y va ?
4: Je vais rentrer comme ça. J'ai hâte de redécouvrir le restaurant, oui, parce que je me dis qu'il va y avoir un sacré changement. Ça m'angoisse un peu, mais bon, je ne sais pas ce qu'il va m'attendre, en fait. Allez, vas-y, là, passe. Oh mon Dieu. Oh là là là là. Ah ben ça, pour du changement, c'est du changement, là. Voilà. C'est pas mon bar, ça. Oh là là là là, mon Dieu.
5: Oh mon Dieu. Oh, le changement. Oh là là. J'ai les yeux qui tournent dans tous les sens. C'est plus net, plus clair, plus apuré. On se sent bien direct, quoi. Bon, je vais pas pleurer parce que je veux plus pleurer. Ouais. Waouh.
4: C'est joli, hein. Oh là là.
5: Ouais.
4: Hein, ça, c'est joli, ça. En fait, un peu la montagne et tout ça, avec ouais. Le lac et tout, là. Ce qu'il y a de bien, c'est qu'on a gardé quand même le truc un peu rustique.
0: C'est ça qui était important, quand même, c'était de garder et le voilà, côté ouais, authentique ouais, et quand même une petite touche de modernité, en fait.
4: Bah oui, voilà, c'est ça. ceux qui ont décoré

0: ont beaucoup de goût, quoi. Par rapport à moi, ils ont beaucoup de goût.
1: tu as vu ce qu'on a retiré ici?
0: Ah ben oui, tout.
1: Parce que même moi, je l'aime bien, hein, Johnny. Mais, hein?
0: Bah, c'est sûr que ça me fait un choc parce que j'aime bien Johnny Hallyday. Ça va sûrement me manquer pendant un moment parce qu'il ne sera plus avec moi, là. Mais bon, je le mettrai plus loin. Enfin, pas trop loin non plus, à portée de main. Ouais.
2: Béatrice et Patrice ont l'air bluffés par leur nouvelle décoration. Cette première salle, à la fois authentique et moderne, c'est exactement ce qu'il leur fallait. Et je suis sûr que la suite de la visite va aussi leur plaire.
0: C'est vrai.
3: Waouh!
0: Oh là là là là là.
1: C'est une autre ambiance, mais qui est quand même cohérente par rapport à l'autre salle.
0: Ouais.
1: Petit rappel avec les tableaux.
3: Ah! Regarde.
0: Ouais, ta soeur.
3: Ma soeur. Là, je rentre, que je vois le tableau de ma soeur Chantal. Pour moi, ça représente beaucoup. Forcément, les larmes coulent encore.
1: Béatrice,
0: ah ben,
1: qu'est-ce qui se passe?
0: La petite charmichette.
1: Qu'est-ce qui se passe, Béatrice?
3: Comme m'avait expliqué le chef qu'il fallait que je tourne un peu la page pour me reconstruire, et j'ai compris de suite qu'il fallait pas que je me sépare du tableau, mais que je le mette à un endroit personnel.
1: C'est un petit peu difficile, je le sais.
3: Ouais.
1: Je peux comprendre. Mmh. Hein, c'est un magnifique souvenir. Il faut jamais l'oublier. Mmh. Mais il faut que ça reste à la maison.
3: Et je vais le faire.
1: Tu penses que c'est une bonne idée?
3: Oui. On la mettra dans notre salon.
0: Bah oui, alors.
1: Bien en valeur. Hein.
3: Allez.
1: Allez.
3: Allez, ma choupinette, ma grenouille. Ma grenouille. Je l'aime.
0: Je suis ému parce que je vois Béatrice avec les larmes aux yeux. Ça fait quelque chose de la voir comme ça. Ça a été un moment difficile pour elle, donc je la soutiens.
1: Bon, tu te sens bien?
3: Oui. Ouais, bien.
1: Aujourd'hui, tu as franchi un grand pas en avant. Et je suis super fier de toi et le chef aussi.
2: Béatrice a à nouveau fait preuve d'un grand courage. En rangeant ce tableau à l'étage, elle va de l'avant et se libère d'un poids qui l'empêchait d'avancer.
1: Est-ce que tu es prête à découvrir la cuisine?
3: Oh putain. Là, je vais avoir un choc. Hein.
0: Oh ben dis donc. Là, il y a du vide.
3: Oh, oh, ouais. Oh. Alors là, c'est vraiment les yeux qui papillent dans tous les sens, quoi. Tout a changé, j'ai de la place, que je peux circuler. Waouh, à mon four.
0: Eh bien, ils l'ont mis là.
3: Ah ouais. À mon four.
0: J'ai l'impression que la cuisine est plus grande parce qu'il n'y a plus tout son bordel qu'elle a mis un peu partout, là. Mais ils ont changé...
3: La hauteur.
1: Tu te souviens quand le chef avait passé son doigt?
3: Ouais.
1: Là, il y a une putain de couche de gras comme jamais j'ai vu. Parce que là, je peux te garantir que tu peux passer ton doigt, il va être tout propre.
3: Ouais.
1: Ça rigole plus, là, hein?
3: Ah ouais. Avec un outil comme ça, on peut que bien travailler, quoi. Le tout, c'est de rester organisé.
1: Tu étais un petit peu coincé, là. Tu savais pas travailler, avait pas de place. C'était le bordel partout. Toi, tu as un plan de travail. Tu as un endroit pour dresser.
3: Ouais.
1: La Patrice, toi, tu pourrais débarrasser tes assiettes ici en plonge.
0: Bah ouais.
1: Et quand tu vois cette cuisine, toi, tu te sens comment?
3: Ben, moi, je suis à l'aise, là.
1: T'as envie d'enfiler ta veste, hein?
3: Ouais.
1: T'inquiète, ça va pas tarder.
2: Béatrice a l'air contente de sa nouvelle cuisine. Et il y a de quoi, car les équipes ont vraiment bien travaillé. Elle peut maintenant avancer dans de meilleures conditions.
1: Alors, ici, regardez ça un petit peu. Un cadeau du chef. Bon, Béatrice, je te laisse l'honneur.
0: C'est quoi?
1: C'est pour toi, ça.
3: Oh, waouh!
0: Ben, dis donc.
3: Ah.
0: Oh, oh, oh.
3: Oh là là!
0: Il y a les couteaux de compétition, là.
1: Il a même pensé à te mettre des petits pansements parce qu'il sait que les couteaux coupent très fort. Hein? Tu vois?
3: Mais je crois que pour un cuisinier, les couteaux, c'est le meilleur cadeau qu'on peut faire. Je suis hyper contente parce que j'ai de bons couteaux et je vais en faire bon usage. Très, très bon usage.
1: Il y a la veste de cuisine. Tu as un beau tablier.

0: Maintenant, il va falloir les utiliser. Il y a un gros service qui vous attend, là. Vous êtes au courant?
1: Non. Non.
0: Ah ben voilà, je vous mets au courant.
2: Et c'est... Ah bon? Quand?
0: Là, là. 30 personnes.
2: 30 personnes?
0: 30 personnes.
2: Ouais, ça va. Moi, je suis motivée.
0: Ça va?
2: Tu l'es?
1: Oui.
0: Il va pas falloir se rater, de toute façon.
2: Ah là là.
1: Ah ben non. Alors déjà, bon, là, j'ai un peu de stress parce que je me dis que ça va recommencer comme le premier coup, donc j'ai pas de terrain à rater, quoi.
0: Allez, c'est parti, allez vous changer.
1: Ouais.
0: Parce que le service, c'est maintenant. Moi, ça me stresse quand je vois des trucs comme ça qui ont rien à voir, là.
1: Putain.
0: Il faut pas laisser traîner ça, là, tu vois.
1: Oh, ça, putain. Je sais plus du tout.
0: Je crois qu'on l'a perdu.
1: Putain.
3: Ça y est, le grand jour est arrivé. Je vais retrouver Béatrice et Patrice. Espérons pour eux que ce visionnage se passe bien.
4: Béatrice et Patrice ont fait leur dernier service il y a quelques jours. Alors je les ai convoqués aujourd'hui pour qu'on le visionne ensemble et pour voir s'ils l'ont réussi. Et je vais voir s'ils ont vraiment progressé et s'ils sont capables de tenir le restaurant correctement.
5: Bonjour chef.
1: Bonjour chef.
4: Comment ils vont les tourtereaux?
1: Ben ça va.
4: Ouais.
1: Ouais, impeccable. Ouais.
4: Vous avez bonne mine. Relooking total, là.
5: Oui.
4: T'es resplendissante.
5: Merci.
1: Les cheveux.
4: Ouais, non, mais ça va vachement bien. Alors, si je vous ai convoqué aujourd'hui, c'est pour faire une évaluation. On va visionner le dernier service que vous avez fait. Alors, on va juger ensemble votre progression et votre capacité à tenir le restaurant. Alors, j'espère que vous avez été à la hauteur. J'espère que ça s'est bien passé avec Mallory. Allez, on regarde ça.
5: Allez, Mallory, taillé, habillé. Je me suis attaché les cheveux.
0: J'allais juste le dire. C'est bien parce qu'en cuisine, c'est toujours mieux d'avoir les cheveux attachés. Et ça te va très bien comme ça.
5: Y aller à fond, quoi. Je suis prête à envoyer, quoi. J'ai confiance.
0: Bon alors, il y a pas mal de boulot. Je te laisse faire?
5: Oui.
0: Allez, c'est parti. Hein.
5: Voilà,
0: c'est très bien. Tu fais ça très bien.
5: Je suis bien là. Là, je suis dans mon élément. Que c'est bien organisé, ça va me changer la vie.
1: Est-ce que c'est possible d'avoir le menu?
5: On peut mettre paupiettes de volaille farcies au meursault.
0: Patrice, c'est très bien que tu viennes te renseigner sur ce qui doit être noté sur les ardoises. Ça veut dire que vous avez compris que maintenant, il faut communiquer entre vous. C'est super important.
4: Bon, c'est la première des choses qui fera que vous allez pouvoir travailler dans des conditions optimales et sans pression. C'est pas mal.
5: Qu'est-ce qu'il chante, Johnny? Qu'on me donne?
1: Envie doit avoir envie, on rallume ma vie.
0: Ah voilà Patrice, c'est ça.
1: J'ai la première commande.
5: Quand il m'amène le bon, alors que les clients ne sont pas arrivés, je dis mais c'est quoi ça encore?
6: Bon courage ma Béa, je t'aime.
0: Oh. Voilà, j'adore.
5: Ben ça fait plaisir.
0: Ça fait longtemps qu'il t'a pas écrit des petits mots comme ça?
5: Il m'en a jamais écrit.
0: Et celui-là, il faut le garder, hein?
5: Il faut que je le mette quelque part.
0: Ça.
5: Là, je le mets là. Si ça motive.
0: Voilà.
5: Hop.
0: Voilà, ah ben voilà, tu vois.
5: Ça me touche et c'est des choses qu'il n'a jamais dit. Ça rebooste, oui.
4: Mais c'est mignon, ça. C'est bien. Hein, Patrice?
1: Oui, c'est bien.
4: Ouais. Ouais. Ça commence bien. J'espère que ça va durer.
0: Moi, je veux pas vous mettre la pression, mais les premiers clients, ils vont pas tarder à arriver. Est-ce que vous êtes prêts?
5: Oui.
1: Oui.
0: Faut pas se rater sur celui-là, hein. D'accord?
1: Ouais.
0: On va montrer au chef qu'on est capable de le faire, hein.
4: Ah bah oui.
1: Ah bah oui, j'ai envie d'y arriver, bien sûr. Il faut y arriver. Je me dis, il faut que tu te bouges.
0: Chef, je vais les accompagner jusqu'au bout pour ce service. Ils sont motivés. Vous pouvez compter sur moi.
4: Eh ben, on va voir. Allez, on y va.
3: J'espère vraiment qu'ils vont assurer.
1: Bonjour.
7: Bonjour.
1: Bonjour.
7: Bonjour.
8: Bonjour. Bonjour. Bonjour.
1: Bonjour. Bien sûr, je vous en prie. Mais il est premier qui arrive, donc je suis un peu stressé parce que il faut que ça se passe bien. C'est pas trop loin?
8: C'est parfait.
7: Ah, l'urson. Ah, l'urson, c'est typique, c'est moi.
8: Le jeu de volaille comme ça.
7: C'est bien.
1: C'est visible?
8: Oui.
1: Ouais. Bon, au revoir. Vous voulez jouer la commande maintenant?
7: Oui.
1: Et là, je cherche mon stylo. Ah, c'est pas possible, ça.
4: Bah, tu vois, pour les trucs, je cherche mon stylo. Tu perds du temps. Donc, moi, j'espère que tu t'es repris pour la suite. On va voir ça.
1: 4 paupiètes et 4 panacotta.
8: Voilà.
7: Merci.
0: Petite question, tu as donné à boire aux clients?
1: Oui.
0: Tu leur as donné le pain? Ah, ah, ah, ah, ah.
1: C'est pas limé, c'est moi de faire ça, donc oui, il y a encore quelques petites lacunes.
9: 4 paupiètes et 4 panna cotta.
0: 4 paupiètes, 4 panna cotta. Tu vas te souvenir de quelle table c'est une fois que tout le restaurant est rempli?
1: Bah, c'est vrai qu'on n'a pas mis les numéros sur les tables.
4: Patrice, oh, tu les accumules là.
0: Il faut que tu fasses des numéros de table parce que une fois que le restaurant va être rempli, tu vas avoir la tête concentrée ailleurs. Ah, au moment du coup de feu, tu vas être, tu vois, ça va être le bourbier. Hein. Ok, on va ici note déjà table 1. Bon, Patrice, il est stressé à mort. Hein. Il court un petit peu comme un oiseau sans tête. Il est un peu perdu, ce qui est normal. Il n'a pas l'habitude de travailler.
4: Ouais, enfin c'est normal. Oui, il est gentil, Mallory. Hein, il t'excuse. Hein. Moi, je t'aurais mis une charge parce que c'est essentiel de connaître ton plan de salle.
1: Mais le fait de me voir faire là, je me dis mais. C'est n'importe quoi.
3: C'est exactement pour cette raison que je tiens à visionner le service avec eux. Comme ça, ils prennent conscience de leurs erreurs en se voyant.
4: À la suite.
0: Tiens, dresse les autres assiettes et moi je vais mettre la sauce.
5: Allez.
0: Voilà, parfait. Le crumble. Allez, vas-y, hein. Prends l'initiative. Le chef, il te l'a dit en plus, hein. L'initiative, important, hein.
5: Oui.
0: Ça me fait plaisir de te voir comme ça et de te voir concentré dans ton élément. Par contre, tu vois, Béatrice, il y a encore des petits bémols. Hein. Il faut pas laisser traîner ça là, tu vois. Hein, c'est ce que le chef te reprochait, hein. Tu te souviens, hein?
5: Ouais.
0: Tu vois que t'es pas des trucs partout là. Tu vois, parce que moi, ça me stresse quand je vois des trucs comme ça qui ont rien à voir là.
4: Attention là, oh, ça fait beaucoup d'erreurs là, dès le départ là. Vous me faites peur là, tous les deux là.
0: On va travailler différemment. Parce que tu vois, là, il y en a partout, ça va pas. Donc il faut bien s'organiser, tout bien rangé. Tu vois, il faut vraiment que tu apprennes à avoir un plan de travail organisé pour que ce soit facile pour toi. Là, tu vois, il y en a de nouveau partout, hein, tu vois.
5: Mallory me rappelle de travailler organisé. Je me rends compte que j'étais mal organisée et que je m'étalais, quoi. Donc, j'essaye de faire attention.
4: D'avoir un poste de travail encombré par des choses inutiles, ça encombre aussi l'esprit.
1: Mais
4: faut s'organiser. C'est de l'organisation.
1: Oui.
4: Tu dois savoir où sont tes affaires. Il faut que tu te forces, il faut que tu t'obliges à avoir cette rigueur. Il faut que ce soit carré en cuisine, il faut que ce soit carré. Bah, bah.
1: C'est prêt pour la table de deux?
0: C'est prêt.
1: Tu te remarques qu'elles soient chaudes comme ça, les assiettes?
0: Oui.
1: D'accord.
0: C'est pour que les clients ne renvoient pas leurs assiettes parce qu'elles sont froides.
1: D'accord.
0: Ah.
1: C'est vous, cette putain. C'est un truc de fou, hein, comme c'est chaud.
4: Tu peux pas arriver avec ça.
1: Non.
4: Ça fait pas pro, quoi.
1: Ça, mais en fait, quand j'ai pris des assiettes et que je suis brûlé, j'aurais pas dû sortir avec, en fait.
4: Non, exactement.
1: J'aurais dû le reposer dans la cuisine,
4: voilà.
1: Prendre un torchon et partir.
4: Voilà,
1: avec.
4: Voilà. Tu vois, c'est exactement ça. Ouais, c'est ça.
3: C'est bien, c'est le métier qui rentre.
1: Pardon?
3: Un problème, une solution.
1: Ah, bon appétit.
10: Merci.
1: Ben jusque-là, je pense que ça va, ouais. Je suis bien brûlé les mains, on pense à savoir. Ça a l'air de se passer bien, donc impeccable. Et puis moi, j'apprends petit à petit. Hein.
0: Là, c'est nickel. Tu vois, t'as pensé au pain. C'est parfait, ça, Patrice. J'aime bien voir Patrice comme ça, moi.
5: Ah, Patrice fait beaucoup, beaucoup d'efforts. Puis là, on voit qu'il a envie. Je me sens soulagée. Voilà, ça me met du baume au cœur.
0: Il court partout, Patrice, mais il montre en tout cas qu'il a énormément de volonté. Et ça, c'est super bien.
4: C'est bien d'entendre ça, non?
1: Ah oui, ça te fait plaisir.
0: Ah oui. Bon, et les assiettes, t'as vu comment elles reviennent?
1: Ah oui, mais dans tout sauté le truc.
0: Ils ont tout sauté.
1: Ça montre bien que ce qu'ils ont mangé leur a plu, quoi.
0: Ça veut dire que c'est bon. Non, mais ça vous fait pas plaisir?
5: Ah ben oui.
0: Franchement.
1: Ah si, si, hein? si.
5: Ah ouais. Oui, ça me fait plaisir de voir des assiettes qui reviennent vides. Ça prouve que les gens ont apprécié.
0: T'as pas une assiette qui est revenue? T'as pas un client qui s'est plaint? Mais on a déjà fait un grand pas en avant, en fait.
1: Voilà.
5: Moi, je suis très contente. Pour moi, il y a eu un grand changement d'un coup, là. C'était plus cool, ouais. Parce qu'il y avait l'organisation, il y avait la communication, il y avait la confiance de l'un et de l'autre.
4: De ce que j'ai vu, là, il y a quand même du progrès. C'est mieux, c'est largement mieux. Maintenant, quel est le retour des clients?
3: Lors du dernier service, les clients avaient donné la note de 4 sur 20. Nous allons maintenant découvrir ensemble combien ils ont donné cette fois.
4: Regardez. Combien?
1: 14.
5: 14 sur 20.
1: Ben, ça fait plaisir.
4: On va passer de 4
1: à 14.
4: À 14,
1: ouais. Quand même. Hein.
5: Mmh. Oui.
4: Oui, content.
5: Oui.
4: Ça se voit.
5: C'est des larmes de joie, ouais.
4: Hein?
5: je suis fière de tout, de Patrice surtout. J'ai fait des promesses et j'ai envie de les tenir. Je sais qu'on n'est pas au top top, mais on a des bonnes capacités.
4: Je sais une chose. Aujourd'hui, vous avez les cartes en main pour réussir. Le seul moyen que ça puisse fonctionner, ce sera votre engagement et votre travail. On tire un trait sur le passé et on regarde devant. I wait well. Non, I wait to heaven. J'espère du fond du cœur avoir encore de bonnes nouvelles.
5: Vous en aurez, ouais.
4: Bon, allez, je vous laisse. À bientôt, Béatrice. À bientôt, Patrice.
9: À bientôt.
4: Ciao.
3: Depuis mon passage, Béatrice a repris le contrôle et parvient à s'occuper correctement de sa cuisine. Patrice, de son côté, a fait beaucoup de progrès. Il fait preuve de motivation et représente un vrai soutien pour Béatrice. Leur relation est bien plus apaisée. Travailler dans de bonnes conditions leur permet de prendre du temps pour leur couple.
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